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2: Bonsoir à tous et bienvenue sur ICI. Je suis très heureux de vous accueillir un peu partout en France. On risque d'ailleurs ce soir de s'arrêter près de chez vous parce qu'il n'y a pas que Paris dans la vie. Alors on va aller aux quatre coins de l'Hexagone. On vous donnera la parole, comme on fait chaque soir, pour mettre en avant vos initiatives positives, pour découvrir ce que vous faites et ce qui marche également. Tout est dans le titre de ce nouveau rendez-vous pour une idée simple. Partir en France chaque soir à la rencontre des lieux et des idées. Et pour ça, j'ai un invité à mes côtés. Il est producteur. Il est animateur de télévision, de radio aussi. C'est un journaliste, un dirigeant d'entreprise, il co-anime avec le prolongement de lui-même, indiscutablement, Laurent Fontaine, l'émission « Y'a que la vérité qui compte » diffusée sur TF1, puis C8, puis actuellement chaque jeudi soir sur W9. Il est aussi, depuis la rentrée, membre emblématique de notre famille ici, puisqu'il s'invite désormais chez vous, de 10h à 11h le samedi sur ICI Gironde, région que vous allez découvrir qui lui est cher, autour d'une rencontre, un lieu et une histoire, donc il ne sera pas dépaysé ce soir. Il est également en librairie avec le petit traité de la jouissance à l'usage de ceux qui en rêvent aux éditions Très Daniel. Je reçois avec beaucoup de plaisir Pascal Bataille. Bonsoir Pascal Bataille.
3: Bonsoir Eric, merci de cette invitation.
2: Je suis ravi d'accueillir vos nouveaux collègues de bureau.
3: À distance, mais très heureux d'avoir rejoint le réseau ici et puis d'être dans cette Gironde que j'affectionne. On en reparlera.
2: Oui, on reparlera
3: tous les samedis matin.
2: Non, mais on peut se dire que vous avez le plaisir de donner la parole aux Girondins.
3: Exactement.
2: Voilà, chaque week-end, ceux qui sont chers à votre cœur aussi, de partager leur métier, leur quotidien, c'est ça.
3: L'idée, c'est d'aller en immersion. Je m'invite chez eux et c'est ça que j'aime aussi, ce côté faire découvrir un univers. Et la radio, c'est formidable pour ça. Je vous apprends rien, Eric. Vous le faites tous les jours, mais c'est emmener les gens à la découverte non seulement d'une personnalité, mais aussi de lieux. Et la prise de son, c'est formidable, que les ambiances soient là, au-delà de la voix de la personne. Voilà, le faire rentrer vraiment mes auditeurs dans l'univers de cette personnalité que je découvre chaque semaine et qui a quelque chose d'intéressant, d'étonnant à nous faire partager.
2: Allez sur ICI.fr pour podcaster, notamment vous pourrez retrouver cette aventure au cœur de la caserne des pompiers de Bigano. C'était il y a encore quelques jours. Bon, ce soir, c'est mon émission, c'est vous. C'est vous que je vais aller, Pascal. C'est vous l'invité. Est-ce que vous êtes prêt à balader un petit peu dans votre France personnelle, dans votre cartographie?
3: Mais je suis là pour ça et je suis ravi que vous m'invitiez pour ça.
2: Alors, on remonte le temps et vous l'avez dit, vous êtes né à Bordeaux, hein, Pascal.
3: Oui.
2: Première carte postale. Allez, vous m'envoyez, vous savez, vous choisissez une carte postale en librairie, là, au bureau de tabac. Quelle photo vous choisissez?
3: Alors, étonnamment, c'est la première carte postale qui me vient tout le temps à l'esprit quand on me demande ma prime enfance. C'est pas Bordeaux, c'est le sable du Cap Ferret. Alors, on y reviendra, cet endroit cher à mon cœur. Je suis assis, j'ai peut-être 18 mois, et je suis assis sur le sable, et je fais une mine dégoûtée parce que j'ai horreur du contact du sable sur les mains. Et ma mère se moque de moi parce que j'essaie d'enlever le sable que j'ai sur les doigts, frénétiquement. Voilà. Et pour quelqu'un qui a cette passion pourtant pour le bord de mer et pour nos plages atlantiques, etc. Voilà, le premier souvenir, c'est moi en essayant de se débarrasser de ce sable sur les doigts.
2: Où est-ce que vous vivez, Pascal, quand vous êtes enfant? Vous êtes dans une maison, dans un appartement?
3: Alors, j'ai beaucoup bougé, mes parents avaient la bougeotte et j'ai gardé ça d'eux. J'ai vécu en appartement d'abord et puis j'ai eu la chance, j'avais un père médecin, je suis un privilégié, j'ai eu la chance d'avoir une enfance bourgeoise et donc j'ai eu la chance aussi de vivre dans des maisons, dans le vieux Bordeaux, ces maisons avec cette pierre blonde du 18e siècle qui caractérise Bordeaux, comme d'autres villes en France, comme Aix-en-Provence par exemple, on retrouve un peu cette même architecture.
2: Qui compte pour vous, parce que votre papa vous y emmenait souvent, il me semble.
3: Tout à fait. Aix-en-Provence, j'y allais tous les étés pour écouter
2: de la musique,
3: de l'opéra. Voilà, mon père était fan de l'opéra. Et voilà. Donc, j'ai vécu en appartement, en maison, mais toujours dans le centre de Bordeaux.
2: Alors, je vous emmène dans une cour d'école, Pascal, et puis je vous plonge dans votre enfance. Vous allez dans une école de jésuites, qui est une espèce de particularité. C'est que vous y restez, je ne sais pas si vous allez rester jusqu'au bout, mais en tous les cas, elle fait de la maternelle jusqu'à la fin du lycée, en fait.
3: Jusqu'à la terminale, oui. J'ai fait toute ma scolarité au collège Saint-Joseph de Tivoli, qui existe encore, qui est un très bon lycée. Mais effectivement, j'ai fait, je ne sais plus combien d'années ça fait de la maternelle jusqu'à la terminale, mais un certain nombre, au moins 14 ans, chez les pères jésuites qui m'ont apporté beaucoup. C'est dans Bordeaux, près d'un très beau parc qui s'appelle le Parc Bordelais, que évidemment les Girondins connaissent bien. Et ce premier jour à l'école, je m'en souviens encore.
2: Oui, parce que je vous laisse raconter. Voilà. Mais vous avez inventé une nouvelle classe. classe.
3: J'ai inventé une classe parce qu'en fait, j'étais tétanisé et comme beaucoup de petits-enfants, j'ai eu moi-même des quatre fils et la première rentrée, c'est jamais très facile. Et donc, j'étais en larmes, en pleurs et je m'accrochais au basque de ma maman et je lui dis, mais reste, il y a une classe pour les mamans. Voilà. Et ça me demeure encore, elle m'en parle encore aujourd'hui.
2: Ça donne des idées aux enfants. C'est marrant que vous en parliez encore aujourd'hui. Bon, cette cour d'école, voilà, vous allez y passer pas mal d'années, vous l'avez dit. Vous y repensez avec nostalgie. D'ailleurs, c'est une période insouciante, souvent agréable. Vous y repassez en plus devant, vous me dites qu'elle existe encore.
3: Oui, bien sûr. C'est une période magnifique pour moi. Les jésuites, ce sont des... Alors moi, je ne suis pas croyant, mais j'ai été élevé, effectivement, dans la religion catholique et par des prêtres et des pères. Mais... Ils ont éveillé mon esprit et ma capacité de réflexion avec cette chose magnifique que Descartes nous a apprise, c'est le doute. Et en fait, je dois aux jésuites de ne pas avoir cru bêtement, de ne pas avoir la foi du charbonnier, parce qu'ils m'ont fait mettre en doute ce qu'ils m'enseignaient. Et voilà, je leur dois ce que je considère comme ma petite ouverture intellectuelle.
2: Mademoiselle Ganivette.
3: Ah, Mademoiselle Ganivette, c'était ma maîtresse en CE2.
2: Il y en a toujours des personnages comme ça qui nous ont marqués. Plus que d'autres.
3: Oui, c'est marrant parce que je me souviens de peu de noms, mais elle, vraiment, je ne sais pas si elle est encore parmi nous, c'est tout à fait possible, et si elle m'entend, je l'embrasse très respectueusement. C'était une maîtresse très sévère, très exigeante, mais en même temps, ce genre de maîtresse qui vous donne envie d'apprendre, qui sait transmettre, voilà, donc à la fois dans l'exigence, mais aussi dans quand même, je dis sévère, mais dans la bienveillance. On parle d'un temps, mon cher Eric.
2: Pas si longtemps, parce que.
3: Mais si, quand même.
2: Vous faites du mal.
3: Où la discipline était peut-être un peu différente.
2: Oui, mais ça vous donne aussi. Je vous trouve très rigoureux aussi dans votre façon d'être. Vous avez un côté didactique, je trouve.
3: C'est vrai. Ça m'a beaucoup. Et donc, Mademoiselle Ganivette. Elle a fait une importance énorme à l'orthographe. Et j'avais la chance, comme je le disais beaucoup, de pas faire de faute. Et un jour, j'ai fait une faute dans une dictée. Et elle m'a vraiment humilié. J'ai eu honte.
2: Si vous m'en parlez aujourd'hui, c'est qu'il y a un traumatisme.
3: Oui, il y a un traumatisme.
2: Vous l'avez pas oublié.
3: Devant toute la classe, elle a dit, mais Pascal Bataille, vous avez fait une faute.
2: Vous l'avez salué amicalement quand même.
3: Oui, oui, non, mais je lui en veux pas. Au contraire, elle m'a. Mais ça reste un souvenir marquant, d'avoir déçu cette enseignante que j'aimais beaucoup et à qui je dois certainement aussi un peu de cette rigueur, comme vous dites.
2: Pascal, on va parler un petit peu de nature et d'environnement. On va continuer évidemment de suivre votre parcours à Bordeaux. On découvrira aussi que dans ce lycée, à un moment donné, il y a un département de petites caméras qui, je ne sais pas si c'est le début de votre vocation, mais qui va vous permettre tout doucement de vous conduire là où vous irez aujourd'hui. Nature et environnement, en effet, avec la Revue des Merveilles, c'est l'occasion de changer de région et d'aller faire un tour à Bagnoul-sur-Mer. Écoutez, Benoît Prospero qui nous rejoint.
0: Ah, et nous voici en présence d'une méduse qui ne ressemble à aucune autre. Nous sommes avec Issy Roussillon et Pascal Roman, biologiste marin au conservatoire de Bagnoul-sur-Mer. Et cette méduse, c'est la méduse œuf au plat. Et avant quoi que ce soit, pourquoi la méduse œuf au plat s'appelle la méduse œuf au plat?
1: Parce qu'en fait, elle a vraiment la forme d'un œuf au plat. Elle se trouve plutôt en surface. Elle a un disque plutôt blanchâtre, jaunâtre, avec au centre une sorte de zone plus renflée, plus foncée, qui donne vraiment l'impression que quand on la regarde par le dessus, on a affaire à un œuf au plat.
0: Oui, c'est vrai qu'on dirait vraiment un œuf au plat, c'est un peu dingue. Et au-delà de cet aspect,
1: elle a la particularité aussi, au niveau des tentacules, d'avoir des tentacules qui se terminent par des sortes de petites boules, qui sont des boules blanches ou bleues et éclatantes. Ce qui fait que vraiment, on peut pas la confondre avec une autre espèce.
0: Voilà. Et là où l'on rentre dans le domaine de l'extraordinaire, c'est que la méduse œuf au plat ne vit pas seule, mais en symbiose, notamment avec des algues.
1: C'est bien ça, tout à fait. Donc cette méduse, comme les coraux des récifs coralliens, en fait, elle va héberger dans ses tissus, à l'intérieur de ses cellules, ces petites algues microscopiques qui font partie du phytoplancton, et avec lesquelles donc elle va collaborer en quelque sorte, puisque la méduse va protéger ces algues, va lui amener aussi du gaz carbonique, elle va les exposer à la lumière, puisqu'elle est près de la surface.
0: Ça, c'est ce qu'apporte la méduse aux algues. Mais qu'apportent les algues à la méduse?
1: Et les algues, en contrepartie, vont faire de la photosynthèse. Et donc, finalement, grâce justement au gaz carbonique, grâce à la lumière, grâce aux nutriments aussi que leur ramène la méduse, va lui amener en fait, en quelque sorte, de la nourriture. Elle va produire finalement l'algue de la matière organique. Ça va faire une vraie collaboration.
0: Eh ben voilà. C'est pas mal, hein, finalement, pour une algue, hein, d'habiter dans une méduse, Pascal Roman.
1: Oui, finalement, ça fait une sorte d'hôtel, hein, puisqu'il y a ces algues à l'intérieur. Et puis, elle vit aussi entourée de petits poissons qui se cachent à l'intérieur des tentacules.
0: Avec des poissons qui, comme les algues, vivent en symbiose avec la méduse, œuf au plat.
1: Ce sont des petits poissons, alors généralement des petits chinchards, des petits poissons gris qui vivent en pleine eau, des petites céréoles aussi, qui vont vivre vraiment tout autour de la méduse et quand un prédateur s'approche, qui vont rentrer, donc ces petits poissons, à l'intérieur des bras de la méduse pour se protéger.
0: Et quand on regarde la méduse œuf au plat, du coup, qu'est-ce qu'on voit ?
1: Donc quand on les observe, généralement, on voit ces méduses qui flottent près de la surface, très colorées, et on a souvent une couronne de petits poissons.

0: Alors, j'en ai pas peur, mais je vais pas non plus
1: les proches de l'océan, vous en avez vu souvent, j'imagine.
0: Oui, il y en a beaucoup. Il y en a eu beaucoup cet été, d'ailleurs, sur les côtes atlantiques.
1: Pascal Bataille est votre invité jusqu'à 21h. On va continuer de se balader dans le quartier historique, peut-être près de la rue Sainte-Catherine, du côté de Bordeaux. On parlera de sport aussi, parce qu'il a fait beaucoup de sport il y a quelques années, Pascal. Le tennis, l'athlétisme, le basket. Et puis voilà sa carrière qui va débuter petit à petit, que l'on retrace ce soir sur votre radio, ici.

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0: parlerons d'ailleurs avant 21h est très positif. Petit traité de la jouissance à l'usage de ceux qui en rêvent. Il est sur W9 avec son complice Laurent, que l'on salue chaque jeudi face au rideau le plus célèbre de ce pays dans Y'a que la vérité qui compte. Et puis il est sur Ici Gironde désormais chaque samedi de 10h à 11h sur votre radio. Et on salue toute l'équipe d'Ici Gironde. Bon Pascal, on a parlé un petit peu de cette enfance à Bordeaux, dans le quartier Saint-Pierre. Pas seulement, vous avez beaucoup bougé, hein, ça vous l'avez dit. Il n'y a pas de hasard, je l'ai évoqué tout à l'heure, dans cet endroit jésuite, ce collège, lycée, enfin voilà, de la maternelle et de lycée. Je découvre qu'un petit peu sur la fin, hein, où il y a effectivement un département avec des petites caméras et vous allez faire vos premiers reportages.
1: Oui, on avait effectivement, ils étaient assez précurseurs. On avait un petit laboratoire audiovisuel. Effectivement, on s'est un tout petit peu initié à ce moment-là à la caméra.
0: Et vous pensez à ça déjà ou c'est pas encore vraiment dans votre
1: tête? Non, j'y pense pas encore vraiment. C'est le journalisme, c'est venu un petit peu, pas longtemps après, mais un petit peu après. Et donc, je me rends compte à ce moment-là que j'aime bien être celui qui pose des questions, mais j'aime pas du tout être devant la caméra, parce qu'à l'époque, il faut le savoir, et ça m'a duré quand même quelques années encore, je suis maladivement timide, et je perds beaucoup mes moyens quand je suis exposé. Voilà.
0: Ça va mieux quand même. Après
1: ça va mieux, je suis soigné.
0: Pascal. Bon, je parlais, il y a eu un petit peu de sport, hein, du tennis, de l'athlétisme, du basket, de l'escrime, vous avez essayé plein de choses.
1: Oui, j'aimais le sport, j'adorais le sport, j'avais la chance d'avoir un corps plutôt athlétique, j'étais grand, très grand pour mon âge même, puisque j'ai grandi jeune, et donc oui, j'ai fait beaucoup de basket, j'ai fait de l'escrime aussi, ce qui est un très beau sport dans lequel la France excelle plutôt en général.
0: Ouais.
1: Et puis, j'ai été très sportif jusqu'à ce que je me blesse très gravement il y a 25 ans maintenant, et que malheureusement, ça réduise beaucoup mes capacités.
0: On a parlé de Bordeaux, mais c'est le Cap Ferré qui compte aussi pour vous, parce qu'il y avait une maison familiale. Je crois que vos parents avaient une maison là-bas.
1: Il y avait une maison familiale, il y avait des rendez-vous très très fréquents au Cap Ferré, que ce soit avec mes parents, même on partait en camping avec des copains adolescents sur nos mobilettes. Depuis Bordeaux, on mettait 2h30 à rejoindre le Cap Ferré, mais on était très motivés. Et c'est vrai que ce Cap Ferré, pour moi, c'est là où sont mes vraies racines. Et tout au long de ma vie, tout au long de ma carrière, même quand j'étais très sollicité à Paris, mais il n'y a pas que Paris dans la vie, Eric, vous le savez. Et
0: bien
1: donc, j'ai fait en sorte de, hiver comme été, comme automne, comme printemps, d'aller un week-end sur deux me ressourcer au Cap Ferré. Voilà, sauf exception, mais voilà, c'était très important pour moi d'aller là-bas, de retrouver un peu mes racines, les gens, les vrais gens authentiques, qu'on ne croise pas tous les jours dans les médias non plus.
0: C'est vrai. Et voilà. Votre papa, vous l'avez évoqué tout à l'heure, il est professeur, il est psychiatre, il est psychanalyste. Votre maman, c'est Roselyne, je crois.
1: C'est ça.
0: Qu'est-ce qu'elle faisait d'ailleurs? Bien sûr. Elle faisait quoi, Roselyne, comme métier?
1: Alors, elle s'est occupée de ses quatre enfants.
0: C'est déjà beaucoup de travail.
1: Et puis ensuite, elle a travaillé, elle était agent immobilier. Et avec beaucoup de talent et de passion, elle adorait ça. Elle m'a transmis aussi cette passion pour la pierre, pour la décoration, etc. Et voilà, et je l'embrasse fort parce qu'elle vit à Biarritz, autre coin de France.
0: Votre frère aussi, un de vos frères.
1: J'ai un de mes frères aussi qui a une maison là-bas. Et elle se porte bien malgré ses... Elle va fêter la semaine prochaine, c'est 91 ans. Voilà.
0: Eh bien alors, avec un peu d'avance, même si ça ne se fait pas, je lui souhaite un bon anniversaire. Est-ce que ce son, ça vous parle, Pascal Bataille?
1: C'est une cloche.
0: Ouais.
1: Une église.
0: Oui.
1: Sans doute.
0: Est-ce que c'est pas un souvenir particulier avec votre papa? Qui vous a plu
1: alors,
0: un peu partout en France.
1: Alors, plusieurs souvenirs. D'abord parce que dans Bordeaux, on a habité longtemps en face d'une église, figurez-vous, l'église Saint-Seurin. Et donc, cloche, je l'entendais beaucoup.
0: Il était fan des églises.
1: Il était fan des églises et on a passé des week-ends, des dimanches entiers à sillonner les routes de Gironde et d'ailleurs pour visiter des églises romanes, des églises gothiques, etc. Il était fan d'architecture, il était fan de tout ça. Et pas toujours très soucieux de ce qui nous intéressait, nous, mais au moins... Il fallait suivre, monter dans la voiture et puis hop, et on s'arrêtait, allez, une église de plus, regardez comme c'est beau les enfants, et bien finalement ça m'a donné, je pense, le sens du beau. Il faut savoir parfois forcer un peu ses enfants à découvrir des choses.
0: Alors, j'ai des lieux, j'ai Carcassonne, j'ai le Lot-et-Garonne, le Tarn, ça c'est des souvenirs particuliers.
1: Oui, beaucoup de vacances aussi là-bas. On avait ma famille maternelle avait une maison dans le Tarn et donc j'ai découvert. Alors ça s'appelle Saint-Géry, c'est à Rabastens dans le Tarn. Voilà.
0: Ok, mais c'est bien de citer tous les endroits. Parce que j'adore quoi. Alors je change de région et je vous emmène là où la mer est un petit peu plus forte parce qu'on va parler un petit peu de voile. Mm-hmm. Je vais vous emmener en Bretagne parce que vous allez aussi découvrir la Bretagne et d'ailleurs vous allez faire des régates, vous, Pascal Bataille.
1: Oui, j'ai fait aussi beaucoup de voile au chapitre sportif. Moi, je vous l'avez compris, j'ai une passion pour la mer, j'ai même un besoin. Pour moi, habiter une ville où il n'y aurait pas de fleuve, par exemple, ou un lac, ça serait compliqué. Et donc, la Bretagne, j'ai fait des stages de voile, des compétitions aussi. Et puis après, j'ai retrouvé la Bretagne dans ma... puisque j'ai épousé une Bretonne qui est la maman de mes deux fils aînés. Et donc, qu'il y avait des attaches en Ille-et-Vilaine, dans la région de Dinard, Saint-Malo, Saint-Briac, Saint-Lunaire, c'est magnifique. Et donc j'ai mieux découvert la Bretagne ensuite adulte avec Bénédicte, ma première femme.
0: Alors il y a plein d'autres endroits, la Méditerranée, on n'en a pas beaucoup parlé, on a évoqué Aix-en-Provence parce que votre papa vous y emmenait souvent pour des airs classiques. Il y a le camping, vous l'avez évoqué tout à l'heure, votre camping de potes, c'était dans les Landes.
1: Oui. On allait ou au Cap Ferré ou vers Parentis dans les Landes, près du lac. Et moi, j'ai toujours aimé le camping. D'ailleurs, j'ai fait aussi du camping dans d'autres pays que la France. Ce côté, effectivement, un peu route, un peu comme ça à la One Again, où on peut débarquer, se poser n'importe où. Je trouve que c'est une façon hyper sympa, hyper agréable de voyager, surtout quand on est jeune et qu'on a peut-être un peu moins besoin de confort que le vieillard Kakoshim que je suis devenu.
0: Alors après toutes ces belles réflexions que vous faites à l'auberge, qui était votre café, il me semble, à Bordeaux, à 17 ans...
1: On faisait le mur, là.
0: Ah, bah oui. 17 ans, vous partez à Paris, prépa, normal sup, à Henri IV, déracinement, important pour vous, vous découvrez la Paris. Mais vos fenêtres de jeunes étudiants, si j'ai bien compris, données sur la coupole du Panthéon, ce qui vous a permis de rêver un petit peu dans un premier temps.
1: Vous imaginez, vous êtes étudiant en lettres et en philo, et vous êtes dans un dortoir où il y a 100 mecs, sans lits là, et puis des fenêtres. Donc c'est le lycée Henri IV à Paris. Et puis votre fenêtre, elle donne sur quoi? Sur la coupole du Panthéon illuminée le soir.
0: Il y a pire.
1: Et vous vous dites, il y a pire comme exemple là, aux grands hommes de la patrie reconnaissante. Bon, alors ça vous donne peut-être des idées. J'en sais rien, des ambitions. Mais bon, cela dit, les conditions étaient un peu rudes aussi. Vous savez, c'est vraiment les dortoirs à l'ancienne, 50 lits d'un côté, 50 lits de l'autre, et au milieu la rangée de lavabo. Et puis voilà, mais très heureux dans cette ambiance et cette émulsion intellectuelle. Et c'est des belles années ça aussi.
0: Je vais évoquer dans un instant tous les diplômes que vous avez obtenus jusqu'à une rencontre importante qui sera déterminante dans votre vie et puis la suite. Je vous emmène dans une autre région, Pascal, parce que ici ça entreprend, dans toute la France on entreprend et ça marche. Aujourd'hui, Catherine Quicandon vous propose une idée qui va vous faire aimer ce qui est bien souvent une corvée.
2: À Reims, faire son lit ne ressemble plus à ça.
3: J'ai failli crever une fois en essayant de changer mon lit, c'est pas une blague. J'étais en train de me débattre là dans ma housse avec ma couverture et sans faire exprès avec mon pied, j'ai tapé dans l'énorme miroir en métal de ma chambre, un truc super lourd.
2: Et pour cela, nous pouvons remercier Sophie Barbier qui a créé Housebed, un système breveté qui permet de changer sa housse de couette plus facilement et sans effort.
4: C'est une housse qui est zippée avec des fermetures éclair invisibles qui permet d'être ouverte en portefeuille. Et à l'intérieur, il y a un système de maintien de la couette pour qu'elle reste justement bien dans les coins. En hiver, ça permet de rester bien au chaud et de ne pas avoir la couette qui part en bas de la housse.
2: Et ça, nous sommes tous d'accord, c'est très agaçant. Le système dont parle Sophie, ce sont des petites pinces qui permettent de changer la housse à plat sur le lit avec une ergonomie qui vous garantit zéro effort et zéro douleur. Pour développer son activité, Sophie a plusieurs partenaires.
4: Dans les Vosges, dans les Ardennes. Mais là, ça se restructure un petit peu. Donc, ça va. Voilà, les choses vont évoluer pour permettre aussi de pouvoir produire plus sereinement sur de plus grandes quantités. Il y a déjà une partie de la production qui est délocalisée. Et on va du coup devoir tout délocaliser sur la Tunisie.
2: L'idée est partie de la problématique du handicap et des troubles musculo-squelettiques, notamment dans l'hôtellerie. Mais en fait, Housebed facilite la vie de tout le monde. J'ai bien dit de tout le monde, donc vous n'avez plus d'excuses. Mais comment Sophie, qui a travaillé dans la pharmacie, l'immobilier et l'événementiel, en est arrivée à entreprendre ?
4: J'ai fait une petite cascade involontaire à cheval et j'ai eu du coup le bras immobilisé pendant plusieurs semaines. Et puis on se rend compte de choses qu'on percevait pas du tout auparavant. Et c'est vrai que la housse de couette c'était déjà compliqué, mais avec un bras en moins...
2: Eh ben c'est encore plus galère et nous voyons tous de quoi elle parle. Pour acheter une housse de couette qui va vous changer la vie, rendez-vous sur le site internet housebed.fr, housebed.fr. Sophie aimerait développer la vente dans des magasins physiques et équiper des chambres d'hôtes et des gîtes. Merci à Yannick Cusy d'ici Champagne-Ardenne pour cette idée. Housebed. Ici, ça entreprend dans la Marne avec Housebed, une housse de couette vraiment chouette.
0: Bon, je vais pas vous demander, Pascal Bataille, si vous faites votre lit, mais...
1: Ben, ça m'arrive, bien sûr, heureusement.
0: Parler des hôtels et des gîtes, ça tombe bien, parce que vous aussi, vous avez entrepris, vous aussi, vous avez investi, notamment dans le Perche. Mm-hmm. Vous avez encore un bel endroit que vous allez nous faire découvrir d'ici quelques minutes. C'est Pascal Bataille qui est votre invité. L'arrivée à Paris, la maîtrise de philosophie, le diplôme en lettres modernes à la Sorbonne, un DESS en technique d'information. Bon, tout ça, ça avait commencé aussi à Sud-Ouest, à Bordeaux, hein, avec les premiers stages. Qu'en est-il de la suite de son parcours et de sa carrière ? Je serai où ? Je resterai sur ici.

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17: Et qu'est-ce qu'on se régale hein, depuis 20h avec Pascal Bataille qui a participé à la création de la première agence presse pour les radios privées, qui deviendra journaliste et puis il va travailler ensuite à l'AFP. C'est un amateur de littérature, d'art, de philosophie. Il est déjà l'auteur d'ailleurs du petit traité du silence, lauréat du prix Jean Nouin l'an passé. Il publie là, ces jours-ci, le petit traité de la jouissance à l'usage de ceux qui en rêvent. On en parlait avant 21h aux éditions Très Daniel. Journaliste et producteur, il a remis au goût du jour l'importance de mettre des rideaux à nos fenêtres et de ne jamais mentir. Je suis avec Pascal Bataille. Pour ceux qui n'auraient pas compris, c'est pour Il n'y a que la vérité qui compte, c'est le jeudi. C'est toute la nuit d'ailleurs. J'ai vu, c'est même
18: Oui, c'est
17: la nuit de Pascal Bataille dans Fontaine.
18: C'est la télévision d'aujourd'hui. Vous savez, on rentabilise, on diffuse, on rediffuse, on rediffuse. Mais oui, effectivement, ceux qui sont les vrais passionnés, ils peuvent regarder Il n'y a que la vérité qui compte une bonne partie de la nuit.
17: On en dira un mot parce qu'on parlera de Laurent. On ne peut pas ne pas parler. Laurent, à un moment donné. Bon, vous avez toujours diversifié vos activités. On a déjà évoqué plein de choses que vous avez fait depuis le début. Vous l'avez fait aussi par rapport à des endroits en France. C'est-à-dire que quand vous allez dans un endroit, vous pouvez tomber amoureux d'un endroit et vous avez aussi parfois envie d'investir. On parlait d'entrepreneuriat tout à l'heure. Vous êtes lancé sur ce projet d'hôtel qui était au Cap Ferré, qui s'appelait Côté Sable. Vous n'avez plus, hein, je crois, aujourd'hui.
18: Je viens de le vendre.
17: Voilà. Et puis, il reste Côté Parc dans le Perche. C'est quoi Côté Parc du côté de Rémalard, si j'ai bien noté?
18: Alors, c'est un petit hôtel, un petit boutique hôtel, comme on les appelle. C'est-à-dire qu'il y a très peu de chambres, il y a moins d'une dizaine de jolies chambres avec un petit spa, etc. C'est un endroit qu'on a créé avec mon ex-femme, mais néanmoins meilleure amie.
17: Qui le
18: gère en partie avec sa sœur.
17: Ouais.
18: Donc en plein cœur du Perche, Rémalard, c'est pour vous situer, c'est entre Nogent-le-Rotrou, Mortagne au Perche et Bellem.
17: Vous voyez, c'est
18: ce triangle magnifique. Et donc c'est pile au milieu de tout ça. Et en fait, j'avais ce projet de créer un hôtel au Cap Ferré. Je n'arrivais pas à trouver le bon endroit. C'est compliqué là-bas. Et puis on s'est dit avec ma femme et son frère, pourquoi on n'en ferait pas un dans le Perche. Et en fait, ce qui est important, c'est que je suis tombé, moi, amoureux de cette région, en tombant amoureux de ma femme.
17: Et comme vous étiez tombé amoureux de la Bretagne,
18: voilà,
17: avec votre première épouse.
18: À l'époque, effectivement. Et je pense que les lieux, les gens, c'est souvent lié. Et j'ai découvert cette campagne magnifique qui est celle du Perche.
17: Ça, c'est vallonné.
18: C'est l'Orne, c'est très vallonné. Ouais. Je ne savais pas, avant d'aller là-bas, je crois qu'il y avait autant de nuances de vert dans la nature. C'est incroyable. Et voilà. Et donc, j'ai eu envie. L'idée. Je pourrais pas investir dans un endroit que j'aime pas.
17: Vous voyez, c'est ce que je vous disais.
18: Voilà.
17: Ouais.
18: Mes démarches d'entrepreneur, c'est souvent, même essentiellement, lié à une nécessité de m'ancrer quelque part et de contribuer un peu à l'économie locale, très modestement, à mon petit niveau. Mais voilà, je trouve que quand on aime un endroit, ben c'est important aussi de lui rendre un petit peu de ce qu'il vous donne, créer des emplois, etc. Mais je pourrais pas faire ça dans un endroit où je ne serais pas.
17: Ça s'appelle Côté Parc, j'en parle pas plus, sinon on va m'accuser de publier reportage. C'est vrai que la maison de famille, c'était à Saint-Lunaire et Saint-Briac, ça c'était plus...
18: Première épouse.
17: Ça, c'était
18: je suis en très bon terme avec les deux.
17: Donc d'ailleurs, c'est marrant parce que pour préparer cette émission, donc la première est en Bretagne, la deuxième est dans le Perche, et vous avez dit à Catherine Picandon, je cherche quelqu'un à Strasbourg, là, je cherche l'Alsace. C'est vrai?
18: Non. C'était un joke.
17: Mais si je peux rendre service, moi.
18: Écoutez, je suis célibataire, non, je suis vrai, un cœur à prendre, mais je suis très heureux dans mon statut de célibataire.
17: Mais vous rencontrez personne au Pays Basque.
18: Mais on rencontre je rencontre des gens partout. C'est merveilleux. C'est effectivement. Et puis quand, dans mon émission sur Ici Gironde, je vais aussi à la rencontre d'hommes et de femmes exceptionnels. Mais
17: j'ai compris pourquoi vous faites cette émission.
18: je cherche la future élue de mon cœur. Non. Mais ce qui est important effectivement dans cette démarche de ce que vous soulignez, c'est que voilà, c'est ce que je disais il y a un instant. Les lieux, c'est aussi des personnes. Les personnes, c'est aussi des lieux. Ils ont des ancrages. Ces personnes-là, elles ont des en l'occurrence. Et découvrir une personne, c'est aussi découvrir les lieux qu'elle aime et s'y attacher aussi. Donc je parlais de Strasbourg à votre assistante parce que en préparant l'émission, parce que je connais très mal, par exemple, l'Alsace, c'est l'est de la France, je connais très mal. Et voilà, c'est une envie que j'ai. Voilà.
17: Alors, je sais que vous aimez bien l'arrière-Pays Basque. On a parlé de votre maman et de vos frères qui vit dans le Pays Basque. On pourrait parler de Guétari, d'Espelette, de Saint-Jean-de-Luz. Mais je vais vous emmener ailleurs, là. On va parler de la région d'Annecy. Je crois que vous avez un copain, puisque vous parliez des gens qui est associé à ça via une association qui compte. Vous l'avez évoqué tout à l'heure, hein, c'est la recherche de maladies de Charcot, dont vous êtes ambassadeur. Et du coup, c'est un peu comme ça que vous avez découvert la région d'Annecy?
18: Oui, c'est mon ami IE, Lorraine Vivier, qui est atteinte de la maladie de Charcot depuis 5 ans, qui est une femme magnifique, est ambassadrice elle-même de l'ARSLA, l'Association pour la Recherche sur la maladie de Charcot, sclérose latérale amyotrophique, le nom scientifique, et Lorraine, que je connaissais parce qu'elle avait travaillé notamment dans mon hôtel, est venue me voir en me disant « Je viens d'être diagnostiqué de la maladie de Charcot, j'ai envie de m'investir, j'ai envie de m'appliquer. » Et on est partis ensemble, en binôme, dans ce combat qu'elle mène toujours, même si malheureusement son physique décline beaucoup. Et c'est elle qui m'a ensuite amené dans sa région, la région d'Annecy, et j'ai découvert, grâce à elle, la Haute-Savoie et la Savoie.
17: Et le lac, parce que vous l'avez dit, l'eau, très important pour vous.
18: Et j'ai découvert effectivement cette ville magnifique, où les gens sont extrêmement sportifs. Vous pouvez pas vous balader dans Annecy sans croiser 150 joggeurs, des gens qui...
17: Ils sont tous fins.
18: Ils sont tous sveltes. Et il nous donne des complexes.
17: Parce que la ville, je vais pas, moi.
18: Voilà. Mais en tout cas, c'est là aussi, c'est attaché à une personne, Lorraine, que j'embrasse fort, qui mène ce combat extrêmement compliqué, qui est celui de la maladie de Charcot, maladie sur laquelle il faut aider, parce que on a besoin de trouver à tout prix un remède.
17: L'eau, très important, je l'ai dit pour vous. D'ailleurs, l'eau, il y a la Seine aussi. Hein, vous avez toujours vécu sur la rive gauche. Vous nous expliquerez peut-être pourquoi dans un instant. On change de région. Si vous trouvez qu'il y a trop de pubs, non pas sur W9, mais sur le bord de nos routes, eh bien, à force de les voir, Pascal, on finit parfois à plus vraiment les remarquer. Pourtant, ces panneaux qui occupent une place importante dans nos paysages, que l'on voit avec la carte Michelin sur les genoux quand on se balade, voilà, on peut les voir, ça influence aussi nos habitudes de consommation. Figurez-vous qu'une commune a décidé de remplacer ses publicités par des œuvres d'art. Un reportage de Robin Bernot avec Fabien Leduc et Ici Provence.
9: À Bouc-Bélair, entre Marseille et Aix-en-Provence, la mairie a décidé de faire retirer plusieurs panneaux publicitaires.
14: Je trouve que c'est bien d'en retirer parce qu'il y en a trop, quoi.
9: Vous voyez ces panneaux publicitaires au bord des routes, ceux qui vous annoncent un fast-food dans deux ronds-points ou un magasin de meubles à moins de 5 minutes? Eh bien, à l'entrée de la ville, sur ce grand axe routier, la publicité est devenue trop présente. C'est en tout cas le constat de Lilia, fleuriste, qu'a rencontré notre reporter Fabien Ledu.
16: Regardez devant chez moi combien de panneaux j'ai. Vous commencez par exemple ici, Total, un panneau. Là, on est à la Mounine, 2-3 panneaux. Vous montez en face la boulangerie, il y a 2 panneaux. Ça cache la visibilité, le panorama. Il y a trop de panneaux.
9: Alors, face à cette situation, la mairie a d'ores et déjà décidé de faire retirer 14 panneaux publicitaires. Elle annonce également la réalisation d'une cartographie précise de tous les affichages présents sur son territoire. Objectif, vérifier que les panneaux sont conformes à la réglementation, mais aussi réduire la pollution visuelle et les incitations à consommer. Écoutez Mathieu Pietri, le maire d'hiver droite de Bouc-Bel-Air.
19: L'idée, c'est d'enlever notamment les grands panneaux publicitaires, les 4x3, et on installe en lieu et place des œuvres d'art, des reproductions, quelque chose de différent de l'ultra-consommation que nous offre aujourd'hui ces panneaux.
9: Sur place, les habitants rencontrés par Ici Provence semblent plutôt séduits par la mesure. Ici, ça marche, mais vous, qu'en pensez-vous? Écoutez l'avis d'Adrien.
14: Je trouve que ça gâche un peu l'image de la France, les paysages, etc. Et ça dénaturalise complètement les villes et tout, quoi.
9: Cela veut-il dire que nous sommes trop exposés à la publicité, parfois même sans nous en rendre compte?
14: C'est, en vrai, j'ai envie de te dire, c'est le monde dans lequel on vit en ce moment, quoi. Enfin, le 21e siècle, quoi. Et je pense qu'il y en a vraiment beaucoup trop. Même là, on le voit sur Snapchat. Maintenant, c'est devenu... Enfin, il y a plein de pubs. Il faut payer un abonnement pour ne pas avoir de pub, quoi. Donc, c'est un peu trop, quoi.
9: Alors, supprimer ces panneaux, pourquoi pas? Mais n'oublions pas qu'ils permettent aussi aux commerçants locaux de se faire connaître, eux qui ne disposent pas des mêmes moyens que les grandes enseignes. Alors, plutôt que de tout supprimer, pourquoi ne pas chercher un juste équilibre? Moins de panneaux, mais toujours une place pour les commerces de proximité.
17: Robin Bernot, avec les équipes d'Ici Provence, ça vous inspire, Pascal Bataille, ces pubs sur la route, ces panneaux?
18: Je trouve l'idée géniale. Alors évidemment, ça va peut-être pas faire plaisir ni aux publicitaires, ni aux afficheurs et ni aux marques, mais je trouve ça sublime. Et l'idée de remplacer ça par des œuvres d'art, très très belle idée. Et ça me fait penser à une marque de téléviseur qui fait ça aussi, parce qu'il y a rien de plus moche qu'une télé. On va pas faire de pub, mais je trouve ça très beau, cette idée de mettre une œuvre d'art dans l'écran de la télé quand elle n'est pas allumée.
17: Voilà. C'est pas mal. On a beaucoup parlé du Café Ré, qui est une région, enfin qui est un endroit qui a compté durant votre enfance et encore aujourd'hui, puisque vous y vivez en alternance avec Paris. Est-ce qu'il y a une plage en particulier que vous aimeriez mettre à l'honneur de votre région, Pascal?
18: Oui, la plage du Mimbeau, pour ceux qui connaissent, c'est sur la Conche, en plein cœur du Cap Ferret. C'est une sorte de mini bassin d'Arcachon. Dans le bassin d'Arcachon, c'est délimité par un joli banc de sable qu'on appelle le Mimbeau. Et cette plage là, j'essaie d'y passer tous les jours, moi, quand je suis au Cap Ferret, quelle que soit l'heure, quel que soit le moment. Parfois je m'arrête 10 secondes, parfois je reste un quart d'heure, et à chaque fois c'est des paysages, des couleurs, des points de vue différents. C'est selon la marée, selon la météo, évidemment. Et je ne m'en lasse jamais. Il ne faut jamais être blasé, en fait.
17: Il n'y a pas photo, quoi.
18: Il n'y a pas photo.
17: Pour le petit clin d'œil. J'essaie toujours de faire des petits clins d'œil. Vous l'avez, la référence, vous qui nous écoutez? Oui, il n'y a pas photo. C'est une des émissions, entre autres, que Pascal a animé avec Laurent.
18: Vous savez que c'est très bien, toutes les émissions qui commencent par IA, elles ont un grand succès.
17: Je l'espère. Et je vous en remercie. Je ne vois pas du tout à quoi vous faites allusion. On se retrouve dans Il n'y a pas que Paris, dans la vie, avec Pascal Bataille, pour la dernière ligne droite. Encore plein de lieux à visiter. Vous restez avec nous sur votre radio ici. Salut encore à Ici Jérôme, parce que Pascal, il y est tous les samedis, c'est-à-dire dès demain, 10h, 11h. Peace.

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2: Avec Pascal Bataille, votre invité qui a travaillé sur Canal Jimmy. Il a fait ses débuts à la télévision en 1991. Et ouais, il a travaillé aux côtés de Jean-Pierre Pernaut, même produit Christophe de Chavannes pour Coucou, produit la méthode Coé. Ça, c'était sur TF1. Il a créé des sociétés de production. J'oublie pas que vous avez produit des fictions, des dessins animés, des films faits de la radio. Et on ne peut pas oublier votre rencontre avec votre jumeau lors d'un concours de grands reporters. Il reste indissociable de votre vie. D'ailleurs, il suffit d'écouter ça pour savoir de qui on parle. Je crois que je vous ai pris le générique vintage. Je crois que c'est la petite première, celui-là, même s'il a un peu évolué. Il n'y a que la vérité qui compte tous les jeudis sur WBAF. C'est Pascal Bataille qui est notre invité. Bon, c'est vrai que Laurent, c'est une rencontre qui est capitale. Et très vite, c'est le guide de la combine.
3: Oui, très vite. Avec... en fait, les gens ne le savent pas forcément, mais on a d'abord écrit des livres avec Laurent et un premier livre qui a fait un énorme succès. Alors, on n'était absolument pas connus, qui était une enquête sur les démerdards. Vous savez,
2: tous ces les bons plans,
3: tous, voilà, dans notre entourage, c'est le monsieur bon plan. Ouais, il a toujours des bons plans sur tout. Et on a fait une enquête là-dessus et on a écrit ça de façon un peu humoristique et ça a fait un carton et c'est ce qui nous a amené à la télé.
2: Pierre Lescure
3: qui lit qui tombe sur le livre ou quelqu'un le lui met entre les mains en tout cas, et qui a l'idée d'adapter ça en programme télé, et c'est la naissance de Canal Jimmy dans le groupe Canal, et on est donc, Laurent et moi, on n'avait jamais fait de télé, et puis on fait nos armes comme ça, et puis tout s'enchaîne.
2: Et puis voilà, on connaît votre succès, on ne va pas le citer, parce que voilà, on est là aussi pour parler de plein d'autres choses et des lieux, et puis de ce livre, mais on peut citer, il n'y a pas photo, il n'y a que la vérité qui compte, il y a eu plein d'autres projets, je l'ai évoqué, la méthode Coé, il y a le retour sur W9, il y a un projet sur M6.
3: Il y a un projet sur M6, on est en train d'y travailler très activement pour 2027.
2: Voilà, réponse voilà. De l'anguille. J'ai aperçu votre comparse, c'est la conf d'M6.
3: On va remettre au goût du jour un ancien format, comme ça se fait beaucoup ces temps-ci, mais un format qui nous ressemble et qui nous tient à cœur.
2: Ding. J'essaie. Non, c'est très bien. Votre France culinaire, elle est où? Elle est dans votre région? Qu'est-ce que vous aimez bien manger en fonction des régions?
3: Oui, j'avoue que je suis assez chauvin là-dessus. Bon, je suis assez gourmand, ça se voit un petit peu. Oui, j'avoue que la cuisine du Sud-Ouest, elle est vraiment chère à mon cœur. Il y a tout ce qu'il faut pour régaler les papilles et pour séduire les gourmands.
2: On parlait de Laurent. Vous lui avez fait découvrir votre France?
3: Oui, bien sûr. Laurent est venu souvent, notamment dans ma région. Alors Laurent, il a des origines italiennes, donc il a aussi ça dans le sang et dans le cœur. Et puis sinon, il est très très parisien. Il se balade pas énormément en France. Il est vraiment très attaché à Paris. Et j'ai beau lui dire qu'il n'y a pas que Paris dans la vie.
2: Oui,
3: j'ai beau lui répéter ça tous les jours.
2: Mais oui. Merci d'être avec nous en tous les cas, Pascal. Et on le salue évidemment, Laurent, avec beaucoup d'amitié. Et s'il va venir, il viendra. Je suis sûr qu'on découvrira autre chose que Paris. Petit traité de la jouissance à l'usage de ceux qui en rêvent. Quand j'ai vu ça, je me suis dit, mais dans quoi il parle, Pascal Bataille? Je savais que vous avez déjà fait un petit traité
3: du
2: silence. Et il paraît, alors en lisant, je découvre que ça fait des années que vous pensez à la jouissance.
3: Oui,
2: avec le sous-entendu qui
3: voilà, avec. C'est mon petit livre rose à moi.
2: Il est rose. Hein.
3: Oui, rose comme la jouissance. En fait, ça fait des années que je réfléchis sur le bonheur, notre capacité à savoir savourer ce qu'on est en train de vivre et chose dont je me suis très longtemps empêché, comme beaucoup d'entre nous, parce que on nous apprend pas être dans le présent, on ne nous apprend pas à habiter l'instant, on nous apprend à être en permanence en train de nous projeter dans le futur. Alors
2: on n'est pas aidé avec les réseaux sociaux non plus.
3: Non plus, bien sûr.
2: La de la vie.
3: Un futur qu'on ne contrôle absolument pas, dont on ne sait rien en fait. Alors pourquoi s'angoisser pour quelque chose qu'on ne maîtrise pas?
2: Ou à on ne peut pas s'en empêcher, pardon, je me fais l'avocat du diable.
3: On peut s'en empêcher, c'est un vrai travail. Et c'est ce que j'essaie de raconter en allant convoquer pour m'aider tout un tas de philosophes, de penseurs, mais aussi de biologistes qui travaillent sur le fonctionnement du cerveau et du plaisir et des mécanismes de plaisir, on peut vraiment travailler là-dessus, à essayer d'être vraiment dans l'instant qu'on vit, vous voyez, être là, on est tous les deux ce soir, on passe une heure ensemble, et s'attacher à être extrêmement concentré sur ce qu'on est en train de vivre, et à ne pas laisser les pensées trop s'égarer.
2: Là ça marche, oui. Moi je ne pense qu'à vous depuis 20h.
3: C'est gentil, moi aussi, et vous savez, vous avez comme moi, on m'a entraîné, des acouphènes, Eric,
2: oui.
3: C'est-à-dire c'est, on est nombreux, hein, les Français,
2: on est, je crois c'est
3: ceux qui nous écoutent en avoir, malheureusement, bon, c'est très perturbant, mais vous savez à quel point vous pouvez aussi les oublier. Et bien c'est serait pareil pour le futur et le passé. Se concentrer sur le présent, se dire à quel point on est en train de vivre un bon moment, et se dire dans une sorte de mise en abîme, quelle chance on a de vivre un bon moment, c'est quelque chose, c'est une vraie technique, et ça permet, je vous l'assure, moi je travaille ça depuis quelques années, et notamment depuis que j'étais malade, j'en ai parlé, donc il n'y a pas de tabou là-dessus. Voilà, essayer d'être vraiment dans l'instant que je vis, au maximum, avec la personne que je suis en train de rencontrer, avec le paysage que je suis en train de regarder, la musique que je suis en train d'écouter, la petite gourmandise que je suis en train de savourer, et pas et le moins possible dans le passé ou dans le futur.
2: Non mais on en parle sans tabou, puisqu'on se l'est même dit antenne, effectivement, vous avez largement d'ailleurs parlé dans les médias, vous avez eu raison de la maladie qui vous a touché, qui est le cancer du poumon. Oui. Voilà, vous êtes toujours suivi, vous l'avez pris avec une espèce de philosophie qui, on ne peut pas s'empêcher de faire un lien, si vous voulez, Pascal, avec ce petit traité de la jouissance et le fait de vouloir profiter de l'instant, vous venez bien de l'expliquer, du moment présent.
3: Oui, bien sûr que quand on est malade et sérieusement malade, comme malheureusement beaucoup de Français et de Françaises, puisqu'il y a rien que pour le cancer du poumon, plus de 35 000 personnes qui en meurent chaque année, c'est encore énorme, c'est beaucoup trop, bien évidemment. On a quelque part cette tentation de la double peine, c'est-à-dire qu'on est malade et en plus on s'angoisse. Et quand si on arrive à sortir de ça, c'est-à-dire finalement à prendre les choses un petit peu comme elles viennent. Alors c'est compliqué, je suis le premier à échouer là-dedans régulièrement, mais il faut vraiment essayer de travailler là-dessus. C'est le but de ce petit traité de la jouissance, c'est vraiment d'essayer de donner quelques clés pour être plus heureux, finalement.
2: Choisir, c'est jouir. On découvre aussi qu'il faut accepter ses démons, qu'il faut remercier ses bourreaux, le terme est fort, mais quand on fait un travail de réflexion...
3: Pardonner.
2: Jouir de ne rien faire.
3: Aussi. être dans le loisir pur.
2: Les yeux, les oreilles, jouir de, voilà, des plaisirs que l'on a...
3: Il y a mille et une façons d'être dans le plaisir et dans le bonheur, en essayant de profiter de la chose qu'on est en train de faire, et d'y être vraiment concentré, d'être vraiment là-dedans, comme je le dis, c'est pas simplement vivre, c'est exister. Et moi, je m'en suis très longtemps empêché. Je paraphrase Proust au début du livre en disant, longtemps, je me suis couché avant le bonheur. Parce que j'ai été très heureux, j'ai été aimé, j'ai des enfants formidables, j'ai eu des femmes que j'ai passionnément aimées, et qui me l'ont bien rendu. Mais j'étais tout le temps en train de me projeter, d'imaginer ce qui allait suivre, au lieu de savourer simplement ce que j'étais en train de vivre. Et voilà, je pense que quand on est malade, on comprend encore mieux l'importance de chaque seconde. Pour moi, chaque matin est un cadeau. Chaque jour qui se lève, c'est un cadeau que la vie me fait, et j'ai envie de savourer ça au maximum.
2: Vivre et exister, avec la conclusion autour de la jouissance comme éthique. Alors pas assez pour en parler, mais je vous invite vraiment à ne plus simplement vivre, mais exister, comme vous le dites, et à vous procurer ce petit traité de la jouissance à l'usage de ceux qui en rêvent, chez Guitry Daniel. Ça, c'est votre éditeur, et vous l'avez sorti récemment, et c'est signé Pascal Bataille. Ici Gironde, un mot, puisque c'est demain, on l'a un petit peu évoqué, quel plaisir de pouvoir rencontrer des Girondins, voilà, des gens que vous mettez à l'honneur. Encore une fois, rendez-vous demain à 10h, vous savez déjà les gens que vous allez rencontrer prochainement, Pascal ?
3: Oui, bien sûr, je vais rencontrer notamment une femme incroyable qui a eu mille et une vies. Elle a été aussi bien Miss France que stripteaseuse ou chauffeur-livreur, et aujourd'hui elle est ce qu'on appelle Michel Morin. Vous savez ce que c'est, un Michel Morin ?
2: Alors
3: un Michel Morin dans notre région, c'est quelqu'un qui sait tout faire, c'est un bricoleur.
2: Michel Morin, voilà. D'où ça vient, qui est Michel Morin?
3: Alors ça vient du Canada, parce qu'en fait c'est au Canada, c'est un personnage un peu emblématique, voilà, le personnage d'hyper bricoleur qui sait tout faire à votre place. Et donc cette femme incroyable qui vit à Sauveterre de Guyenne, au cœur de la Gironde, dans cette jolie Bastide du XIIIe siècle, elle a été aussi bien Miss France qu'aujourd'hui bricoleuse et jardinière pour ses concitoyens.
2: Je salue tous ceux qui s'appellent Michel Morin pour de vrai, parce qu'il doit y en avoir aussi. On s'est beaucoup baladé, on a découvert votre cartographie. Si on devait garder un lieu central, on resterait en Gironde. Le lieu central, finalement, de votre vie, Pascal Bataille.
3: Ah, je crois que
2: je
3: crois que ça reste ma presqu'île, mon petit paradis du Cap Ferré. N'en déplaise à ceux qui disent que j'en fais trop la publicité, oui, c'est vraiment on a tellement de beaux endroits en France. Chacun, je pense, a le cœur quelque part. Le mien, il est vraiment là.
2: Pascal, une dernière question. Si vous ouvrez le rideau, et qu'en face de vous, il y a un petit Pascal Bataille, comme ça, qui a 10 ans, qu'est-ce que vous lui diriez comme conseil? Qu'est-ce que vous pourriez lui donner pour que sa vie soit belle?
3: Je lui dirais de ne jamais renoncer à ses rêves. Je lui dirais d'essayer de garder son âme d'enfant, ce que je n'ai pas forcément su faire à une période de ma vie, ce que j'essaie de retrouver là. Et je lui dirais d'être profondément dans la bienveillance et dans l'amour des autres.
2: Donc vous ouvrez le rideau.
3: J'ouvre le rideau.
2: Merci Pascal Bataille. Petit traité de la jouissance à l'usage de ceux qui en rêvent. C'est en librairie. W9, donc la semaine prochaine, jeudi, et puis en replay, évidemment. Il n'y a que la vérité qui compte à la télévision. Et puis demain, sur ICI Gironde, de 10h à 11h. Le podcast est disponible sur ICI.fr. J'étais ravi de vous
3: voir. J'ai adoré ce moment, Eric.
2: Eh ben, j'ai profité pleinement de ce moment. Je vais vous inviter presque très souvent, voire tous les jours. Merci sérieusement, Pascal, d'avoir été avec nous. ICI.fr pour réécouter l'émission. Je vous souhaite un excellent week-end. Le meilleur, c'est samedi et dimanche, le meilleur de la semaine, avec tous ceux et celles qui sont venus à votre place. Et puis on se retrouve également lundi avec d'autres invités. Portez-vous bien. Salut.
3: À bientôt à tous.

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2: Salut à toutes, salut à tous et bienvenue, c'est Décibel, on est ensemble en direct jusqu'à 20h. On est votre petit rancard de tous les soirs et pour celles et ceux qui n'étaient pas encore au courant, on est aussi là demain et après-demain. Oui, Décibel, ça continue le week-end, toujours à 19h avec des émissions un peu spéciales. Le samedi, on donne les clés de la programmation musicale à un ou une invitée. Demain, c'est Bilal Hassani qui choisira la musique entre 19h et 20h. Et le dimanche, eh ben c'est vous, et oui, à vous de choisir les amis, vous avez le bon goût d'écouter cette radio, donc évidemment on vous fait parfaitement confiance. Les chansons préférées des auditrices et des auditeurs présentées par eux et elles-mêmes, c'est le dimanche à 19h, donc ne le ratez pas. Ce soir, avec mon invité Éric Bureau, nous allons vous raconter tout sur le retour de Céline Dion. Bureau est journaliste au Parisien Aujourd'hui en France et il co-signe un hors-série incroyable qui est en ce moment dans les kiosques qui s'appelle Le Miracle Céline, les coulisses d'un incroyable retour. Je vais lui poser toutes les questions parce que moi je n'ai pas vu le concert, mais lui, oui, il a interviewé Céline Dion, il est même allé voir sa maison à côté de Las Vegas. Bref, il est très bien renseigné, Éric Bureau est ce soir notre invité. Son arrivée, je voulais râler un petit coup. Oui, parce que j'avais envie de dire pas merci aux Spice Girls qui ont joué avec nos nerfs et nos petits cœurs fragiles de fans des années 90. Je sais pas si vous aviez remarqué, mais le groupe a 30 ans cette année et toutes les Spice Girls ont commencé à poster des mystérieux messages sur les réseaux il y a quelques semaines en promettant une grande annonce. Donc on s'est dit, ça y est, c'est parti, c'est la tournée de reformation des Spice Girls. On les avait pas vus ensemble sur scène depuis les JO de Londres. Eh ben non, c'était pas ça. En fait, leur grande nouvelle, c'était un best-of. Alors j'ai juste envie de dire bof. J'ai juste envie de dire aussi que la planète est prête pour un retour des Spice Girls et qu'en attendant, on va écouter Wannabe très fort et chanter très faux. Bienvenue. Yo!

0: et il se vendra à 14 millions d'exemplaires dans le monde en 96. C'était les Spice Girls.
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0: À 19h11, je vous annonce une bonne nouvelle, le retour de Bernard Lavillier. Oh mon Dieu, notre chanteur, auteur, compositeur et baroudeur préféré. Une toute nouvelle chanson qui s'appelle Coriace. C'est le premier extrait du prochain album de Bernard, pas loin de 60 ans après son premier disque. C'est incroyable, il a une carrière de fou et un bonheur n'arrivant jamais seul. Je suis en mesure de vous annoncer que Bernard Lavillier fera une grande tournée des Zéniths, une trentaine de dates entre janvier et juin prochain. Les places sont déjà en vente et dès que j'en sais plus sur l'album, promis, je vous raconte tout. Bernard

0: Notre cher Bernard Lavillier est de retour. On espère pouvoir vous donner très très bientôt des nouvelles de son nouvel album. Restez dans le coin, les amis. On va passer en mode événement. Je serai Céline et mon invité Éric Bureau sera Garou.
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0: Le miracle Céline, les coulisses d'un incroyable retour. C'est le nom du hors-série du Parisien. Aujourd'hui en France, disponible absolument partout en France. À l'occasion des retours sur scène de Céline Dion, Éric Bureau, extrêmement bien informé sur le sujet, va tout vous dire. Alors restez dans le coin.

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1: Le miracle, Céline Dion, les coulisses de son incroyable retour, c'est à lire dans un numéro spécial, un hors-série du Parisien, aujourd'hui en France, près de chez vous. C'est dans tous les kiosques pendant les semaines qui arrivent. Éric Bureau, mon invité de ce soir, co-signe avec Emmanuel Marolle la plupart des articles de ce très beau hors-série. Bonsoir Éric Bureau.
2: Bonsoir Émilie, merci de nous recevoir, Parisien.
1: Franchement, alors moi déjà, le Parisien, aujourd'hui en France, je vous adore, mais en plus, ce hors-série sur Céline Dion est une mine d'or. D'ailleurs, on vous l'offre, tiens, au blind test, les amis. Si vous nous appelez maintenant pour jouer avec nous tout à l'heure, jouer en musique, eh bien c'est le hors-série qui sera à gagner. 0810 055 056. Alexandra vous attend au standard, 0810 055 056. Alors, ce qu'il faut dire, c'est que vous êtes très très bien informé, mon cher Éric Bureau, déjà parce que ça fait de nombreuses années que vous suivez l'actu de Céline Dion, et aussi parce que le Parisien est partenaire du retour en concert de Céline.
2: Oui.
1: Voilà, donc vous avez eu l'accès, vous avez eu des places, vous, par exemple, contrairement à moi.
2: C'est sûr.
1: Voilà, vous avez vu le concert.
2: On y est tous les soirs.
1: Ah oui.
2: Donc ça, c'est vraiment très agréable. Mais on n'a pas eu un accès privilégié
1: à
2: Céline, parce que si on avait eu un accès privilégié, on aurait eu une interview.
1: Ah,
2: par exemple.
1: Ah ouais.
2: Et on ne l'a pas encore, ce que je comprends tout à fait, parce que son entourage la protège depuis des mois, des années maintenant. La protège parce qu'elle est malade, et puis parce que ce retour, pour eux, a une valeur à la fois vitale et commercial immense.
1: Ouais.
2: Et donc voilà, ne pas prendre de risques. On espère tous qu'elle donnera des interviews. Enfin, elle en donne déjà tous les jours quasiment de ses concerts
1: devant son hôtel
2: à ses fans, ce qui est génial. Enfin, c'est télé Céline, et on espère qu'elle en donnera aux médias un petit peu plus tard, mais il faut laisser passer les premiers concerts, évidemment.
1: Alors, les premiers concerts, c'était samedi dernier, mercredi. Ce soir, il y en a un. Demain, il y en a un. Et puis, voilà, encore la semaine prochaine et tout, jusqu'au 17 octobre. Elle fait 2-3 concerts par semaine, Céline Dion. On se met en ambiance américaine parce que c'est un show à l'américaine.

0: Et c'est pas innocent, hein, l'ambiance américaine, parce que même si c'est effectivement cette grande arena aux portes de Paris, c'est l'Amérique tous les soirs, dans les célébrités qui ont pris l'avion, qui ont traversé l'Atlantique pour aller applaudir Céline Dion. On a repéré Michelle Obama ou encore Rihanna. On s'attendait, Éric Bureau, à un tel engouement. Alors en France, oui, mais même aux États-Unis, ils ont eu Céline pendant des années en résidence. Ils pouvaient aller la voir quand ils voulaient à Las Vegas.
1: Oui, oui, c'est sûr. Je pense qu'on est surpris quand même de voir effectivement arriver toutes ces... Et c'est pas fini. C'est pas fini.
0: Vous avez des tuyaux. Qui va venir ?
1: Il y aura encore pas mal de stars jusqu'à preuve du contraire.
0: Oui.
1: C'est pour ça qu'on n'annonce jamais rien.
0: Vous misez sur qui ?
1: Non, mais on mise sur les grandes pop stars du moment.
0: Oui, donc, des Gaga et compagnie.
1: Je pense que c'est pas impossible.
0: D'accord.
1: Parce que ce n'est pas qu'une histoire de voix. C'est une des plus grandes voix du monde, certes, mais c'est aussi une histoire humaine qui, je pense, a tout changé. Depuis que son documentaire I Am Céline Dion est sorti il y a 2 ans.
0: Où elle parlait de sa maladie.
1: Où elle dévoilait sa maladie, enfin l'impact qu'elle avait au quotidien sur elle. Un documentaire qui était assez bouleversant. On se demandait vraiment si un jour elle rechanterait. Je pense que le monde s'est mis à se passionner. Enfin bon, c'était déjà un livre ouvert. On connaissait déjà tout de son histoire. Mais je pense que le monde vraiment s'est inquiété pour elle. Ensuite, il y a eu les JO, évidemment.
0: Ça, il y a eu un effet.
1: Évidemment, un impact.
0: L'hymne à l'amour, la Tour Eiffel.
1: Un impact planétaire.
0: Ouais, ouais.
1: Planétaire.
0: Parce que c'est vrai qu'il y a 10 ans, quand elle venait chanter à Paris, évidemment, c'était la fête, évidemment, c'était complet, mais c'était pas un phénomène mondial.
1: J'étais au premier de ses concerts à Bercy, qui était à l'époque l'hôtel Accor Arena, je crois.
0: Ouais, en 2016.
1: Oui.
0: Ouais.
1: Et effectivement, c'était pourtant les premiers concerts après la mort de René. Donc il y avait quand même quelque chose aussi de très émouvant, de très sentimental pour ses fans. Et effectivement, bon, la salle était pleine, elle a joué je crois une dizaine de dates là-bas. Mais je sentais pas un engouement fou.
0: Le
1: soir, j'y suis allé le premier soir et le soir où j'y suis allé, je n'ai pas vu d'autres confrères journalistes.
0: Donc ça, alors,
1: il y en avait
0: ans.
1: Certainement. Mais oui, il y a 10 ans,
0: et là,
1: c'était pas la folie.
0: La semaine dernière, quand vous y êtes allé, c'était...
1: Là, on était tous là. Ouais. Il y avait 100 journalistes accrédités.
0: C'est ça.
1: Donc du monde entier.
0: Et
1: donc,
0: je crois 9 millions de connexions pour essayer d'avoir des tickets.
1: 9 millions de connexions le jour de l'ouverture de la billetterie. Ouais, c'est fou.
0: Voilà, hein.
1: Ouais. Donc oui, je pense que c'est une histoire de cœur aujourd'hui, une histoire d'émotion. Et effectivement, tout le monde... Ce samedi dernier, tout le monde voulait être à ce premier concert pour savoir où en était sa voix, où elle en était elle, pour ressentir son émotion.
0: Vous allez nous le raconter, Éric Bureau, ce premier concert. Mais là, on va écouter Céline avec Jean-Jacques, qui n'est pas venu encore, mais on compte sur lui. J'irai où tu iras, tiré de l'album 2 en 1995.

0: L'album le plus vendu en France, c'est celui de Céline Dion. Et ici en duo avec Jean-Jacques Goldman, qui était évidemment présent pendant tout cet album. Alors, Éric Bureau, Jean-Jacques Goldman brille par son absence. On aurait adoré le voir sur scène avec Céline Dion pour ses concerts de retour. Qu'en est-il ?
1: Je pense qu'il ne viendra pas sur scène avec elle. Et je pense que c'est d'abord, il n'est jamais apparu depuis une dizaine d'années, depuis qu'il a laissé Les Enfoirés. Et je pense qu'il ne, enfin, s'il vient sur scène un soir, c'est voler la vedette à Céline.
0: Oui.
1: Puisque tout le monde ne parlera que de ça.
0: Oui, c'est vrai. Sauf Rihanna, parce qu'elle ne sait pas qui c'est, elle s'en fiche, mais sinon, oui, effectivement.
1: Et je pense que c'est pas du tout dans sa personnalité.
0: Ouais.
1: D'après ce que je sais, il viendra évidemment la voir sur scène,
0: concert,
1: bien sûr.
0: Ouais.
1: Mais de là à monter sur scène avec elle, alors j'ai lu aussi chez des confrères qu'il avait des problèmes d'arthrite aux mains. Alors ça, je ne sais pas.
0: Ah, donc il peut même pas venir faire un petit coup de guitare.
1: Mais je n'en ai aucune idée.
0: Bon.
1: Mais de toute façon, il n'y aura. Enfin, d'abord, il n'y a pas de première partie, ce qui a été envisagé à une époque. D'ailleurs, je crois qu'il voulait faire jouer juste des chanteuses francophones en première partie pour la sororité, pour le soutien. Et puis, ils se sont dit que les fans avaient envie de voir Céline. Voilà.
0: C'est un cadeau empoisonné pour la fille qui chante avant Céline Dion. C'est pas facile.
1: On a envie de la voir, elle.
0: Oui.
1: Et des invités. Peut-être qu'il en aura vers la fin.
0: D'accord. Mais là, vraiment, on est encore sur les tout premiers concerts.
1: Oui, mais bien sûr. Il faut que tout se cale.
0: Est-ce qu'elle est sereine, Céline ? Est-ce qu'elle est contente ? C'est pas forcément, d'ailleurs...
1: Les deux voilà. Sont pas forcément liés.
0: Ouais, exactement.
1: Non, elle a l'air. Elle a l'air sur scène. Alors, évidemment, très émue, bien sûr. Mais aussi, quand elle surmonte ça... Moi, je l'ai vu que samedi dernier.
0: Ouais.
1: Mais donc, des collègues sont allés la voir
0: mercredi.
1: Et j'ai un collègue qui va la voir ce soir pour voir un peu l'évolution des choses. Et effectivement, quand on la voit, quand on lit leur papier, on se dit qu'elle est heureuse. Ouais. Il y a des moments de grand bonheur, même dans sa façon de sourire, de ses mimiques. Ses poings serrés à la fin de All By Myself, même si elle le chante avec deux tons en dessous, mais...
0: Ah, alors,
1: bon,
0: on y est.
1: Peu importe.
0: La voix de Céline Dion.
1: Et peu importe.
0: Certains disent, j'ai vu des vidéos sur Instagram, elle chante moins bien qu'avant, elle chante plus bas, il y a certaines notes qu'elle ne tape pas. Est-ce que vous vous êtes dit, en sortant de là, elle chante comme une patate ?
1: Alors moi, très franchement, sur la première date... En plus, on est le nez dans le guidon, parce qu'on écrit en même temps que le concert, et donc forcément.
0: C'est dur votre métier, Éric Bureau.
1: Non, mais c'est dur pour ressentir parfois les émotions, parce qu'on n'est pas tout le temps à regarder ce qui se passe sur scène, malheureusement, parce qu'il faut bien écrire sur son smartphone. Mais c'est aussi dur pour parfois bien entendre la voix.
0: Donc vous, qu'est-ce que vous en avez pensé en deux mots ?
1: Et alors. En fait, effectivement, sur le début du concert, la voix était très fragile. Il y avait des faussetés. Il y en a eu même plus tard dans le concert. Mais bon, il y a une production aussi qui fait que ça passe. Elle a quatre choristes qui l'accompagnent. Il y a un moment, il y a une chorale parisienne aussi. Donc forcément, les choses passent mieux quand c'est bien produit. Mais au moins, et je pense qu'on attendait tout ça et on aurait été déçus du contraire. C'est elle qui chante.
0: Voilà. Ouais, c'est ça.
1: Voilà.
0: Il y a pas un brin de playback.
1: Après, peut-être qu'il y en a peut-être un petit peu. Je ne suis pas le spécialiste ingénieur du son pour être capable de l'affirmer.
0: Ouais.
1: Mais en tout cas, non. L'impression qu'on a, et tant mieux. S'il y a des faussetés, si sa voix est moins puissante et moins assurée qu'à la grande époque, il y a 30 ans, pourquoi pas? Mais au moins, c'est elle. Et c'est ça qu'on attend.
0: Ouais, puis nous aussi, on est moins bien gaulés qu'il y a 30 ans. Le miracle, Céline, les coulisses d'un incroyable retour, c'est le hors-série du Parisien. On continue à en parler avec mon invité, Éric Bureau. À tout de suite.

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2: Avec le journaliste Éric Bureau du Parisien qui a vu Céline Dion sur scène la semaine dernière et qui co-signe un hors-série consacré à Céline. Hors-série qui sera à gagner tout à l'heure au Blind Test. 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Alors dans ce hors-série, il y a évidemment un retour, Éric Bureau, sur la carrière de Céline Dion. Il y a des articles incroyables. Et alors il y en a un, mon préféré, où vous partez tel Tintin à Las Vegas pour essayer de trouver la maison de Céline, voir son quartier, etc. Vous pouvez nous raconter en quelques mots dans quelles conditions elle vit Céline Dion?
3: Alors, en fait, je suis parti du principe que on a plein d'infos,
2: oui,
3: mais on ne sait rien.
2: Ben, c'est-à-dire, on n'y va fait. Pas. Oui.
3: Donc, elle habite à Las Vegas, ok, mais où? c'est quoi sa maison? On voit plein de maisons sur les sites. Et est-ce que c'est vraiment la... Moi, j'étais persuadé que c'était une grande hacienda qu'on voit sur tous les réseaux.
2: Et en fait, c'est pas ça.
3: Mais pas du tout, en fait. Mais pour le savoir, il faut y aller. Et évidemment, c'est un quartier ultra sécurisé, c'est une communauté fermée, privée, donc il faut passer deux portes, une première où il faut montrer patte blanche et une deuxième où il faut avoir déjà montré qu'on était bien, elle est bienvenue et oui, qu'on était invité à rentrer surtout. Donc j'ai eu beaucoup de chance, j'ai rencontré la personne qu'il fallait pour me faire rentrer à South Shore, donc c'est dans cette communauté de gens qui ont envie d'être tranquilles.
2: Ça vous dites 400 familles qui vivent à l'abri des regards, il y a un des Jackson 5, il y a des sportifs de haut niveau, et donc il y a Céline.
3: Mais en fait elle s'est installée là-bas au moment où elle a commencé ses résidences au César Palace à Las Vegas, et elle avait besoin d'être à la fois proche de la salle, donc une trentaine de kilomètres à peu près du centre de Las Vegas. Et elle avait besoin d'être tranquille, ce qui se comprend. C'est une des plus grandes chanteuses au monde, donc elle n'avait pas envie que des fans viennent la déranger tout le temps. Et donc en fait, elle a une maison qu'on voit d'ailleurs dans son documentaire, qui est assez humble, en plein pied, avec une piscine, mais enfin je suis pas rentré dedans tout, mais je suis passé devant.
2: Je t'ai laissé baigner, Éric Bureau.
3: Voilà.
2: Elle est pas très chaude. Pas franchement, Céline, elle pourrait chauffer.
3: Non, mais ce qui est génial et ce qui était extrêmement frustrant pour moi ce jour-là, c'est que je savais qu'en fait elle était en studio avec Jean-Jacques Goldman.
2: Ah oui.
3: Elle était à Las Vegas ce jour-là. Dans le studio qu'elle loue depuis un an et demi pour enregistrer l'album, pour le préparer et pour faire toutes ses séances aussi de pilates, de danse contemporaine, etc. Elle a travaillé comme une athlète de haut niveau, vraiment, pour revenir.
2: Alors, ce nouvel album, justement, avant d'écouter le premier extrait, Bonjour, pardon, merci, une chanson signée Icar, j'ai quelques petites rumeurs à vérifier avec vous. Éric Bureau, est-ce que c'est vrai que Stromae fait partie des artistes sollicités pour écrire des chansons?
3: C'est ce que j'entends aussi.
2: Ce que vous entendez aussi. Charlotte Cardin.
3: D'après elle, elle lui a proposé des chansons, mais ça n'a pas marché.
2: Ah, Santa.
3: Peut-être.
2: Oh là là, il fait une tête.
3: Non, parce que j'en suis pas tout à fait sûr, mais d'accord. En tout cas, je peux pas dire non.
2: Grand Corps Malade.
3: Oui, suis sûr.
2: Oui.
3: Je suis sûr qu'il a fait une chanson, voire deux, avec Quentin Mosiman.
2: Oh.
3: Donc, paroles et musique, tous les deux.
2: Angèle.
3: Je ne crois pas.
2: Non. Et Jean-Jacques, alors?
3: Ah ben, Jean-Jacques, deux.
2: Deux.
3: Ouais, au moins deux.
2: Au moins deux. Et donc, il était en studio avec elle, là-bas, à Las Vegas.
3: C'était début juillet, je crois, pour enregistrer cette deuxième chanson.
2: D'après vous, l'album, il est prêt?
3: Non. Enfin, à mes dernières nouvelles, c'est-à-dire des nouvelles d'il y a un mois, elle avait enregistré six chansons.
2: Ouais.
3: Et il en restait donc autant à enregistrer.
2: C'est ça.
3: Et le fait d'être à Paris, c'était un moyen aussi d'en enregistrer de nouvelles à Paris ou en France.
2: Donc on peut compter sur un album tout en français.
3: Je pense.
2: Ah, ça c'est une bonne nouvelle.
3: Ouais, ouais, ouais. Et en 2027.
2: C'est bientôt. Voilà. Ça aussi c'est une bonne nouvelle.
3: Oui, non, mais c'est intéressant.
2: Allez, bonjour, pardon, merci. Céline Dion, premier extrait de l'album à venir. Il n'est pas prêt, mais en bonne voie. Éric Bureau est mon invité ce soir. Et on continue à parler du miracle, Céline.
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0: Moi, je dis pardon, pardon, pardon. J'ai complètement oublié le premier extrait du nouvel album de Céline Dion. C'est pas celui-là. C'est Dansons, la chanson signée Jean-Jacques Goldman. Et heureusement, mon invité Éric Bureau me l'a glissé à l'oreille. Bah oui, on a eu Dansons avant d'avoir Bonjour, pardon, bon. Merci. Mais Dansons, on va dire que tout le monde était un poil déçu par la voix, parce qu'il n'y avait pas d'envolée lyrique.
1: On était surtout content de la réentendre, oui, voilà, après tout ce temps, en fait.
0: C'est
1: et
0: ça.
1: En fait, ce que Eric Benzi, qui est un collaborateur de Jean-Jacques Goldman et qui a travaillé sur 4 albums de Céline Dion, me racontait qu'on a...
0: Et que vous mettez dans le hors-série, oui, une belle interview.
1: C'est que c'était, en fait, c'est avec cette chanson qu'elle a réappris à chanter.
0: D'accord.
1: Donc elle tenait à ce que ça soit la première chanson qui soit dévoilée, et puis bon... voilà, une chanson avec Jean-Jacques, c'était aussi extrêmement symbolique et sentimental de sa part.
0: Donc, mon invité Éric Bureau, Emmanuel Marolle et aussi Pauline Conradson, que je n'ai pas encore citée, mais qui, dans ce hors-série, interviewe le médecin de Céline Dion, parce que c'est important aussi d'avoir des nouvelles de ce côté-là. Voilà, la belle équipe de ce hors-série, dispo partout, coûte un petit peu moins de 5 euros. Alors, pour le moment, sur ce comeback, vous n'avez pas interviewé Céline Dion, Éric, mais... Vous l'avez déjà interviewée, évidemment, dans votre carrière. Alors, est-ce que c'est vrai qu'elle est archi sympa? Tous les gens qui l'ont croisée ont dit « mais c'est pas du tout une star, elle est hyper gentille, hyper simple ».
1: Ouais, non, mais c'est vrai. J'ai mis longtemps avant de l'interviewer parce que, voilà, ça se mérite. Hein.
0: Elle est difficile d'accès.
1: Oui, ouais. Oui, elle préfère aujourd'hui, je pense, et puis comme beaucoup d'autres stars, la télé.
0: Oui.
1: Bon. Que la presse écrite, même si on n'est plus vraiment presse écrite, on est presse audiovisuelle aussi maintenant.
0: Bah tiens.
1: Voilà. Mais, donc, 2019, c'était le jour de la sortie de son album Courage. C'était à côté de New York et c'était assez drôle parce que, en fait, c'était dans un tout petit hôtel à côté d'un aéroport. Enfin, c'était pas génial. Ça s'appelait Renaissance. Donc, en plus... Avec son histoire et tout, oui. C'était vraiment... voilà.
0: Ouais, spécial.
1: Et en fait, on s'est retrouvés dans une chambre d'hôtel et on s'est assis l'un à côté de l'autre sur un lit. Et puis, on a fait l'interview comme ça. Elle m'a serré la main hyper fermement. Elle m'a remercié d'être venue de si loin, ce qui n'arrive jamais.
0: Oui.
1: Et puis voilà, c'était la première interview depuis la mort de René. Et c'était très, à la fois très joyeux, très, très émouvant, enfin... Oui, oui, elle me parlait comme si je l'avais rencontrée déjà 10 fois.
0: Ah, c'est génial. Est-ce que c'est vrai, à l'inverse, qu'elle peut se taire pendant des semaines pour protéger sa voix et qu'elle communique avec ses proches sur des post-it?
1: Oui, c'est depuis qu'elle a perdu sa voix dans les années 90, fin des années 80, début 90, où elle avait des polypes sur les cordes vocales, etc. Le médecin lui avait dit, vous parlez plus pendant 3 semaines, sinon vous allez perdre votre voix.
0: Ah ouais.
1: Et donc, elle a pris cette habitude, à une époque en tout cas, de ne plus rien dire et de communiquer comme ça. En général, c'était le jour du concert, ou c'était pas 3 semaines, heureusement. Ouais. Là, je ne sais pas. Franchement.
0: Parce qu'elle discute avec ses fans tous les soirs,
1: oui,
0: quand même.
1: Alors, est-ce
0: et
1: que
0: puis elle
1: le
0: chante.
1: Reste... Oui,
0: ouais.
1: Est-ce que le reste du temps, elle ne parle pas,
0: ouais.
1: Je ne sais pas. Mais je pense que justement cet exercice qu'elle a de parler avec ses fans avant, de parler après, je pense que ça fait partie de tout ça.
0: Du coaching,
1: c'est-à-dire
0: de sa voix.
1: De son auto-coaching,
0: ouais.
1: De sa voix et de sa confiance en elle avant de monter sur scène et après. Je pense que ça y participe aussi.
0: Est-ce que vous pensez que c'est vrai qu'elle a assuré sa voix? On parle d'un contrat d'assurance de 37 millions de dollars.
1: Oui, je pense que c'est vrai.
0: C'est fou quand même.
1: Mais... Oui, mais moi, la question que je me pose aujourd'hui, c'est plutôt, est-ce que ces concerts sont assurés,
0: ouais,
1: par rapport à sa maladie?
0: Alors, qu'est-ce que vous avez comme info, puisque donc, vous avez pu avoir une interview du médecin, etc.
1: Oui, mais ça, c'est beaucoup trop touchy.
0: Oui, donc ça, ils n'en parlent pas.
1: C'est beaucoup trop touchy, ça.
0: Non. Est-ce qu'on sait si elle a une routine, des choses qu'elle doit faire, qu'elle ne doit pas faire? Est-ce qu'elle a le droit d'aller au resto? Est-ce qu'elle a le droit de fumer des clopes?
1: Ah ben là, elle n'a jamais fumé,
0: oui, non, c'est pas son truc.
1: Et bu d'alcool, ouais. Justement. Pour préserver sa voix.
0: Bien sûr.
1: Enfin, et puis parce que je pense qu'elle n'aime pas trop ça.
0: Ouais.
1: Mais non, je pense qu'elle a une routine au Royal Monceau. Je suppose qu'elle fait des exercices avec une coach vocale. Je suppose qu'elle fait de la danse, du pilates, comme elle fait, ouais, depuis 2 ans.
0: Oui.
1: Parce que ça fait partie de sa routine de travail.
0: De sa guérison.
1: Oui, de sa guérison. Et c'est ce que son manager nous dit dans le série, c'est que sa maladie est sous contrôle, gérée, Mais d'ailleurs, elle a une équipe médicale avec elle, hein, bien sûr, à Paris. Mais effectivement, ça nécessite aussi qu'elle fasse très attention et ne sorte jamais. Elle ne sort jamais, sauf pour aller au concert.
0: Allez, j'en ai une petite dernière. Est-ce que c'est vrai que les riverains du Royal Monceau, qui est quand même dans un quartier très chic à Paris, se plaignent désormais du tapage nocturne?
1: Oui, c'est bon, on l'a constaté aux Parisiens.
0: Eh, bienvenue à Paris, hein. Nous, dès qu'on peut râler,
1: vous
0: savez.
1: Mais bon, 2h du matin, avec tout le monde qui chante pour que tu m'aimes encore.
0: Mais oui, c'est ça.
1: Voilà, ça leur arrive pas très souvent au Royal Monceau. Hein.
0: Ah là là.
1: Ça, c'est sûr.
0: Bon, eh ben, je vous souhaite une belle interview de Céline Dion. Soit là, donc, en septembre-octobre, ou alors au mois de mai prochain.
1: Mais je vous la souhaite aussi.
0: Merci Eric, et bravo aux Parisiens pour ce très beau hors-série.
1: Merci.
0: Qu'on vous offre tout de suite au Blind Test. À bientôt.

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1: Décibel qui continue avec le blind test. Et puis dans vos petites oreilles, entre Jimi Hendrix et Joe Dassin, oui, on remonte le temps dans des styles très différents et on se régale. Au blind test, donc à gagner, c'est le fameux hors-série dont nous parlions à l'instant avec mon invité Éric Bureau. Un hors-série du Parisien consacré exclusivement à Céline Dion, sa vie, son œuvre et son retour. Et Marielle est avec nous pour le gagner. Bonsoir Marielle.
2: Bonsoir Émilie.
1: Bienvenue, comment ça va?
2: Ben ça va très bien, je vous écoute et ça va très bien. Je prends beaucoup de plaisir à écouter Céline Dion. Et...
1: Ah oui, ça fait plaisir. Eh bien ma chère Marielle, ça s'entend parce que vous avez le sourire dans la voix. Marie-Brigitte est aussi avec nous pour jouer. Bonsoir Marie-Brigitte.
3: Bonsoir Émilie, bonsoir Éric s'il est encore là et bonsoir à Marielle.
1: Bonsoir. Merci beaucoup. Bah oui, Éric, il est dans le couloir, je pense, Éric Bureau, mais voilà, il est pas loin. En tout cas, il nous a laissé les exemplaires du hors-série sur Céline Dion. Et vous savez quoi? Vous en avez gagné un chacune. Avant de jouer, vous gagnez. Voilà, bravo.
3: Magnifique.
1: Merci. C'est normal,
3: merci.
1: C'est normal. Moi, je préfère vous faire gagner avant de jouer. C'est plus simple.
3: C'est gentil.
1: Parce que maintenant que vous savez que vous ne repartez pas bredouille et que vous allez pouvoir tout apprendre sur Céline Dion, vous allez être parfaitement détendu pour jouer avec moi au blind test. Alors le principe, c'est que je vais vous passer trois chansons. Elles sont toutes sur le même thème, c'est le thème des fleurs. C'est des chansons françaises et il va falloir retrouver le plus rapidement le nom des interprètes de ces chansons. Ok ?
3: D'accord.
1: Voilà. Oui. Marielle et Marie-Brigitte, vu qu'on n'est pas à la télé et que vous ne pouvez pas appuyer sur le buzzer comme dans Question pour un champion, je vous propose de donner votre prénom avant de donner la réponse. Voilà, ça nous servira de signal pour savoir que vous y êtes et que vous êtes prête à proposer une réponse. D'accord?
3: D'accord.
1: Okay. Marie-Brigitte et Marielle, voici une première chanson fleurie. Dites-moi, qui chante ça? Pour le moment, il joue de la guitare, mais il va chanter dans 3 secondes.
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3: Marielle.
1: Oui.
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1: Georges Brassens, une jolie fleur dans une peau de vache. Bravo, vous aviez toutes les deux la bonne réponse, mais c'est Marielle qui a été un tout petit peu plus rapide. Allez, on continue. Vous avez pigé le principe, les amis, à la maison. Vous pouvez jouer aussi. Vous n'aurez pas de cadeau, mais voilà, ça vous entraînera. Puis vous nous appellerez. On joue au blind test, nous, tous les soirs du lundi au vendredi. Alors, qui chante celle-ci, cette chanson de fleurs?
3: Brigitte.
1: Brigitte.
3: Laurent Voulzy.
1: Oui, bravo.
3: Bonsoir.

Tiens, d'ailleurs, si vous n'avez pas encore lu sa biographie, eh ben, lisez-la, parce qu'elle est super bien. Un point pour Marie-Brigitte, un point pour Marielle. Tout le monde gagne, de toute façon, vous l'avez compris. Mais pour le plaisir, une petite dernière chanson fleurie. Qui chante ça ?

0: toutes les deux meilleures candidates, franchement, très très fortes. Merci beaucoup.
1: Avec plaisir, Marie-Brigitte.
0: Toutes les deux, vous avez été parfaites, Marielle et Marie-Brigitte. Je vous envoie le hors-série consacré au retour de Céline Dion, hors-série du Parisien aujourd'hui en France, que vous trouvez aussi dans tous les kiosques près de chez vous. Et puisqu'on est sur les chansons fleuries, pour Marielle, pour Marie-Brigitte, et pour toutes celles et tous ceux qui aiment la belle chanson, voici Jonassin.

0: Quelle merveille, cette chanson de 1970. Jolie collaboration entre Joe Dassin et le grand parolier Claude Lemel, qui avait été notre invité dans Décibel. C'est disponible en podcast, hein, c'était il y a un petit peu plus d'un an, mais voilà, il n'y a pas de problème, vous pouvez tout réécouter, soit sur l'appli ICI, l'appli Radio France, le site ICI.fr, enfin voilà, elle est quelque part cette émission, et elle était vraiment chouette parce que Claude Lemel, c'est juste un génie. Il a travaillé avec Joe Dassin, mais pas que, et c'est en plus un type absolument charmant. Donc si vous n'avez pas écouté l'émission à l'époque, n'hésitez pas à la chercher.
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0: Nous sommes le 18 septembre, alors forcément moi ça me fait penser à Jimi Hendrix qui nous a quittés le 18 septembre 1970. C'était à Londres et c'était l'année de ses 27 ans. Du coup il fait partie de ce terrible club des 27, vous savez, comme Amy Winehouse ou Kurt Cobain ou Brian Jones, des artistes qui sont morts à 27 ans. Alors Jimi Hendrix, franchement, je me souviens quand j'étais en quatrième, j'ai fait un exposé sur lui en classe d'anglais, tellement j'étais amoureuse de lui, parce que en plus d'être guitare héros, voix de velours, auteur-compositeur quand même de génie, enfin surdoué à faire des trucs que personne n'avait fait avant, en plus il était beau, mais incroyable. Et c'est pas Nicoletta qui dira le contraire, parce qu'il paraît qu'ils étaient très très copains. Copine, quand Jimmy venait jouer à Paris, grâce à Johnny Hallyday, qui lui-même était un soir à Londres dans un café musical et avait vu jouer Jimi Hendrix, il s'était dit, il faut que je le ramène à Évreux, à mon concert d'Évreux. Et donc Jimi Hendrix, son premier concert en France, était à Évreux, c'est quand même fou. Et ensuite, évidemment, il a fait l'Olympia en première partie de Johnny. Tout ça pour vous dire que pour l'anniversaire de la mort de Jimi Hendrix, évidemment, on va l'écouter, mais aussi que vous pouvez noter dans vos tablettes que le 6 octobre prochain, aux éditions Éric Bonnier, va sortir une nouvelle biographie de Jimi Hendrix, absolument excellente biographie française, et en français donc, signée Yazid Manou, qui est le plus grand connaisseur de Jimi Hendrix de l'hémisphère nord. Il sera bientôt notre invité d'ailleurs. Écoutons Castles Made of Sand, parce que c'est beau, et c'est déjà pas mal.

0: C'était sur Access Bold as Love, le deuxième album du Jimi Hendrix Experience en 67. Il en avait sorti deux en 67. Enfin, c'était un génie. Ceci dit, il a bien fait d'en sortir très rapidement tant qu'il était encore là, hein, puisque il a eu que 3 ans de carrière dans la lumière. Jimi Hendrix, ça lui a suffi pour changer le monde de la musique, hein. Mais que 3 ans. Il a été connu en 67. Il est mort en 1970. Une carrière éclair, mais pleine de lumière. Allez, après avoir écouté Hendrix, on remercie l'équipe de l'émission. Antoine Greffin, Alexandra Sackberg, Iris Guitoni, Thomas Demolle et Mélodie Chaïb. Et venez demain à 19h pour les chansons préférées de Bilal Hassani.
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0: Bonjour à tous, il est 12h05 sur votre radio Ici. Je suis en direct jusqu'à 13h avec vous et je suis dans les locaux de Ici Héros à Montpellier. Voilà, depuis le début de la semaine, je voudrais les embrasser très très fort. On a été reçus comme des reines parce que je suis avec Aude Razo. Je voudrais faire un gros bisou à Philippe Moiti qui est un peu le patron d'Ici Héros. Merci beaucoup les amis et gros bisous aussi à tout le réseau Ici partout en France. Alors, bienvenue dans ce nouveau numéro. On parle de bons plans ici, de vie quotidienne, d'arnaques à éviter, de santé. Nous sommes là pour vous rendre service parce qu'on vous doit bien ça. C'est le titre de ce nouveau rendez-vous quotidien. Nous sommes ensemble, je vous l'ai dit, jusqu'à 13h. Moi, je m'appelle Enora Malagré et voici la joyeuse bande qui m'accompagne. Aude Razo, madame anti-arnaque. Bonjour Aude.
2: Bonjour, bonjour tout le monde.
0: Valère Coréard, le premier de la classe avec ses bons plans conso. Coucou Valère.
3: Salut Enora, bonjour à toutes et tous.
0: Pierre Fabin, notre vétérinaire préféré. Bonjour Pierre.
4: Bonjour Enora, bonjour à tous.
0: Nordine Attab, notre coach sportif, parce que le vendredi, on parle sport. Coucou Nordine.
5: Bonjour Enora.
0: Oh là là, c'est pas vrai. Le vendredi, il craque complètement, c'est Frank Sinatra. J'adore, quelle voix. Alors, aujourd'hui, je me réjouis. On va parler, entre autres, bien sûr, journée du patrimoine. Ça démarre ce week-end. Et puis, rien à voir, on parlera aussi race de chiens à la mode. Faut faire attention. Vous avez des questions, appelez-nous, laissez-nous un vocal sur notre WhatsApp gratuit 0810 055 056. Nous sommes là pour vous. Et puis, laissez-nous des messages vocaux comme l'a fait Erwan aujourd'hui.
6: J'ai reçu un mail qui me dit que je suis abonné à la plateforme Prime Video et que je vais être débité 69€. Et donc, je ne sais pas comment réagir face à ça.
0: Eh bien, vous avez bien fait de nous laisser ce message. C'est une question pour Aude, ça.
2: Oui, c'est l'arnaque du moment, le faux mail Prime Video. Je vais vous dire quoi faire, de jeter le mail, déjà, pour commencer.
0: Oh, pas mal, déjà. On y répond dans une trentaine de minutes. Et puis, je garde le meilleur pour la fin. 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Sur votre radio Ici, on est ensemble jusqu'à 13h. C'est votre nouveau rendez-vous quotidien. Je voudrais vous présenter un petit nouveau qui intègre la bande exceptionnellement ce vendredi parce qu'il anime la matinale de Montpellier. Il vient d'Ici Héros, il s'appelle Arthur des Plantes. Bonjour Arthur.
7: Bonjour Enora, bonjour à toutes et tous.
0: On est bien content de vous recevoir chez nous.
7: Mais moi aussi je suis content. Vous avez bronzé depuis le début de la semaine.
0: Ah bah voilà, le prétentieux, tout ça parce qu'il fait un temps de rêve ici.
2: Il fait chaud, hein. Il fait chaud encore en Montpellier.
0: Il fait bon, qu'est-ce qu'on aime Montpellier et ses alentours. Alors, on va démarrer carrément avec vous Arthur. On va parler journée du patrimoine, je vous l'ai dit dans le sommaire. Ça démarre ce week-end. Alors d'abord Aude, vous avez évidemment des infos, enfin des chiffres.
2: Journée du patrimoine samedi dimanche. Et ça, c'est très chouette. Ça donne plein de super idées de sorties. Ouais. Journée du patrimoine, près de 7,4 millions de visiteurs l'an dernier.
0: Wow.
2: Ça fait un carton. Alors, bon plan, on y va direct. Un bon plan que je vous donne, si vous ne savez pas ce qui est ouvert, ce qui ne l'est pas pendant ces journées du patrimoine, que vous n'avez pas envie de tout éplucher, il y a une carte interactive sur journeedupatrimoine.culture.gouv.fr. J'ai testé ça ce matin. En fait, vous zoomez sur votre commune, sur votre département, sur votre région, et hop, ça vous donne tout ce qui ouvre ses portes ce week-end. Petite mise au point, parce que je parlais des journées du patrimoine avec des copains l'autre jour et pensaient qu'il n'y avait que des châteaux, des vieilles pierres, etc. Pas du tout.
0: Et ce qui est très bien aussi, pardonnez-moi.
2: Et on va en parler largement. Vous avez des tribunaux, des théâtres, des opéras, des laboratoires, des anciennes usines, des clochers, des souterrains. L'offre, elle est absolument pléthorique. J'ai un deuxième bon plan. La Fondation du patrimoine qui vient d'annoncer le lancement d'un pass patrimoine. Vous avez entendu parler de
0: oui,
2: ça?
0: Oui, absolument.
2: C'est un abonnement. Plus de 500 sites culturels accessibles partout en France. Ça vous revient entre 6,50€ et 14,50€ par an. C'est plutôt sympa et vous pouvez visiter comme ça Château de Versailles, Domaine de Chambord, Écomusée d'Alsace, les Arènes de Saintes, etc. Donc, deuxième bon plan patrimoine.
0: Et en parlant bon plan, donc Arthur des Plantes, qu'est-ce qui se passe ici à Montpellier?
7: On a fait une belle découverte cette année, c'est la Costumothèque de Montpellier. En fait, c'est leur première participation aux journées du patrimoine, on ne les connaissait pas. C'est une costumerie qui est unique dans toute la moitié sud de la France, que vous pourrez visiter lors des journées du patrimoine demain. Il y a 15 000 costumes. et accessoires.
0: C'est énorme.
7: Disponible à location, à la création. C'est installé dans un local de 300 mètres carrés. On est à Montpellier. Et en fait, c'est une association. C'est Perrine Angers-Michelet qui a créé ce lieu il y a 10 ans, lorsqu'une compagnie de spectacle vivant a dû déménager sans pouvoir emporter tous ses costumes. Et donc, ils ont créé cette costumerie. L'association est un organisme de formation professionnelle agréé, spécialisé dans le domaine du costume et de l'habillage. Et ils animent aussi des petits cours de couture et des ateliers de revisite de la mode dans les maisons de retraite. Alors ça, c'est totalement fou. Ah, c'est ils prennent des costumes de 1900 à aujourd'hui et font un défilé pour les résidents. Oh, et là, il y a plein de souvenirs qui remontent. Ça délie les liens. C'est trop, trop bien.
0: Mais c'est un super bon plan, ça, Arthur. On adore. Et en plus, ici, c'est un peu le costume, je pense, au cinéma, etc. C'est un peu le Hollywood ici chez vous, j'ai l'impression maintenant. Tous les tournages, j'ai l'impression, se passent à Montpellier, dans la région.
7: Il y a plein de studios qui s'installent ici, des séries TV tournées au quotidien. On a Ainsi Grand Soleil, on a Demain nous appartient, on a Ici tout commence aussi. Donc les sociétés de production, quand elles n'ont pas dans leur collection le costume qu'elles recherchent, elles vont à la Costumothèque de Montpellier et elles trouvent toujours la pépite qu'il faut.
0: Bon allez, moi je quitte tout, je m'installe à Montpellier. Allez, ça part. Alors Valère,
4: oui.
0: Le Siloche, ça vous parle, mon petit acteur?
4: Et non seulement ça me parle, mais je lance un appel solennel à toutes celles et ceux qui nous écoutent. Dites-nous quels sont vos bons plans pour aller au ciné pas trop cher.
0: Non,
4: mais
0: 0810 055 056.
4: C'est un vrai sujet parce que si vous allez dans une grande salle classique avec les enfants, vous allez à 4 au ciné et que vous vous dites allez un peu bonbon popcorn, il y en a pour quasiment 100 euros. Enfin, c'est une folie furieuse. Donc, voici quelques bons plans pour aller au ciné pas cher, mais vous en avez d'ailleurs peut-être d'autres. Bon, déjà, il faut aller sur les salles qui proposent des horaires en décalé. Le dimanche matin, c'est souvent un bon plan. En famille, on peut avoir des places à 5 euros sur des gros réseaux. Donc ça, il faut regarder les horaires et les offres. Regardez aussi les cartes de réduction et les cartes d'abonnement. Si vous êtes cinéphile, c'est très très vite rentabilisé, mais uniquement si vous y allez souvent. Il ne faut pas prendre une carte d'abonnement à l'année ou même au mois si vous y allez une fois de temps en temps. Par contre, si vous y allez souvent, c'est l'énorme bon plan pour se retrouver avec des places, là pareil, à 5-6 euros. Et puis, moi, il y a toujours un truc que je dis, que je trouve très important, parce qu'il y a aussi là derrière de la conviction, c'est les cinémas indépendants. Il y en a partout en France. Moi, je pense par exemple au Vox à Avignon. Hein, je suis avignonnais. Là-bas, on a un cinéma. C'est 4,50 € pour les enfants. 7,50 €, c'est un tarif social. J'adore. Et c'est 9 € pour les adultes. Et surtout, ils ont du pop-corn. Et il y a beaucoup de cinémas indépendants qui ont du pop-corn. Et ça, je trouve que c'est essentiel.
0: Non, mais c'est vrai qu'il a raison, Valère. Il y a plein de petits cinémas de quartier formidables. J'en ai un dans le 93 aussi chez moi à Saint-Ouen. C'est 7 € la place, pardonnez-moi. Mais avec une programmation merveilleuse, pensez aussi à ça. On va continuer de parler Journée du patrimoine. Dites-nous d'ailleurs, les amis, ce que vous allez voir en famille, tout seul ou en couple ce week-end, écrivez-nous, appelez-nous 0810 055 056.
2: Et je fais un tout petit rectificatif parce que j'ai fourché et heureusement il y a des gens très attentifs qui m'écoutent. Le pass patrimoine dont je vous parlais, c'est 6,50 € par mois, pas par an, excusez-moi. Heureusement qu'il y a des gens qui m'écoutent et qui me corrigent.
0: C'est vendredi, on vous pardonnera aisément au Drazo. On continue cette émission merveilleuse, on est ensemble jusqu'à 13h. Pour l'heure, on s'écoute Francis Cabrel, Les Murs de Poussière sur votre radio. Ici,

0: J'adore Francis Cabrel, Les murs de poussière sur votre radio. Ici, on est ensemble jusqu'à 13h.
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0: C'est votre nouveau rendez-vous quotidien, ça s'appelle On vous doit bien ça. Avec toute la bande, on accueille d'ailleurs aujourd'hui un petit nouveau, Arthur hey. Deplante, qui nous vient de Ici Héros, qui anime la merveilleuse matinale de Montpellier.
3: C'est vrai,
0: bravo pour toute votre œuvre, Arthur.
3: Merci.
0: Il reste

0: est où ça?
1: Cambo,
0: pardonnez-moi.
1: Une vingtaine de kilomètres de Bayonne.
0: Très bien. On embrasse ici Gascogne. Voilà, on leur fait un très très gros bisou.
2: Bisous.
0: Dites-nous, j'adore le petit bisou de Valère. Jean-Pierre, vous allez voir quoi ce week-end pour les Journées du Patrimoine?
1: Eh bien, je vais avec mon ami qui a un appartement près de La Benne Océan, donc c'est entre Bayonne et Osgore.
0: Ouais.
1: Moi, je ne suis jamais allé sur la plage, une chapelle dans les dunes, et donc voilà, il sera beau, donc on ira sur la plage et voir cette chapelle que moi je ne connais pas.
0: Mais c'est super. Et vous aviez déjà fait les Journées du Patrimoine avant ou ça va être
1: votre tour? Oui, bien sûr. Ici, alors, pas trop sur le secteur, parce que moi je suis dans le Pays Basque que depuis un an, donc moi je viens des Vosges.
0: Ouais.
1: Oui, c'est assez régulier, des choses qu'on n'a pas l'habitude de voir.
0: Il faut oui. Et puis c'est gratuit, on le répète, donc c'est l'occasion d'aller avec votre compagne, votre compagnon, vos enfants, vous sortez aussi la grande tata si elle a envie, voilà, vous lui faites prendre l'air et vous allez voilà visiter des merveilleux monuments dans toute la France. On a quand même un pays, pardonnez-moi, sublimissime. On vous embrasse très très fort Jean-Pierre, prenez grand soin de vous.
1: Merci.
0: À tout bientôt. On va continuer à distiller des bons plans avec notre Valère Coréard.
2: Bah oui, si vous voulez. Est-ce que vous êtes d'accord pour qu'on parle musée, mais toute l'année, parce qu'il y a les Journées du Patrimoine, mais on a aussi de belles offres pour visiter des musées. Alors, il y a des collections permanentes, souvent, ils sont d'ailleurs tout le temps gratuits dans certaines villes.
0: Ouais.
2: Et ça, il faut se renseigner, tout simplement, sur le site de l'Office de Tourisme ou de votre ville. Mais sachez que le premier dimanche du mois, il y a beaucoup de musées nationaux qui sont gratuits, parfois seulement pour les collections permanentes, mais aussi parfois seulement sur certaines périodes. On se renseigne. Mais si je vous dis, par exemple, musée zoologique, musée Tommy Ungerer, archéologique, tout ça, c'est à Strasbourg, par exemple. Le musée des Beaux-Arts aussi, le musée d'art moderne, ben voilà, ça c'est gratuit tous les premiers dimanches du mois. Donc c'est vraiment top de le savoir. Et puis aussi pour les moins de 26 ans qui résident dans l'Union européenne, les collections permanentes des musées nationaux sont gratuites toute l'année. Donc c'est aussi une manière de se familiariser avec tout le patrimoine extraordinaire qu'il y a dans notre pays sans débourser un centime.
0: Je peux vous poser une question, les amis, quoi, rien à voir. Est-ce que vous aussi, vous êtes rendu compte que vous avez un peu vieilli parce que vous visitez les musées les mains dans le dos? Moi, je marche et je me mets les mains dans le dos. Et c'est à ce moment-là que je me suis dit, ça y est, ma fille, on est passé de l'autre côté. Si vous aussi, vous baladez les mains dans le dos quand vous faites
2: absolument
0: des visites.
2: Absolument pas, ça n'est pas du tout mon cas, en tout cas, Enora.
3: Il m'arrive de faire du coaching sportif les mains dans le dos comme ça.
0: Oh là là, on est dans la même équipe,
4: cher Nordine. Et moi, je consulte les mains dans le dos pour vous.
0: Team main dans le dos. Si vous êtes team main dans le dos, écrivez-nous 0810 055 056 et puis dites-nous surtout ce que vous allez voir ce week-end pendant ces merveilleuses journées du patrimoine. Audrazo qui va péter l'ambiance.
5: Oui, je suis désolée.
0: On va encore se faire arnaquer ou pas? Non.
5: Alors non, on va pas se faire arnaquer parce que on va bien m'écouter, donc on va pas se faire arnaquer. Non, un tout petit conseil quand vous réservez une sortie sur internet, vérifiez bien l'URL du site. L'URL c'est quoi? C'est l'adresse en haut, c'est l'adresse du site. Pourquoi je vous dis ça? Parce que j'ai très très souvent des alertes sur des faux sites. On appelle ça des sites miroirs. Ce sont des copier-coller des vrais sites, des vraies billetteries. Donc vous avez le parc Astérix par exemple, il y en a eu Disneyland Paris qui en a été victime aussi, le musée d'Orsay aussi.
0: Ouais.
5: Vous pensez acheter un billet, vous payez, vous retrouvez sans rien. Ou avec des faux billets. Donc pour un parc d'attractions par exemple, sorti parc d'attractions, vous vérifiez que vous êtes bien sur disneylandparis.com, parcastérix.com, futuroscope.com, europapark.de pour ceux qui vivent dans l'Est et qui vont jusqu'en Allemagne. Je sais qu'on aime beaucoup Europapark dans l'Est.
0: Ouais.
5: Donc voilà, faites juste petite vigilance quand vous réservez, c'est important.
0: Merci Audrazo, on continue à parler de Journée du Patrimoine, on parlera aussi race de chiens, Nordine nous dira aussi comment faire du sport avec à peu près n'importe quoi. Posez-lui vos questions, 0810 055 056. Mais pour l'heure, c'est la nouveauté Vianney, d'or et d'étain sur ici.

0: d'ivoire et d'étain. C'est la nouveauté et c'est Vianney. 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
0: On est ensemble jusqu'à 13h, il est midi 24 sur Ici. Dans votre nouveau rendez-vous, on vous doit bien ça, on parlait journée du patrimoine. Entre autres, tout à l'heure, on va parler des races de chiens à la mode. Moi personnellement, ça m'agace un peu, il faut faire très attention. À un moment, c'était la mode des teckels, après ça a été la mode des corgis. Maintenant, ça va être la mode des bouviers bernois. Bon, ça suffit, notre vétérinaire nous fera un point là-dessus. Si vous avez envie de réagir, 0810 055 056. Mais pour l'heure, on accueille une auditrice, bonjour.
2: Bonjour, ici
3: bonjour.
2: France.
3: Bonjour.
0: J'adore. Quel est votre prénom, pardon?
2: Roseline.
0: Bonjour Roseline, bienvenue.
2: Bonjour. Alors, à toute l'équipe.
3: Bonjour.
0: Bonjour.
3: Bonjour.
0: Qu'est-ce que vous allez visiter, Roseline, vous, ce week-end?
2: Eh bien, samedi matin, je vais visiter le théâtre d'Orléans avec une visite guidée.
0: J'ai le droit de... Ça va parler à Nordina Tab.
3: Je vous aime déjà.
2: Oui, bah,
3: je vous
2: fais une marche avec lui. C'était super bien en bord de Loire.
4: Dites-nous enfin, tout, là, on veut tout savoir.
3: Tiens. Vous n'avez pas mon 06, Roseline?
2: Sur votre projet, marché.
3: Ah oui, de traverser de la France, vous êtes venu me faire gagner des kilomètres.
0: Alors, ça, voilà, ça sera l'occasion.
2: Comment
0: d'en parler, on va en parler de la marche que fait Nordine en ce moment toute la France dans une autre émission. C'est tellement bouleversant, c'est tellement passionnant. Je suis ravie de voir que vous êtes donc la nouvelle compagne de Nordine Atta.
2: Avec plaisir.
0: Oh, Rosy,
2: vous allez me faire plaisir.
3: Bah écoutez, on se donne au revue du poirier tout à l'heure.
4: Maintenant. Il est tout rouge.
0: Il est tout rouge. Alors très sérieusement, Rosy, donc vous allez visiter, rappelez-moi, à Orléans.
2: Théâtre le matin et l'après-midi le Centre chorégraphique national.
0: Super.
2: Ah oui, bah c'est une découverte. Hein. Le théâtre, j'y suis déjà allée, mais le centre chorégraphique, je ne connais pas du tout. Donc j'en profite, c'est ces journées-là qui permettent de découvrir plein de choses nouvelles.
0: Formidable. Je rebondis du coup, Nordinata, parce que vous connaissez évidemment très bien Orléans, c'est chez vous. Un bon plan, journée du patrimoine là-bas.
3: Ben Roselyne, j'ai envie de vous inviter chez moi.
0: Attention.
3: Quand je dis chez moi, c'est dans ma salle de sport. Parce qu'en fait, ma salle de sport, elle est dans la maison Pierre d'Ulysse. C'est la maison, il y a 600 ans, du frère de Jeanne d'Arc. Voilà, Pierre d'Arc, qui après a été fait noble et est devenu Pierre d'Ulysse. Et donc, au final, de Pierre d'Ulysse à Nordinata, voilà, il y a cette bâtisse aujourd'hui qui est magnifique et qui est malheureusement n'est plus protégée.
0: D'accord.
3: Et par contre, je laisse les portails grands ouverts. Donc, à chaque fois, il y a plein de monde qui viennent voir. Et dès que je peux, je sors pendant le coaching et puis je raconte un petit bout de l'histoire du bâtiment, parce que ça m'anime. Et si en plus, Roselyne, vous dites on vous doit bien ça, il y a café gratuit et chocolat chaud.
0: Oh, c'est trop mignon. On a aussi Arthur Deplante, notre animateur d'Ici Héros, qui anime la matinale, qui a encore des bons plans pour vous, c'est sur Montpellier.
5: Absolument, une belle bâtisse, là aussi, c'est à La Vérune, dans la métropole de Montpellier. Mmh. C'est un château qui est une folie montpelliéraine du 18e siècle, qui avait des grandes demeures comme ça, construites en périphérie de la ville.
0: Ouais.
5: On s'éloignait du monde, un petit peu de la chaleur, etc.
0: Ouais.
5: Et ce château, il est très réputé parce qu'il est dans le film Le Comte de Monte Cristo avec Pierre Niney. Voilà. Énorme succès du cinéma il y a 2 ans. César des meilleurs décors, bah évidemment, puisqu'il y a le château de Langaran.
0: Il est très tendu avec sa région.
5: Et il sert à représenter la demeure parisienne de la famille de Morcef, là où il planifie son plan Edmond Dantès dans les jardins. Donc il se visite, ce château de Langaran, pour les journées européennes du patrimoine.
0: Merci Arthur. Et alors, on a même notre vétérinaire qui s'y met, dis donc. Il a un bon plan, notre Pierre Fabin.
6: Et oui, moi, il y a un endroit en Alsace, parce que donc, je suis Lorrain de base, je viens du pays de Beach, mais il y a un endroit en Alsace. Donc c'est très dur pour un Lorrain de dire ça en plus, mais il y a un endroit en Alsace que j'adore, qui est l'éco-musée d'Alsace, à côté de Mulhouse. C'est l'endroit où je me suis marié avec ma femme. Et justement, ce week-end, ils font une entrée, une place achetée, une place offerte. C'est un endroit où on va pouvoir voir tous les métiers du patrimoine alsacien au fil des derniers siècles, donc à partir du Moyen-Âge. Et il va y avoir des contes en alsacien qui seront racontés toute la journée ce week-end, et aussi une rencontre avec les distilleurs d'Alsace, qui est plutôt sympa.
3: Et Nora.
0: Merci Pierre. Oui, Nordina Tab.
3: J'ai envie de rajouter un petit peu, de parler du sud. C'est possible?
0: Oui, bien sûr, rapidement.
3: Allez, rapidement. Châteauneuf, Villevieille, dans les hauteurs de Nice. Vous êtes à 4 minutes, allez, 10 minutes un peu plus de Nice, vers le Vins.
0: Pour Stéphane Bern,
3: et en fait, c'est là où Oxmo Puccino a tourné un clip. Vous allez voir, vous avez vu sur la baie, c'est un endroit où vous êtes tout seul, vous avez rendez-vous avec vous-même. Le lieu, il est magnifique. Châteauneuf, Villevieille.
0: Merci beaucoup pour tous vos bons plans, chers amis. On continue de dérouler l'émission jusqu'à 13h. 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
3: Midi 32 sur votre radio. Ici, on est ensemble jusqu'à 13h. Bienvenue dans ce nouveau rendez-vous. Ici, on parle bon plan, vie quotidienne, arnaque à éviter. On parle animaux, santé, on parle de tout, quoi. Nous sommes là pour vous rendre service parce qu'on vous doit bien ça. C'est le titre de ce nouveau rendez-vous quotidien. Je suis Enora Malagré. Je suis avec Aude Razo, Valère Coréard, Pierre Fabin qui va nous parler des races de chiens à la mode et de ses excès. Nordina Tab, notre coach sportif qui va nous dire qu'on peut faire du sport à peu près avec n'importe quoi. Défiez-le, tiens. Écrivez-nous 0810 055 056. Et puis on est aussi avec Arthur Deplante, qui est l'animateur de la matinale d'Ici Héros. Coucou Arthur.
4: Coucou, quel bonheur d'être là.
3: Merci d'être avec nous en ce midi. Et puis on va répondre au vocal d'un auditeur qui nous a appelé au 0810 055 056.
5: Bonjour, Erwan des Côtes d'Armor. J'ai reçu un mail qui me dit que je suis abonné à la plateforme Prime Video et que je vais être débité de 69 euros. Je pensais que mon fils était peut-être abonné gratuitement pendant une durée et qu'il avait oublié de résilier. Il m'a dit non, c'est une arnaque. Et donc, je ne sais pas quoi faire de ce mail. Je ne sais pas comment réagir face à ça. Merci.
3: Bien, je comprends très bien. Je me permets d'embrasser ici Armory, que j'ai hâte de venir vous faire un petit coucou, chers amis. Aude Razo, c'est pour vous, évidemment.
6: Oui, effectivement, c'est une arnaque Erwan. Elle tourne beaucoup, donc c'est bien qu'on fasse un point, parce qu'on est pas mal à le recevoir dans nos boîtes mail. J'explique quand même pour ceux qui ne connaissent pas et qui pourraient se faire piéger. C'est un faux mail Prime Video qui vous dit confirmation de commande, 69 euros pour l'année, etc. Alors qu'en fait, vous êtes abonné à rien du tout. Et le mail vous incite à cliquer quelque part pour contester l'abonnement. Et il est là le piège, évidemment. Alors, Erwan, quoi faire de ce mail? Conseil numéro 1, vous ne faites rien. Voilà.
3: J'aime bien ce genre de conseil.
6: Jeter le mail, un point, c'est tout. J'insiste là-dessus parce que j'ai souvent des auditeurs qui comprennent, comme Erwan, que c'est une arnaque, mais qui paniquent et qui, pensent que le fait de recevoir le mail les met en danger leur compte en banque. Non, en fait, tant que vous n'avez cliqué sur rien du tout, tant que vous n'avez suivi aucune instruction...
3: Je comprends, j'ai la même panique, moi.
6: Tant que vous n'avez pas rendré votre numéro de carte bleue, vos coordonnées ou je sais pas quoi,
3: il ne va rien
6: se passer. Donc le mail, on fait rien du tout, puis on le met à la poubelle et tout va bien se passer. Vous n'allez pas être prélevé, parce que des fois il y a cette inquiétude, je sais que c'est une arnaque mais je vais être prélevé. Non, si vous n'avez rien fait, si vous n'avez pas ouvert ce mail, pas cliqué, etc., tout va bien. Si vous voulez faire les choses bien, vous pouvez signaler le mail.
3: Alors, je vais être... j'adore quand elle prend sa voix de maîtresse. Voilà. Ça me plaît.
6: Ça va pas mettre fin, évidemment, à ces mails. Il y en a quand même énormément. Mais ça peut un peu enrayer le truc, sauver quelques personnes. Bon, voilà. Pour signaler le mail, vous allez sur Signal Spam. Mais ce que je veux que vous reteniez vraiment, c'est le conseil numéro 1. Vous ne touchez à rien. Vous ne cliquez pas. Vous mettez tout ça à la poubelle. Et si vous avez quand même cliqué, vous avez entré vos données personnelles, vous appelez la banque tout de suite pour les avertir.
3: Merci Aude Razo. Dans un instant, on parle race de chien. Et si vous avez envie de défier Nordina Tab, ça se passe au 0810 055 056. On peut faire du sport avec, je sais pas, une poubelle, un ours en peluche, et ben il va vous répondre. Mais pour l'heure, on écoute un peu de musique. Amy Stewart, Knock on Wood sur votre radio. Ici, on est ensemble jusqu'à 13h. On vous doit bien ça.

0: dernière goutte de ce titre que j'adore à Amy Stewart. Knock on Wood sur votre radio ici.
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0: 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Et continuez de réagir au 0810 055 056, vous l'avez sans doute compris, maintenant on est là pour vous rendre service parce qu'on vous doit bien ça. Et c'est notre Pierre Fabin, notre vétérinaire, qui va parler d'un sujet qui me met moi aussi un peu colère. Pierre Fabin.
2: Effectivement, et moi justement c'est un des sujets qui peut me faire sortir de mes gonds.
0: Oula.
2: Et là je vois une petite catastrophe arriver. En fait, la semaine prochaine au cinéma il y a un nouveau film qui a l'air génial qui va sortir, qui s'appelle, désolé de mon anglais, il est aussi bon que le vôtre, Enora, Earth of the Beast, avec Brad Pitt. Et en fait la star à ses côtés, c'est un berger allemand. L'histoire, ouais, elle est incroyable. Ils se crashent en avion en Alaska et puis ils vont se sauver l'un l'autre pendant tout le film. Mais pourquoi je vous dis ça? Parce qu'en fait, le cinéma a souvent eu un effet dévastateur. On l'a déjà vu dans le passé. Il y a des refuges qui ont débordé de Dalmatiens après le film de Disney.
0: Absolument.
2: Qui ont débordé d'Akita Inu après Hachi avec Richard Gere et de Husky après la série Games of Thrones.
0: Et je me permets, et de Corgi après le dessin animé Corgi Royal.
2: Hein, effectivement.
0: Parce que voilà, ma maman travaille là-dedans, donc je sais, c'est horrible.
2: À chaque fois, c'est la même chose. Et dès mercredi prochain, quand le film va sortir, tout le monde va vouloir avoir son berger allemand parce que c'est stylé, c'est le chien de Brad Pitt. Et à l'écran, il obéit au doigt et à l'œil. Alors, je ne dis pas que l'histoire n'est pas belle et que ce n'est pas possible d'avoir cette relation avec son chien, mais je rappelle que c'est quand même une fiction. Le chien du film, il a des dresseurs professionnels qui s'occupent de lui 24 heures sur 24 et il a été dressé pour ce film. Et pour moi, ce genre de film, ça mériterait même une petite mention au début, à la fin, comme sur les paquets de cigarettes. Attention, adoptez de façon responsable. C'est ce message que je veux faire passer aujourd'hui. On ne choisit pas un animal sur catalogue parce qu'il rend bien à l'écran ou sur Instagram, parce qu'on a ce phénomène-là aussi aujourd'hui. Par exemple, le berger allemand, c'est un chien de travail, c'est exceptionnel comme chien. Il est taillé pour la garde, pour la défense, pour le pistage. Sauf que si vous ne savez pas le gérer, eh ben, ça peut aller droit dans le mur. S'il n'est pas canalisé physiquement, mais mentalement aussi, il peut s'ennuyer, il peut devenir hyper anxieux, réactif, voire un peu agressif, aboyer tout le temps et finir à la SPA. On a eu ce phénomène énormément ces dernières années avec les Malinois. Le Malinois, c'est le chien le plus abandonné aujourd'hui. C'est des chiens de travail. Les gens ne savent pas les gérer. C'est des chiens qui ont besoin de courir 10 à 15 km par jour si on veut s'en occuper. Et ça n'a rien à faire enfermé dans un jardin. On a eu le même problème avec les bergers australiens. C'est des chiens de troupeau. C'est fait pour garder un troupeau de 200 moutons et de courir 10 à 15 km par jour.
0: C'est pas fait pour être dans un 20 mètres carrés.
2: Alors, on peut l'avoir dans un 20 mètres carrés, détrompez-vous.
0: Oui, mais
2: il faut
0: faire
2: sortir,
0: des grandes balades.
2: Il faut sortir, se promener, il faut qu'il renifle. Et on a même le même problème avec les chats aujourd'hui. J'ai un des chroniqueurs autour de la table qui m'a dit « Regarde-moi ce chat comme il est magnifique !»
0: Mais non, c'est un
2: félin sauvage.
0: Vous pouvez balancer
2: Non, je balance.
3: J'ai l'impression d'avoir une cible sur le front, Enora.
2: Non, mais on a cette mode des savannas, des bengales en ce moment.
0: Ouais, c'est vrai.
2: J'ai un bengale à la maison, je sais ce que c'est. Elle me réveille à 3h du matin, toutes les nuits, si je ne m'en occupe pas assez. Donc, on fait attention à tout ça. Mais il y a aussi un autre phénomène de mode, c'est les chiens qui ont des problèmes de santé. Les bulldogs, les teckels, les carlins, les bulldogs et les carlins, ils ont des problèmes respiratoires. Si on n'a pas le budget, parce qu'il va y avoir des problèmes de santé sur ces animaux, c'est pas une bonne idée d'en adopter.
0: Merci.
2: Parce que je vois des animaux être abandonnés à cause de ça.
0: Merci infiniment Pierre Fabin, c'est très important ce que vous devez nous dire. Et d'ailleurs, il y a une femme, Catherine, une merveilleuse bénévole de la SPA, qui a réagi tout de suite à votre chronique et qu'on a en ligne. Bonjour chère Catherine, bienvenue dans l'émission.
4: Bonjour.
0: Merci d'avoir réagi. Je crois que vous êtes entièrement d'accord avec notre vétérinaire, hein, Catherine. Vous êtes bien placée pour le savoir.
4: Tout à fait, les effets de mode sur les races de chiens ou les races de chats, c'est catastrophique.
2: Ouais. Catherine, c'est quoi la race la plus abandonnée que vous avez en refuge aujourd'hui?
4: Le Malinois, on a beaucoup de Malinois, de Kangal et de bergers australiens.
2: Effectivement, c'est les trois dont on a parlé, enfin pas le Kangal parce que c'est un chien qui est très gros, mais voilà, c'est des races qui sont problématiques parce qu'il faut savoir les canaliser. On n'adopte pas l'animal pour son esthétique, mais par rapport à son mode de vie.
0: Et Catherine, vous voyez que c'est selon des moments, comme l'a dit Pierre, des sorties de films ou des modes, vous le constatez ça aussi de votre côté?
4: Ah oui, tout à fait, oui. Oui, tout à fait. Dès qu'il y a un chien mignon qui passe à la télé ou une pub mignonne, les gens les prennent alors qu'ils sont pas forcément adaptés à leur vie, quoi. C'est-à-dire, il faut connaître la race et puis surtout voir si notre mode de vie s'y adapte.
0: Absolument.
4: C'est pas un meuble, c'est pas une peluche et ça grandit. Et ça vieillit et ça a besoin de soins et d'alimentation adaptée et des choses comme ça.
2: Et c'est une
4: les gens n'en ont pas toujours conscience, c'est une catastrophe.
5: Exactement, vous avez tout dit Pierre, c'est une merveilleuse conclusion. Merci infiniment Catherine, on voudrait embrasser très fort tous les bénévoles de la SPA qui font un travail impressionnant et remarquable partout en France. Merci beaucoup Pierre Fabin pour ce coup de gueule vraiment ô combien important. On continue d'en parler avec vous, c'est votre émission hein, 0810 055 056. Marc Lavoine et Bambou, c'est ce qu'on écoute tout de suite. Dis-moi que l'amour sur votre radio ici dans On vous doit bien ça. On est ensemble jusqu'à 13h.
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0: que l'amour. La douce voix de Marc Lavoine et Bambou sur votre radio ici dans On vous doit bien ça.
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0: On vous doit bien ça. Ça passe beaucoup trop vite cette émission, c'est insupportable. Il est déjà midi 46, les amis, on est ensemble jusqu'à 13h, c'est votre nouveau rendez-vous quotidien sur Ici. On vous doit bien ça, c'est le titre de ce rendez-vous quotidien, c'est une émission pour vous rendre service. On répond à vos questions, on a toujours des solutions. Appelez-nous, écrivez-nous au 0810 055 056 comme l'ont fait des auditeurs, ma chère Audrazo.
2: Oui, beaucoup de réactions à ce que vient nous dire Pierre sur les races de chiens à la mode et Catherine également qui alertait sur cette mode des races de chiens. On a la réaction de Rémi qui nous écoute sur Ici Normandie. Il nous dit malheureusement tout est basé sur la mode. Les personnes ne gardent plus leur choix et suivent une mouvance qui souvent se termine au bout de quelques mois. D'où certainement les abandons. C'est là-dessus effectivement que Pierre et Catherine nous alertaient. Il dit les gens prennent des animaux sans se renseigner sur les spécifications de la race et au bout de quelques temps, on se retrouve avec un animal qui ne nous correspond pas. Donc merci Rémi, effectivement. Et puis on a aussi une réaction de Sonia. Alors c'est un autre sujet et on pourra peut-être faire une émission là-dessus parce que ça concerne beaucoup de gens.
0: C'est quoi ?
2: Sonia nous parle des chiens d'assistance et des difficultés pour avoir des chiens d'assistance. Elle dit qu'elle a du mal elle-même à en avoir un. Donc là, ce sera pour vous, Pierre, sur une autre émission.
3: Bah, effectivement, avec plaisir. Pierre, hein. Oui, on va le faire avec plaisir parce que c'est des super-héros au quotidien, ces chiens-là. Oui, mais on en manque énormément. On a besoin de familles d'accueil pour les accueillir, donc on va en parler.
0: C'est le moins qu'on puisse dire. On continue aussi à vous prendre avec nous à l'antenne puisqu'on a eu une réaction tout à l'heure de notre Bernadette. Elle nous appelle de Haute-Savoie parce qu'on a parlé des journées du patrimoine aussi en début d'émission, une très riche émission aujourd'hui. Bonjour, bienvenue Bernadette.
4: Oui, bonjour.
0: Comment allez-vous ?
4: Oh, très bien, très bien.
0: On est ravis de vous accueillir chez nous, chez vous, j'ai envie de dire. Alors Bernadette, qu'allez-vous faire, vous ?
4: Alors, moi, je suis sur les bords du Léman, là, j'habite. Hein. Donc, d'accord. Je vais aller visiter demain la buvette de la source Cachat.
0: Oh, ça, c'est pour Valère, il va vous accompagner.
3: Mais pourquoi ? Qu'est-ce que j'ai fait ? On boit de l'eau à Évian, hein. ça n'intéresse pas trop, je crois.
4: Oui.
0: Ah, c'est super comme plan.
3: C'est génial.
0: La buvette de la source.
4: Oui, j'irai au monastère, visiter le monastère de la Visitation à Thonon.
0: Wow. Oh, j'adore, c'est génial. Ouais. Oh, ça, c'est des bons plans qu'on vous distille. Ouais, c'est un très joli cloître. Merci aussi à nos auditeurs qui nous ont donné plein de bons plans, dis donc, aujourd'hui, pour ces journées du patrimoine. Merci beaucoup, Bernadette. On vous embrasse très fort.
4: Merci à vous. Au revoir.
0: Au revoir. Arthur qui a encore un bon plan.
5: Mais toujours.
0: Le gars est un tiroir. C'est merveilleux. Arthur de Plante qui anime la matinale de Ici Héro. On vous écoute, Arthur.
6: La médecine, c'est hyper important à Montpellier. La faculté de médecine de Montpellier, elle a été créée au XIIe siècle et c'est la plus ancienne faculté de médecine au monde encore en activité. Résultat, pour faire des médocs, il faut des plantes. Et bien, juste à côté de la fac, qui est magnifique en plein centre-ville, on a le plus ancien jardin botanique de France. Il se visite tout le temps, mais là, il y a des visites guidées demain. Et puis, vous avez aussi le drogué de la faculté de pharmacie de Montpellier. Et là, c'est comme dans les livres et dessins animés pour les enfants, les labos de sorcières. Ouais. Donc, il y a plein de plantes d'animaux dans des bocaux. C'est un véritable apothicaire d'époque. Visite demain matin.
0: Merci beaucoup. Merci à tous. On attend avec impatience la chronique de Nordine qui va nous dire qu'on peut faire du sport avec n'importe quoi, dis donc. À tout de suite.
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0: Encore quelques minutes à passer en votre compagnie sur votre radio ici. On est ensemble jusqu'à 13h. C'est votre nouveau rendez-vous quotidien. On vous doit bien ça. On attend avec impatience la chronique de Nordine qui va nous dire qu'on peut faire du sport n'importe comment, avec n'importe qui. Non, pas du tout. Pas avec n'importe quoi. C'est la fin de semaine, ça sent. Nordine, on vous écoute.
8: Oh là là, j'ai un peu les mains moites aujourd'hui là. Il y a une petite pression, mais bon, ouais. J'aime bien les challenges. Alors, en effet, on peut, j'ai envie de dire, on peut s'entretenir avec. Peu importe le lieu, peu importe l'objet, parce qu'aujourd'hui déjà c'est un coût, et que souvent il faut se donner rendez-vous dans une salle de sport avec tel appareil pour pouvoir s'entretenir, alors qu'au final, dans notre quotidien, que ce soit dehors ou même chez soi, on peut s'entretenir. Alors, je vous donne deux possibilités. La première, en extérieur, sur du sable. C'est l'un des endroits sur lequel vous pouvez vous entretenir, notamment sur la prévention des chutes. Lorsque vous êtes sur un sol un petit peu mouvant comme du sable, imaginez, tout à l'heure on parlait de chiens, imaginez vous êtes en train de, avec vos pieds, d'enterrer votre crotte. Voyez un petit peu le mouvement en train de gratter.
3: Non, pas très bien.
0: C'est chronique.
8: Vous savez, il gratte comme ça dans le sol en poussant le sable vers l'arrière. Oui, vous voyez. Grâce à ce petit geste-là, sur place ou en avançant, vous allez pouvoir solliciter ou re-solliciter tous les muscles du pied qui vont permettre d'obtenir un bon équilibre. Donc là, dès que vous pouvez, pensez à la petite crotte et puis hop, vous grattez.
3: sont sur place, ridicule, en plus.
8: Sont en avance.
0: J'ai l'image de Valère en train de faire ça.
3: Oui, moi aussi.
8: Il est en train de le faire.
3: Non, c'est
8: il est en train de le faire. Non, mais ce qui se passe, c'est que surtout avec les chaussures aujourd'hui qui sont créées et qui nous accompagnent un peu trop, et ben ça permet de réveiller les pieds. Et pour les personnes qui auraient une difficulté au niveau du maintien de la cheville, du genou ou des hanches, et ben derrière c'est un super exercice. Ça, c'est bon pour dehors.
0: Super.
8: Après, un objet, un crayon. Un crayon. Vous avez, Nora, un crayon là?
0: Oui, ah bah oui, oui. Allez, je sais écrire. C'est
8: assez
0: dans
8: ce cas-là,
0: mais...
8: vous prenez votre crayon, surtout qu'hier, en plus, il me semble qu'on a parlé d'arthrose.
0: Oui.
8: Donc, vous prenez votre crayon et vous le tenez entre le pouce et le majeur.
0: D'accord.
8: Vous l'avez?
0: Je l'ai.
8: Super, le bras tendu. Et là, donc, vous le serrez avec une pince. Et vous allez changer de pince, c'est-à-dire qu'ensuite, le pouce et l'annulaire.
0: Ah, j'ai capté.
8: Le
0: pouce, je fais ça avec tous les doigts.
8: Et l'auriculaire, d'accord?
0: Okay.
8: Et vous jouez comme ça. Et ce qui est intéressant avec ce petit exercice...
0: C'est hyper bien, les amis, en vrai. Je suis en train de le faire, c'est canon.
8: Mais
0: moi,
8: en
0: j'ai des vieilles mains, là, des vieux doigts, c'est super.
8: Et justement, sur la prévention, parce que petit à petit, on perd de la force musculaire, et grâce à cette astuce-là, que ce soit avec une cuillère, un stylo ou autre, pour les personnes qui perdraient justement de la force de préhension, ça permet d'entretenir tous les muscles de doigts, et notamment pour les personnes qui auraient du mal à ouvrir un bocal.
0: Je viens d'être jugée par Arthur, notre animateur de Montpellier qui doit avoir quoi, 20 balais et qui m'a regardé genre...
6: Je me suis dit, quand est-ce qu'on va enterrer notre crotte avec notre crayon?
8: Mais ce qui est intéressant, c'est que là, bien sûr que c'est du ludique et ça prête à rigoler, mais derrière cette petite astuce-là, et notamment pour des personnes qui pourraient nous écouter, n'hésitez pas à prendre un objet un peu plus lourd, par exemple un livre ou un dictionnaire, et vous essayez de jouer avec les pinces et vous allez voir, ça va vous permettre de travailler les flisseurs ou les extenseurs. Alors là, maintenant c'est bon. Là, je commence à être vraiment moite, parce que, en effet, je vous avais demandé de me donner un objet et je ne suis pas au courant, et donc là, il y a Valère qui attend.
3: J'attends, j'en peux plus de
0: me donner un objet. Valère, c'est votre moment. Vous avez défié Nordine, vous avez ramené quoi comme objet?
3: Alors surtout, moi j'ai pensé à toutes celles et ceux qui nous écoutent, et on a tous, enfin tous, bien souvent, vous savez, la boule de Noël. Est-ce que vous voyez cette boule de Noël, ça, où il y a les... Voilà. Donc je suis venu avec ma boule de Noël, moi.
0: Oui.
3: Alors, elle est à l'effigie d'un club de foot que je nommerai pas, sinon j'aurais plein d'ennemis, trop d'ailleurs, même si c'est mon club de foot préféré. Et donc voilà, Nordine, une boule de Noël que je vous remets. Et maintenant, dites-moi ce que je peux faire avec ça. Et me faites pas un truc minable, genre lever le bras ou quoi. Je veux un truc comme les crottes de chien.
8: Alors,
3: vraiment audacieux.
8: Ça tombe bien. Alors, en effet, là, j'ai une belle boule. Ce qui est intéressant au final, c'est que l'exercice que j'ai expliqué tout à l'heure avec le crayon, on peut le reprendre avec la boule. Et là, vous allez pouvoir jouer justement avec vos doigts en essayant de décoller les pinces.
3: Les mains moites, attention.
8: Ça, c'est la première chose. La deuxième, pour les personnes qui auraient justement un souci d'équilibre ou autre, vous êtes debout. Vous avez le bras le long du corps. Valère, vous allez pouvoir le faire en même temps. Donc, le bras le long du corps, voilà. Vous mettez en appui sur la jambe gauche. Donc, il se met en équilibre sur un pied. Il tient la boule dans l'autre main. Donc, bras opposé. Et à partir de là, l'objectif, c'est de venir poser tranquillement la boule par terre. D'accord? Vous l'avez?
3: C'est hyper dur.
8: Oui, Sidi. Voilà. Et vous revenez.
3: Il va tomber.
8: Et ce qui est intéressant, c'est qu'avec la neige qu'il y a dedans, s'il perd l'équilibre, la neige va bouger. Et s'il réussit justement à pouvoir l'objet à bien stabiliser le pied par terre, la neige ne bougera pas.
3: Il est bon.
8: Et ça, peut être un indicateur.
0: Bon, hein.
8: C'est-à-dire, dès que la neige, si vous voyez que la neige commence à être dans tous les sens, il y aura nécessité d'effectuer d'exercices spécifiques.
3: Respect.
0: Merci Nordine. Arthur de Ici Héros qui est avec nous dans le studio, vous voulez défier Nordine?
6: Est-ce qu'avec un cône de chantier, on peut faire du sport, cher coach sportif?
8: Un cône de chantier? Trouver dans la rue? Alors, carrément. C'est-à-dire, il fait quelle hauteur?
6: Bah, ça arrive aux genoux généralement, un cône de chantier.
3: Ouais, 40 cm.
0: D'accord. Ouais, ça fait ma taille à peu près.
8: Très bien. Donc, ce que vous pouvez faire, Arthur. Alors attention, parce que si vous trompez, c'est dans les fesses le cône.
0: C'est vendredi.
8: Vous placez le cône derrière vous, d'accord, juste au niveau des talons. Vous l'avez? Et en fonction de la hauteur, alors ce que je vais vous demander, c'est de faire un premier squat. Vous descendez, vous fléchissez avec vos fesses, vous venez toucher le cône. Et vous revenez. C'est bon?
6: Oui.
8: Ensuite, l'idée, c'est de travailler la force des jambes. Et là, je vais vous demander de le faire en dissocié. C'est-à-dire, vous allez vous mettre sur un pied, but du jeu. Par exemple, vous mettez en appui sur un pied sur la jambe droite. Et vous allez fléchir la jambe droite pour essayer de venir toucher le cône avec le fessier droit. Et vous remontez.
6: D'accord? Faut pas tomber.
3: Et vous le faites là ou pas?
8: Exactement. Et après, même chose de la jambe gauche. Et ce qui est intéressant dessus, c'est que vous allez pouvoir la différence de force. D'accord?
0: Okay.
8: Si à deux jambes, vous réussissez à vous relever, pas de souci. Jambe droite, si ça galère, c'est dur. Et puis vous refaites un peu de renforcement. Et si c'est jambe gauche, si ça marche, il n'y a pas de souci.
0: Merci Nardine Atab, la chronique la plus lunaire depuis
8: Le call, je l'avais pas.
0: Formidable. Merci à Arthur Deplante, que je remercie tout particulièrement d'avoir été avec nous aujourd'hui.
6: Avec grand plaisir.
0: Vous pouvez retrouver dans la matinale d'ici Héros tous les matins. On accueille la gagnante de notre jeu, parce que tous les jours je booste votre pouvoir d'achat. Elle s'appelle Sabine. Coucou Sabine.
5: Oui, bonjour Enora.
3: Bonjour.
0: Appelez-moi Paulette. Bonjour Sabine. Oui.
5: J'aime beaucoup Nordine aussi, donc je suis un peu émue de vous avoir, voilà.
8: Oh, bah écoutez, je suis honorée, merci beaucoup.
0: Nordine, c'est le chouchou de ces dames.
3: Il faudra
0: vraiment, voilà, qu'on fasse une émission spéciale Nordine. Vous avez gagné, Sabine.
5: Sabine,
8: vous habitez où? Vous habitez pas Orléans, par hasard?
0: Arrêtez de draguer, Nordine. Arrêtez de draguer, on arrête tout. Dans les Yvelines.
8: Je vous dépose le chèque chez vous.
0: Voilà, merci beaucoup. Merci. Pardonnez-nous, c'était très agité aujourd'hui. On est tellement heureux de passer tout ces midis en votre compagnie. Merci à toute l'équipe à Paris qui veillait au grain. Merci à Théo, notre technicien ici à Montpellier. Merci à l'accueil de tout l'équipe de Ici Héros. C'était fantastique d'être avec nous, avec vous, pardon, toute la semaine. J'en perds mon latin. Je vous embrasse du fond du cœur. Je vous dis à lundi. Bon week-end. Prenez grand soin de vous, les amis.

0: Excellent réveil avec Nino Ferrer sur ICI, c'est vendredi. Bonjour tout le monde, je suis ravi de vous retrouver, vous et toute l'équipe d'ICI dès 5h.
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0: Bonjour Valentin.
2: Bonjour Louis, bonjour à tous.
0: C'est une visite historique qui commence ce vendredi 25 septembre. Le pape Léon XIV arrive en France pour 4 jours avec des étapes à Paris, Lourdes et Metz. Alors, avec Valentin ce matin, on recherche un auditeur qui
2: a déjà vu de ses propres yeux un pape et qui s'apprête à voir Léon XIV pendant cette visite en France.
0: Peut-être que vous avez déjà aperçu Jean-Paul II par exemple, Benoît XVI, François, à moins que vous soyez déjà en route ce matin pour voir Léon XIV, venez nous le raconter au 0810 055 056.
2: Nous serons bien sûr dans les coulisses de cette visite papale aux côtés des 15 000 bénévoles mobilisés. On les entendra dans le journal de 5 heures et auprès des fidèles, notamment du diocèse d'Orléans, qui se prépare à chanter lors de la messe géante sur les Champs-Élysées demain dans l'info du jour à 5h30.
0: Et pour vous accompagner jusqu'à 6h, Saveria au standard, Fred à la technique, Clément à la rédaction en chef. ICI, dès 5h, ça commence maintenant.
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0: Vendredi 25 septembre, excellent réveil, il est 5h. Tout de suite, le tour de l'actualité à vos côtés, Valentin. Cela faisait 18 ans que l'on n'avait plus vu un pape en visite officielle à Paris.
2: Début aujourd'hui d'une visite de 4 jours, dont 2 dans la capitale pour Léon XIV. Un déplacement dont la logistique donne le tournis. 1 million de fidèles attendus, 1 tonne d'hosties livrées pour la messe sur les Champs-Élysées, ou encore 15 000 bénévoles désormais fin prêts, Joséphine Ortuneau.
3: Oui, la file d'attente s'étire sur le parvis de l'église de la Madeleine. C'est ici, sous ces voûtes en pierre, que 15 000 bénévoles viennent chercher leur badge.
4: Ah, ça va être exceptionnel, donc c'est super. Je pense que j'ai hâte, mais je suis sûre que je ne suis pas la seule.
3: Mais alors, d'où vient cette mobilisation massive de l'envie de représenter la religion, selon Chantal?
4: Montrer qu'on existe et qu'on est bien présent. Et puis ça a l'air d'être un gène intergénérationnel, pardon. Je trouve ça génial de pouvoir montrer que, en fait, l'église, elle est représentative de tout le monde, en fait.
3: Justement, derrière elle, Louise et Sixtine ont 21 ans.
5: Nous, on sera essentiellement à la messe.
3: Léon XIV, elles l'ont déjà vu, ce sont même de grandes fans.
5: Moi, j'ai été vachement touchée, en tout cas, pendant le jubilé, parce que je trouve qu'il avait une proximité avec les jeunes, en tout cas. Il nous a beaucoup touchés. Enfin, il a pris la parole sur des sujets qui étaient très intéressants.
3: En plus d'une rencontre des générations, Laurent, responsable des bénévoles, remarque aussi un mélange de toutes les vocations.
6: Oui, il y a tout type de population, des prêtres, des laïcs, des diacres, et c'est un flux continu sur tous les créneaux horaires de la semaine. Donc on a des volontaires qui servent des volontaires.
3: Ces volontaires interviennent partout, sécurité, équipe médicale, logistique, chacun selon la mission choisie lors de l'inscription.
2: Le pape doit atterrir ce matin à 10h, il doit s'entretenir avec Emmanuel Macron, prononcer un discours au siège de l'UNESCO avant de déambuler en papa mobile dans les rues de la capitale jusqu'à Notre-Dame de Paris. Dernier rendez-vous de cette première journée, une veillée pour les jeunes au Stade de France devant 80 000 fidèles. L'heure du verdict aujourd'hui pour les 2 militants d'ultra-droite soupçonnés d'avoir tué le rugbyman international argentin Federico Martin Aramburu sur une terrasse de brasserie parisienne en mars 2022. L'accusation réclame 27 ans de prison contre l'auteur des 2 tirs mortels, 20 ans contre l'autre homme à l'origine des premiers tirs. Des files d'attente à rallonge et des restaurants universitaires qui ne suivent pas la cadence. Le Crous, victime de son succès depuis la généralisation des repas à 1 euro, demande à chaque établissement de définir sa capacité maximale. Leur fréquentation a bondi de près de 50%, bien au-delà des 10% attendus.
0: La situation est grave.
2: Les mots d'Emmanuel Macron hier soir, interviewé sur TF1 et France 2 sur les guerres en cours en Ukraine, au Moyen-Orient, et les conséquences, notamment chez nous, sur les prix des carburants. Principale annonce, l'envoi de soldats français en Arabie Saoudite pour protéger le site stratégique de Yanbu, principal terminal pétrolier saoudien. Une réponse pas suffisante pour Eric, chauffeur de taxi de 36 ans installé à Mende en Lozère, avec qui vous avez suivi cette allocution, Saïd Makhloufi.
7: Bonsoir, monsieur le président.
8: Ça commence.
9: Bonsoir.
10: Est-ce qui intéresse, Eric ?
7: Revenons aux Français. Ils se demandent ce soir.
10: Vous êtes attentif ?
8: Oui.
7: Combien de temps ils vont payer le samplon 95, le gazole ?
8: À quel prix ?
7: Et donc pour baisser les prix.
8: À quand s'attendre à une baisse des prix à la pompe ?
7: D'essayer
8: de recréer de la fluidité à Hormuz, en mer Rouge, etc.
9: Mais bon, ça peut durer combien de temps?
10: On n'a pas de réponse en fait.
8: Si les choses s'améliorent dans les prochains jours.
10: Oui, c'est lui qui le dit ça.
8: Les prix baisseront vite.
10: On va aider si ça s'améliore, les prix vont baisser. Oui, merci.
8: Ceux qui disent qu'il faudrait baisser les taxes.
10: Oui, c'est sûr que ça peut être une option. Mais bon, ça ne veut pas dire qu'il fera non plus.
11: Il a dit qu'il ne fallait rien exclure.
10: Si on peut le faire maintenant, pourquoi attendre?
11: Et c'est maintenant que c'est difficile pour sa femme et son fils de 6 ans.
12: Il faut savoir que tout pèse. Et on a aussi à notre foyer une cuve à fioul. Et là aussi, on se pose beaucoup de questions. On essaie de faire attention en fait au quotidien, dans tout. On réduit au minimum.
8: Ensuite, il y a des mouvements sociaux qui émergent.
10: C'est pas impossible qu'on en revienne là. Ouais.
11: Gilets jaunes 2026, c'est possible, Eric?
10: Ah ben oui, complètement. Complètement. Ça me rend fou.
11: Avant la locution, vous m'avez dit ne pas vous attendre à grand chose, mais je vous sens quand même déçu, Eric.
10: Ben oui, puisqu'on n'a finalement pas de réponse.
8: Et très bonne soirée à tous. Merci à vous.
2: C'est Macloufi d'ici Garlozère. Une nouvelle confirmation de cet été exceptionnel sur le front des incendies. 98 000 hectares ont brûlé depuis le début de l'été. Un niveau 5 fois supérieur à la moyenne des 20 dernières années, du jamais vu aussi depuis le record établi en 1976, bilan dressé par l'Office National des Forêts.
0: C'est une première pour Zizou.
2: Première dans le costume d'entraîneur de l'équipe de France de foot. Les Bleus affrontent aujourd'hui la Turquie en ouverture de la Ligue des Nations. Une première sur le banc de touche des Bleus avec une attente et une émotion au moins aussi forte pour le champion du monde 98 que lors de sa première sélection en équipe de France comme joueur. C'était il y a 32 ans.
13: Même plus peut-être. Même plus peut-être, je dirais. Parce que c'est vrai que 32 ans, c'était loin. Et aujourd'hui, je ressens une immense émotion de pouvoir être là à la tête de cette équipe de France. L'idée, c'est de pouvoir faire des choses intéressantes sur le terrain. Alors, on va pas parler de Pat Zidane, c'est pas le truc. L'important, c'est qu'on soit prêt. Et c'est vrai qu'on a fait trois entraînements et demi. On a voyagé, donc voilà. On a mis 2-3 choses en place et il va falloir être brun pour faire un bon match en tous les cas parce qu'on a une équipe en face qui sera une équipe compétitive et avec des très bons joueurs.
2: Et coup d'envoi de ce Turquie-France à 20h45, heure française. La météo, Louis, et c'est du soleil qui s'annonce pour aujourd'hui.
0: Oui, il va faire beau ce vendredi et j'ai même envie de vous dire qu'il fera chaud. 25 degrés de moyenne attendue cet après-midi sur tout le pays. Au petit matin, on a encore quelques nuages, hein, toujours dans le nord, mais qui vont rapidement se dissiper. Pour les températures de bonne heure, à 5h06, on a déjà 13 degrés à Limoges, nous dit Lionel, sur notre page Facebook. 8 à Nancy, nous dit Hervé. Puis en milieu de matinée, les températures vont monter progressivement. À Reims, on aura 13 degrés, Paris 15 degrés. Pour La Rochelle et Limoges, 16 degrés. Marseille, déjà 22 degrés ce matin. Cet après-midi, pas de changement dans le ciel. On va conserver ce joli soleil. Les températures, elles, en hausse pour les maximales. Ce vendredi, dans le nord, on attend 28 degrés à Amiens. Dans le sud, 29 degrés à Toulouse et Perpignan.
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0: Bonne fête au Hermans qui se réveille avec nous ce vendredi matin. C'est le dernier jour avant le week-end. Et quel week-end qui se prépare. Plusieurs événements en France. On a la venue du pape.
2: La suite des concerts de Céline Dion, hein, 16 concerts. Oui. Et puis la Fashion Week.
0: Exactement, à Paris. Alors je vous laisse deviner le prix des hôtels dans la capitale ce samedi soir.
2: Bon, ça va grimper.
0: On est sur une hausse de 50% par rapport à l'année dernière, à la même période. La nuitée en moyenne s'élevait à 191 euros. C'est déjà pas mal. Et là, pour la nuit de ce samedi, le prix moyen est monté 288 euros pour un taux d'occupation de 96%. Autant vous dire que ce week-end, pour se loger à Paris, bon courage. 5h07, on profite ensemble, on se réveille, c'est vendredi. Je vous souhaite à tous une excellente journée à l'écoute d'ici. Tout de suite, la musique aux côtés de The Weeknd. Chanson qui tombe à pic, j'ai envie de vous dire, avec ce titre, Blinding Light.

0: The Weeknd sur ICI. Soyez les bienvenus si vous nous rejoignez à l'instant. On commence la journée avec vous tous les jours dès 5h.
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0: Vous n'avez pas pu passer à côté, le pape Léon XIV est en France, l'occasion parfaite de remonter le temps avec Stéphane Bern à Avignon. 14e siècle, le pape Jean XXII découvre Valentin qu'on cherche à le tuer.
3: Et oui, à l'aide de sortilèges et au cœur de ce complot, on retrouve de mystérieuses figurines de cire.
0: Oui, qui se cachent plus précisément, en tout cas, qui est-ce qui a orchestré ce complot? Réponse à 5h25 avec Stéphane Bern et la réponse sera à vous surprendre.
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0: Et oui, c'est tous les jours à l'heure du petit déjeuner. Vous avez rendez-vous avec Catherine Quicandon pour Ici, ça entreprend. Et si vous aimez le chocolat, cette idée devrait vous plaire. Direction le

0: La protéine de riz, du cacao en poudre, sans oublier le chocolat noir, le sel de Guérande et la vanille de Madagascar. Il mélange tout ça et après plein d'essais, on imagine que ça a été très dur, il trouve la recette de sa pâte à tartiner qui peut se vanter d'être 5 fois moins sucrée et sans huile de palme. Pour les premiers pots, il met en place une campagne de financement participatif qui cartonne. La production est lancée, évidemment, ailleurs que dans les casseroles de sa maman.
1: J'ai la production en Normandie avec un artisan. J'ai un logisticien qui travaille avec moi pour la préparation des commandes à Toulouse. Et après, tout est expédié depuis Toulouse pour les commandes, les gens qui commandent sur le site.
0: Et il y en a, Théo vend entre 8 000 et 12 000 pots par mois. Depuis le début, il a régalé près de 20 000 gourmands avec un peu plus de 80 000 pots. C'est une affaire qui marche, même si par choix, il ne se verse pas encore de salaire.
1: Je privilégie du coup la croissance d'entreprise. Donc ce qui est bien, c'est d'avoir un travail en fait seulement qui me permet de croître l'entreprise. Et c'est très chouette parce que d'ailleurs, les gens ne se rendent pas compte à quel point c'est dur dans le milieu entrepreneurial justement de vivre dans son entreprise et surtout de financer une croissance. On se dit c'est tout beau tout rose de faire beaucoup plus de ventes, de chiffre d'affaires, mais la réalité c'est surtout la rentabilité derrière. Mais plus tard ce sera le cas, donc j'ai pas de là-dessus.
0: Et nous non plus, tellement Théo est investi dans son entreprise. Aujourd'hui, il propose plusieurs saveurs sur son site internet gourmandise.co, gourmandise avec un Z. Merci à Priscilla d'ici Pays Basque pour cette idée qui se mange. Ici, ça entreprend dans les Landes avec gourmandise, une pâte à tartiner qui ne fait pas culpabiliser quand tu plonges ta cuillère dedans une fois, deux fois ou trois fois. Oui, je suis gourmande et alors?
2: Vous avez bien raison, Catherine, on ne juge pas. Et merci en tout cas pour cette belle idée savoureuse pour le petit déjeuner.
3: Et on espère que les Bleus de l'équipe de France de foot, eux, ils n'en sont pas encore au petit déjeuner, qu'ils dorment, qu'ils prennent des forces avant leur premier match de Ligue des Nations. Une première aussi pour leur nouveau coach, un certain Zinedine Zidane.
2: Reportage à suivre dans moins d'une minute.
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2: Évidemment, soyez tous les bienvenus ce vendredi matin, 5h15. C'est une nouvelle ère pour l'équipe de France de foot.
3: Zinedine Zidane, pour la première fois aux commandes des Bleus, ils affrontent ce soir la Turquie en Ligue des Nations. Ce retour de Zizou au premier plan est forcément scruté par les supporters de la Coupe du Monde 98, mais aussi, peut-être plus surprenant, par les plus jeunes, comme vous l'avez constaté, Philippe Popper, avec votre micro ici, Vaucluse, au club de foot de Védène, près d'Avignon.
7: Sur le terrain, les enfants ont 7 ou 8 ans. Alors évidemment, l'époque de Zidane, pour eux, c'est comme le Moyen-Âge. Mais la légende n'est pas inconnue.
8: Oui. Zidane, vous connaissez?
9: Oui, c'est le coach de France.
8: Et vous l'avez jamais vu jouer?
9: Si. Je m'en réfléchir, attends.
7: Heureusement, il y a Noan. Il s'est bien documenté sur la carrière du nouveau sélectionneur.
9: Je regardais beaucoup de vidéos de foot, les matchs beaucoup.
10: Zidane, il a fait un coup de tête un jour à l'Italie en 2006.
11: Il s'appelle Materazzi.
9: Oui, parce qu'il a dit « Je préfère ta sœur ».
7: Petit silence, car on ne dit pas de gros mots sur la pelouse.
9: Vas-y, dis dans le rouge, vas-y.
7: Mais le coup de boule de Zizou fait partie de sa légende.
9: Si Zidane aurait continué à jouer, on aurait peut-être gagné la troisième Coupe du Monde. Je ne sais pas s'il a bien fait de le faire ou il n'a pas bien fait.
7: L'éducateur du club, Samuel, n'a pas 20 ans. Lui non plus n'a pas vu Zidane sur un terrain.
12: Moi, je ne suis pas né aussi à cette période-là, mais je l'ai vu jouer en vidéo plusieurs fois. Je l'ai vu en replay. Ce coup de tête-là, ouais, il a fait tâche et tout. Et c'est un exemple tous les enfants pour leur apprendre, pour leur dire en gros qu'un comportement peut faire tout basculer.
7: Le retour de Zinedine Zidane en équipe de France, ça rajeunit Rémi, un papa en tribune.
13: C'est notre époque à nous, donc avant ils ont eu plus de Platini et tout ça, nous on a eu Zidane. Mon fils là, il a vu France-Turquie, il m'a dit Zidane joue en Turquie, il m'a dit. Donc ils connaissent pas.
7: La finale de 98, Mohamed lui s'en souvient, cet ancien footballeur voudrait retrouver un peu de cet esprit autour de Monsieur Zidane, c'est comme ça qu'il l'appelle.
14: Monsieur, oui, c'est un monsieur et j'ai du respect. Hein. Bah, c'est quelqu'un quand même qui véhicule et une image qui est quand même de cette équipe de 98, Black Beurre et au-delà, hein, de multiple potes, de solidarité, de vivre ensemble, c'était quelque chose.
15: Vers l'avant, Noan !
7: Monsieur Zidane, premier match comme sélectionneur de l'équipe de France, c'est ce soir, Turquie-France.
3: Mais c'est à 20h45, heure française, à vivre sur

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1: Merci Valentin, tous derrière les Bleus et tous derrière Patrice Gascoin dans quelques minutes dans ses coulisses TV, direction la Bretagne. Ce vendredi, France 3 diffuse ce soir les secrets du Finistère avec notamment Evelyne Wix qui va nous raconter les coulisses du tournage. C'est juste après Téléphone sur ici. À 5h18, une guitare suivie de la voix, bien entendu, de Jean-Louis Aubert. Et cette chanson qui va nous donner un petit peu d'élan ce vendredi matin pour bien commencer la journée. On est ravis d'être à vos côtés. Voici pour vous Téléphone, un autre monde sur ici. Excellent réveil.

0: notre monde, bien sûr, avec téléphone sur ici. Bon début de journée avec nous. C'est vendredi et le vendredi, il ne déroge pas à la règle. C'est le moment de nous appeler au 0810 055 056 pour participer au duel des auditeurs. Tous les matins, vous avez rendez-vous avec nous à 5h38. Une question autour de l'actu, un chiffre à trouver et le plus proche remporte la radio ici, Valentin.
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0: 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Bonne chance à tous.
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0: On retrouve Patrice Gascoin tout de suite avec ses coulisses TV. Aujourd'hui, Patrice, vous nous proposez de prendre la direction du Finistère en se branchant sur France 3.
3: Je ne sais pas si vous croyez aux sirènes, mais il y en a une dans le Finistère qui a bu la tasse.
4: On a retrouvé le corps d'une femme.
5: Une originale, parce que toute sa vie tournait autour des sirènes.
6: On dirait une vraie. Elle est morte de quoi ?
7: Ma flèche a été tirée d'un harpon puissant.
8: Bon débarras.
3: Bon débarras, c'est pas très gentil tout ça. Et en même temps, avec les secrets du Finistère, on est dans une enquête policière ce soir sur France 3. On se retrouve sur une plage du Finistère, ça va, vous suivez, où l'on retrouve morte une femme déguisée en sirène et avec un indice mystérieux rédigé en breton à côté d'elle. Pour mener l'enquête, il y a le commandant de gendarmerie Jérémy Laubier, joué par Jérémy Bonster, et il appelle à ses côtés une ancienne collègue partie à la retraite, Morgane Le Dantec, incarnée par Evelyn Bouix, un personnage qui a une très forte intuition, une sorte de capacité à prévoir les événements à venir. Ça s'appelle la prescience. Et j'ai demandé à la comédienne de nous en dire plus sur cette prescience, Evelyn Bouix.
9: C'est indépendant de sa volonté, en fait. C'est quelque chose qui la submerge pendant son sommeil ou qui la... D'un seul coup, elle a un flash qui la tétanise. Elle voit des choses prémonitoires. Elle voit des meurtres, elle voit des assassinats, elle voit les meurtriers. Et voilà, avant même que la police le sache, en fait, avant même que son ancienne coéquipier ait affaire à elle, elle lui dit « Bon, je viens », pour elle dit « Je sais pourquoi vous venez ». Donc elle a vu les choses juste avant. Donc c'est un grand soutien pour eux, parce que des fois ça piétine les avances, mais elle sait. Puis elle est bretonne, donc elle a vécu là-bas, elle connaît les gens de là-bas, elle connaît les mythologies bretonnes. Il y en a beaucoup. Elle est très respectée dans ce qu'elle fait. C'est quelqu'un qui s'y connaît beaucoup.
3: C'est un parti pris qui est pas facile de faire admettre aux téléspectateurs que vous êtes doué de ce don-là.
9: Alors moi j'y crois. Très sincèrement, et j'y crois d'autant plus que j'ai adoré une série qui s'appelait Medium avec Patricia Arquette. Je sais pas si vous l'avez vue. Et j'ai adoré cette série. Et donc, j'étais très accro. J'y croyais, en fait. Puis ça me plaisait comment le regroupement après avec la police allait se faire. Comment? Parce qu'au début, on la croit pas, quoi. En fait, on se dit, ouais, c'est un rêve, quoi. Donc, et petit à petit, on voit qu'elle a raison. Le cheminement de la police qui se rejoignent, c'est vraiment très intéressant. Vraiment, ça me plaît beaucoup.
3: Evelyn Bouix y croit dans Les Secrets du Finistère ce soir sur France 3.
0: Rendez-vous à 21h10. En revanche, son horaire à lui est nettement plus matinal. 5h28, vous avez rendez-vous avec Stéphane Bern et sa chronique Voyage dans le temps, consacrée aujourd'hui à un pape, Jean XXII. Quelqu'un a essayé de l'assassiner au XVIe siècle, mais qui, eh bien, pour le savoir, reste avec nous. La réponse après cette nouveauté musicale. Voici Jennifer qui s'apprête à sortir un nouveau projet. Un projet de reprise festif aux couleurs disco consacré à Dalida. Mourir sur scène, c'est sur ici.

0: nouveauté musicale de cette rentrée avec Jennifer qui reprend Dalida. C'est sûr ici. Bonjour à vous si vous nous rejoignez à l'instant. Nous sommes le vendredi 25 septembre et à l'occasion de la visite du pape Léon XIV en France. Ce matin, Stéphane Bern nous fait voyager. Un voyage au temps où la sorcellerie bien faisait vraiment peur à l'église.
1: Quand un pape installé en Avignon pense qu'on essaye de le tuer avec des figurines de cire. Comme quoi, bien avant Internet, certains voyaient déjà des complots partout. Avignon 1317. Jean XXII vient d'être élu pape. Les cardinaux l'ont choisi parce qu'il a 72 ans et qu'il pense tenir un pape de transition. Raté. Le Jeannot est coriace et régnera 18 ans.
2: Et si on avait eu besoin du vieux monsieur malade en ton absence, hein ? Qui l'aurait fait à ta place, le vieux monsieur malade ? Pas moi, bien sûr !
1: Quelques mois après son arrivée, un complot est découvert.
2: Encore un complot, cette fois ils veulent tuer Blas. Il faut absolument que je le prévienne, sinon c'est mon complot à moi qui s'effondre.
1: Au centre de l'affaire, Hugues Géraud, évêque de Cahors. Persuadé qu'il va être condamné dans un dossier judiciaire, il décide de supprimer le pape.
3: Alors t'approuves ces saloperies ?
4: Saloperie, admettons qu'il est un peu excessif.
1: Pour cela, il fait fabriquer des figurines de cire représentant Jean XXII et plusieurs de ses proches. La version médiévale du vaudou. Les statuettes sont cachées dans des pains façon hot-dog et envoyées vers le palais pontifical.
5: Décidément, les mystères de la poste sont insondables.
1: L'attitude étrange des voyageurs attire l'attention de la police pontificale. Oui, parce que avant les experts Miami, il y avait les experts Vatican. Avec moins de lunettes de soleil, mais beaucoup plus d'encens. Les voyageurs sont arrêtés, les figurines sont découvertes, l'enquête remonte jusqu'à l'évêque. Il finit sur le bûcher. L'affaire marque profondément le pape. En 1326, il publie la bulle Super Illius Specula, qui assimile la sorcellerie à l'hérésie. Au Moyen-Âge, la menace du futur ressemblait à une figurine de cire. Pour les chefs d'État aujourd'hui, elle ressemble davantage à un hacker derrière un écran. Les figurines ont disparu, les paranoïas beaucoup moins.
0: Merci beaucoup Stéphane Bern. Il est 5h30, tout de suite voici l'actualité en France et dans le monde en 90 secondes. C'est avec vous, Valentin Bertrand.
6: Paris, Lourdes et Metz se parent de blanc et de jaune, les couleurs du Vatican. Début aujourd'hui de la visite officielle du pape Léon XIV dans la capitale. Atterrissage du souverain à 10h. Rencontre avec Emmanuel Macron. Discours devant l'UNESCO. Une déambulation en papa mobile jusqu'à Notre-Dame de Paris. Et une veillée ce soir au Stade de France devant 80 000 fidèles. Une journée à vivre sur ici et ici.fr. Des soldats français, des radars et du matériel de défense envoyés en Arabie Saoudite. La réponse des Emmanuel Macron hier soir sur TF1 et France 2 face à l'envolée des prix du carburant. Le chef de l'État souhaite relancer les exportations depuis le principal terminal pétrolier saoudien en mer Rouge. Il est accusé d'avoir violé et agressé sexuellement 22 enfants d'une école maternelle privée à Paris. Un professeur d'anglais de 31 ans est mis en examen et placé en détention provisoire annoncière du parquet de Paris après un signalement effectué par l'école en juin dernier. 5 nouvelles mises en examen après la mort du militant d'extrême droite radicale Quentin Derenc en février dernier à Lyon. Ils sont poursuivis pour association de malfaiteurs. Au total, 14 suspects sont maintenant poursuivis, dont plusieurs proches du député insoumis Raphaël Arnaud. Égérie du cinéma français, lauréate du prix d'interprétation lors du Festival de Cannes 1963 pour Le lit conjugal, la famille de Marina Viadi a annoncé hier le décès de l'actrice, écrivaine et chanteuse à 88 ans.
0: L'info du jour, Valentin Bertrand, c'est bien sûr l'arrivée du pape en France.
6: Une visite officielle de 4 jours et sur la route de Léon XIV. 1 million de fidèles venus des 4 coins de la France. 800 membres du diocèse d'Orléans font notamment le déplacement pour chanter lors de la grande messe sur les Champs-Élysées. L'heure est maintenant au dernier préparatif. Camille Salcedo-Ruiz.
7: Oui, dernière en date, c'est...
6: Et donc, on va retrouver dans un instant Camille Salcedo-Ruiz qui a suivi les derniers préparatifs de ces membres du diocèse d'Orléans qui vont chanter demain sur les Champs-Élysées lors de la grande messe donnée par le pape.
8: C'est toi, Seigneur.
7: Bertrand fait partie des 26 Loiretains sélectionnés pour chanter devant le pape pendant la messe.
8: Toi, Seigneur, notre unité.
9: Voilà, donc ce sont les paroles que l'on chantera devant le pape.
7: Rien que d'y penser, le sapeur-pompier de 35 ans a des étoiles dans les yeux.
9: Bah c'est de l'émotion là, c'est de l'émotion, j'avoue que je suis assez pressé. C'est un prêtre qui a l'air très généreux, très ouvert, il a un regard qui touche, Il adresse des bénédictions à grand volume, quoi. Tous ceux qui l'écouteront seront bénis par lui.
7: Pascal s'attend à une ferveur spectaculaire. Elle imagine déjà la foule acclamant le pape.
3: J'entends déjà tous les cris qui vont jaillir à ce moment-là. Et c'est vrai, très très émouvant toujours. Hein.
7: C'est la troisième fois que Pascal verra un pape. Elle s'était déplacée à Longchamp pour voir Jean-Paul II en 1997 et à Rome pour voir le pape François. Cette fidèle de 67 ans vit chacun de ses déplacements vers les souverains pontifes comme un pèlerinage.
3: Ce pape qui vient au-devant de nous, bien, c'est pour nous provoquer au déplacement, de ne pas rester dans notre canapé, déplacer physiquement, puis déplacer aussi en nous, parce que je pense qu'il va avoir un message très fort à nous dire. On est tout en attente de cette écoute.
7: Elle confie également sa hâte de voir chanter son mari, qui fait partie de la chorale, comme Bertrand.
6: Camille Salcedo-Ruiz d'ici Orléans, et cette visite du pape, elle va résonner partout en France à 10h, à l'heure où le pape va atterrir à Paris-Orly, puisque toutes les cloches de France, des églises de France, vont retentir pendant 7 minutes.
0: La météo tout de suite, merci Valentin, de ce vendredi 25 septembre. Eh bien c'est du soleil, il va faire beau sur tout le pays, il va même faire chaud j'ai envie de vous dire, avec 25 degrés de moyenne attendu cet après-midi. Au petit matin, quelques nuages toujours présents dans le nord mais qui vont rapidement se dissiper. Côté température, nous avons 12 degrés dans l'Allier, nous dit Claudine ce matin sur notre page Facebook. 13 du côté de Limoges, nous dit Lionel. 8 à Nancy, nous dit Hervé. Et puis en milieu de matinée, les températures, elles, vont monter doucement. À Reims, on attend 13 degrés. À Paris, 15 degrés. Pour La Rochelle et Limoges, 16 degrés ce matin. À Marseille, déjà 22 degrés. Cet après-midi, les températures, elles, sont en hausse pour les maximales. 28 dans le nord à Amiens, dans le sud 29 degrés localement à Toulouse et Perpignan.
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0: Et à 5h38, c'est le duel des auditeurs autour de l'actu. Les inscriptions se font 0810 055 056. Une question, votre réponse. 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Et ce vendredi, on parlera bien entendu du pape. 5h35, je vous souhaite à tous un excellent réveil à l'écoute d'ici. Bien entendu, accompagné par vos chansons préférées. Voici tout de suite pour vous, Louise Attaque avec « Je t'emmène au vent ».

0: Les attaques à 5h38 sur ICI. Un mot sur votre rendez-vous anti-arnaque, c'est pas vrai. Vous recevez par exemple un mail pour un abonnement Canal que vous n'aurez jamais souscrit. Eh bien alors là, méfiance.
1: Oui, puisque le mail peut afficher votre IBAN. Alors forcément, ça prête à confusion, mais surtout, ne cliquez sur aucun lien. Aude Razzo nous explique pourquoi dans moins de 5 minutes sur ICI.
0: Il faut être extrêmement vigilant. Merci Valentin, c'est l'heure du duel des auditeurs.
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0: Évidemment, et on dit bonjour Valentin à Marilyn qui est avec nous.
1: Bonjour Marilyn.
0: Bonjour Marilyn.
4: Bonjour les garçons.
0: Marilyn des Pyrénées-Atlantiques, ça va bien,
1: très très bien.
4: Oui.
0: J'entends un petit peu de bruit, vous êtes déjà en vadrouille.
4: Ouais, je roule pour aller embaucher. Ouais.
0: Vous travaillez dans quoi, Marilyn?
4: Habituellement, je suis animatrice.
0: Très bien.
4: Et là, je travaille pour une boîte intérim où je suis la sirène au rayon marée.
0: Très bien. Eh bien, c'est joliment dit. Marilyn, restez avec nous, puisqu'on va dire tout de suite bonjour à Jean-François.
1: Bonjour, bonjour Jean-François.
5: Bonjour.
0: Jean-François qui nous passe un petit coup de fil des Bouches-du-Rhône ce matin. Vous allez bien, Jean-François?
5: Tout à fait, je vais super bien, oui.
0: On est ravis de vous avoir. C'est parti pour la question du jour. Une question autour de l'actu. On va parler, bien entendu, du pape Léon XIV. Début de sa visite en France, dès ce soir, il a rendez-vous avec plusieurs jeunes pour une immense veillée de prière au Stade de France. C'est une première historique dans cette enceinte. Selon vous, combien de personnes sont attendues ce soir au Stade de France? Marilyn, il me faut un chiffre.
4: 3 610.
1: Ça fait du monde.
0: 3 610 pour Marilyn au Stade de France.
1: C'est noté.
0: Jean-François.
5: Allez, je vais dire 95 000.
0: 95 000 pour Jean-François. La réponse étant, Valentin,
1: 80 000, c'est donc Jean-François.
5: Ah, super.
1: Et oui, cette soirée, elle est réservée aux 17-35 ans et malheureusement, évidemment, on est limité par la jauge du Stade de France autour de 80 000 personnes et toutes les places, ces 80 000 invitations, elles sont parties en à peine une demi-heure.
0: Et Marilyn, vous êtes d'humeur généreuse ce matin, 3 610
4: ah ouais.
0: Hop.
4: Mais moi je pensais qu'ils poussaient les portes.
0: Ouais, ben pourquoi pas Marilyn, avec vous on y va quoi. On rentre tout le monde profite.
4: Voilà.
0: C'est
4: comme
0: la fête.
4: Patrick Sébastien dans les sardines. Bon, ça fait rien, j'aurais un t-shirt quand même.
0: Ah, ben écoutez, pourquoi pas. Vous voulez lequel? Le mien, il sent pas très bon. Hein.
4: Ah ouais?
0: Non, mais non, c'est
4: ça,
0: pas terrible. On va essayer de trouver mieux. Marilyn, merci pour votre sourire. J'espère qu'on aura l'occasion de rejouer ensemble très bientôt, franchement.
4: Ah, effectivement, bisous, bisous.
0: Bisous, belle journée à vous. Jean-François, un mot sur votre boulot. Je vois inspecteur en chimie.
5: Oui, je fais de l'inspection sur des sites pétrochimie. Donc, en fait, je contrôle les équipements pour voir si c'est en bon état, s'il y a des réparations.
1: Et c'est vrai que vous avez du travail dans les Bouches-du-Rhône, beaucoup de sites, justement, autour de chez vous.
5: Ah oui, autour de l'État de Berre et puis sur Marseille aussi.
0: Eh bien, écoutez, Jean-François, je vous souhaite une très belle journée à vous et un bon week-end, un petit peu en avance, avant que ce vendredi, là. Dans quelques instants, votre rendez-vous à 5h57, c'est Je recherche un auditeur. Qui, ce matin, on recherche un auditeur qui a déjà vu un pape de ses propres yeux ou qui compte voir Léon XIV pendant sa visite en France? Si c'est vous, appelez-nous 0810 055 056.
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0: Dans quelques instants, nous irons en Normandie aux côtés de Robin Bernot pour parler des protections périodiques. Ça représente encore un vrai budget pour certaines femmes. Et en Normandie, eh bien, une ville teste une solution.
1: Un dispositif pour faciliter l'accès à ces protections et lutter aussi contre la précarité menstruelle.
0: Alors, comment ça marche concrètement? Robin Bernot nous raconte à 5h55 sur ICI. Pour l'heure, il est à 6h15. La musique et vos chansons préférées pour vous réveiller et commencer la journée aux côtés de Patricia Cass et cette fameuse chanson qui s'intitule « Quand Jimmy dit » et Jimmy vous réveille ce matin.

0: Patricia Cass avec Tordji Midi, c'est à l'écoute d'ici 5h46, tout de suite place à votre rendez-vous en Tiernac.
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0: Audrazo, à vos côtés, on va parler une nouvelle fois d'un sujet fâcheux. Ce sont les faux mails d'abonnement qui pullulent depuis la rentrée. Vous recevez beaucoup de signalements.
3: Oui, dernière en date, c'est Christine, une auditrice qui m'a prévenue cette semaine. Grand merci à elle. Nous vous confirmons que votre abonnement Canal Plus a été renouvelé avec succès. Adhésion annuelle, 79,93 €. Christine m'écrit, cela semble être une arnaque. Et c'en est une, effectivement. Énormément d'internautes signalent avoir reçu exactement le même message, pas plus tard que cette semaine. Là où l'arnaque est crédible, attention, c'est que le mail contient un numéro IBAN. Alors, en partie masqué, avec des petites étoiles entre le début et la fin. Mais les personnes ciblées confirment, cela correspond bien à leur IBAN. Pareil d'ailleurs pour le code BIC qui est écrit juste en dessous. Le piège, c'est quoi? C'est le bouton « Gérer mon abonnement ». Vous cliquez parce que vous voulez contester, puisque vous n'êtes pas abonné. Et vous vous retrouvez sur un site qui vous demande votre numéro de carte bleue. Si vous êtes tombé dans le piège, appelez vite la banque pour faire opposition et pour lui demander la marche à suivre.
0: Et Aude, vous nous avez alerté l'autre jour sur un faux mail Prime Video. Est-ce qu'il existe toujours celui-là?
3: Oui, malheureusement, et celui-là, clairement, je lui décerne le prix de l'arnaque du mois de septembre avec, tenez attention, une nouvelle version là que je vois en train d'apparaître. Alors, la plus classique, la plus répandue, c'est fin de votre période d'essai Prime Video, votre formule annuelle à 69,90 € prend le relais. Et puis, nouvelle formule donc que Emmanuel a reçue, une autre auditrice. On lui parle aussi d'un renouvellement d'abonnement, mais là, dans le mail, il y a carrément son nom, prénom, et on lui met un bouton, le remboursement est possible. Et oui, petite variante, le piège est le même, en fait. Demander un remboursement, gérer mon abonnement, dans tous les cas, vous vous retrouvez sur un site qui veut piquer votre numéro de carte bleue. Donc, n'y allez pas, ne cliquez pas.
0: Merci beaucoup, Aude. Votre rendez-vous en Tiernac, bien entendu, disponible en podcast dès maintenant sur ici.fr. 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
0: 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Soyez là dès midi avec Willy, Nicolas et Fabien Emo. 5h49, avant de retrouver Robin Bernot. Voici la musique d'ici, et c'est avec Lewis Capaldi.

0: C'était Lewis Capaldi ce vendredi à 5h52 sur ICI. Soyez les bienvenus si vous nous rejoignez à l'instant et bon réveil. Là-bas, ça marche. Alors pourquoi pas ici? Chaque matin, Robin Bernot nous fait découvrir des solutions testées près de chez vous.
1: Et aujourd'hui, direction la Normandie, où une ville expérimente un dispositif pour lutter contre la précarité menstruelle. Alors, Robin Bernot, où êtes-vous?
2: Dans l'Orne, plus précisément à Alençon, 6 lieux publics sont désormais équipés de distributeurs de protection périodique gratuite.
3: C'est vraiment une bonne initiative de mettre ça à disposition de tout le monde de la même façon.
2: La ville expérimente l'installation de 6 distributeurs en libre-service dans différents quartiers de la commune, comme par exemple à la Maison des Solidarités, dans les 2 médiathèques, au gymnase ou encore au centre social de la commune. Une initiative qui vise notamment les personnes qui rencontrent des difficultés pour acheter régulièrement ces protections périodiques. Alors ici à Alençon, ça marche, et vous? Qu'en pensez-vous? Je suis allé en discuter avec 2 amies, Pauline et Hélène.
4: Bah, plutôt positif, ça permet aux femmes de tout âge, avec tout budget, entre guillemets, de pouvoir accéder à la même protection que toutes, donc plutôt positif.
2: Pour rappel, aujourd'hui en France, la précarité menstruelle concernerait environ 4 millions de personnes dans le pays.
3: Oui, concrètement, c'est vrai que c'est quelque chose que j'ai jamais chiffré, mais oui, c'est maintenant il y a de plus en plus de solutions plus durables comme les culottes menstruelles ou ce genre de choses qui existent, mais c'est vrai que ça a quand même un coût, donc tout le monde franchit pas ce pas-là, et donc oui, c'est un budget que je pense certaines qui ont moins les moyens ont bien connaissance parce qu'elles ont dû chiffrer ça.
2: Mais alors, une fois ce dispositif installé dans des médiathèques ou encore des gymnases, comment pourrions-nous aller plus loin et peut-être aider encore un peu plus?
4: Sur le principe, je dirais forcément plus de disponibilité pour plus de femmes, donc dans plus d'environnement, d'endroits publics.
3: Dans tout ce qui va être les entreprises, les entreprises où il y a beaucoup d'employés concernés, ou tout ce qui va être les gares, les endroits publics un peu accessibles à tous. Moi, je pense que les gares, ça pourrait être intéressant. Les mairies, pourquoi pas, dans une entrée de mairie de façon assez discrète, parce qu'il y a toujours aussi ce problème qui est... C'est toujours un peu gênant, alors qu'en soi, ça devrait pas l'être, mais on en parle de plus en plus librement, bien heureusement, mais c'est vrai que c'est le genre de truc qu'on aime bien se cacher un peu pour... pour acheter ça, ou voilà.
2: Désormais, à Alençon, en Normandie, la commune souhaite mesurer et quantifier l'utilisation de ces 6 distributeurs avant une éventuelle extension du dispositif.
0: Merci beaucoup, Robin Bernot, en compagnie de Philippe Thomas. Et notre Tour de France continue, mais cette fois-ci, en musique. On quitte la Normandie pour retrouver les routes de campagne et les souvenirs de famille. Avec qui? Avec Michel Delpech, qui nous invite dans sa campagne et ses souvenirs.

0: Michel Delpech, à l'écoute d'ici avec le Loir-et-Cher. Nous sommes le vendredi 25 septembre. Et aujourd'hui, Valentin, on s'apprête à vivre une journée, même un week-end, j'ai envie de vous dire, historique, avec l'arrivée du pape ici en France pendant plusieurs jours, avec en plus tout un parcours extrêmement chargé et donc plusieurs temps forts.
1: Et oui, le Léon XIV est attendu ce matin à 10h pétante à l'aéroport d'Orly. Et pour l'accueillir, les cloches des églises vont retentir partout en France. Elles vont sonner pendant 7 minutes en signe de bienvenue pour cette première visite officielle du pape, qui est aussi le chef d'État du Vatican, reçu à Paris. C'est une première depuis 18 ans et la dernière visite, c'était celle de Benoît XVI en 2008. Direction donc, puisque c'est une visite officielle, l'Élysée pour une entrevue avec Emmanuel Macron, un discours dans l'après-midi à l'UNESCO et puis le premier grand bain de foule de 15h à 17h. La Papa Mobile va traverser les rues de la capitale direction Notre-Dame de Paris avant une veillée. Ce soir, 80 000 jeunes attendus au Stade de France. Voilà, pour écouter cette veillée du pape Léon XIV.
0: Et plus d'un million de personnes qui vont pouvoir voir le pape pendant tout son séjour ici en France. Merci à tous d'avoir été là. À 6h, vous avez rendez-vous avec l'actualité de vos régions. À 6h30, vous retrouvez Valentin Bertrand
1: pour l'essentiel de l'actualité en France et dans le monde.
0: Et tout de suite, voici à les équipes d'ici matin qui sont là ce vendredi. Je vous souhaite une belle journée à tous qui commence ici.
2: Merci beaucoup. On est là en effet jusqu'à 9h avec toute l'équipe ce matin. Kevin Blondel aux infos. Bonjour Kevin.
3: Bonjour.
2: Étienne à la réalisation. Puis bien sûr au 05 56 19 10 10. Tous vos messages ce matin. Vous nous appelez pour nous dire par exemple quel temps il fait chez vous, comment ça va, pour discuter aussi avec nous. On est là aussi pour vous écouter en direct chaque jour.
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2: Et nous sommes le 25 septembre, il est 6h, bon réveil et bienvenue.
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6: Plus d'une heure de route pour pouvoir accoucher. Le parcours du combattant pour les futures mamans de l'Espar-Médoc et des alentours depuis 2 semaines. Les femmes enceintes qui devaient accoucher à la clinique mutualiste de l'Espar sont réorientées vers Bordeaux ou ailleurs parce qu'il n'y a pas de pédiatre disponible. La clinique dont les urgences sont déjà régulièrement fermées, et on vous en parle souvent sur Ici Gironde, Clément Carpentier, c'est à choc que le personnel a du mal à digérer lui-même.
7: Oui, à commencer par faire face au vide quand on ouvre les portes du service.
8: C'est silencieux.
7: Chloé, la secrétaire.
8: Ça nous change de habituellement. D'entendre les petits bébés, de voir du monde, mais écoutez, c'est comme ça.
7: C'est comme ça, mais sur le moment, c'était très brutal.
8: Ça a été un peu du jour au lendemain, donc à gérer émotionnellement, ça a été compliqué, mais ça s'est fait.
7: Très vite même, puisque le pédiatre remplaçant a mis fin à son contrat d'un mois au bout de seulement 2 jours.
8: Les patientes sont toutes venues récupérer leurs dossiers, on les a reçues, s'il y avait besoin, pour des questions éventuelles. Et elles ont toutes été réorientées sur Bordeaux, elles ont fait une consultation sur Bordeaux, et certaines patientes ont déjà accouché sur Bordeaux, du coup.
7: Pour l'instant, tout se passe bien, mais ce n'est pas sans conséquence pour Lisa et Émilie qui attendent respectivement leur premier et quatrième enfant.
9: Ça m'a vraiment inquiétée parce que je me suis demandé comment j'allais faire si ça m'arrivait à moi. Puis après, c'est vrai que même la route, c'est stressant, quoi. Si ça doit arriver rapidement, y a quand même quasiment 2 heures depuis là où je suis, donc c'est un peu stressant.
10: Puis on se demande pour la suite si tout va rentrer dans l'ordre ou pas. On prie pour que tout soit rétabli avant la date d'accouchement.
7: Et d'ici là, les deux jeunes femmes peuvent tout de même compter sur la maternité pour leur suivi. Une maternité qui accueille chaque année près de 240 nouveau-nés, malgré les difficultés ponctuelles comme en cette rentrée.
6: Pas d'accouchement jusqu'au 12 octobre, donc Clément Carpentier à l'Espar, date prévue de retour du pédiatre titulaire. Grosse collision entre 2 voitures hier matin à Saint-Loubès sur la route d'Ambarès. Un jeune homme de 23 ans est hospitalisé en urgence absolue au CHU Pellegrin à Bordeaux. 2 autres hommes moins sérieusement touchés ont été transportés à la clinique des 4 pavillons à Lormont. Toujours pas de nouvelles ce matin de ce monsieur de 79 ans disparu depuis mardi soir à Mérignac. Il s'agit d'un résident de l'EHPAD Les Parentailles. Il souffre d'une maladie dégénérative. Sa famille le cherche partout. Il a les cheveux blancs, porte un t-shirt bleu marine avec un jogging noir. Sa photo est sur ici.fr avec évidemment le numéro à appeler si jamais vous le croisez. Les syndicats de la SNCF maintiennent leur droit d'alerte après qu'un train a été visé par un projectile. C'était mardi soir en gare de Langon. Le CSE extraordinaire réuni hier soir à Bordeaux n'a pas permis de rassurer tous les cheminots. Certains ont donc exercé leur droit de retrait. La direction assure qu'il n'y a plus de danger grave et imminent. Sans convaincre, nous dit une représentante de la CGT. Hier, plusieurs trains ont été supprimés au départ et à l'arrivée de Langon. Alors on a regardé ce matin, Janelle, pour le moment,
2: pas de retard.
6: Tous les trains annoncés ce matin doivent circuler à l'heure, a priori.
2: Un kitesurfer girondin condamné pour atteinte à l'environnement.
6: Cet habitant du Bar pété jugé hier pour une série d'infractions dans la réserve naturelle national du banc d'Arguin. Pendant 2 ans, il a navigué dans un sanctuaire marin en faisant peur aux oiseaux et aux phoques. Il aurait même tenté d'échapper à un contrôle de l'Office français de la biodiversité. Condamnation donc à 7000 euros d'amende. La CEBA, la coordination environnementale du bassin, était partie civile. Son avocat, François Ruffy, explique en quoi le comportement du kitesurfer posait un vrai problème d'après lui.
3: On a quelqu'un qui pratique le kite depuis plus de 20 ans, nous dit-il, assisté de moyens électroniques, qui fait des vidéos, qui se met en lumière, qui se met en promotion, qui ouvertement sur les réseaux sociaux se moque des agents de la réserve. Non, là, franchement, ça dépasse très nettement les bornes. C'est de la délinquance, il est poursuivi pour 2 délits, un nombre très important de contraventions. On aurait pu imaginer dans un cadre normal des alternatives aux poursuites, mais là, vu le comportement, mais même encore aujourd'hui, où le prévenu nous parle du milan noir et que ce serait le principal élément de dérangement des espèces protégées sur la réserve, que le prévenu donne des cours de naturalisme aux agents de la réserve, on marche sur la tête. Donc là, on a un comportement complètement irresponsable.
6: Et le tribunal a aussi condamné un ostréiculteur du bassin pour des infractions à l'environnement, toujours sur le banc d'Arguin. Il écope lui de 3 mois de prison avec sursis et 6000 euros d'amende pour avoir posé des huîtres dans une zone interdite et ne pas avoir nettoyé ses parcs après le passage des tempêtes de l'hiver 2023. On reste vigilant aujourd'hui et tout ce week-end. La Gironde en orange pour le risque de feux de forêt. Rappel de la préfecture, toutes les manifestations festives, sportives et culturelles sont interdites jusqu'à nouvel ordre dans les massifs forestiers de 14h à 22h. Interdit aussi de débroussailler en forêt, évidemment. Le coup de main de la ville de Libourne et de la Cali, la communauté d'agglos du Libournais, si vous pensez pouvoir bénéficier du dispositif Grand Rouleur pour faire le plein, mais que vous êtes un peu perdu dans les démarches, des permanences sont organisées au CCAS à Libourne. L'idée, c'est de vous aider à remplir votre dossier pour toucher cette aide de 100 euros.
2: Et puis, grosse ambiance en vue ce soir au Krakatoa.
6: La salle de concert de Mérignac, fraîchement rénovée, reçoit un groupe de rock international, les Anglais de Placebo. Placebo qui part ensuite pour une grande tournée des Zéniths, des salles toutes plus grandes les unes que les autres aux quatre coins de l'Europe. Mais tout démarre donc au Krakatoa à Mérignac. Le groupe a tenu à se chauffer dans une ambiance plus intime, hein, 1500 places, comme pour lui rappeler un peu ses débuts. Tout est parti en une minute, hein, les places, le site internet a même planté tellement il y avait de demandes. Le directeur du Krakatoa, Didier Esteb, est très fier d'avoir réalisé un coup pareil.
11: Moi, je suis plutôt content, pour être tout à fait honnête. Habituellement, nous, on a plutôt les groupes avant qu'ils aient ce type de notoriété. Par exemple, en 2000, on avait reçu un petit groupe qui s'appelait Muse, qui avait d'ailleurs pas rempli la salle, qui à l'époque avait une jauge de 1200 et qui, lors de leur dernier passage, sauf erreur de ma part, était au stade parce qu'il y avait beaucoup de monde. Donc, ce qui est intéressant, c'est que là, le groupe vient non pas en développement, mais dans l'autre sens. C'est très bien pour tous les groupes qui passeront derrière au Krakatoa. Le lieu sera repéré. C'est une très bonne chose pour un lieu comme le nôtre. Et voilà, les retours sont très positifs sur cette rénovation. Et puis là, quelque part, quand un producteur s'engage dans une salle de 1500, c'est qu'il est sûr de l'accueil, il est content des conditions techniques, il est content de l'acoustique. Il n'y a pas de prise de risque par rapport à des artistes de cette notoriété-là. Donc, ça ne fait que confirmer que j'ai bien travaillé, que les équipes ont bien travaillé pour cette rénovation. Donc, je suis très fier.
6: Didier Esteb, le directeur et fondateur du Krakatoa, qui, pour la petite histoire, partira ensuite à la retraite mercredi. Là, après 36 ans d'aventure, il laisse la place à Suzanne Combeau, une artiste qui a déjà fait des premières parties de Placebo dans le passé. Petit clin d'œil de l'histoire. Début d'un gros week-end dès ce soir pour les boxeurs sur leur patinoire Mériadeck. Les hockeyeurs reçoivent d'abord Marseille à 20h15, concurrent direct dans la course aux play-offs. Puis dimanche, place à un Cador, Rouen à 18h30, le club qui rendra hommage d'ailleurs tout à l'heure aux sapeurs-pompiers en portant un maillot d'échauffement bleu marine, identique à celui des soldats du feu. Maillot qui seront ensuite vendus aux enchères au profit notamment de l'association des pupilles des sapeurs-pompiers.
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6: Est-ce qu'il va faire beau ?
2: Il va faire chaud même sur l'ensemble du département. Et ce matin déjà beaucoup de douceur puisqu'on a 14 degrés à Pauillac, 15 à Lespard, 16 à Lacanau, 16 degrés à Bordeaux, 15 à Mérignac ou encore 16 degrés à Saint-Émilion. Cet après-midi, les températures repartent à la hausse jusqu'à 29, 28 degrés à Lespard, 29 à Pauillac, 27 à Lacanau. 30 30 degrés à Créon, 29 à La Réole, 27 sur le bassin d'Arcachon. Vous voyez, on est en automne, mais c'est vraiment des températures estivales. Ouais. Et du coup, si l'envie vous vient, parce que ce sera comme ça aussi ce week-end, eh bien, d'aller sur nos plages, profiter de l'océan, sachez que nous sommes en alerte maximale au Baïne aujourd'hui et tout au long du week-end. Donc, restez prudents, baignade dans les zones surveillées uniquement. Samedi, dimanche, des températures qui remontent jusqu'à 31 degrés. Et on vous demande ce matin, quel temps chez vous ce matin au réveil? Ça se passe sur notre page Facebook.
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2: 1983, les permanentes, les coupes de cheveux décoiffées un peu comme vous ce matin.
6: Je suis pas Kevin, permanente, mais je suis que décoiffée.
2: Mais vous, ça fait bien. Les épaulettes, on y replonge avec Cyndi Lauper. La musique d'ici Gironde, il est 6h08. Bienvenue et bon réveil.

0: Girl Just Want to Have Fun, c'était Cyndi Lauper, il est 6h12.
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0: Allez, très bon réveil, 6h12, nous sommes le 25 septembre, si c'est votre anniversaire aujourd'hui. Vous êtes né le même jour que Anne Roumanoff et Will Smith. Je sais, deux salles, deux ambiances.
3: Ça mélange et hop.
0: Si c'est aussi la Saint-Hermann. Alors moi, perso, je connaissais pas forcément le saint, mais je vous en parle ce matin parce que, en fait, c'est un moine savant du 11e siècle et il est surnommé la merveille du siècle. C'est joli, ça. Vous. Voilà, peut-être comme vous. Oui. Exactement. Allez, très bon réveil. Dans quelques minutes, on fait un point sur l'actualité, puis aussi sur vos conditions de circulation.
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0: Dans le prochain quart d'heure, on se met au

0: Et d'aller chercher des points en déplacement. Mais ce ne sera pas simple sur la pelouse du stade Aimé Giral, où Perpignan n'a pas l'habitude de se laisser marcher sur les pieds. USAP UBB, je vous retrouve demain à partir de 14h15 pour vivre la rencontre en intégralité.
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3: Ici, c'est le Sud-Ouest, l'info chaque matin chez nous et nos voisins. On part dans le Périgord, Kevin, où les basketteurs de Boulazac refusent de passer pour des bouseux.
4: Oui, le terme est fort, mais c'est leur ressenti. Le club qui évolue au plus haut niveau français, la Pro A, a été méprisé par le président du Paris Basket cette semaine, disant le monsieur à quel point il est difficile pour son équipe de jouer la Coupe d'Europe la semaine contre les toutes meilleures équipes européennes avant de descendre le dimanche chez des équipes comme Boulazac, la capitale contre les paysans, hein, quelque part. On ne s'excuse pas d'être là, a répondu le BBD, le club périgourdin cette semaine. C'est tendu, hein, Valentin Plat, et les supporters périgourdins sont bien montés.
5: Pierre-Antoine Raffier, le président du groupe de supporters Les Requins, fait défiler les nombreux messages reçus sur son téléphone.
6: Quand on lit les commentaires, même de d'autres supporters, que ce soit même de Limoges, on a des commentaires de partout, on a reçu des mails qui nous soutiennent, ça fait aussi chaud au cœur, on se dit, bon, c'est pas normal ce qui se passe.
5: Des déclarations du président parisien vexantes et insultantes pour lui en tant que supporter, mais aussi pour le club qu'il suit depuis plus de 20 ans maintenant.
6: Il y a vraiment de respect ouvertement quoi, envers Boulazac et envers le club. J'ai trouvé plus que limite. Malgré nos petites armes, on s'est battu, et d'autant plus face à Paris où on les bat deux fois et notamment chez eux. Alors s'ils veulent faire une rivalité, ils feront une rivalité, mais en sport, on sait que l'argent fait pas tout.
5: Ce côté David contre Goliath, ça plaît beaucoup à Quentin Larnaudy, président de l'autre groupe de supporters, les Gouillards.
7: Les médias parlent de Boulazac et ça, c'est un plus. Si certains ne savaient pas encore où se trouvait Boulazac, je pense que maintenant, ils le savent et je pense qu'il faut surfer là-dessus. Pour les joueurs, ça peut être intéressant de garder en tête ces mots de ce président et de se dire qu'on n'est pas là pour faire de la figuration, et s'il faut aller gagner Paris, on ira gagner Paris et les supporters feront le déplacement.
5: En guise de réponse, les supporters réfléchissent à faire une banderole déjà pour le premier match de la saison, mais aussi pour la réception du Paris Basket début 2027.
4: Ouais, le Boulazac Basket Dordogne dispute le premier match de sa saison demain à 18h face à Roanne. Mais ce qui nous intéresse, évidemment, Valentin, c'est de savoir quand il jouera contre Paris d'abord avant de les recevoir. Et ce sera le 18 octobre à la capitale pour le choc. Sortez les pop-corn.
3: Allez, 6h15. La musique d'ici Gironde, c'est aussi avec Indochine. Ça vous va, ça, Kevin Blondel?
4: On fait ça.
3: L'aventurier, voilà, pour toutes celles et ceux qui vont peut-être bosser ce week-end, qui sont un peu aventuriers dans l'âme aussi, là, qui vont se réveiller. On pense à vous en ce vendredi matin. Dernière ligne droite pour celles et ceux qui seront de grasse mat samedi dimanche.

0: Indochine avec l'aventurier. Justement, on va retrouver tout de suite un aventurier. C'est notre Girondin du jour.
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0: Parce que tout ce week-end est organisé le festival Connect à Bordeaux. C'est le rendez-vous familial et intergénérationnel pour rencontrer et comprendre le skateboard. Mais pas que. Justement, voici un passionné de skate. Il est l'une des figures bordelaises de cette activité. C'est notre Girondin du jour avec vous, Olivier Cabrolier.
3: Donc bonjour, je m'appelle Léo Valls. J'ai 40 ans. Je fais du skateboard depuis l'âge de 12 ans. Je suis vraiment tombé amoureux du skateboard par rapport à la liberté que ça pouvait procurer et à toute la culture qui gravite autour du skateboard.
4: Léo le skate ne font qu'un depuis plus de 20 ans. Ce bordelais multiplie les expériences sportives, les rencontres et les lieux d'entraînement qui lui permettent de se confronter à ce sport, mais surtout à lui-même. Léo n'est pas passé par la case compétition. Son terrain de jeu reste la ville. Il se bat pour imposer la notion ou le concept de skate urbanisme.
3: Dans le skate, ce qui est intéressant, c'est que le terrain est infini. À partir du moment où la ville est notre canevas, tout peut être skateable. C'est pas forcément ce qu'on fait, mais c'est comment on le fait.
4: Qu'est-ce qui se passe dans votre tête? Est-ce que ça jubile? Est-ce que à ce moment-là, on se sent vraiment dans son élément? On est aligné?
3: C'est presque une forme de méditation. Puis après, ce qui est chouette, c'est que c'est à la fois une pratique personnelle. Il y a vraiment une dimension sociale parce qu'on se fait des amis, on voyage.
4: Qui vous a appris à pratiquer cette activité? Comment ça s'est passé exactement? La genèse?
3: J'ai vu un skateur passer devant chez moi. Je m'ennuyais. À l'époque, je faisais du foot, j'ai ressenti une forte sensation de liberté, j'avais envie d'être libre et de passer du temps dehors.
4: Que vous en dit vos parents quand vous leur avez dit je veux faire du skate?
3: Mes parents connaissaient pas forcément le skate, ils avaient peut-être un a priori sur la dangerosité de la pratique, mais après j'ai la chance d'avoir un père qui est psychosociologue, une mère qui est psychologue, donc ils étaient quand même relativement ouverts, et je pense qu'ils ont vite compris la dimension socioculturelle.
4: Quelle est votre plus belle victoire depuis l'âge de 12 ans?
3: Travailler à la légalisation du skate à Bordeaux. Ça fait du bruit, ça va vite, c'est libre, c'est relativement peu cadré, et du coup le skate à Bordeaux était interdit. On se prenait des amendes quand on faisait du skate dans la rue. Du coup, je me suis organisé avec un collectif de skateurs locaux pour lancer une médiation en 2016, il y a 10 ans aujourd'hui, et du coup ça a donné naissance à cette démarche de skate urbanisme. Mais en tout cas, ce que je vois aujourd'hui, ce que je trouve intéressant, c'est qu'il y a de plus en plus de quarantenaires, cinquantenaires qui se remettent au skate avec leurs enfants. Et du coup, c'est devenu une pratique beaucoup plus multigénérationnelle, beaucoup plus familiale. Come here, come here. Lui, c'est un skateur pro-brésilien qui vient de Rio de Janeiro. Et lui, c'est vraiment quelqu'un qui, à travers le skate, est en quête d'identité. Il s'appelle Mike Mag. What's up, Mike? Good?
5: Hello,
3: good to see you, bro.
5: Good to see you.
3: We're doing an interview for the radio.
4: Léo, qu'est-ce qui vous rassemble? Le skate, forcément.
3: C'est notre amour pour la ville, notre amour pour le monde et notre curiosité.
4: Est-ce qu'il y a des endroits dans Bordeaux où vous n'avez pas encore skaté, où vous n'avez pas encore pratiqué le skate?
3: Non, je pense qu'aujourd'hui, on a exploré absolument l'intégralité de la ville.
4: Votre planche, votre skate, il est comment?
3: Assez basique, il n'y a pas de fioritures non plus.
4: Est-ce qu'il y a votre prénom dessus?
3: Oui.
4: Vous en avez combien?
3: Oula, j'ai dû avoir peut-être une soixantaine de modèles.
4: Qu'est-ce que ça dit de vous?
3: Ouais, je suis curieux et j'aime faire des rencontres, interagir avec mon environnement, aller découvrir des villes, aller rencontrer des communautés, etc.
4: Léo Valls, c'est d'ailleurs l'un des cofondateurs du festival Connect, un festival qui met en avant le skate, mais également ses aspects culturels et artistiques.
0: Le festival Connect est organisé au niveau du square Dombedos à Bordeaux, juste derrière le conservatoire sur les quais. Exposition, conférence, avant-première, atelier, concert, sculpture, skateable, oui. Eh bien, vous pourrez en profiter. Alors, faut quand même un peu s'y connaître. En skate, on ne se lance pas, évidemment, comme ça. En tout cas, c'est très chouette à faire en famille. C'est jusqu'à dimanche inclus. C'est un événement ici, Gironde. Il est de retour en tournée avec son 65 tours. Il sera en concert le 19 octobre prochain à l'Arkéa Arena de Florac. C'est Florent Pagny.

0: le braquage des sentiments. Florent Pagny en concert à l'Arc et Arena de Floirac. Ce sera le 19 octobre prochain.
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0: Allez, pour connaître la tendance de votre journée chaque matin, elle est là pour ça avec son horoscope, c'est Catherine Viguier. Et est-ce que ce serait pas la journée des poissons, Catherine ?
9: Leur petit cœur risque d'être malmené.
10: Bélier, vous vous mettez en veille, en tout cas vous avez besoin de reprendre des forces.
9: Taureau, journée pleine de promesses, tenues ou pas, rendez-vous dans quelques jours.
10: Gémeaux, ce vendredi laisse présager une journée chargée, mais vous avancez.
9: Cancer, vos combats, l'un en particulier abouti, vous y voyez plus clair.
10: Lion, grâce à votre intuition, vous parvenez à de meilleurs rapports avec les autres.
9: Vierge, vous serez un brin chamboulé par un être cher qui vous demande d'évoluer.
10: Balance, vous êtes adaptable, mais si l'on vous tient tête, vous allez réagir.
9: Scorpion, de belles dispositions si déplacement professionnel ou si envie de discuter.
10: Sagittaire, cette journée n'est pas de tout repos, vous saurez vous adapter.
9: Capricorne, on vole à votre secours pour alléger votre vie, vous êtes trop stressé.
10: Verseau, essayez, malgré des doutes existentiels, de rester serein.
9: Poisson, c'est votre jour, riche en émotions fortes, alors ménagez-vous.
10: Et pour nous tous, on tourne la page, on gagne en légèreté.
0: Bon, merci beaucoup Catherine Viguier. 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
0: Allez, très bon réveil en ce vendredi matin. Toute l'équipe au complet à la radio, mais aussi dès 6h30 à la télé. Jusqu'à 9h, nous sommes à vos côtés. Et puis dans une petite heure, avis à tous les amateurs de café. Pour celles et ceux qui en prennent et pour qui c'est essentiel de l'avoir au réveil. N'est-ce pas, Kevin Blondel? Oui. Je vous propose de découvrir le meilleur café de Bordeaux et surtout de France à 7h25 tout à l'heure. Et puis l'actu sport, pour tout savoir de nos clubs girondins, on prend une planche pour retrouver la surfeuse Justine Dupont, Kevin.
11: Oui, parce que cette surfeuse, Justine Dupont, originaire de la Cano, spécialiste des grosses vagues, a reçu en début de semaine le titre de surfeuse de l'année 2026, s'il vous plaît, au Big Wave Challenge.
0: Yes, vous l'avez bien dit. On est très très fiers de notre Justine Dupont. Elle est donc l'invitée de Dominique Bourdeau à 7h20 tout à l'heure. 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Allez, 6h30, l'actu d'ici, Kevin Blondel.
11: Plus d'une heure de route pour aller accoucher, le stress des futures mamans dans le Médoc. Avec la fermeture depuis 15 jours des accouchements à la maternité de la clinique mutualiste de l'Espart, parce qu'il n'y a tout simplement plus de pédiatres. Il faut donc aller à Bordeaux ou ailleurs, avec tout le stress et les risques évidemment qu'un tel parcours peut engendrer. On y revient sur ici.fr. 2,3 milliards d'euros de dettes. Les comptes de la métropole de Bordeaux dans le rouge comme jamais. Son président Thomas Cazenave alerte sur la situation et annonce un gros plan d'économie sur les 3 années à venir. On y revient sur cette situation problématique, préoccupante, dit-il, dans un instant. Il est 6h31, l'info en France et dans le monde en 90 secondes. C'est avec vous, Valentin Bertrand.
5: 18 ans après Benoît XVI, le pape Léon XIV attendu aujourd'hui à Paris. Première étape d'une visite officielle de 4 jours marquée par une rencontre avec Emmanuel Macron, un discours au siège de l'UNESCO, une procession en papamobile et une veillée ce soir au Stade de France devant 80 000 fidèles. L'heure du verdict aujourd'hui pour les 2 militants d'ultra-droite soupçonnés d'avoir tué le rugbyman international argentin Federico Martín Aramburu sur une terrasse de brasserie parisienne en mars 2022. L'accusation réclame 27 ans de prison contre Éric Lepriol, auteur présumé des 2 tirs mortels, 20 ans contre Romain Bouvier, à l'origine des premiers tirs. Pas de baisse des taxes sur les carburants dans l'immédiat, mais il ne faut rien exclure, dit Emmanuel Macron, si le conflit continue au Moyen-Orient pour faire baisser les cours du pétrole. Le chef de l'État annonce l'envoi de soldats français pour défendre le principal terminal d'exportation pétrolier en Arabie Saoudite. Après la grève mardi dans les restaurants universitaires, victimes de leur succès depuis la généralisation des repas à 1 euro, les Crous demandent à chaque établissement de fixer une jauge, une limite. Le nombre de repas servis a bondi de près de 50% depuis la rentrée, bien au-delà des 10% attendus. 98 000 hectares ont brûlé depuis le début de l'année. Le bilan alarmant de l'Office national des forêts, c'est 5 fois plus que la moyenne de ces 20 dernières années et aussi un record depuis 1976. Et puis, il va tenter de renouveler la performance de Lou Deleuze à l'Eurovision Junior. Le jeune Alec Douzan représentera la France lors du prochain concours du chant le 24 octobre prochain.
0: 6h32, l'info d'ici en Gironde, c'est ce bilan financier rouge vif de la métropole de Bordeaux, Kevin.
11: Oui, effectivement, 2,3 milliards d'euros, c'est le montant de la dette de Bordeaux Métropole dévoyée hier par son président Thomas Cazenave. Il a demandé un audit à son arrivée, comme il l'avait fait pour la mairie de Bordeaux. Alors, on savait que les finances de la métropole étaient plutôt dans le rouge, hein, Jade Péchira, on n'avait pas la nuance, c'est bien du rouge écarlate.
12: Nous sommes au bord du gouffre, a d'emblée annoncé Thomas Cazenave. La métropole de Bordeaux est désormais la métropole la plus endettée de France. Emmanuel Salaberry, le vice-président de la métropole en charge des finances.
13: C'est une situation qu'on n'a évidemment jamais connue sur la métropole. C'est 19 années désendettement, contrairement à 12 maximum qu'on nous autorise. Et c'est surtout une situation qu'aucune métropole en France aujourd'hui ne connaît. C'est-à-dire aucune métropole ne présente un tel niveau d'endettement que Bordeaux Métropole.
12: Ce qui se profile, si rien n'est fait, c'est une mise sous tutelle de l'État d'ici un an, courant 2027. La majorité annonce donc un plan de sauvetage très ambitieux.
13: 180 millions d'euros d'économies sur la mandature, dont 70 dès l'année prochaine. Et ça veut dire qu'il va falloir qu'on fasse tout simplement attention, on est comptable d'argent public. C'est à nous de dépenser ce que l'on peut dépenser et éviter ainsi de se retrouver sur la mise sous tutelle. On n'a pas été élu il y a 6 mois pour ne pas décider. C'est à nous de prendre des décisions. Elles seront pas faciles, elles vont être complexes, elles vont toucher la vie quotidienne, mais on préfère les prendre pour pouvoir après, à la fin de ce mandat, s'en être sorti et toujours continuer à offrir des services aux métropoles, à la métropole de Bordeaux.
12: Mais sur quoi faire des économies? Pour le moment, rien n'est décidé, assure Thomas Cazenave. Un conseil métropolitain extraordinaire sera organisé en novembre pour le décider, mais tout le monde devra faire des efforts, prévient-il.
14: Tout le monde va se préparer. Les dépenses de fonctionnement de la métropole, c'est à la fois des dépenses de personnel, c'est l'aide de la métropole aux communes, c'est les subventions à des associations, donc c'est tout un tas de dépenses, on va tout passer au peigne fin et puis essayer de trouver les meilleurs équilibres possibles. Mais à la fin, je préfère le dire, tout le monde va devoir faire des efforts. Il y a eu près de 500 recrutements supplémentaires, je pense que c'est pas possible dans notre métropole. Voilà, donc on va mettre tous ces sujets sur la table. Ça ne me fait pas plaisir, je tiens à le dire, voilà, ça ne me fait pas plaisir, mais ma responsabilité avec toute l'équipe de la métropole, c'est réussir ce plan de sauvetage.
12: Thomas Cazenave qui veut mettre tous les élus de toutes les sensibilités autour de la table pour faire des propositions et leur demande expressément de dépasser les clivages politiques.
11: Jade Péchira et son micro ici, Gironde. Côté météo, il va faire chaud encore aujourd'hui, Daniel.
0: Très chaud, les températures qui vont grimper jusqu'à 30 degrés. Déjà beaucoup de douceur ce matin, avec en moyenne 14 degrés à l'Espar-Médoc ou encore 15 degrés à la Cano, à Soulac-sur-Mer, 16 à Bordeaux actuellement, 16 degrés à Créon, encore à l'Aréole. Cet après-midi, les températures estivales, on est en automne, mais ça y est, on a encore des températures très chaudes. 30 degrés à Mérignac, 30 à Pessac, 31 degrés à Créon, 29 à l'Aréole, 29 degrés à Pauillac ou encore 27 sur le bassin d'Arcachon. Ce sera le cas également ce week-end avec des températures qui vont monter jusqu'à 31 degrés pour dimanche après-midi, samedi 28 degrés au maximum. Et attention, dès aujourd'hui et tout au long du week-end, nous sommes en alerte maximale au Bahin. Donc évidemment, on ne se baigne que sur des zones surveillées pour ces Bahin qui emmènent au large ces gros courants très dangereux. Restez prudents. 6h35, un point sur vos conditions de circulation avec une circulation plutôt fluide ce vendredi matin. Ça roule plutôt bien. En revanche, si vous devez traverser la Garonne par le pont Chaban-Delmas, sachez qu'il sera levé à la circulation ce matin à 7h04, là d'ici une petite demi-heure jusqu'à 8h12. Et ça risque de causer pas mal de ralentissements. Ce sera le cas également ce soir en rentrant. Alors si vous êtes fait avoir ce matin et qu'au retour c'est le cas, voilà, écoutez bien parce que nous, on donne les horaires précises 17h49, 19h12 pour ne pas vous faire avoir par cette levée du pont Chaban. Donc au niveau de Chaban-Delmas, du pont Chaban-Delmas pour traverser la Garonne. Attention, ce sera le cas aussi ce week-end, on aura l'occasion d'en reparler. Puis vous nous appelez si vous constatez un problème de circulation. Ça bouchonne quelque part, c'est inhabituel. On compte sur vos infos 05 56 19 10 10.
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0: Ah oui, c'est l'heure du réveil avec Étienne Dao qui chante le grand sommeil pour le coup. On est ravis d'être avec vous bientôt le week-end. Dernière ligne droite, on est vendredi matin. Allez, bon courage.

0: Le grand sommeil avec Étienne Dao, il est 7h20. Juste merci Lydia qui vient nous passer un petit coup de fil à l'instant, puisqu'elle vient nous signaler que la bretelle d'accès à la rocade au niveau de Bouliac était fermée à la circulation. Du coup, c'est un gros bouchon qui est en cause et en effet, on le voit sur nos cartes à l'instant. On ne peut donc pas traverser le pont François Mitterrand. Soyez prudents et anticipez donc ce bouchon si vous le pouvez, si vous nous entendez à l'instant. Merci beaucoup Lydia, vous êtes sur les routes et merci de nous appeler au 05 56 19 10 10.
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0: Allez, très bon réveil. Est-ce que vous êtes déjà demandé, c'est assez fou, vous allez voir, mais est-ce que vous êtes déjà demandé si votre chien était droitier ou gaucher? Enfin, du moins, s'il avait une préférence. Oui, ça fait des gros yeux tout ronds. On va vous dire s'il a une préférence, justement, parce que peut-être que votre chien est gaucher. Levez tôt, Pierre Fabin, avant 7h. Mais juste avant, on va parler un petit peu sport.
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0: À chaque matin, à 6h40, du lundi au vendredi, les sportifs et les sportives girondins sont dans 100% sport en Gironde. Avec vous, Dominique Bourdeau, bonjour.
3: Bonjour à toutes et à tous, bonjour Marie-Corinne.
0: Et ce matin, Marie-Corinne qui n'est pas là, mais qui reviendra lundi, c'est promis, vous évoquez une sacrée sportive, la surfeuse Justine Dupont, originaire de Lacanau, spécialiste des grosses vagues, qui a reçu en début de semaine le titre de surfeuse de l'année 2026 au Big Wave Challenge.
3: Et qui avait lieu où? Devinez. En Californie, bien sûr, à Newport Beach, pour être précis. Et Justine Dupont a beau avoir un palmarès plus long que sa planche, eh bien, être surfeuse de l'année, ça compte encore.
4: Oui, oui, ça veut dire que j'ai fait une belle saison. Pour nous, dans le surf de grosse vague, il n'y a pas énormément d'événements. Donc, le titre de ce titre-là, ça équivaut à être champion du monde, puisque ça va être le surfeur ou la surfeuse qui s'est le mieux illustré sur la saison. Il y a des endroits où il y a des grosses vagues, et ça veut dire qu'on s'est déplacé pour aller surfer ces grosses vagues, qu'on a performé en plusieurs endroits différents, en tracté et en surf à la rame. Donc, c'est un peu deux disciplines du surf de grosses vagues. Donc, il y a un peu ces deux disciplines en plus qui sont regroupées dans ce titre-là. Donc, pour moi, c'est le titre le plus intéressant.
3: Et attention, quand Justine parle de grosses vagues, c'est pas les vaguelettes du lac du Moutchik ou encore moins les rouleaux du Grand Croc, hein. On parle là de 15 à 20 mètres. Alors, est-ce que la peur est nécessaire?
4: Oui, oui, complètement. Il faut avoir un minimum peur pour être un peu plus en sécurité. Et à l'image de ça, l'année dernière, à Todos Santos au Mexique, je suis participée à une compétition et je me suis blessée, je me suis cassée le dos. Et je pense que je n'avais pas suffisamment peur parce que c'était en fin de saison, j'avais déjà vu énormément de grosses vagues et du coup j'étais un peu désinhibée et j'avais moins cette peur. Donc là, l'année prochaine, ça va être une saison qui s'annonce très bien pour le Mexique, cette compétition à Todos Santos, donc je vais y repartir et cette fois-ci je pense que je vais avoir peur vu que je me suis déjà cassé le dos, donc ça devrait bien se passer.
3: Championne du monde dès l'âge de 17 ans, plusieurs fois championne depuis, de France, d'Europe, du monde, en 2024 à peine un peu plus de 30 ans, Justine a repris le surf 10 mois après la naissance de son fils. Voilà de quoi inspirer bien des femmes, mais pas de quoi revendiquer le statut de modèle.
4: En modèle, j'essaie déjà de suivre mon petit chemin, ma route, et de la faire bien. Et après, si ça peut inspirer d'autres, tant mieux, et que chaque personne puisse prendre le positif, parce que voilà, je fais comme je peux. Il y a plein de choses que je fais bien, il y a plein de choses que je fais moins bien, où je ne me rends pas encore compte, et dans quelques années, je dirais « Ah mince, j'aurais pu mieux faire comme ça ». Donc je pense que c'est toujours intéressant. Moi, je m'inspire aussi d'autres jeunes mamans, de tout ça. On pioche un petit peu tout ce qu'il y a de bon. Donc c'est chouette si je peux en inspirer. Et moi, c'est mon petit qui m'inspire beaucoup, qui m'apprend beaucoup tous les jours. C'est un chemin où on ne s'ennuie surtout pas.
3: Il surfe déjà ou pas encore?
4: T'es un tout petit peu, c'est rigolo.
3: C'est déjà rigolo. Bravo Justine Dupont, élue surfeuse de l'année pour la deuxième fois consécutive. Alors, est-ce que la météo sera bonne? Ça m'a donné envie, cette histoire, moi.
0: Bon, attention, hein, je vous rappelle quand même, Dominique Bourdeau, que nous sommes en alerte maximale pour le risque de baïne. Donc, si on n'est pas très très calé en surf, on fait attention dès aujourd'hui et tout au long du week-end sur nos plages océanes. Il est 6h45. Allez, bientôt le week-end, ça se prépare avec des idées de sortie. On vous propose d'aller au Teche sur le bassin d'Arcachon à la rencontre des oiseaux migrateurs, là, dans moins de 5 minutes, avant l'info de 7h.
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0: 7h moins le quart, on a rendez-vous tous les jours avec notre vétérinaire, le docteur Pierre Fabin, avec des conseils pour vos animaux de compagnie. On sait que les humains sont très majoritairement droitiers, sauf moi, je suis gauchère dans la vie de tous les jours. Mais alors, qu'en est-il de nos animaux? Est-ce que vous êtes déjà posé la question? Justement, on s'intéresse à ce sujet avec vous. Les chiens et les chats ont-ils une préférence, docteur?
8: Eh ben oui, la latéralisation motrice, ça existe aussi chez nos compagnons. Mais la grande différence avec l'humain, c'est la proportion. Chez nous, 90% des gens sont droitiers. Chez les chiens et les chats, c'est beaucoup plus équilibré. On compte environ un tiers de droitiers, un tiers de gauchers et un tiers d'ambidextres qui peuvent utiliser les deux pattes indifféremment. Ce qui est fascinant, c'est que les études scientifiques prouvent que cette préférence est fortement liée aux hormones et au sexe de l'animal. Les mâles ont une forte tendance à être gauchers, tandis que les femelles sont très majoritairement droitière. Mais la stérilisation va un peu lisser ces différences.
0: C'est fou ça. Est-ce qu'il y a un test simple et concret qu'on peut faire justement à la maison ce soir pour découvrir si notre propre animal est plutôt droitier ou gaucher des pattes?
8: Alors c'est très facile à tester dans votre salon. Le premier test, c'est celui de la friandise. Vous placez un morceau de fromage sous un meuble bas ou sous le canapé, juste assez loin pour qu'il ne puisse pas l'attraper avec sa gueule. Et vous observez bien avec quelle patte avant il va chercher à gratter en premier. Et un autre test très parlant, c'est le départ de la marche. Placez-le en position assise parfaite, vous l'appelez et vous filmez au ralenti quelle est la toute première patte qui se lève pour initier le mouvement. Le test de la première marche de l'escalier fonctionne aussi. Et pour que le résultat soit fiable, bien sûr, vous devez répéter le même exercice au moins une trentaine de fois et noter les statistiques.
0: Et au-delà de l'anecdote amusante à partager, est-ce que le fait d'être droitier ou gaucher, ça a un impact sur leur caractère ou le comportement de notre chat, de notre chien au quotidien?
8: Eh ben oui, l'impact sur le caractère existerait et passionne les chercheurs. La patte utilisée révélerait quel hémisphère du cerveau est dominant. Le côté droit gère souvent les émotions fortes comme la peur, tandis que le gauche gère plutôt les comportements plus calmes. Les chiens franchement gauchers ou ceux qui sont totalement ambidextres auraient statistiquement tendance à être plus réactifs, anxieux ou sensibles au stress, notamment face aux bruits forts comme les orages. Et à l'inverse, les chiens fortement droitiers seraient plus stables émotionnellement. Mais bien sûr, on a encore besoin de plus d'études sur le sujet pour en être sûr. Et ce ne sont que des tendances. Ça ne veut pas dire que parce qu'un chien est gaucher, il va être un vrai froussard ou impossible à dresser.
0: Bon allez, on fait un petit test ce soir et puis on vous fait un petit rapport dès demain. Merci beaucoup Pierre Fabin. On peut écouter vos conseils et vos explications de vétérinaire expert sur notre site ici.fr.
9: Bonjour Nicolas Favreau. La vraie question, c'est si votre chien il vote à droite ou à gauche, c'est
0: Ça c'est un autre débat.
9: Mon berger allemand vote pour Jean-Luc Mélenchon, Marine Le Pen. Voilà.
0: Oui, c'est ça, c'est un autre débat. On aura l'occasion peut-être de leur demander, leur poser la question d'ici le mois de mai.
9: On va devenir plus léger, on va regarder les oiseaux dans quelques secondes.
0: Oui, c'est vrai, des idées de sortie sur le bassin d'Arcachon au Teche, ça va être génial. On prépare votre week-end et puis on commence aussi en musique, comme tous les matins, avec LP, Lost on You. Il est 6h49, bon réveil.

0: qu'est-ce que c'était chouette ça, Lost on You, LP, la musique d'Ici Gironde, les meilleurs artistes pour vous, il est 6h51.
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0: Du chaud, du beau aujourd'hui sur l'ensemble de la Gironde, des températures estivales et de nombreux commentaires déjà ce matin puisqu'on vous demande quel temps vous avez au réveil ce matin en Gironde. On a chez Daniel, chez Christian pardon, qui nous dit merci Daniel pour la photo que nous avons repostée sur la page Facebook. 14 degrés en Dernos. Et alors je sais pas si vous avez vu hier soir les photos, les magnifiques couchers de soleil. On a des photos déjà ce matin.
3: Ce matin, il y a un lever de lune au-dessus de la Gironde, magnifique.
0: Magnifique. Merci de partager vos superbes photos parce qu'hier soir c'était un vrai spectacle et c'est le cas en ce moment. Voilà, avec ces belles journées que nous avons dans le département. Pour la circulation, rapide petit point avec deux infos très importantes. Si vous devez traverser Bordeaux par le pont Chaban, Nicolas Fauveau, sur la route, ça risque d'être compliqué à 7h04 précisément.
3: Fermeture effectivement ce matin. Enfin, il y a deux fermetures aujourd'hui. Une ce matin entre 7h04 et 8h12. Et fermeture à nouveau ce soir de 17h49 jusqu'à 19h12.
0: Une à l'embauche, une à la débauche. Exactement. Ne vous faites pas avoir. Ouais. Écoutez, si Gironde, on va vous répéter évidemment les horaires de fermeture donc de ce pont Chaban à Bordeaux. Des bons plans sortis avec un atelier généalogique le 3 octobre à Bazas. On fait le point pour organiser le week-end, Nicolas Fauveau.
3: Ouais, votre nom de famille, c'est bien Janelle. Parce que oui. J'ai fait des recherches sur Janelle.
0: Non,
3: sur
0: c'est votre pas mon de famille, Janelle, c'est Bernard. Avec
3: je crois que Bernard, c'est votre prénom. Bon, allez, on y va. On va remonter le temps. Ouais. Un atelier de généalogie à Bazas. C'est l'un des loisirs préférés des Français. On va remonter le temps à la recherche de l'histoire de votre famille. Qui étaient vos aïeux, à votre avis, Janelle?
0: Bonne
3: une
0: question.
3: Princesse,
0: je ne sais pas.
3: Des paysans.
0: J'aimerais bien, peut-être une paysanne. Peut-être un prince,
3: du fond
0: ou une princesse,
3: du Médoc.
0: Je ne sais pas. Oui, c'est ça.
3: Bon, ou des bourgeois de Bordeaux. On peut remonter très très loin. C'est un atelier qui vous donne en fait les méthodes et les outils informatiques pour débuter ou débloquer les recherches. C'est compliqué d'aller au-delà de la période de la Révolution française.
0: Vous l'avez fait, vous ?
3: Il y a certains. Alors, mon père avait fait grosses recherches généalogiques. Et il y a des outils, notamment comme Généanet. Vous pouvez découvrir tout ça, cet atelier, avec les bénévoles de la Fédération française de généalogie. Au Polyèdre, c'est la médiathèque de Bazas. Et c'est le 3 octobre à ne pas rater.
0: Exactement. Il y a aussi des bourses d'études proposées par la région Nouvelle-Aquitaine.
3: Oui, alors, ce sont des bourses d'études sur des critères sociaux en faveur des élèves et des étudiants qui sont dans les formations sociales, paramédicales et les formations de santé. Par exemple, ambulanciers, aides-soignants, auxiliaires de puériculture, les ergothérapeutes, les infirmiers. Et vous pouvez donc obtenir des infos sur ces aides sur le site de la région Nouvelle-Aquitaine. Ça peut être pratique et vous permettre de financer vos études.
0: Et une superbe balade pour aller observer les oiseaux migrateurs en Gironde, au Teche. Ça, ce sont les idées de sortie qu'on vous propose tous les jours et tout au long du week-end également. On aura l'occasion d'en reparler samedi et dimanche. Il est 6h54, on continue en musique avec Michel Polnareff. On ira tous au paradis. Petite balade gentille ce matin en musique avec vous. Bienvenue si vous venez nous retrouver à l'instant sur Ici Gironde. On est avec vous jusqu'à 9h.

0: Michel Polnareff, on ira tous au paradis, il est 6h57 dans quelques instants. Un petit peu d'humour, parce que c'est bien de démarrer la journée avec le sourire. Ce sera avec l'humour en tube de Fred Ballard et sa sélection d'humoristes. On reviendra sur la venue du pape et on prendra un petit cours de latin avec Artus.
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0: C'est le rendez-vous humour d'ici Gironde, la sélection d'humoristes de Fred Ballard pour revenir sur l'actu. Et ça faisait 18 ans qu'un pape n'était pas venu chez nous en France. Alors pour célébrer cet événement, dans la joie et l'allégresse, Fred Ballard a évoqué et a convoqué les apôtres du rire pour un discours papal en latin, ou presque.
5: Et c'est alors que Jésus dit à l'étranger, in nomine Patris, petit bonhomme en mousse, et que s'appellerio Kézac.
6: Oui, bon, on ne peut pas tout demander à Artus non plus, hein. Rendre hommage au pape, ok, mais pour le latin, il a fait avec les moyens du bord. Et sur un malentendu, ça peut marcher. En tout cas, nul doute que pendant sa tournée française, le pape va déclencher ovation sur ovation.
7: Et je les ai éclatés, là. T'as vu comment ils étaient ? Non, mais à peine je suis arrivé, ils étaient là. Alléluia ! Alléluia ! Enfin, ils étaient au taquet, t'as vu ? Ah non, mais moi ils m'ont chauffé, hein. Ah, il y a un moment je voulais sauter dans la foule comme ça, je te jure. Ils étaient combien alors, t'as compté ? Un million ! Pouah, ce que je lui ai mis à Matt Pokora.
6: Ah oui, c'est sûr que du côté de Metz, va y avoir une petite concurrence avec les stars du Grand Est. Et à Lourdes, Léon XIV pourrait bien tomber sur Ilyès Djadel au premier rang.
8: J'ai rencontré le pape, le vrai pape. Parce qu'il y a deux papes. Moi je me souviens quand j'étais petit, je disais à ma mère, maman, c'est qui a fait à manger ? Elle me disait, c'est le pape. Donc là, le gars, quand il est arrivé, moi je l'ai pas pris au sérieux. Je dis, c'est qui ? On me dit, c'est le pape. Je dis, je le connais. Il venait faire à manger chez moi quand j'étais petit.
6: Ben bien sûr, on a tous eu un pape petit à la maison qui s'occupait des tâches les plus ingrates et les plus chronophages du monde. Toutes les mères de famille le savent, Léon XIV est une fée du logis doublée d'un cordon bleu. Alors, humour épais et gloire au pape.
0: Exactement, Fred Ballard, l'humour en tube à réécouter également sur ici.fr.
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0: Nous sommes le 25 septembre, il est 7h, bon réveil.
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10: Et on reparle ce matin de l'affaire de la mort de Christina Radi, la femme de Bertrand Cantat, avec la sortie d'un livre enquête sur les raisons qui ont pu pousser cette femme de 41 ans au suicide. C'était à Bordeaux en 2010. Une série Netflix diffusée l'an dernier remettait en question le rôle du leader du groupe bordelais Noir Désir, condamné auparavant pour le meurtre, je vous le rappelle, de l'actrice Marie Trintignant. L'autrice, dans ce livre, révèle toutes les zones d'ombre, Jules Brelaz, autour de ce drame de la mort de Christina Radi.
11: La jeune femme est découverte pendue dans son salon par leur fils un midi. Les enquêteurs arrivent sur place, le procureur se déplace en personne parce que Bertrand Cantat, c'est un nom qui résonne particulièrement. L'enquête est bouclée dès le lendemain. Elle conclut au suicide, place au deuil. Sauf que des voix vont vite pointer la responsabilité du rocker dans cette histoire. Les parents de Christina Radi, son ex-amant, des amis assurent qu'elle vivait dans la terreur, qu'il exerçait une emprise sur elle. Surveillance de ses relations, menace de se suicider lui-même, dispute parfois très violente. Pour eux, c'est clair, elle a été poussée à bout jusqu'au précipice. Une série Netflix sortie l'an dernier a conduit le procureur de la République de Bordeaux à rouvrir l'enquête sur d'éventuels faits de violence volontaire, même s'il y a prescription aujourd'hui.
10: Une série Netflix d'ailleurs co-réalisée par Karine Dussour, l'auteur de ce livre intitulé « Christina Radi, les silences qui tuent ». Karine Dussour, invitée d'ici Gironde tout à l'heure à 8h moins le quart. Grosse collision entre deux voitures hier matin à Saint-Loubès sur la route d'Ambarès. Un jeune homme de 23 ans a été hospitalisé en urgence absolue au CHU Pellegrin à Bordeaux. Deux autres hommes moins sérieusement touchés ont été transportés à la clinique des Quatre Pavillons à Lormont. Les syndicats de la SNCF maintiennent leur droit d'alerte après qu'un train a été visé par un projectile mardi soir en gare de Langon. On vous en a parlé sur ici Gironde. Le CSE extraordinaire réuni hier soir à Bordeaux n'a pas permis de rassurer tous les cheminots. Certains ont donc exercé leur droit de retrait. La direction assure qu'il n'y a plus de danger grave et imminent, sans convaincre, nous dit une représentante de la CGT. Hier, plusieurs trains ont été supprimés au départ et à l'arrivée de Langon. Pour l'heure, ce matin, ce qu'on voit, nous, sur nos écrans, c'est que tout va bien en gare de Langon. On vous tiendra évidemment informé de la situation et de son évolution.
0: C'est la crise de la métropole bordelaise.
10: 2,3 milliards d'euros de dettes. C'est du jamais vu. Thomas Cazenave, son président, a demandé un audit à son arrivée à la tête de la métropole pour avoir le détail, connaître la profondeur du trou dans les comptes et puis en identifier les raisons aussi. Alors comment on en est arrivé là ? La réponse d'Emmanuel Salaberry, le vice-président de la métropole en charge des finances.
9: Qu'est-ce qui explique ça ? C'est à la fois une non-maîtrise des dépenses de gestion, c'est-à-dire le fonctionnement du quotidien de la métropole. Il y a des choses qui ont beaucoup trop cru au regard des recettes. Quand on a un salaire, on ne dépense pas plus que ce que l'on a en salaire. C'est la même chose, on a trop dépensé et on a trop investi de façon trop rapide. Et donc, ces deux faits se cumulent et obtiennent un cocktail explosif qui fait qu'aujourd'hui, la métropole est au pied du mur. Dans un an, si on ne fait rien, on met la clé sous la porte et c'est l'État qui récupère la main. On a alerté plusieurs fois. Évidemment, il y a aussi des contraintes extérieures qu'on n'avait pas forcément vu arriver. Aujourd'hui, on a un prix du pétrole qui explose. On a un État qui n'a plus d'argent. Donc, il y a aussi des choses qui sont extérieures à la métropole. On avait alerté, mais maintenant, l'alerte, elle est derrière nous. Aujourd'hui, le travail qui nous intéresse, c'est pas faire un constat. C'est pas dire c'est la faute à qui et c'est la faute à quoi. C'est le fait de se dire qu'est-ce qu'on fait demain pour revenir à une trajectoire soutenable. On va devoir faire des choix. Et je crois qu'un peu de sérieux budgétaire dans les temps que l'on connaît, je pense que ça, à mon avis, ça mettra tout le monde d'accord.
10: La majorité annonce donc un gros plan d'économie sur les 3 années à venir pour éviter une mise sous tutelle, dit Thomas Cazenave. Prochaine étape donc, un conseil métropolitain extraordinaire en novembre, là pour dire comment et où trouver de l'argent sur le budget 2027, pour commencer. Le coup de main de la ville de Libourne et de la Cali, cette fois la communauté d'agglos du Libournais, si vous pensez pouvoir bénéficier du dispositif grand rouleur, mais que vous êtes un peu perdu, vous savez, c'est une aide pour faire le plein et en ce moment, c'est pas du luxe. Des permanences sont organisées au CCAS à Libourne. C'est donc de vous aider à remplir votre dossier pour toucher cette aide de 100 euros. On reste vigilant aujourd'hui et tout ce week-end. D'ailleurs, la Gironde est en orange pour le risque de feux de forêt. Rappel de la préfecture, toutes les manifestations festives, sportives, culturelles sont donc interdites dans les massifs forestiers de 14h à 22h. Interdit aussi de débroussailler en forêt. Toujours pas de nouvelles de ce monsieur de 79 ans disparu depuis mardi soir à Mérignac. Il s'agit d'un résident de l'EHPAD Les Parentèles. Il souffre d'une maladie dégénérative. Sa famille le cherche partout. Il a les cheveux blancs et porte un t-shirt bleu marine avec un jogging noir. Sa photo est sur ici.fr avec le numéro à appeler si jamais vous le croisez.
0: Le Krakatoa ouvre la voie au plus grand zénith d'Europe ce soir.
10: Oui, la salle de concert de Mérignac, le Krakatoa, fraîchement rénové, 1440 places, reçoit un groupe de rock international ce soir. Les Anglais de Placebo. Placebo part ensuite pour une grande tournée des Zéniths, des salles toutes plus grandes les unes que les autres aux quatre coins de l'Europe. Mais tout démarre donc au Krakatoa à Mérignac. Le groupe a tenu à se chauffer dans une ambiance plus intime pour la tournée qui célèbre ses 30 ans. Le concert a été organisé en secret, un peu au dernier moment. Seule une poignée de personnes étaient dans la confidence. Et parmi eux, il y avait Emmanuel Rancès, programmateur de la Rock School Barbecue, qui co-organise le concert.
12: C'est une date exceptionnelle. C'est une tournée sur laquelle ils vont rejouer leurs deux premiers albums. Il s'avère que nous, à Barbé, on avait déjà accueilli Placebo deux fois. C'est aussi pour ça que ça avait du sens avec nous. C'est resté secret pendant tout l'été, hein, forcément. Il fallait pas qu'il y ait de fuite. Et donc, toute l'organisation s'est faite pendant l'été pour pouvoir les accueillir ce soir. Le groupe veut éviter toute forme de captation ou d'enregistrement. Tout ce qui est téléphone, montre, lunette connectée. Ce qui fait que le public va devoir déposer dans des pochettes fermées magnétiquement pour éviter toute révélation de surprise éventuelle. On sait que le groupe va jouer des morceaux qu'ils n'ont pas joué depuis très longtemps. Est-ce qu'il y aura des surprises? Enfin, on ne sait pas vraiment. Peut-être que c'est ça aussi, je ne sais pas. Peut-être que leur intention, c'est aussi de faire un concert à l'image des concerts qu'ils faisaient à l'époque. C'est-à-dire qu'il n'y avait pas encore tous ces appareils connectés.
10: Placebo en concert au Krakatoa, c'est donc complet, comme leur date dans les mois à venir à Toulouse, comme à Nantes, comme à Paris. Début d'un gros week-end dès ce soir pour les boxers sur leur patinoire Mériadec. Les hockeyeurs reçoivent d'abord Marseille 20h15, concurrent direct dans la course au play-off. Puis dimanche, place à un cador historique du championnat français, Rouen à 18h30. Le club qui va rendre hommage d'ailleurs aux sapeurs-pompiers ce soir en portant un maillot d'échauffement bleu marine, comme celui des soldats du feu, comme leur tenue, maillot qui sera ensuite vendu aux enchères au profit notamment de l'association des pupilles des sapeurs-pompiers. Et puis à l'Euro de volley, l'équipe de France avec les Girondins, Antoine Brizard et Théo Faure affrontent la Finlande ce soir en demi-finale. C'est à 21h à Milan.
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10: Côté météo, on va encore avoir chaud.
0: Oui, il va faire très chaud, les températures estivales, ça y est, c'est l'automne, mais l'été perdure pour les températures dans notre département et on a aussi beaucoup de douceur ce matin, c'est ce que vous êtes nombreux à dire sur notre page Facebook. Chez Michel, il fait 14 degrés, c'est plutôt doux ce matin, à Hourtin, avec 30 degrés cet après-midi attendu. Et par exemple, également chez Cécile, nous avons, où c'est le temps que je regarde les températures, je défile sur le compte Facebook, 14 degrés en baisse ce matin, on a de très très jolies photos. Merci parce que c'est vrai qu'on a eu un beau spectacle encore une fois hier soir avec ce beau coucher de soleil, donc vous êtes nombreux à poster vos photos sur notre page Facebook. Les températures qui remontent ce week-end également jusqu'à 31 degrés dimanche, cet après-midi jusqu'à 30 à Saint-Émilion, à Bordon, 29 à Créon, à La Réole, 27 sur le bassin d'Arcachon, et nous sommes en alerte maximale au Bain. Aujourd'hui et tout au long du week-end, restez prudents, la baignade seulement dans les zones surveillées. Voilà, on compte sur vous et sur votre prudence. La route, on fait un petit point sur les conditions de circulation, Nicolas Fauveau, avec, on redonnera les levées du pont Chaban d'Elmas.
14: Alors c'est en cours, ça fait partie effectivement des deux infos importantes de ce matin. C'est levé depuis 7h04 et jusqu'à 8h12, vous êtes prévenus en plein dedans. Fermeture également en fin d'après-midi, 17h49, 19h12. La seconde info, ce sont les premiers ralentissements sur l'autoroute A10 d'Embarrès et la Grave jusqu'au pont d'Aquitaine. Et puis je regardais les prix des carburants. Du gasoil à 2,676 € ce matin. 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
10: C'est malin le pont Chaban quand même, de lever aux heures de pointe matin et soir. C'est-à-dire que s'il n'y a pas de pont, il n'y a pas de bouchon sur le pont. Voilà.
14: On peut voir les choses comme ça, Kevin.
0: Voyons les choses de manière positive. Vous avez raison, Kevin Blondel.
14: Il va partir travailler à la DDE pour organiser tout ça, Kevin. Il va changer de métier.
0: Allez, 7h09.
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0: En fait, la DDE, c'était au temps de Nicolas quand il écoutait Jean-Jacques Goldman avec Il suffira d'un signe dans les années 80.
10: Allez, la cassette dans le poste.
14: Et le DF.
0: Allez, 7h09, bon réveil.

0: Exactement. Voilà. Et ce sera dans votre quiz 100% Gironde la semaine prochaine, dès lundi. Restez connectés, il est 7h15.
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0: Allez, très bon réveil. Nous sommes le 25 septembre, bientôt le week-end. 7h25, on s'adresse à tous les coffee geeks. Comprenez les food café tout à l'heure avec notre invité. Oui, c'est un vrai terme.
3: Bon. On fait pas les choses à moitié. On pousse les portes du Moco Café à Bordeaux qui va être élu meilleur coffee shop de France.
0: Ouais, c'est même pas Bordeaux, c'est de France entière. Et il est notre invité tout à l'heure à 7h25.
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0: Avant ça, on joue avec votre jeu cannelé ou pas cannelé, Nicolas Fauveau. 3 propositions, 5 secondes pour répondre. À vous de nous dire, là, vous nous écoutez ce matin, si la proposition elle est girondine, vous dites cannelé, si c'est pas girondin, c'est pas cannelé,
4: c'est ça. Vous avez tout compris, Janelle, c'est nickel.
0: Deux bonnes réponses, et c'est gagné.
4: Et c'est gagné, et à gagner ce matin, il y aura des invitations. C'est culte pour le concert de...
0: Chantal Goya.
4: Allons-y.
0: Exactement. Avec deux invitations, c'est chouette ça.
4: Elle sera sur la scène d'Arkea Arena le 11 octobre, c'est un dimanche à 15h. Et ce serait dommage de rater Chantal Goya en concert. C'est culte, ça rappelle tellement de souvenirs.
0: 05, 56,
4: pour vous inscrire 19, maintenant.
0: 10, 10 pour tenter votre chance. Dès maintenant, à tout de suite.
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0: Mon œil avec David Ossiou, le pape Léon, qui arrive aujourd'hui en France pour 4 jours. Léon XIV, le premier pape américain de l'histoire, mais avec un petit bout de France dans son histoire familiale. On y revient.
5: Oui, avant qu'il arrive, regardons son arbre généalogique. Et surtout la branche de Suzanne Fontaine. Née au Havre en 1894, en 1915, à 21 ans, en pleine Première Guerre mondiale, elle monte seule à bord du paquebot, la Touraine, et traverse l'Atlantique, direction New York, où elle est accueillie dans une maison catholique pour jeunes françaises. Suzanne est une migrante. Elle ne le sait pas, mais son petit-fils deviendra pape. En Amérique, elle rencontre un autre migrant, un Sicilien. Ils auront deux garçons. L'un d'eux, Louis, portera le nom français de la mère de Suzanne, Prévost. Louis est américain. Il est tellement américain qu'en 1944, officier de l'US Navy, il traverse l'Atlantique dans l'autre sens. Le 6 juin, il participe au débarquement de Normandie. Deux mois plus tard, il est aussi du débarquement de Provence. Et quelques années plus tard, à Chicago, Louis a un fils, Robert Francis Prévost. C'est lui le pape, celui que vous allez voir pendant 4 jours, partout, en vous disant...
6: But alors, you are French?
7: You are not English?
6: Non.
5: Alors oui, on peut sourire en découvrant ce petit côté français du premier pape américain, mais son histoire raconte surtout ce que répétait son prédécesseur François. Nous sommes tous, quelque part, des migrants. Et Léon XIV en est presque l'arbre généalogique vivant. Une grand-mère normande, un grand-père sicilien, et aujourd'hui, le petit-fils débarque à son tour en soutane blanche. Bienvenue en France, Saint-Père, ou plutôt, bienvenue chez votre grand-mère. Bonjour.

0: clin d'œil avec David Ossio, à retrouver également sur ici.fr. On fait justement un point sur vos conditions de circulation, puisque c'est compliqué ce matin sur la route en raison de plusieurs problèmes rencontrés. Des ralentissements notamment sur la 10,
1: oui, Nicolas. Les difficultés, ça monte en puissance, évidemment. Le trafic sur l'autoroute A10, ça commence à ralentir sérieusement d'embarrasser la

0: Grave, puis sur les secteurs de Sainte-Eulalie, Carbon-Blanc et Lormont jusqu'au pont d'Aquitaine. Prudence, on a un véhicule accidenté également sur les abords de la rampe d'accès du pont d'Aquitaine, mais dans l'autre sens Bordeaux-Paris. Là aussi, ça commence à coincer, puis notez quelques difficultés. Si vous êtes sur la départementale 113 entre La Traîne et Bouliac, c'est sur la rive droite, ouais. Quand vous remontez dans le sens Cadillac vers la métropole, et puis toujours la fermeture du pont Chaban ce matin. Il est fermé depuis 7h04 jusqu'à 8h12.
1: Ça risque d'être compliqué dans ce secteur. Merci beaucoup. Le réflexe adopté, si vous êtes sur la route ce matin, si ça coince de manière inhabituelle, vous appelez au 05 56 19 10 10. Just Might, c'est la musique de Bruno Mars. Ça, c'est chouette pour terminer la semaine, démarrer la journée aussi en ce vendredi matin. Il est 7h19. Bon réveil et merci d'être avec nous jusqu'à 9h.

0: Quel kiff! Bruno Mars au réveil, I Just Might. Il est 7h23, on joue ensemble avec votre jeu Canelay ou pas Canelay pour gagner des cadeaux tout de suite.
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0: Et alors là, on fait plaisir aux enfants, aux petits-enfants en fait, Nicolas, avec ce super cadeau.
3: Mais même aux adultes, hein, c'est
0: oui,
3: culte.
0: Oui, pour vous replonger dans vos souvenirs d'enfance.
3: Effectivement, à gagner des invitations pour le concert de Chantal Goya. Ça vous parle ça, Chantal?
0: À l'Arkea Arena de Florac.
3: Ouais, le dimanche 11 octobre, concert à 15h.
0: Bah c'est bien, comme ça on peut emmener les petits bouts. Hein.
3: Voilà.
0: 11 octobre prochain, vous avez envie de tenter votre chance avec nous ce matin. C'est donc
3: je rappelle les règles
0: Yvonne,
3: du jeu quand même.
0: Oui, qui va jouer avec nous, allez-y.
3: Bonjour Yvonne, ça va bien?
4: Bonjour, ça va?
3: Alors, oui. Les règles du jeu, trois propositions. Si c'est Girondin, vous nous dites...
0: Canelay.
3: Si c'est pas Girondin, c'est pas Canelay. Deux bonnes
4: c'est
3: réponses et c'est gagné. Vous irez écouter Chantal Goya à Arkea Arena le 11 octobre. C'est bon pour vous?
4: C'est bon pour moi, j'irai avec mes petites nièces.
0: Super. Oh, c'est chouette.
3: Bah, bon, vous aider. Bah, justement, tiens.
0: C'est parti, on y va.
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3: Le thème du jour.
0: Bah, comme on s'adresse aux enfants, c'est dit parc de loisirs.
3: Allons-y.
0: Thème du jour, parc des loisirs. On y va?
4: On y va.
0: Yvonne, le parc de la Coccinelle, c'est Canelay ou c'est pas Canelay?
4: Oh bah c'est Canelay.
0: Oui.
3: C'est Canelay, c'est un premier point.
0: À Gujan-Mestras sur le bassin.
3: Proposition numéro 2, si je vous dis la mer de sable.
0: C'est Canelay
4: ou
0: pas
4: Canelay? C'est Canelay.
0: C'est Canelay? Non.
3: C'est en région parisienne.
0: Ah non, oui, c'est dans l'Oise.
3: C'est un des premiers parcs de loisirs en France qui avait été créé dans les années 60-70. Bon, il faut pas se rater sur la troisième proposition.
0: Le Youpi Park, c'est Canelay ou pas Canelay?
3: Youpi.
0: Youpi Park.
4: Je dirais Canelay.
0: Oui.
3: Impeccable, c'est gagné.
0: Et on est sympa. Hein. On est sympa avec
3: non,
0: Nico.
3: Non, elle était très bonne.
0: On a dit Youpi, Youpi, Youpi, vous l'avez. C'est à Langon et à Libourne, c'est gagné. Vous allez pouvoir emmener vos petites nièces au concert de Chantal Goya à l'Arkea Arena.
3: 11 octobre à 15h le dimanche.
0: Profitez-en bien, on vous embrasse. Yvonne, merci d'avoir joué avec nous ce matin et passez.
4: Bah, écoutez, je
0: une
4: vous
0: belle
4: remercie à tous aussi et bonne journée.
3: Bonne
0: allez,
3: journée.
0: Bye bye.
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3: Ben moi, je reprendrais bien un bon café.
0: Je sais pas vous, mais moi, c'est la première chose que je fais quand je me réveille. Prendre un petit café. Alors justement, c'est à Bordeaux que vous pouvez boire le meilleur café. Non pas de Bordeaux, non pas de Gironde, non pas de Nouvelle-Aquitaine,
3: de
0: mais de France.
3: De l'univers.
0: Et pourquoi pas l'univers? C'est pas moi qui le dis. En tout cas, c'est le Paris Coffee Show qui a eu lieu le 14 septembre dernier. Direction le Moco à Bordeaux. On est au 20 rue Castelnau de Ros chez Thomas et Ninon. Bonjour Thomas.
5: Bonjour.
0: Et félicitations.
5: Merci,
0: pour ce prix reçu qui a été gagné en plus 2 ans après votre ouverture seulement, donc ça c'est plutôt chouette. Chez vous, on boit un café d'exception, alors qu'est-ce qu'il a de particulier ce café?
5: Eh bien, c'est un café déjà qui est d'une simple origine, donc on ne fait pas de mélange chez nous, et ce sont des cafés qui sont sourcés par mon torréfacteur qui est Cabé Coffee Roasters à Paris. Donc des cafés notés de 80 jusqu'à 100, un peu comme le vin pour Parker, par exemple, sur les cités, évidemment. Et donc on a beaucoup de cafés d'origines différentes. On fait beaucoup de cafés, évidemment l'expresso, le café que tout le monde connaît, mais aussi des choses que les gens connaissent moins, les méthodes douces, ce qu'on appelle les V60, Aéropress, des choses comme ça.
0: C'est par la machine, c'est ça en fait,
5: ouais,
0: l'extraction
5: en fait,
0: de la machine.
5: C'est comme un café filtre, mais manuel.
0: D'accord.
5: Comme on est censé être meilleur qu'une machine normalement.
0: Tout s'explique et c'est ce qui permet d'avoir une qualité pour le café. Alors le concours vous a évalué sur plusieurs catégories. Vous les avez toutes cochées presque avec brio. Comment vous êtes devenu amoureux du café comme ça? Parce qu'aujourd'hui, vous vous définissez comme un coffee geek. C'est un vrai terme dans le milieu. C'est pas moi qui l'invente.
5: Alors moi, j'ai découvert le café en 2011 en Nouvelle-Zélande, où en fait, il n'y a pas vraiment de post-cigarette, on va dire, comme en France. C'est plutôt la post-café qui est très développée là-bas. Donc effectivement, il y a beaucoup de café et j'ai découvert ce qu'on appelle le latte art, donc les dessins avec la mousse de lait dans le café, que j'avais jamais vu ça avant d'arriver là-bas. Et effectivement, quand je suis revenu en 2015, où j'ai rencontré ma compagne, Ninon, on est parti à Paris et je me suis lancé dans l'aventure café à fond.
0: Et du coup, on a une sélection comme ça, assez pointue. Chez vous, on ne boit pas que du café, on mange aussi du fait maison, en circuit court, parce que vous travaillez avec tous les commerces de proximité, aux alentours de votre quartier. Salé, sucré, qu'est-ce qu'on déguste, par exemple?
5: Alors, on fait toutes nos pâtisseries maison. On a quelques pâtisseries qu'on ne pourra pas enlever, comme le brookie, un mélange de brownie et de cookie, très gourmand. qu'on peut rajouter avec un, ce qu'on a appelé un, on a baptisé un mochaccino.
0: Un mochaccino.
5: Un dérivé de mocha, on était obligé de faire le jeu de mots. Donc c'est ganache chocolat et expresso, enfin café, mélange café-chocolat. Ça n'a ni le goût de café, ni le goût de chocolat, mais c'est très réconfortant.
0: Si je ne suis pas trop branché café, mais que j'ai quand même envie de tester, parce que je me dis, bon là, pour le coup, c'est un bon café, qu'est-ce que je peux venir boire chez vous?
5: Alors on peut aussi faire des, on fait des jus de fruits pressés minutes, avec que du fruit, ou alors une citronnade maison, ou alors on fait aussi un iced tea maison, rooibos bissap.
0: Merci beaucoup Thomas, on embrasse Ninon qui nous écoute merci. Ce matin. 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
0: Nous sommes le 25 septembre, il est 7h30, l'actu d'ici, Kevin Blondel.
15: Plus d'une heure de route pour aller accoucher, le stress des futures mamans dans le Médoc avec la fermeture donc des accouchements à la maternité de la clinique mutualiste de l'Espar. Parce qu'il n'y a plus de pédiatre, il faut donc aller à Bordeaux ou ailleurs. Un trajet avec tout le stress et les risques que ça engendre, on y revient dans un instant. 2,3 milliards d'euros de dettes, les comptes de la métropole de Bordeaux dans le rouge comme jamais. Son président Thomas Cazenave alerte sur la situation et annonce un gros plan d'économie sur les trois années à venir. Objectif, ne pas finir sous tutelle. On y revient sur ici.fr. Il est 7h31, l'info en France et dans le monde en 90 secondes. C'est avec vous ce matin, Valentin Bertrand.
16: Paris, Lourdes et Metz se parent de blanc et de jaune, les couleurs du Vatican. Début aujourd'hui de la visite officielle du pape Léon XIV dans la capitale. Un voyage dont les chiffres donnent le tournis. 80 000 jeunes sont attendus ce soir au Stade de France pour une veillée. Une tonne d'hosties livrées pour la messe prévue demain sur les Champs-Élysées devant 600 000 fidèles. Des soldats français, des radars et du matériel de défense envoyés en Arabie Saoudite. La réponse d'Emmanuel Macron face à l'envolée des prix du carburant. Le chef de l'État souhaite relancer les exportations depuis le site stratégique de Yanbu, le principal terminal pétrolier saoudien en mer Rouge. Il est accusé d'avoir violé et agressé sexuellement 22 enfants d'une école maternelle privée à Paris. Un intervenant en anglais de 31 ans est mis en examen et placé en détention provisoire, annonce le parquet de Paris après un signalement effectué par l'école en juin dernier. Quatre suspects devant la justice après le vol de plus de 200 carpes koi fin juillet dans une entreprise de pisciculture de l'Oise. Un préjudice estimé à 83 000 euros destiné, selon les enquêteurs, à repeupler un étang où les sessions de pêche sont payantes. Elle s'est fait un nom dans La Princesse de Clèves, puis dans Le Lit Conjugal, lauréat du prix d'interprétation au Festival de Cannes 1963. L'actrice Marina Vladi est décédée à l'âge de 88 ans, annonce hier de sa famille. 32 ans après sa première sélection en équipe de France, Zinedine Zidane enfile pour la première fois le costume d'entraîneur des Bleus. Ce soir, les Français affrontent les Turcs en Ligue des Nations, c'est à 20h45.
0: L'info d'ici en Gironde, c'est cette angoisse pour les femmes enceintes du Médoc.
15: Plus aucun accouchement effectivement à la maternité de la clinique mutualiste de l'Espar Médoc depuis 15 jours maintenant. Et ce sera comme ça jusqu'au 12 octobre au moins. Il n'y a plus de pédiatre sur place. Toutes les femmes qui s'apprêtent à accoucher sont donc priées de faire plus d'une heure de route pour aller à Bordeaux ou ailleurs, c'est à elle de voir, une expédition forcément source d'angoisse et qui peut entraîner des complications. Sur place, le personnel continue d'accueillir les futures mamans pour leur suivi, Clément Carpentier, dans une ambiance étrange.
9: Oui, à commencer par faire face au vide quand on ouvre les portes du service.
12: C'est silencieux.
9: Chloé, la secrétaire.
12: Ça nous change de habituellement. D'entendre les petits bébés, de voir du monde, mais écoutez, c'est comme ça.
9: C'est comme ça, mais sur le moment, c'était très brutal.
12: Ça a été compliqué moralement, effectivement. Ça a été un peu du jour au lendemain, donc à gérer émotionnellement, ça a été compliqué, mais ça s'est fait.
9: Très vite même, puisque le pédiatre remplaçant a mis fin à son contrat d'un mois au bout de seulement deux jours.
12: Les patientes sont toutes venues récupérer leurs dossiers, on les a reçus, s'il y avait besoin, pour des questions éventuelles. Et elles ont toutes été réorientées sur Bordeaux, elles ont fait une consultation sur Bordeaux, et certaines patientes ont déjà accouché sur Bordeaux, du coup.
9: Pour l'instant, tout se passe bien, mais ce n'est pas sans conséquences.
17: C'est sûr que ça peut apporter un peu d'anxiété pour les patientes et on est là pour essayer de gérer ça, quoi.
9: Margot est l'une des sages-femmes.
17: Quand est-ce qu'elles doivent aller consulter à la maternité Enfin, voilà, quoi. On répond au téléphone, on essaye de faire au max pour elles.
9: Objectif numéro un, donc rassurer, mais ce n'est pas toujours évident. Lisa et Émilie attendent respectivement leur premier et quatrième enfant.
18: Ça m'a vraiment inquiétée, parce que je me suis demandé comment j'allais faire si ça m'arrivait à moi au moment de mon terme, quand je dois accoucher, si à l'Espar c'est pas possible, enfin, Bordeaux c'est loin, puis après c'est vrai que même la route c'est stressant quoi. Si ça doit arriver rapidement il y a quand même quasiment deux heures depuis là où je suis, donc c'est un peu stressant.
19: C'est inquiétant par rapport à la route, moi je suis de Soulac, donc aller après jusqu'à Bordeaux, puis on se demande pour la suite si tout va rentrer dans l'ordre ou pas. On prie pour que tout soit établi avant la date d'accouchement.
9: D'ici là, les deux jeunes femmes peuvent tout de même compter sur la maternité pour leur suivi.
12: On reçoit les patientes si elles ont besoin, on fait des monitos, elles peuvent appeler, on a toujours une présence téléphonique aussi, et s'il y a besoin, on les fait venir.
9: Car à la clinique mutualiste, la porte est toujours ouverte et elle accueille d'ailleurs chaque année près de 240 nouveau-nés, malgré les difficultés ponctuelles, comme en cette rentrée.
15: Le pédiatre habituel est censé revenir le 12 octobre, ce qui doit permettre de reprendre des accouchements sur place. La clinique mutualiste de l'Espar Médoc, où les urgences sont aussi régulièrement fermées par manque de personnel. On vous en a déjà parlé sur ICI Gironde.
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3: Comment ça va sur les routes?
0: C'est compliqué ce matin. On fait le point à Nicolas Fauveau avec pas mal de ralentissements.
3: Des accidents surtout, effectivement. Un accident au pied du pont d'Aquitaine en intérieur. Ça coince sur les secteurs de Bordeaux-Lac. Pour les accès par la 1215, la route du Médoc, on a également un accident à hauteur d'Ezine au niveau du rond-point, juste après le rond-point du Haillan en direction de la Rocade. Le trafic est difficile de Saint-Aubin-de-Médoc jusqu'au secteur de l'accrochage. Et puis un accident sur la 62, l'autoroute de Toulouse, sens Toulouse-Bordeaux, à hauteur de Cadojac. Là aussi, vigilance, il y a ce véhicule accidenté et ça coince 1 km en amont à hauteur de Saint-Médard-d'Hérens. Donc soyez particulièrement prudents sur ce secteur.
0: Exactement, vous nous appelez si vous êtes sur la route, que ça coince de manière inhabituelle. Le réflexe, c'est de donner l'info à tout le monde et pour ça, vous appelez le 05 56 19 10 10.
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0: Alors je ne sais pas si vous vous rappelez, mais moi à mon époque c'était la star des cours de récréation, La Rousseau. C'était aussi l'époque où on achetait les singles, on était trop contents quand ça...
3: c'est qui ça?
0: La Rousseau, mais si,
3: oui,
0: les années 90-2000.
3: Ouais.
0: Exactement, tu m'oublieras, nous on ne l'a pas oublié. Et on adore l'écouter ce matin au réveil pour terminer.

0: Et on ne l'a pas oublié, La Rousseau avec Tu m'oublieras. Il est 8h20 déjà. On vous souhaite un très bon réveil. Merci de nous avoir choisis.
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0: À suivre dans quelques instants, le retour de l'actu, mais également l'invité d'Ici Gironde, Kevin Blondel.
3: Oui, elle vient d'écrire un livre sur la mort de Christina Radi, la femme de Bertrand Cantat, qui s'est pendue en 2010 à Bordeaux. Ce livre enquête pointe du doigt l'emprise psychologique qu'avait le leader du groupe de rock Noir Désir sur elle, d'après l'autrice Karine Dussefour, qui répond donc à nos questions dans quelques instants.
2: Bonjour la Gironde.
0: Allez, comme tous les matins, on s'intéresse à votre météo en détail. Aujourd'hui, il fait chaud, c'est l'automne, mais les températures restent très estivales, Nicolas Fauveau. Et donc, ce soleil s'impose largement sur notre département.
4: Oui, et ce matin, un peu de douceur, 15 degrés à Bordeaux, vous avez 16 degrés à Libourne, 15 degrés dans les vignes du Blayet, 17 à Arcachon, 16 à Pouillac, et un petit 15 degrés à Longon et l'Aréole.
0: Alors, il fait doux, c'est vrai, cet après-midi, le mercure grimpe franchement, 27 à Bordeaux, 29 à Libourne, 28 à Saint-Émilion, 27 degrés à Blaye, 26 à Pauillac et jusqu'à 31 degrés dans le sud du département à Langon.
4: Le conseil, on profite quand même de ce beau temps jusqu'à dimanche puisqu'on va basculer dans un temps nettement plus gris et humide à partir de lundi. Pour le bassin d'Arcachon compté cet après-midi, ce sera un petit peu plus frais sur le bassin, 25 à 26 dans le sud-est jusqu'à 30 degrés. À l'Aréole localement, 32 sur le sud du département dans les Landes de Gascogne.
0: Exactement, un peu d'humidité globalement autour de 70-85%. Au réveil, 40 à 55 dans l'après-midi, à l'intérieur des terres. Une qualité de l'air qui est globalement moyenne.
4: C'est moyen pour ce vendredi. Attention également au coup de soleil, avec les indices qui sont importants. Température élevée, donc pensez à vous protéger. Pour la qualité de l'air, elle sera localement moins bonne sur certains secteurs dans le week-end, avec la montée des températures, notamment dans l'après-midi.
0: Et vous avez peut-être pour programme d'aller à la plage, sur les plages d'Océane, dans notre département, alerte maximale au Baïne, ce vendredi, samedi et dimanche. Et on le disait, on a regardé, on a vérifié avec Nicolas, il n'y a plus de surveillance.
4: Il y avait quelques plages surveillées au début du mois de septembre. Là aujourd'hui,
0: c'est terminé, ça y est.
4: À vos risques et périls, la préfecture, en raison de cette alerte Baïne, vous appelle à la plus grande prudence si vous allez à la plage ce week-end.
0: Préférez les plages du bassin. La star québécoise en concert à Paris le 12 septembre. Ça a démarré le 12 septembre. Jusqu'à samedi. Concert de Céline Dion.
4: Oui, et il y aura les concerts ensuite en début d'année.
0: En octobre.
4: 26 concerts au total. Et la question qu'on vous pose, c'est toujours un événement. Et ce qui est marrant avec les fans de Céline Dion, c'est vraiment leur diva Céline Dion. Il faut pas y toucher.
0: Oui.
4: C'est sacré. Vous l'entendrez tout à l'heure. Pas mal de témoignages avec notamment un fan, il s'appelle Julien. Il a vu 38 fois en concert Céline. Il était au Matmut Atlantique en 2017. Si vous avez vu Céline Dion en concert,
0: on en parle à 9h tout à l'heure.
4: Et puis les réactions sur WhatsApp dès maintenant.
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0: Il est 8h moins le quart. C'était il y a 16 ans, la mort de Christina Radi, la femme de Bertrand Cantat, retrouvée pendue chez eux à Bordeaux, 7 ans après la mort de Marie Trintignant, pour laquelle le chanteur du groupe Noir Désir a été condamné. L'enquête, à l'époque, a conclu au suicide. Et puis, plus rien. Un livre qui vient de sortir cherche pourtant à éclairer le rôle qu'a pu jouer le requête dans ce drame. Ça s'appelle Christine Radi, Les raisons qui tuent. Et son autrice est votre invitée, Kevin Blondel.
3: Bonjour, Karine Dussefour.
6: Bonjour.
3: Aujourd'hui, vous ne remettez pas en cause la thèse du suicide, qu'on soit clair, l'autopsie l'a bien confirmé. En revanche, vous dites, preuve à l'appui, qu'elle y aurait été poussée.
6: En tout cas, c'est un suicide très particulier que les pompiers découvrent ce dimanche 10 janvier 2010. Le mari était dans la maison et il dormait. Et ce mari était en liberté conditionnelle pour avoir tué une précédente compagne. Donc la logique aurait voulu que la justice ou la police se pose des questions. Et moi, c'est cette question-là que je me suis posée, c'est comment Christina Radi peut-elle mourir dans un tel silence après avoir laissé autant de signes de détresse. Donc j'ai enquêté.
3: Ouais, enquête de police qui a duré 26 heures à l'époque. C'est ce que vous précisez dans votre livre. On va aussi préciser une chose, la notion de suicide forcé est apparue seulement en 2020. La mort de Christina, c'était 10 ans avant, et c'est important.
6: Oui, et donc effectivement, Bertrand Cantat est présumé innocent. Il ne s'agit pas du tout de refaire un procès. Il s'agit simplement d'enquêter autour d'une notion, autour des notions d'emprise, de contrôle coercitif. Et la société a beaucoup évolué sur ces questions-là. Et donc, si nous nous questionnons collectivement sur ces mécanismes de domination au sein du couple, c'est à ça que sert le livre.
3: Et vous parlez d'emprise qu'a pu avoir Bertrand Cantat sur Christina Radi, avec notamment un événement sur lequel vous revenez longuement, c'est le meurtre de l'actrice Marie Trintignant et le soutien inconditionnel de Christina Radi envers le chanteur à l'époque, qui a pu interpeller.
6: Ça a beaucoup questionné et on continue de beaucoup s'interroger sur ça. Et donc, moi, j'ai essayé de comprendre pourquoi, par exemple, le lendemain matin, il téléphone à Christina, Bertrand Cantat, et il met en scène une scène de suicide. Enfin, c'est-à-dire, il dit avoir pris des médicaments et donc, elle, tout de suite, elle prend l'avion et elle vole à son secours en tant que mère de ses enfants aussi. Donc, c'est tous ces mécanismes de manipulation que j'interroge.
3: Ouais, parce qu'il l'a quitté. Elle était enceinte, il est parti en Lituanie avec Marie Trintignant, elle est restée avec lui, elle l'a soutenu jusqu'au bout, y compris pendant sa peine de prison.
6: Elle l'a même soutenu au procès et ensuite pour la liberté conditionnelle, c'est elle qui a donné l'adresse de la famille, qui a dit qu'il reprenait une vie familiale. Donc oui, elle a énormément contribué à lui sauver la vie au moins 3 fois.
3: Alors qu'elle était elle-même de violence au moins psychologique d'après plusieurs témoignages.
6: Alors ça, c'est justement la réouverture de l'enquête par le parquet de Bordeaux le 24 juillet dernier le dira. Moi, encore une fois, je révèle juste des mécanismes. Et François Sobadu, le dernier compagnon de Christina Radi, avait parlé dans la presse dès 2012, dès 2013. Donc il y avait déjà eu des réouvertures d'enquête qui avaient été clôturées aussi tout de suite, sans que par exemple Bertrand Cantat ne soit interrogé. En 16 ans, on ne lui a posé une seule fois la question est-ce qu'il avait déjà été violent avec Christina. Il avait répondu non, mais si vous voulez, cette enquête, elle est totalement inaboutie. Donc, c'est ça que nous attendons aujourd'hui.
3: Vous parlez de contrôle coercitif dans ce livre. C'est un terme un peu complexe. Ça veut dire quoi ?
6: Le contrôle coercitif, c'est l'inverse de l'emprise. C'est-à-dire, l'emprise, c'est ce que vivait Christina Radi ou d'autres femmes. Et le contrôle coercitif, c'est se demander, c'est pourquoi, qu'est-ce qu'il a mis en place, lui, pour qu'elle ne puisse pas partir. Donc, c'est regarder ce que fait l'auteur de violences intrafamiliales. C'est se demander, lui, tous les petits micro-mécanismes de surveillance qu'il met en place et que la société ou les proches ne voient pas. Et donc, ce sont tous des violences invisibles. Ce sont toutes les violences psychologiques invisibles que met en place un tyran domestique pour que sa femme ne puisse pas partir et quitter le domicile.
0: Karine Dufour, l'autrice de Christina Radi, Les raisons qui tuent, est notre invitée ce matin, Kevin Blondel.
3: À l'époque de la mort de Marie Trintignant, on parle encore de crime passionnel, de dérapage d'un homme qu'il aimait trop. On pouvait lire ça dans la presse, c'est assez terrible de revoir tout ça aujourd'hui. On parlerait de féminicide, hein, clairement, en 2026.
6: Ah oui, la série de Netflix que j'ai co-réalisée pose ce terme et c'est un féminicide. La mort de Christina Radi n'a absolument rien à voir, c'est un suicide. Hein, vraiment, je me situe vraiment sur un autre plan. Mais c'est vrai que les silences qui continuent aujourd'hui de régner, et notamment en région bordelaise, je pense qu'il y a une omerta à Bordeaux qui continue de protéger Bertrand Cantat. Et c'est aussi ces silences que j'interroge. Le livre s'appelle « Les silences qui tuent ». Et moi, la question que je me pose, c'est comment Christina a-t-elle pu mourir dans un tel silence ?
3: Vous voulez dire
6: qu'on pense qu'aujourd'hui,
3: pardon,
6: les proches, les gens qui savent ou qui ont vu des scènes ou qui ont en tout cas été témoins qu'elle était dans une grande souffrance et dans une grande détresse, pourquoi ces gens-là continuent-ils de se taire ?
3: Ouais, ici, à Bordeaux, ce que vous dites, c'est tout le monde aime Cantat, il est adulé, il est protégé, il est défendu, et ce contexte a pu renforcer l'emprise qu'il avait sur elle. C'était plus dur pour elle de parler ou de fuir ?
6: Ah bah oui, imaginez-vous, elle le décrit elle-même dans le message audio, elle dit dans la rue, les gens le saluent, c'est une idole, personne ne me croira. C'est ça, on le voit bien dans d'autres affaires.
3: Vous évoquez un message audio, il s'agit d'un message vocal de 7 minutes dans lequel elle appelle à l'aide ses parents quelques mois avant de passer à l'acte. Il est très dur ce message à entendre. Comment est-il possible qu'on ne se soit pas servi de ce message justement pour enquêter un peu plus sur sa mort ensuite selon vous ?
6: Parce qu'il n'y a eu aucune enquête le jour du suicide et que l'enquête a duré 24 heures. Ils n'ont pas téléphoné, les enquêteurs n'ont pas téléphoné aux parents, n'ont pas téléphoné aux proches, n'ont pas téléphoné aux voisins qui ont été témoins de scènes. Donc c'est toute cette absence. S'il avait été boulanger, en liberté conditionnelle, on retrouve une femme qui s'est suicidée dans le, où l'homme est dans le même domicile. Il aurait été à minima, plusieurs sources me l'ont dit, à minima, il aurait été mis en garde à vue. Donc c'est vrai que c'est voilà. Après, il s'agit pas encore une fois de refaire un procès 15 ans après. C'était l'époque. C'était à l'époque, on n'enquêtait pas sur les suicides. Aujourd'hui, ce que disent les spécialistes, c'est qu'il faudrait faire une autopsie psychologique, c'est-à-dire passer quelques coups de fil pour juste comprendre le contexte dans lequel cette femme s'est suicidée.
3: Vous êtes aussi co-réalisatrice. Vous le disiez, un documentaire Netflix qui a fait beaucoup de bruit l'an dernier conduit même le procureur de la République de Bordeaux à rouvrir une enquête pour violence volontaire. Vous en attendez quoi aujourd'hui ? Il ne s'agit pas de juger Bertrand Cantat, il y a prescription d'ailleurs.
6: Non, il s'agit de comprendre qu'est-ce que Christina Radi a vécu dans les derniers mois de sa vie.
3: Pour éclairer ce qui lui est arrivé et aider les femmes qui pourraient vivre la même chose.
6: Voilà, ça, et d'autant plus qu'un suicide est multifactoriel. Donc c'est en ça que la responsabilité de Cantat n'est pas l'objet, moi, de mon livre. C'est de comprendre ce qu'elle a vécu et aider les futures prochaines femmes. On parle souvent d'une femme qui est tuée tous les 3 jours par son compagnon, ça c'est un féminicide, mais il y a un chiffre qui passe beaucoup plus à la trappe, qui est que 3 femmes tentent de se suicider ou se suicident par jour, et c'est la mission interministérielle qui le dit, donc c'est un chiffre officiel, en France. Donc c'est un chiffre vertigineux, et donc c'est pour les autres femmes qu'il est intéressant aujourd'hui en 2026 de s'interroger. C'est absolument pas pour accabler Bertrand Cantat.
3: Merci Karine Dussoy, votre livre s'appelle Christina Radi, les raisons qui tuent, chez HarperCollins, et vous serez en dédicace à Bordeaux le 7 octobre à la librairie olympique pour celles et ceux qui voudraient en discuter avec vous. Bonne journée.
0: Il est 7h52, dans quelques instants, avant 8h, on fait un point sur vos conditions de circulation. Prudence, le pont Chaban-Delmas est levé en ce moment, impossibilité de traverser la Garonne par le pont Chaban jusqu'à 8h12, ce sera le cas également ce soir. On fait un point avec Nicolas Fauveau dans moins de 5 minutes après la musique d'ici Gironde avec Modern Talking, vous l'entendez, c'est Yoma. 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

0: Modern Talking avec You're My Heart, You're My Soul. Il est 7h55 et on regarde vos jolies photos sur notre page Facebook ce matin parce que vous êtes nombreux à nous dire qu'il fait plutôt doux en Gironde, c'est vrai. Les températures sont très douces. Cet après-midi, ça va grimper jusqu'à 30-31 degrés. Et c'est le cas notamment à Coutras où il fait 12 ce matin chez Marie-Claude. Merci pour cette jolie photo. Et puis on a chez Daniel à Montguyon 17 avec 30 degrés annoncés cet après-midi. Merci beaucoup pour vos jolies photos et vos commentaires pour nous dire quel temps vous avez au réveil dans le département. La route compliquée avec pas mal de ralentissements. On fait le point. Il y a aussi des levées du pont Chaban en cours là, Nicolas Faureau.
1: Le pont fermé pendant encore une quinzaine de minutes.
0: Et ça met le bazar sur la route.
1: C'est compliqué. Et il y aura une fermeture à la débauche en fin d'après-midi dès 17h49 Rebelote. Jusqu'à 19h12. Pour les difficultés, alors un vendredi plutôt calme par rapport à ce qu'on a connu en milieu de semaine. Reste toutefois plusieurs secteurs dans le rouge. L'autoroute A10, c'est compliqué en direction du pont d'Aquitaine. Vous avez également pas mal de monde sur la fin de la 62. Et puis attention, un nouvel accident sur la fin de la route. C'est l'avenue de Brannes, la route 13 Bergerac. Quand vous remontez, vous repartez de Farc-Saint-Hilaire en direction de la Rocade. Véhicule accidenté juste à hauteur de l'embranchement 24. Donc quand vous arrivez sur la Rocade bordelaise, véhicule accidenté pile sur l'entrée.
0: Et à 9h tout à l'heure,
1: obligé de passer par là.
0: Oui, on va en parler évidemment parce que depuis son retour sur scène à Paris, elle fait le buzz, on voit pas mal de vidéos où elle est très proche de son public. En concert samedi, la question qu'on vous pose à 9h, Nicolas.
1: Est-ce que vous l'avez vue en concert? D'ailleurs, c'est la toute première femme à s'être produite au Stade de France en 99. Et puis, elle avait inauguré le stade, à l'époque, Matmut Atlantique de Bordeaux. En 2017, est-ce que vous l'avez déjà vue en live?
0: 05, 56, 19, 10, 10.
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0: Un peu d'histoire chaque matin avec Stéphane Bern. On voyage dans le temps et ce matin, on voyage au temps où la sorcellerie faisait vraiment peur à l'église.
8: Quand un pape installé en Avignon pense qu'on essaye de le tuer avec des figurines de cire. Comme quoi, bien avant Internet, certains voyaient déjà des complots partout. Avignon, 1317. Jean 22 vient d'être élu pape. Les cardinaux l'ont choisi parce qu'il a 72 ans et qu'il pense tenir un pape de transition. Raté. Le Jeannot est coriace et règnera 18 ans.
9: Et si on avait eu besoin du vieux monsieur malade en ton absence, hein ? Qui l'aurait fait à ta place, le vieux monsieur malade ? Pas moi, bien sûr !
8: Quelques mois après son arrivée, un complot est découvert.
9: Encore un complot, cette fois ils veulent tuer Blas. Il faut absolument que je le prévienne, sinon c'est mon complot à moi qui s'effondre.
8: Au centre de l'affaire, Hugues Géraud, évêque de Cahors. Persuadé qu'il va être condamné dans un dossier judiciaire, il décide de supprimer le pape.
10: Alors t'approuves ces saloperies?
11: Saloperie, admettons qu'il est un peu excessif.
8: Pour cela, il fait fabriquer des figurines de cire représentant Jean 22 et plusieurs de ses proches. La version médiévale du vaudou. Les statuettes sont cachées dans des pains façon hot-dog et envoyées vers le palais pontifical.
12: Décidément, les mystères de la poste sont insondables.
8: L'attitude étrange des voyageurs attire l'attention de la police pontificale. Oui, parce que avant les experts Miami, il y avait les experts Vatican. Avec moins de lunettes de soleil, mais beaucoup plus d'encens. Les voyageurs sont arrêtés, les figurines sont découvertes, l'enquête remonte jusqu'à l'évêque. Il finit sur le bûcher. L'affaire marque profondément le pape. En 1326, il publie la bulle Super Illius Specula, qui assimile la sorcellerie à l'hérésie. Au Moyen-Âge, la menace du futur ressemblait à une figurine de cire. Pour les chefs d'État aujourd'hui, elle ressemble davantage à un hacker derrière un écran. Les figurines ont disparu, les paranoïas beaucoup moins.
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0: Il est 8h, nous sommes le 25 septembre, bienvenue.
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0: Les infos présentées par Kevin Blondel.
2: Plus d'une heure de route pour pouvoir accoucher. Le parcours du combattant pour les futures mamans de l'Espar-Médoc et des alentours depuis deux semaines. Les femmes enceintes qui devaient donc donner la vie à la clinique mutualiste de l'Espar sont réorientées vers Bordeaux ou ailleurs. Ça pose question évidemment, c'est du stress, c'est des complications possibles aussi. Le souci, c'est que le seul pédiatre sur place était un remplaçant. Il a mis fin à son contrat au bout de deux jours. Le titulaire, lui, est en vacances pour un mois. Il a donc fallu se réorganiser du jour au lendemain, explique Sophie, l'une des sages-femmes de cette maternité.
10: C'était brutal, c'est brutal pour l'équipe, ça a été brutal pour les patientes, donc forcément, nous, l'équipe, on a été hyper surpris, on est en plus hyper désolés pour nos patients. On est tous autant dépités les unes que les autres, donc au final, elles comprennent aussi ce qui nous arrive, donc on est désolés pour elles, et elles le voient qu'on est désolés pour elles, et puis on essaie de les encadrer au maximum pour que justement, il n'y ait pas de difficultés qui viennent se surajouter, donc ça va, ça se passe bien quand même. Mais bien sûr que ça nous inquiète, tout le monde est inquiète et on sait qu'il y a plein de maternités qui sont menacées et du coup on se demande où sont nos médecins en fait, parce qu'on n'a plus de médecins finalement nulle part en France. Mais oui, bien sûr que ça nous inquiète à moyen terme parce que il faut qu'on ait des pédiatres qui reviennent ici.
2: En attendant, pas d'accouchement jusqu'au 12 octobre, date prévue de retour du pédiatre titulaire de ses vacances. Grosse collision entre deux voitures hier matin à Saint-Loubès sur la route d'Ambarès. Un jeune homme de 23 ans était hospitalisé en urgence absolue au CHU Pellegrin à Bordeaux. Deux autres hommes moins sérieusement touchés ont eux été transportés à la clinique des Quatre Pavillons à Lormont. Les syndicats de la SNCF maintiennent leur droit d'alerte après qu'un train a été visé par un projectile. C'était mardi soir en gare de Langon, on vous en a parlé sur Ici Gironde. Le CSE extraordinaire réuni hier soir à Bordeaux n'a pas permis de rassurer tous les cheminots. Certains ont donc exercé leur droit de retrait. La direction assure qu'il n'y a plus de danger grave et imminent. Ça n'a visiblement pas convaincu les syndicats. Hier, plusieurs trains ont été supprimés au départ et à l'arrivée de Langon, alors qu'il est pour l'instant, ce matin, aucun train en retard ou annulé. On va évidemment vous tenir informés au fur et à mesure de la journée.
0: Un kitesurfer girondin condamné pour atteinte à l'environnement.
2: Oui, cet habitant du Barp a été jugé hier pour une série d'infractions dans la réserve nationale du Banc d'Arguin pendant deux ans. Il a navigué dans un sanctuaire marin en faisant peur aux oiseaux et aux phoques. Il aurait même tenté d'échapper à un contrôle de l'Office français de la biodiversité. Condamnation donc à 7000 euros d'amende. La CEBA, coordination environnementale du bassin, était partie civile. Leur avocat François Ruffier explique en quoi le comportement du kitesurfer posait un vrai problème selon lui.
13: On a quelqu'un qui pratique le kite depuis plus de 20 ans, nous dit-il, assisté de moyens électroniques, qui fait des vidéos, qui se met en lumière, qui se met en promotion, qui ouvertement sur les réseaux sociaux se moque des agents de la réserve. Non, là, franchement, ça dépasse très nettement les bornes. C'est de la délinquance. Il est poursuivi pour deux délits, un nombre très important de contraventions. On aurait pu imaginer dans un cadre normal des alternatives aux poursuites. Mais là, vu le comportement, mais même encore aujourd'hui, où le prévenu nous parle du milan noir et que ce serait le principal élément de dérangement des espèces protégées sur la réserve, que le prévenu donne des cours de naturalisme aux agents de la réserve, on marche sur la tête. Donc là, on a un comportement complètement irresponsable.
2: Hier, le tribunal a aussi condamné un ostréiculteur du bassin d'Arcachon pour des infractions à l'environnement, toujours sur ce banc d'Arguin. Il écope plus de 3 mois de prison avec sursis et 6000 euros d'amende pour avoir posé des huîtres dans une zone interdite et ne pas avoir nettoyé ses parcs après le passage des tempêtes de l'hiver 2023. On reste bien vigilant aujourd'hui et tout ce week-end. Prudence maximale, la Gironde est en orange pour le risque de feux de forêt. Rappel de la préfecture, toutes les manifestations festives, sportives, culturelles sont interdites dans les massifs forestiers de 14h à 22h. Interdit aussi de débroussailler en forêt. Vous aurez la météo complète chez vous à la fin de ce journal, mais sachez déjà qu'il n'est pas attendu de pluie avant au moins mercredi prochain, donc c'est pas prêt de s'arranger. Le coup de main de la ville de Libourne et de la Cali, la communauté d'agglos du Libournais, si vous pensez pouvoir bénéficier du dispositif grand rouleur mais que vous êtes un peu perdu parce que c'est compliqué parfois ces démarches. Des permanences sont organisées au CCAS de Libourne pour vous aider à remplir votre dossier pour toucher cette aide de 100 euros. Toujours pas de nouvelles de ce monsieur de 79 ans disparu depuis mardi soir à Mérignac. Il s'agit d'un résident de l'EHPAD Les Parentèles. Il souffre d'une maladie dégénérative. Sa famille le cherche partout. Il a les cheveux blancs. Il porte un t-shirt bleu marine avec un jogging noir. Sa photo, elle est sur ici.fr hein, avec le numéro à appeler si vous le croisez.
0: Grosse ambiance en vue ce soir au Krakatoa.
2: La salle de concert de Mérignac, fraîchement rénovée, reçoit un groupe de rock international, les Anglais de Placebo.

0: Placebo qui part ensuite pour une grande tournée des Zéniths, des salles toutes plus grandes les unes que les autres aux quatre coins de l'Europe. Mais tout démarre donc au Krakatoa à Mérignac. Le groupe a tenu à se chauffer dans une ambiance plus intime. 1440 places, comme pour lui rappeler un peu ses débuts. Et tout est parti en une minute à peine côté place. Le site internet a même planté tellement il y avait de demandes. Le directeur du Krakatoa, Didier Esteb, est très fier d'avoir réalisé un coup pareil.
1: Moi, je suis plutôt content, pour être tout à fait honnête. Habituellement, nous, on a plutôt les groupes avant qu'ils aient ce type de notoriété. Par exemple, en 2000, on avait reçu un petit groupe qui s'appelait Muse, qui avait d'ailleurs pas rempli la salle, qui à l'époque avait une jauge de 1200 et qui, lors de leur dernier passage, sauf erreur de ma part, était au stade parce qu'il y avait beaucoup de monde. Donc, ce qui est intéressant, c'est que là, le groupe vient non pas en développement, mais dans l'autre sens. C'est très bien pour tous les groupes qui passeront derrière au Krakatoa. Le lieu sera repéré. C'est une très bonne chose pour un lieu comme le nôtre. Et voilà, les retours sont très positifs sur cette rénovation. Et puis là, quelque part, quand un producteur s'engage dans une salle de 1500, c'est qu'il est sûr de l'accueil, il est content des conditions techniques, il est content de l'acoustique. Il n'y a pas de prise de risque par rapport à des artistes de cette notoriété-là. Donc, ça ne fait que confirmer que j'ai bien travaillé, que les équipes ont bien travaillé pour cette rénovation. Donc, je suis très fier.
0: Didier Esteb, le directeur et fondateur du Krakatoa, figure de la musique et du rock à Bordeaux, qui partira ensuite à la retraite mercredi après 36 ans d'aventure. Il laisse la place à Suzanne Combo, une artiste qui a déjà fait les premières parties de Placebo par le passé. Petit clin d'œil de l'histoire. Et puis, début d'un gros week-end dès ce soir pour les boxeurs sur leur patinoire Mayadec. Les hockeyeurs reçoivent d'abord Marseille à 20h15, concurrent direct dans la course au play-off. Et puis dimanche, un Cador, Rouen à 18h30.
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0: Je le disais, Janelle, pas de pluie avant mercredi prochain au moins.
3: Moi, j'ai bien envie, hein.
0: Vous avez lundi ?
3: J'ai
0: des petites averses. Plus averse significatives lundi, mercredi.
4: Ouais. Soyons précis, s'il vous plaît.
0: Parce que trois gouttes, on a eu par-ci par-là, mais c'est pas ça qui fait du bien aux forêts.
4: Mm. Ouais, c'est ça, voilà. Donc encore des températures chaudes cet après-midi, jusqu'à 30 degrés annoncées dans le département. Déjà beaucoup de douceur ce matin. Je tiens quand même à relever la photo de Michel sur notre page Facebook, qui nous dit qu'il fait 14 degrés à Biganos avec une magnifique photo du coucher de soleil hier du pont Chaban d'Elma. C'était sublime, les couleurs. Donc merci pour vos beaux partages. Et en effet, il va faire très chaud cet après-midi. Midi. Oui, Nicolas.
3: Et du monde sur les plages, il y a l'alerte maximale au Bain. Et on va faire un petit correctif. Je vous ai dit une bêtise tout à l'heure. Je vous disais plus de plages surveillées en Gironde. Willy qui nous dit, il en reste une. C'est la plage centrale de Montalivet qui est ouverte encore les week-ends jusqu'au 11 octobre. Donc ce week-end, c'est surveillé de midi à 18h30. Voilà. Merci à Willy pour l'info.
4: C'est important de le préciser parce que nous sommes donc dès aujourd'hui et tout au long du week-end en alerte maximale Bain. Donc il ne reste que très peu, enfin quasiment plus de plages surveillées dans le département sur les plages d'océan. Donc restez très prudents, préférez peut-être même les plages du bassin d'Arcachon. Voilà pour l'alerte maximale, la météo avec des températures estivales jusqu'à dimanche, jusqu'à 31 degrés annoncés dimanche par Météo France cet après-midi. 29 à Bordeaux, 30 degrés à Langon ou encore 27 degrés sur le bassin d'Arcachon. La route, on parlait du pont Chaban d'Elmas, toujours cette levée du pont Chaban d'Elmas à Bordeaux en cours, Nicolas, jusqu'à 8h12 précisément.
3: Oui,
4: ce sera le cas
3: minutes,
4: on... ce soir aussi, oui. À la débauche.
3: Oui, et puis le pont, évidemment, fin d'après-midi, il y a ces deux fermetures pour cet après-midi, 17h49 jusqu'à 19h12. Et côté trafic, pour l'instant, peu d'évolution. Toujours pas mal de monde sur l'A10 en direction de Bordeaux, d'embarrasser la grave au pont d'Aquitaine. Les conditions de circulation dégradées également sur la fin de la 62. Puis ensuite, on a plein de petits passages à l'orange. On sent que c'est vendredi, vous êtes peut-être nombreux en télétravail. À l'orange, notamment sur la rocade ouest entre Bruges et Mérignac. À l'orange, sur la fin de la 62. Et sur les boulevards et les voies sur berge sur le centre-ville de Bordeaux.
4: Vous nous appelez si vous constatez un problème inhabituel sur le trajet 05 56 19 10 10.
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4: Allez, Marc Lavoine pour démarrer cette journée de vendredi avec Rue Fontaine.

0: restez avec nous, vous, pour le coup. Rue Fontaine, la musique de Marc Lavoine, il est 8h13.
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0: Dernière ligne droite avant le week-end. Nous sommes vendredi, j'espère que vous allez bien ce matin. 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
3: Même moi, j'ai compris comment
0: faire.
3: Ça marche.
0: C'est vrai, ouais, bah, comme quoi, vous voyez, hein, ouais. Ça arrive au meilleur.
3: Exactement.
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3: 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Allons-y,
0: c'est le frère jumeau de Philippe Manœuvre qui vous le dit, donc allez-y, franchement, foncez.
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3: Il est 8h17, chaque matin, on vous éclaire sur les arnaques, comment les éviter avec le rendez-vous C'est pas vrai, le rendez-vous anti-arnaque de votre radio Ici Gironde. Audrazo, les faux mails d'abonnement pullulent depuis la rentrée. Vous recevez beaucoup de signalements notamment.
4: Oui, dernière en date, c'est Christine, une auditrice qui m'a prévenue cette semaine. Grand merci à elle. Nous vous confirmons que votre abonnement Canal+ a été renouvelé avec succès. Adhésion annuelle, 79,93 €. Christine m'écrit, cela semble être une arnaque. Et c'en est une, effectivement. Énormément d'internautes signalent avoir reçu exactement le même message, pas plus tard que cette semaine. Là où l'arnaque est crédible, attention, c'est que le mail contient un numéro IBAN. Alors, en partie masqué, avec des petites étoiles entre le début et la fin, mais les personnes ciblées confirment, cela correspond bien à leur IBAN, pareil d'ailleurs pour le code BIC qui est écrit juste en dessous. Le piège c'est quoi? C'est le bouton « Gérer mon abonnement », vous cliquez parce que vous voulez contester, puisque vous n'êtes pas abonné, et vous vous retrouvez sur un site qui vous demande votre numéro de carte bleue. Si vous êtes tombé dans le piège, appelez vite la banque pour faire opposition et pour lui demander la marche à suivre.
3: Aude, vous nous avez aussi alerté l'autre jour sur un faux mail Prime Video. Est-ce qu'il tente toujours celui-là?
4: Oui, malheureusement, et celui-là, clairement, je lui décerne le prix de l'arnaque du mois de septembre avec, tenez attention, une nouvelle version là que je vois en train d'apparaître. Alors, la plus classique, la plus répandue, c'est fin de votre période d'essai Prime Video, votre formule annuelle à 69,90 € prend le relais. Et puis, nouvelle formule, donc, que Emmanuel a reçue, une autre auditrice. On lui parle aussi d'un renouvellement d'abonnement, mais là, dans le mail, il y a carrément son nom, prénom, et on lui met un bouton, le remboursement. Est possible. Et oui, petite variante. Le piège est le même, en fait. Demander un remboursement, gérer mon abonnement. Dans tous les cas, vous vous retrouvez sur un site qui veut piquer votre numéro de carte bleue. Donc, n'y allez pas, ne cliquez pas.
3: Bon, merci beaucoup de nous prévenir, en tout cas, de nous tenir informés, justement, de ces arnaques qui tournent sur Internet et par mail également. Audrazo, vous retrouvez tous ces bons conseils sur notre site ici.fr. La météo avec, on le disait, cette alerte maximale au Bain, Nicolas Fauveau. Donc on reste prudent parce qu'il va faire chaud ce week-end. C'est le cas aujourd'hui, samedi, dimanche pour l'alerte maximale. Et il ne reste que très peu de plages surveillées. Celle de Montalivet, tout à l'heure on a reçu un petit message.
5: Plage centrale, ouais, merci à Willy pour l'info.
3: Oui, plage
5: surveillée ce week-end. Attention.

0: midi à 18h30.
1: En plus, voilà. Merci beaucoup pour vos petites infos comme ça sur notre page Facebook. Vous êtes nombreux à nous dire qu'il fait bon ce matin, c'est vrai. Il fait plutôt doux, avec en moyenne 14-15 degrés. Hein, c'est le cas notamment à Bordeaux actuellement, c'est ce que nous dit Fanou sur notre page Facebook. 34 degrés annoncés localement. Voilà ce qu'elle a vu sur son application, sur son téléphone. On a de jolies photos également du département avec des beaux couchers de soleil d'hier soir. Il y avait une sublime lumière, donc merci pour ces partages. Et donc en effet, les températures encore estivales cet après-midi, avec 32 degrés annoncés par Météo France à Bordeaux, localement, dans le sud Gironde aussi, 27 sur le bassin d'Arcachon, à Andernos. Il va faire chaud, il va faire beau, ce sera le cas samedi et dimanche après-midi, jusqu'à 31 degrés pour la maximale dimanche. La circulation, encore un peu compliquée à 8h20, hein, Nicolas, ce matin.
0: Sur plusieurs secteurs, la rocade est, on a beaucoup de monde depuis l'échangeur 24, sortie 13 Bergerac, jusqu'à la jonction avec l'autoroute A10. Des difficultés également sur les accès nord de la métropole par l'autoroute de Paris. Et puis attention, des infos tramway, on a des travaux en nocturne cette nuit sur les lignes A et E.
1: Merci beaucoup Nicolas Fauveau. I know Corrida, c'est la musique d'ici Gironde. On vous souhaite une belle journée avec nous.

0: Quincy Jones, I Know Corrida. Il est 8h23, on joue tout de suite au Canelé, votre jeu qui vous permet de gagner de super cadeaux.
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0: Et quand je dis super cadeau, je dis vraiment super cadeau parce que là, c'est un super concert. Si vous aimez Led Zeppelin, c'est l'occasion d'aller voir ce groupe Led Zepp au Théâtre Fémina le 3 octobre prochain, qui reprend évidemment les grands titres de Led Zeppelin, mais très très bien.
3: Oui, mais c'est surtout une super candidate qui est là, c'est Valérie au téléphone.
0: Ah, bonjour,
3: bonjour
0: Valérie.
3: Bonjour Valérie, ça va bien?
4: Oui, ça va bien, merci.
3: On va ressortir bonjour. Le perfecto, le jean troué, les badges, les Santiago et on va écouter Led Zepp, effectivement. Vous aimiez Led Zeppelin?
4: Alors c'est surtout mon mari qui adore Led Zeppelin et qui avait repéré ce concert.
0: Bon alors si on joue par amour, Valérie, on ne peut que gagner.
3: Exactement.
0: On y va, trois propositions. Vous devez avoir au moins deux bonnes réponses. Si la proposition elle est girondine, vous dites Canelé. Si c'est pas girondin, c'est pas Canelé. C'est parti.
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3: Le thème du jour c'est quoi?
0: Bah les salles de concert.
3: Ah les salles de concert.
0: Faisons
3: okay.
0: ça.
3: Allons-y
0: hein
3: gaiement.
0: Allez le Krakatoa, c'est Canelé ou pas Canelé?
4: Canelé.
3: Canelé.
0: À Mérignac, bien évidemment. Bonne réponse.
4: Oui.
3: Proposition numéro 2. Si je vous dis le pain galant.
0: Canelé ou pas Canelé?
4: Canelé.
3: Canelé.
0: C'est gagné.
3: Comment s'appelle votre mari?
4: Alors, mon mari s'appelle Philippe.
3: Philippe, bah vous allez emmener Philippe et vous lui faites la surprise. Le concert de Led Zepp, le cover band qui reprend Led Zeppelin. On va le dire en mieux. Hein.
0: En tout cas, c'est ce que les critiques disent.
3: C'est à l'identique.
0: C'est super.
3: Au Fémina, samedi 3 octobre à 20h. Vous lui faites la surprise.
4: Super.
0: Okay. Vous nous direz.
4: Ah oui, super. Je vous dirai parce qu'en plus, c'est son anniversaire le 2. Donc
0: ah,
4: ça va être
3: impeccable, un beau cadeau.
0: Vous êtes une épouse en or.
4: Ah, mais je crois.
0: Valérie, on vous embrasse. Gros bisous. Merci beaucoup d'avoir joué avec nous ce matin. Et bon week-end.
3: Salut.
0: Au revoir.
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0: Ouais, tout ce week-end, le festival Connect est organisé à Bordeaux. C'est le rendez-vous familial et intergénérationnel pour rencontrer puis surtout comprendre le skateboard. Mais pas que, justement. Voici un passionné de skate. Il est l'une des figures bordelaises de cette activité. C'est notre Girondin du jour, rencontré aux côtés d'Olivier Cabrelier.
5: Donc bonjour, je m'appelle Léo Valls, j'ai 40 ans. Je fais du skateboard depuis l'âge de 12 ans. Je suis vraiment tombé amoureux du skateboard par rapport à la liberté que ça pouvait procurer et à toute la culture qui gravite autour du skateboard.
6: Léo et le skate ne font qu'un depuis plus de 20 ans. Ce bordelais multiplie les expériences sportives, les rencontres et les lieux d'entraînement qui lui permettent de se confronter à ce sport, mais surtout à lui-même. Léo n'est pas passé par la case compétition. Son terrain de jeu reste la ville. Il se bat pour imposer la notion ou le concept de skate urbanisme.
5: Dans le skate, ce qui est intéressant, c'est que le terrain est infini. À partir du moment où la ville est notre canevas, tout peut être skateable. C'est pas forcément ce qu'on fait, mais c'est comment on le fait.
6: Qu'est-ce qui se passe dans votre tête? Est-ce que ça jubile? Est-ce que à ce moment-là, on se sent vraiment dans son élément? On est aligné?
5: C'est presque une forme de méditation. Puis après, ce qui est chouette, c'est que c'est à la fois une pratique personnelle. Il y a vraiment une dimension sociale parce qu'on se fait des amis, on voyage.
6: Qui vous a appris à pratiquer cette activité? Comment ça s'est passé exactement? La genèse?
5: J'ai vu un skateur passer devant chez moi. Je m'ennuyais. À l'époque, je faisais du foot, j'ai ressenti une forte sensation de liberté, j'avais envie d'être libre et de passer du temps dehors.
6: Que vous ont dit vos parents quand vous leur avez dit je veux faire du skate?
5: Mes parents ne connaissaient pas forcément le skate, ils avaient peut-être un a priori sur la dangerosité de la pratique, mais après j'ai la chance d'avoir un père qui est psychosociologue, une mère qui est psychologue, donc ils étaient quand même relativement ouverts et je pense qu'ils ont vite compris la dimension socioculturelle.
6: Quelle est votre plus belle victoire depuis l'âge de 12 ans?
5: Travailler à la légalisation du skate à Bordeaux. Ça fait du bruit, ça va vite, c'est libre, c'est relativement peu cadré et du coup le skate à Bordeaux était interdit. On se prenait des amendes quand on faisait du skate dans la rue. Du coup je me suis organisé avec un collectif de skateurs locaux pour lancer une médiation en 2016, il y a 10 ans aujourd'hui, et du coup ça a donné naissance à cette démarche de skate urbanisme. Mais en tout cas, ce que je vois aujourd'hui, ce que je trouve intéressant, c'est qu'il y a de plus en plus de quarantenaires, cinquantenaires qui se remettent au skate avec leurs enfants. Et du coup, c'est devenu une pratique beaucoup plus multigénérationnelle, beaucoup plus familiale.
7: Come here.
5: Lui, c'est un skateur pro-brésilien qui vient de Rio de Janeiro. Et lui, c'est vraiment quelqu'un qui, à travers le skate, est en quête d'identité. Il s'appelle Mike Mag. What's up, Mike? Good?
8: Hello,
5: good to see you, bro.
8: Good to see you.
5: We're doing an interview for the radio.
6: Léo, qu'est-ce qui vous rassemble? Le skate, forcément.
5: C'est notre amour pour la ville, notre amour pour le monde et notre curiosité.
6: Est-ce qu'il y a des endroits dans Bordeaux où vous n'avez pas encore skaté, où vous n'avez pas encore pratiqué le skate?
5: Non, je pense qu'aujourd'hui, on a exploré absolument l'intégralité de la ville.
6: Votre planche, votre skate, il est comment?
5: Assez basique, il n'y a pas de fioritures non plus.
6: Est-ce qu'il y a votre prénom dessus?
5: Oui.
6: Vous en avez combien?
5: Oula, j'ai dû avoir peut-être une soixantaine de modèles.
6: Qu'est-ce que ça dit de vous?
5: Ouais, je suis curieux et j'aime faire des rencontres, interagir avec mon environnement, aller découvrir des villes, aller rencontrer des communautés, etc.
6: Léo Valls, c'est d'ailleurs l'un des cofondateurs du festival Connect, un festival qui met en avant le skate, mais également ses aspects culturels et artistiques.
0: Ouais, le festival Connect, organisé au niveau du Square Dom Bedos à Bordeaux, juste derrière le conservatoire sur les quais, expo, conférences, avant-première, ateliers, concerts. Bref, vous allez en prendre plein les yeux aussi avec des démonstrations de skate, jusqu'à dimanche inclus. C'est un événement. Ici Gironde, 8h29, le retour de l'actu dans moins d'une minute.
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0: Vous écoutez, c'est Gironde, il est 8h30. L'info avec vous, Kevin Blondel.
16: Plus d'une heure de route pour aller accoucher, le stress des futures mamans dans le Médoc avec la fermeture des accouchements à la maternité de la clinique mutualiste de l'Espar, parce qu'il n'y a plus de pédiatre en ce moment. Il faut donc aller à Bordeaux ou ailleurs avec tout le stress, tous les risques que ça peut engendrer. On y revient sur ici.fr. 2,3 milliards d'euros de dettes. Les comptes de la métropole de Bordeaux dans le rouge comme jamais. Son président Thomas Cazenave alerte sur la situation et annonce un gros plan d'économie sur les 3 années à venir pour ne pas finir sous tutelle. Dans un instant, on va se pencher sur le pourquoi de cette dette. Il est 8h30. L'info en France et dans le monde en 90 secondes. C'est avec vous, Valentin Bertrand.
17: Les dons affluent, mais la visite du pape Léon XIV qui débute aujourd'hui n'est pas encore financée ce matin. Sur les 27 millions d'euros nécessaires, 12 ont été récoltés. L'église mise sur l'engouement autour de cette venue. 80 000 jeunes attendus ce soir au Stade de France et 600 000 fidèles sur les Champs-Élysées pour compléter cette somme. Lors du verdict aujourd'hui pour les deux militants d'ultra-droite soupçonnés d'avoir tué le rugbyman international argentin Federico Martín Aramburu sur une terrasse de brasserie parisienne en mars 2022. L'accusation réclame 27 ans de prison contre Éric Le Priol, auteur présumé des deux tirs mortels, 20 ans contre Romain Bouvier. Pour éviter les pénuries dans les stations-service où l'essence est la moins chère, les camions-citernes sont autorisés à livrer 7 jours sur 7, y compris le dimanche jusqu'au 12 octobre. Un arrêté est publié ce matin au journal officiel. Une station sur 10 manque en ce moment d'au moins un carburant. Après la grève mardi dans les restaurants universitaires, victimes de leur succès depuis la généralisation du repas à 1 euro, les Crous demandent à chaque établissement de fixer une jauge, une limite. Le nombre de repas servis a bondi de près de 50% depuis la rentrée, bien au-delà des 10% attendus. 98 000 hectares ont brûlé depuis le début de l'année. Le bilan alarmant de l'Office national des forêts, c'est 5 fois plus que la moyenne de ces 20 dernières années et aussi un record depuis 1976. Et puis, un nouveau chapitre s'ouvre ce soir pour l'équipe de France de foot. Premier match en tant qu'entraîneur pour Zinedine Zidane avec ce déplacement en Turquie en ouverture de la Ligue des Nations à 20h45.
0: À 8h32, l'info d'ici en Gironde, c'est ce bilan financier rouge vif de la métropole de Bordeaux.
16: 2,3 milliards d'euros, c'est donc le montant de la dette de Bordeaux Métropole dévoilé hier par son président Thomas Cazenave. Il a demandé un audit à son arrivée, comme il l'avait fait pour la mairie de Bordeaux. On savait que les finances de la métropole étaient plutôt dans le rouge. Jade Péchira, on n'avait pas la nuance. C'est donc bien du rouge écarlate.
18: Nous sommes au bord du gouffre, a d'emblée annoncé Thomas Cazenave. La métropole de Bordeaux est désormais la métropole la plus endettée de France. Emmanuel Salaberry, le vice-président de la métropole en charge des finances.
19: C'est une situation qu'on n'a évidemment jamais connue sur la métropole. C'est 19 années désendettement, contrairement à 12 maximum qu'on nous autorise. Et c'est surtout une situation qu'aucune métropole en France aujourd'hui ne connaît. C'est-à-dire aucune métropole ne présente un tel niveau d'endettement que Bordeaux Métropole.
18: Ce qui se profile, si rien n'est fait, c'est une mise sous tutelle de l'État d'ici un an, courant 2027. La majorité annonce donc un plan de sauvetage très ambitieux.
19: 180 millions d'euros d'économies sur la mandature, dont 70 dès l'année prochaine. Et ça veut dire qu'il va falloir qu'on fasse tout simplement attention, on est comptable d'argent public, c'est à nous de dépenser ce que l'on peut dépenser et éviter ainsi de se retrouver sur la mise sous tutelle. On n'a pas été élu il y a 6 mois pour ne pas décider. C'est à nous de prendre des décisions. Elles seront pas faciles, elles vont être complexes, elles vont toucher la vie quotidienne, mais on préfère les prendre pour pouvoir après, à la fin de ce mandat, s'en être sorti et toujours continuer à offrir des services aux métropoles, à la métropole de Bordeaux.
18: Mais sur quoi faire des économies? Pour le moment, rien n'est décidé, assure Thomas Cazenave. Un conseil métropolitain extraordinaire sera organisé en novembre pour le décider, mais tout le monde devra faire des efforts, prévient-il.
20: Tout le monde va se préparer. Les dépenses de fonctionnement de la métropole, c'est à la fois des dépenses de personnel, c'est l'aide de la métropole aux communes, c'est les subventions à des associations, donc c'est tout un tas de dépenses, on va tout passer au peigne fin et puis essayer de trouver les meilleurs équilibres possibles. Mais à la fin, je préfère le dire, tout le monde va devoir faire des efforts. Il y a eu près de 500 recrutements supplémentaires, je pense que c'est pas possible dans notre métropole. Voilà, donc on va mettre tous ces sujets sur la table. Ça ne me fait pas plaisir, je tiens à le dire, voilà, ça ne me fait pas plaisir, mais ma responsabilité avec toute l'équipe de la métropole, c'est réussir ce plan de sauvetage.
18: Thomas Cazenave qui veut mettre tous les élus de toutes les sensibilités autour de la table pour faire des propositions et leur demande expressément de dépasser les clivages politiques.
16: Jade Péchira et son micro, ici Gironde. Côté météo, on va passer les 30 degrés aujourd'hui.
21: Oui, il va faire chaud, jusqu'à 32 degrés à Bordeaux en effet. Alors, très localement, tout à l'heure, on a regardé sur Facebook, c'est Michel qui nous disait qu'il allait faire 34 à Bordeaux dans son quartier, vous voyez. Donc, il va faire très chaud localement, hein, par endroit. Et puis surtout, ces températures douces ce matin, réveil, vous le constatez sûrement, 14, 15, 16 degrés par endroit cet après-midi. Grand ciel bleu, voilà la tendance pour votre météo partout en Gironde. Et ce sera le cas tout au long du week-end, puisque samedi, dimanche, grand ciel bleu, chaleur encore avec 28 degrés, 29 pour la maximale samedi, 31. Dimanche après-midi, alerte maximale pour le risque de baïne dans le département. Donc si vous avez envie d'aller sur les plages d'Océane, sachez qu'on est en alerte maximale aux baïnes dans le département et que les plages ne sont plus surveillées sauf
3: plupart,
21: à Montalivet.
3: Sauf une, ouais, voilà. La plage centrale de Montalivet.
21: Exactement.
3: Surveillée tous les week-ends jusqu'au 11 octobre et les horaires, c'est de midi à 18h30.
21: Voilà, donc on préfère si on a peur ou si en tout cas on veut jouer la carte de la sécurité. Les plages du bassin d'Arcachon avec ces températures estivales. La route, ça y est, le pont Chaban-Delmas est de nouveau descendu. On peut traverser de nouveau la Garonne par le pont Chaban.
3: Mais il sera de nouveau fermé en fin d'après-midi à partir de 17h49 jusqu'à 19h12. Il y aura également une fermeture dans le week-end samedi de 17h04 à 18h27. Et puis côté trafic sur la rocade, un nouvel accident si vous êtes à hauteur de l'échangeur. La sortie 7, la sortie du Bousca, quand vous quittez le secteur d'Ezine, du Bousca pardon, en direction d'Ezine, véhicule accidenté juste avant l'échangeur sur l'avenue du Médoc. Et puis on a du monde sur l'autoroute A10, la rocade Est également s'est tendue entre la sortie 26-13 Bergerac et la jonction avec l'autoroute A10. Et puis pour finir, une bonne nouvelle. 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
21: Amoureux du bassin d'Arcachon, amoureux tout court aussi, Pascal Obispo avec l'importance d'aimer. Il est 9h20.

0: important, c'est d'aimer. Il a bien raison. Pascal Obispo à 8h42.
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0: Kevin Blondel, vous savez que de plus en plus d'adultes découvrent, parfois après 40 ans, qu'ils sont TDAH, autistes ou 10.
3: Alors, est-ce que c'est une mode ou ce qu'il y a là, un vrai phénomène de société? On y revient avant 9h avec le docteur Kierzek.
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0: Et ici, c'est le Sud-Ouest. L'info chaque matin chez nous et nos voisins. On part dans le Périgord, Kevin, où les basketteurs de Boulazac refusent de passer pour des bouseux.
3: Oui, le terme est fort, Janelle, mais c'est leur ressenti. Le club qui évolue au plus haut niveau français, la Pro A, a été moqué par le président du Paris Basket cette semaine, disant à quel point il est difficile pour son équipe de jouer la Grande Coupe d'Europe la semaine contre les toutes meilleures équipes européennes, avant de descendre le dimanche chez des équipes comme Boulazac en Dordogne, la capitale contre les paysans quelque part. On ne s'excuse pas d'être là, lui a répondu BBD. D'abord, le club périgourdin s'est tendu, Valentin Plat, et les supporters de Boulazac sont bien remontés.
4: Pierre-Antoine Raffier, le président du groupe de supporters Les Requins, fait défiler les nombreux messages reçus sur son téléphone.
5: Quand on lit les commentaires, même de d'autres supporters, que ce soit même de Limoges, on a des commentaires de partout, on a reçu des mails qui nous soutiennent, ça fait aussi chaud au cœur, on se dit, bon, c'est pas normal ce qui se passe.
4: Des déclarations du président parisien vexantes et insultantes pour lui en tant que supporter, mais aussi pour le club qu'il suit depuis plus de 20 ans maintenant.
5: Il y a un vrai manque de respect ouvertement, quoi, envers Boulazac et envers le club. Plus que limite. Malgré nos petites armes, on s'est battu, et d'autant plus face à Paris où on les bat deux fois, et notamment chez eux. Alors, s'ils veulent faire une rivalité, ils feront une rivalité, mais en sport, on sait que l'argent fait pas tout.
4: Ce côté David contre Goliath, ça plaît beaucoup à Quentin Larnaudy, président de l'autre groupe de supporters, les Gouillards.
6: Les médias parlent de Boulazac, et ça, c'est un plus. Si certains savaient pas encore où se trouvait Boulazac, je pense que maintenant, ils le savent, et je pense qu'il faut surfer là-dessus. Pour les joueurs, ça peut être intéressant de garder en tête ces mots de ce président, et de se dire qu'on n'est pas là pour faire de la figuration, et s'il faut aller gagner Paris, ben ouais, on ira gagner Paris et les supporters feront le déplacement.
4: En guise de réponse, les supporters réfléchissent à faire une banderole, déjà pour le premier match de la saison, mais aussi pour la réception du Paris Basket début 2027.
3: Le Boulazac Basket Dordogne dispute le premier match de sa saison demain à 18h face à Rouen, mais ce qui nous intéresse donc, avant de recevoir Paris, c'est de savoir quand le BBD va défier déjà les Parisiens. Ce sera très bientôt, le 18 octobre à la capitale. Sortez les pop-corns, ça risque de chauffer.
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0: Allez, 9h45. À 9h tout à l'heure, Nicolas Fauvent va vous poser une question. Est-ce que vous avez déjà vu
12: Céline Dion
0: en concert?
12: Effectivement. Alors des centaines de messages sur le Facebook Ici Gironde. Et Arnaud qui nous dit, alors moi je l'ai vu en 94 à l'Olympia, en 95 au Zénith, à Bercy en 96, au Stade de France en 99 et en 2008.
0: Ça fait combien de fois au total?
12: Retour à Bercy en 2012. Ben non, il nous dit, depuis j'ai arrêté, les places sont devenues peu trop chères. C'est vrai que les tarifs là pour les concerts à Paris, on est entre 89,50 €.
0: Ah ouais, c'est un budget. Hein.
12: Et 298,50 € hors pack VIP, là ça peut grimper très haut. Est-ce que vous avez vu Céline Dion en concert? WhatsApp et le 05 56 19 10 10 pour vos réactions.
0: Oui, parce que vous pouvez laisser des messages vocaux sur notre WhatsApp et puis on les écoute en direct tout à l'heure à partir de 9h. Mais avant, un petit peu de Pays Basque avec les portes ouvertes du club de pelote basque du Hayon. On va y revenir tout à l'heure. Ce sera, allez, dans quelques minutes, là, avant 9h. Et puis, aussi, vous dire que sur l'ensemble du réseau ce matin, il y a encore des petits ralentissements. C'est vendredi, on en a l'habitude, hein, Nicolas, des ralentissements du matin sur la Rocade ou encore la 10.
12: Oui, peu d'évolution, à part sur la 10 où ça va nettement mieux. On a quasiment plus de bouchons. Juste un ralentissement sur Carbon-Blanc et Lormont. Une zone dans le rouge, c'est le pont François Mitterrand à Bègles en intérieur. Et puis, attention à cet accident à hauteur de Désine, au niveau du rond-point du Hayon. C'est sur la fin de la départementale 1215 dans le sens Lacanau-Bordeaux avant d'arriver vers la rocade ouest. Vous êtes prévenus, donc véhicule accidenté sur ce secteur.
0: 8h47, Tall Talk avec It's My Life. Et puis juste après, on fera un petit voyage au Pays Basque avec notre invité.

0: It's My Life. Il est 8h51. Direction le Hayan pour apprendre à jouer à la pelote basque. La PBH vous ouvre ses portes pour un week-end festif. L'entraîneur et responsable du club est notre invité, Agour Beignat Cazenave.
1: Agour Nelly, bonjour à tout le monde.
0: Samedi, dimanche, c'est la fête pour faire découvrir aussi ce sport basque à nos Girondins. Qu'est-ce que vous avez prévu pour sensibiliser justement le public à cette pelote basque?
1: Le samedi sera une journée sportive. Pour le matin, de 10h à midi, les portes ouvertes pour accueillir le maximum de monde qui puisse découvrir notre activité et nos spécialités. Ensuite, l'après-midi est voué à la découverte de situations de jeu, sous forme de concours, mais très, très ludique et amical. Ensuite, le soir, nous avons une quiniela, c'est-à-dire c'est une formule de jeu où nos meilleurs joueurs du club, accompagnés par l'équipe de France de mur à gauche en tête à tête, nous donnera un petit peu l'exemple de ce qu'il faut faire de mieux.
0: Et on va y revenir justement.
1: Et la soirée sera festive ensuite.
0: De l'équipe de France. Alors vous êtes venu avec des raquettes différentes. Là on a la raquette de la pelote basque d'avant et celle de maintenant aujourd'hui.
1: Oui voilà. Ça c'est un paletone
0: en
1: lamellé collé qu'on a utilisé jusqu'à il y a encore 4 à 5 années. Et puis là maintenant le carbone qui permet d'abord d'avoir un instrument plus léger et puis qui permet un jeu avec beaucoup plus d'effets, ce qui devient très spectaculaire dans cette spécialité qui est la paleta gomme creuse en mur à gauche. Et ça se joue en tête à tête, tout seul, sur un espace de 30 mètres de long, 10 mètres de large.
0: Donc un sport basque qui évolue aussi, hein, on ne garde pas les anciennes raquettes avec lesquelles on a commencé.
1: Bien entendu, mais ça c'est l'évolution de toutes les disciplines sportives, et puis tant mieux, parce que ça rend plus spectaculaire la discipline, et puis bon, pour le spectateur, ça reste quand même quelque chose de très visuel, très spectaculaire, et par contre très difficile quand vous êtes joueur, bien
0: Alors,
1: sûr.
0: Ça justement, on y reviendra, quelles compétences il faut pour jouer à la pelote basque. Avant ça, j'aimerais revenir sur justement cette équipe que vous allez présenter, là, à ces journées portes ouvertes, avec deux joueurs de l'équipe de France, dont le numéro 1, Théo Pucheux, qui prépare les Mondiaux en Argentine, ce sera le 15 octobre.
1: Oui, tout à fait. Alors, Théo Pucheux est membre de notre club, et nous avons le privilège, mais aussi les compétences, certainement, pour pouvoir s'occuper de joueurs de ce niveau-là. Et le second de l'équipe de France, le numéro 2 français, est au club de Bègle, qui est aussi un club très, très compétent. Et donc nous entraînons ces deux joueurs pour la préparation aux Mondiaux qui vont se passer en Argentine.
0: Super.
1: Du 15 octobre au 25 octobre prochain.
0: C'est le gratin que vous allez rencontrer ce week-end au Hayan.
1: Absolument.
0: On va même pouvoir découvrir justement un reportage sur Théo Pucheux, donc numéro 1 France, pour comprendre un peu comment finalement on a aussi ce sport qui est un sport professionnel qui demande beaucoup de préparation. On va comprendre les coulisses à travers ce documentaire.
1: C'est exactement ce qu'on a voulu faire à travers ce documentaire, c'est montrer au grand public
0: comment on s'entraîne en fait.
1: Comment s'entraîne un joueur de pelote qui est amateur mais qui s'entraîne comme un professionnel, et aussi pour démontrer que la pelote basque est un sport à part entière et un sport pratiqué pour le haut niveau à part entière comme tous les autres sportifs des disciplines.
0: Rapidement, quel profil faut avoir justement pour se lancer dans la pelote basque?
1: Profil lambda, je dirais. Quelqu'un qui est passionné par le sport de balle, les rebonds et la frappe.
0: Un peu de cardio peut-être?
1: Beaucoup de cardio, beaucoup de cardio, beaucoup de mental.
2: Oui, et puis c'est facile, il suffit d'aller au fronton le matin. On peut même jouer à main nue, pas besoin de raquette.
1: Quand on a
2: 5-6 ans, on commence comme ça.
1: Vous avez tout à fait raison, c'est la passion qui l'emporte.
0: Et bien justement, pour pousser les portes de l'univers de ce sport basque, qui est la pelote basque, c'est donc samedi et dimanche à l'espace La Sablière au Hayan avec la PBH. Merci beaucoup d'être venu nous en parler.
1: Avec
0: Cazenave, ce matin sur votre radio. 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
0: Avant 9h, le rendez-vous avec notre docteur tous les matins, le docteur Kirzek. C'est donc l'heure de la consultation. Et aujourd'hui, de plus en plus d'adultes découvrent, parfois après 40 ans, qu'ils sont TDAH, autistes ou 10. Est-ce une mode ou un vrai phénomène de société?
4: Bonjour à toutes et à tous. Ce n'est pas une mode, c'est un immense rattrapage. Pendant des décennies, beaucoup de personnes ont dû s'adapter à une école, puis à un monde du travail qui n'était pas conçu pour eux, qui était conçu pour une autre manière de réfléchir, de communiquer ou de s'organiser qu'un cerveau d'une personne qui a un TDAH ou qui a un trouble du spectre autistique. En fait, on appuie sur tous les boutons, on recommence plusieurs fois, on se demande pourquoi rien ne fonctionne comme prévu, et l'entourage finit par conclure, cet appareil ne fait vraiment aucun effort. Et oui, vous êtes souvent en échec scolaire ou en échec professionnel. Et en France, une personne sur six serait concernée par au moins un trouble du neurodéveloppement. L'autisme touche 1 à 2% de la population. Les troubles 10, comme la dyslexie ou la dyspraxie, environ 8%. Et le TDAH, c'est 6% des enfants et 3% des adultes. Et ces troubles étaient déjà présents auparavant, simplement on les repérait beaucoup moins bien. Et pendant des années, les personnes concernées ont donc pu être qualifiées de paresseuses, de brouillonnes, de désorganisées ou de trop sensibles, alors qu'en réalité, beaucoup fournissaient deux fois plus d'efforts pour obtenir le même résultat. Et là où une personne ouvre tranquillement un logiciel, une autre doit accepter 12 fenêtres, retrouver le mot de passe, fermer une publicité, relancer le système. Bref, c'est un cerveau qui fonctionne complètement différemment et ça peut tenir pendant des années.
0: Et concrètement, comment est-ce qu'on obtient ce diagnostic à l'âge adulte? Est-ce que ça change quelque chose dans la vie de tous les jours?
4: C'est souvent à l'occasion d'un changement de vie, une maternité, une augmentation des responsabilités ou un burn-out. En fait, trop de programmes qui s'ouvrent en même temps et la mémoire vive qui arrive à saturation et l'écran qui finit par afficher. Le système ne répond plus et c'est là que le diagnostic tombe si on consulte. Donc ça commence par une consultation chez le médecin traitant ou auprès d'un psychiatre spécialisé. Le diagnostic ne repose pas sur un simple test retrouvé en ligne. Oubliez tous ces « quel personnage de série êtes-vous ?» Découvrez votre âge mental grâce à la couleur que vous préférez. C'est pas comme ça qu'on fait un diagnostic. Il y a des auto-questionnaires médicaux qui existe et puis ensuite la prise en charge dépend du trouble et des besoins de la personne. Pour le TDAH, ça peut être un traitement médicamenteux. Pour l'autisme ou les troubles 10, on s'appuie davantage sur la psychoéducation, l'orthophonie ou l'ergothérapie. Mais ce qui est important, c'est de consulter. Et pour tout savoir, je vous conseille vivement un magazine qui s'appelle Zèbre, le magazine de la neurodiversité. Et vous verrez, vous aurez plein d'infos pratiques. D'ici là, portez-vous bien.
0: Bon, merci beaucoup, docteur Kirzek. On réécoute ce rendez-vous, ces conseils d'experts, comme chaque matin sur notre site ici.fr. Et sur l'application ici sur votre smartphone. Je vous souhaite un très bon week-end. Vous retrouvez lundi matin sur ici Marie-Corinne Caïto et toute l'équipe d'ici Gironde jusqu'à 9h. Passez une belle journée. On continue sur la radio. Bye bye.
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2: Vous savez qu'il y a un karaoké spécial Céline Dion au Fémina de Bordeaux. Le 2 octobre à 20h.
0: Et on va parler. Ah, génial!
2: C'est sympa, ça. Hein. Est-ce que vous avez déjà vu Céline Dion en concert?
0: Ben non,
2: c'est
0: la par contre, j'ai beaucoup de fois fait Céline Dion en fin de soirée avec un micro imaginaire.
2: Voilà, exactement. on imagine bien la fin de soirée. Et je vous donne quelques chiffres. C'est vraiment l'artiste de tous les records. 260 millions d'albums vendus. À Las Vegas, vous savez combien de spectacles elle avait donné à la suite?
0: Combien? C'est un truc de dingue.
2: 1141 spectacles qui ont attiré 4,5 millions de spectateurs. Voilà, et puis des albums vendus à comme l'album Falling Into You, plus de 32 millions d'exemplaires. La seule femme d'ailleurs à avoir joué, enfin en tout cas la première à s'être produite au Stade de France à Paris.
0: C'est quoi votre titre préféré, vous, de Céline Dion?
2: Ben moi, j'aime bien la chanson du Titanic. Je la trouve.
0: Ah oui. Ouais.
2: Ça me rappelle une séance en amoureux avec ma femme. Voilà. On était allé voir le film et il y a cette chanson.
0: C'est trop mignon, c'est rare que vous soyez romantique, Nicolas. Qu'est-ce qui vous arrive?
2: Ben non, c'était pris la main sur cette chanson et il y avait beaucoup d'émotions. Oh. Et la radio, c'est aussi de l'émotion, Janelle. C'est pas que de la technique. Allez, bonne bon fin de journée, bon week-end. Vos témoignages sur les concerts de Céline Dion dès maintenant au 05 56 19 10 10.
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2: Il est déjà 9h, bonne matinée, merci d'écouter Ici Gironde, c'est vendredi 25 septembre. Et les infos de 9h, Kevin Blondel.
9: Et on reparle ce matin de l'affaire de la mort de Christina Radi, la femme de Bertrand Cantat, avec la sortie d'un livre enquête sur les raisons qu'ont pu pousser cette femme de 41 ans au suicide à Bordeaux en 2010. Une série Netflix sortie l'an dernier remettait en question le rôle du leader du groupe bordelais Noir Désir, condamné auparavant pour le meurtre, je vous le rappelle, de l'actrice Marie Trintignant. Karine Dufour, l'autrice donc de ce livre, révèle toutes les zones d'ombre autour de l'histoire, même si elle assure qu'il ne s'agit pas de chercher à faire tomber à tout prix Bertrand Cantat.
10: Non, il s'agit de comprendre qu'est-ce que Christina Radi a vécu dans les derniers mois de sa vie. D'autant plus qu'un suicide est multifactoriel. Donc c'est en ça que la responsabilité de Cantat n'est pas l'objet, moi, de mon livre. C'est de comprendre ce qu'elle a vécu et aider les futures prochaines femmes. On parle souvent d'une femme qui est tuée tous les 3 jours par son compagnon, ça c'est un féminicide, mais il y a un chiffre qui passe beaucoup plus à la trappe, qui est que 3 femmes tente de se suicider ou se suicide par jour, et c'est la mission interministérielle qui le dit, donc c'est un chiffre officiel, en France. Donc c'est un chiffre vertigineux, et donc c'est pour les autres femmes qu'il est intéressant aujourd'hui en 2026 de s'interroger. C'est absolument pas pour accabler Bertrand Cantat.
9: Interview complète de Karine Dufour à réécouter sur ici.fr. Restons vigilants. Aujourd'hui et encore tout ce week-end, la Gironde en orange pour le risque de feux de forêt. Rappel de la préfecture, toutes les manifestations festives, sportives et culturelles sont interdites dans les massifs forestiers de 14h à 22h. Interdit aussi, évidemment, de débroussailler en forêt.
2: C'est la crise à Bordeaux Métropole.
9: 2,3 milliards d'euros de dettes. Du jamais vu. Thomas Cazenave, son président, a demandé un audit à son arrivée pour avoir le détail, connaître la profondeur du trou dans les comptes et puis en identifier les raisons aussi. Comment on en est arrivé là ? La réponse d'Emmanuel Salaberry, le vice-président de la métropole en charge des finances.
11: Qu'est-ce qui explique ça ? C'est à la fois une non-maîtrise des dépenses de gestion, c'est-à-dire le fonctionnement du quotidien de la métropole. Il y a des choses qui ont beaucoup trop cru au regard des recettes. Quand on a un salaire, on ne dépense pas plus que ce que l'on a en salaire. C'est la même chose, on a trop dépensé et on a trop investi de façon trop rapide. Et donc, ces deux faits se cumulent et obtiennent un cocktail explosif qui fait qu'aujourd'hui, la métropole est au pied du mur. Dans un an, si on ne fait rien, on met la clé sous la porte et c'est l'État qui récupère la main. On a alerté plusieurs fois. Évidemment, il y a aussi des contraintes extérieures qu'on n'avait pas forcément vu arriver. Aujourd'hui, on a un prix du pétrole qui explose. On a un État qui n'a plus d'argent. Donc, il y a aussi des choses qui sont extérieures à la métropole. On avait alerté, mais maintenant, l'alerte, elle est derrière nous. Aujourd'hui, le travail qui nous intéresse, c'est pas faire un constat. C'est pas dire c'est la faute à qui et c'est la faute à quoi. C'est le fait de se dire qu'est-ce qu'on fait demain pour revenir à une trajectoire soutenable. On va devoir faire des choix. Et je crois qu'un peu de sérieux budgétaire dans les temps que l'on connaît, je pense que ça, à mon avis, ça mettra tout le monde d'accord.
9: La majorité annonce donc un gros plan d'économie sur les 3 années à venir pour éviter une mise sous tutelle, comme l'évoquait Emmanuel Salaberry. Prochaine étape, donc un conseil métropolitain extraordinaire en novembre pour dire comment et où trouver de l'argent sur le budget 2027, pour commencer. Début d'un gros week-end dès ce soir pour les boxeurs sur leur patinoire Mayadec. Les hockeyeurs bordelais reçoivent d'abord Marseille à 20h15, concurrent direct dans la course au play-off. Puis dimanche, place à un cador historique, Rouen, 18h30. Le club qui d'ailleurs va rendre hommage ce soir aux sapeurs-pompiers en portant un maillot d'échauffement bleu marine, identique à t-shirt des soldats du feu. Maillot qui sera ensuite vendu aux enchères au profit notamment de l'association des pupilles des sapeurs-pompiers. À l'Euro de volley, l'équipe de France, avec les Girondins Antoine Brizard et Théo Fort, affronte la Finlande ce soir en demi-finale. Le match a lieu à Milan à 21h.
2: Et puis, alors, c'est une nouvelle qui a surpris tout le monde. Le Krakatoa, donc c'est ce soir le Krakatoa qui va ouvrir la voie au plus grand zénith d'Europe.
9: La salle de concert de Mérignac, fraîchement rénovée. 1440 places, reçoit un groupe de rock international.
2: On l'avait pas vu venir celui-là. Hein.
9: Les Anglais de Placebo.
2: Qu'est-ce qu'ils font dans une salle comme le Krakatoa ?
9: En fait, Placebo part ensuite pour une grande tournée des Zéniths, des salles toutes plus grandes les unes que les autres aux 4 coins de l'Europe, mais tout démarre donc au Krakatoa, oui, à Mérignac. Le groupe, en fait, a tenu à se chauffer dans une ambiance plus intime pour la tournée qui célèbre ses 30 ans, revenir un petit peu aux origines quelque part. Le concert a été organisé en secret, un peu dernier moment. Seule une poignée de personnes était dans la confidence. Parmi eux, il y avait Emmanuel Rancès, programmateur de la Rock School Barbet, qui co-organise le concert.
12: C'est une date exceptionnelle, c'est une tournée sur laquelle ils vont rejouer leurs 2 premiers albums. Il s'avère que nous, à Barbet, on avait déjà accueilli Placebo 2 fois. C'est aussi pour ça que ça avait du sens avec nous. C'est resté secret pendant tout l'été, hein, forcément. Il fallait pas qu'il y ait de fuite. Et donc, toute l'organisation s'est faite pendant l'été pour pouvoir les accueillir ce soir. Le groupe veut éviter toute forme de captation ou d'enregistrement, tout ce qui est téléphone, montre ou lunettes connectées. Ce qui fait que le public va devoir déposer dans des pochettes fermées magnétiquement pour éviter toute révélation de surprises éventuelles. On sait que le groupe va jouer des morceaux qu'ils n'ont pas joué depuis très longtemps. Est-ce qu'il y aura des surprises? Enfin, on sait pas vraiment. Peut-être que c'est ça aussi, je ne sais pas. Peut-être que leur intention, c'est aussi de faire un concert à l'image des concerts qu'ils faisaient à l'époque, c'est-à-dire qu'il n'y avait pas encore tous ces appareils connectés.
9: Placebo en concert au Krakatoa, c'est donc complet, comme leur date dans les mois à venir à Toulouse, à Nantes et à Paris.
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2: Et rappelez-nous en combien de temps sont parties les places pour replacer.
9: Une minute à peine.
2: Une minute.
9: Moi j'y étais à 9h03, il y avait déjà 7500 personnes devant moi qui attendaient la file d'attente.
2: À 9h03 le matin.
9: Ouais. Bon, okay. Puisqu'à 9h j'avais un journal.
2: Bien. Et moi j'ai la météo à 9h06 avec un. Il y a eu une pleine lune magnifique ce matin sur les coups de 5h30. Bon là c'est le soleil qui est bien présent partout, les températures qui montent doucement. On est déjà 23 degrés à Saint-Vivien de Médoc, 23 degrés à Moulis, même température dans les vignes de Margaux, Lamarque et Saint-Julien-Bechevel. Vous avez 24 degrés à Bordeaux-Bègles, Pessac, Talence sous un grand soleil, 23 à Ostens, Cabanac et Villagrin, Saint-Symphorien et Pompé-Jacques, des températures de 22 degrés dans l'entre-deux-mers, 22 également dans le Libournais ce matin, et l'évolution du temps pour cet après-midi. Et puis pour le week-end, je vous rassure, on profite du beau temps pour samedi et dimanche. Cet après-midi, grand soleil, les températures qui vont monter, qui vont passer la barre d'ailleurs des 30 degrés dans l'intérieur, 26 à 27 sur le littoral. C'est beau pour samedi, c'est beau pour dimanche, et ça va se dégrader dans la nuit de dimanche à lundi avec une baisse des températures.
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2: Et la question du jour, est-ce que vous avez déjà vu Céline Dion en concert? Céline Dion qui sera sur scène d'ailleurs à Paris donc demain soir, au total 26 concerts parisiens qui ont débuté donc le 12 septembre, ça va se poursuivre également au mois de mai. Il y a Walou qui nous dit, ouais moi j'ai vu Céline Dion à Hyde Park à Londres en 2019, elle nous dit c'était grandiose, des places VIP, 70 000 personnes, toutes nationalités confondues qui reprenaient en chœur Pour que tu m'aimes encore, Walou qui nous dit j'ai eu la chair de poule, des larmes incontrôlées et incontrôlables. Et elle nous dit hâte d'être en mai 2027 pour le concert du 12. Merci pour le poste. On a eu énormément de messages. Alors vous aussi, vous témoignez ce matin. Racontez-nous vos plus beaux souvenirs de concert de Céline Dion au 05 56 19 10 10. Vos vocaux également sur le WhatsApp. Ici Gironde, on vous attend ce matin.
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2: Place à la reine, place à la diva, la plus grande artiste de la planète. Céline Dion, évidemment, qu'on écoute pour débuter cette émission. En attendant, c'est pas bonne matinée.
16: On attend.

0: En attendant, c'est pas Céline Dion, la question du jour, est-ce que vous l'avez déjà vue en concert? Céline Dion d'ailleurs qui avait inauguré le stade à l'époque Matmut Atlantique de Bordeaux avec un show mémorable, c'était le 29 juin 2017 devant quasiment 50 000 spectateurs, vous y étiez peut-être d'ailleurs.
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0: Je rappelle ces chiffres qui donnent le vertige, hein. 260 millions d'albums vendus, 1141 représentations à Las Vegas devant plus de 4,5 millions de spectateurs. Et Céline Dion qui est la seule femme à avoir dépassé deux fois les 30 millions d'albums vendus. Est-ce que vous l'avez vu en concert? Vous faites comme Jean-Marc et vous composez le 05 56 19 10 10. Bonjour Jean-Marc.
3: Bonjour Nicolas.
0: Vous l'avez vu à plusieurs reprises?
3: Ben, je l'ai surtout vu et ça restera mémorable à Bordeaux, hein, sur l'album 2.
0: Alors, voilà. Ça date du milieu des années 90, c'était un album avec Jean-Jacques Goldman, je crois.
3: C'est sa première tournée et c'était magique, c'était exceptionnel. Et surtout, on a eu droit à voir Goldman avec nous sur scène. Et Goldman qui va lui dire, d'abord elle est surprise parce qu'elle n'était pas au courant, et qui va lui dire, eh bien, tu as le plus beau public de France devant toi. Alors imaginez quand même.
0: Incroyable.
3: Une salle pleine pour Céline Dion, en plus le cadeau d'avoir le compositeur de l'album et qui dit qu'il a le meilleur public de France. Forcément, il y a toute
0: La mayonnaise prend, évidemment.
3: Bien entendu, c'est une femme qui est une vraie showman exceptionnelle, qui a une voix, on ne dira jamais assez, qu'on peut la comparer à la Callas, voilà, et elle le fait d'ailleurs cette fois-ci sur scène. Vraiment, il y a rien qui peut être comparable, sinon des Whitney Houston, des Barbara Streisand.
0: Tout à fait, ouais, elle rejoint évidemment, on peut dire elle est vraiment dans le haut du panier, voire tout en haut du panier. Est-ce qu'il y a une chanson qui vous touche particulièrement, Jean-Marc, dans le répertoire de Céline Dion? Moi je parlais de My Heart Will Go On de la bande originale de Titanic, bon c'est un peu plus récent que l'époque de l'album 2, hein, avec Goldman en 95. Ce serait quoi pour vous la plus belle chanson de Céline?
3: Ben, tout à l'heure, quand vous en avez parlé, ça m'a fait rigoler, parce qu'en fait, aujourd'hui, le pape arrive en France, et moi, pour moi, ma chanson préférée, c'est Ma prière païenne, qui résume un peu tout. C'est du rock, c'est du gospel. Elle est extraordinaire, cette chanson. Je trouve qu'on n'entend pas d'ailleurs
0: assez. C'est marrant, Jean-Marc, parce que cette chanson, finalement, c'est pas dans les plus connues, mais les fans la ressortent régulièrement en disant pour moi c'est la plus belle.
3: Ouais, elle a tout en fait, elle a la voix, elle a le rythme, elle mélange un peu tout et vraiment elle est sensationnelle.

Céline Dion en concert. Vous nous racontez, et tout à l'heure, attention, restez avec nous, il y aura un témoignage exceptionnel, on sera avec Julien au téléphone, qu'il a vu 38 fois en concert, il a plein de choses à nous raconter. Allez, 9h15, voici Pierre Demers.

0: Pierre Demeure, je pense à vous. Est-ce que vous avez déjà vu Céline Dion en concert? Elle sera sur scène à Paris d'ailleurs demain soir. Je vous rappelle également, pour ceux qui aiment chanter, il y a un karaoké spécial Céline Dion qui est organisé au Théâtre Fémina de Bordeaux. Notez la date, ce sera le 2 octobre à 20h. Dans un instant, témoignage d'une fan absolue. On sera au téléphone avec Louisette qui va nous ramener vers la fin des années 90, en 99 précisément, pour un très beau concert au Stade de France.
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1: La question du jour, il y a cette série de concerts, 26 concerts parisiens qui pourraient d'ailleurs générer jusqu'à 1 milliard 200 millions d'euros de retombées économiques pour la France. Et Céline Dion, est-ce que vous savez combien elle touche par concert chaque fois qu'elle chante? La star empoche 120 000 dollars. Voilà. Est-ce que vous l'avez déjà vu, Céline Dion, en concert? La question qu'on vous pose au 05 56 19 10 10. Louisette, bonjour. Vous êtes une fan absolue. Vous me disiez,
5: oula, oui.
1: Vous pourriez en parler pendant des heures. On va se concentrer, Louisette, sur un concert en particulier. Vous nous emmenez au Stade de France.
5: Mm-hmm. Oui, vraiment merveilleux. Un concert fabuleux. Fabuleux.
1: En 1999. Au total, vous l'avez vu combien de fois en concert? Parce que je disais, on aura Julien.
5: Je l'ai vu quatre fois.
1: Quatre fois en concert. Qu'est-ce qui vous touche justement chez Céline Dion, le fait de la voir en vrai, d'aller l'écouter dans un stade ou dans une salle de spectacle?
5: Ben, ce qui me touche chez elle, d'abord, premièrement, c'est son... elle est disponible pour son public. Mm-hmm. Et c'est un livre ouvert, Céline. Elle parle comme si elle parlait à des amis de toujours, en fait.
1: Ouais, quand elle est dans un stade, elle ne parle pas à des dizaines de milliers de personnes, mais on a l'impression qu'elle nous parle à nous, en fait, directement, les yeux dans les yeux.
5: Exactement, ces chansons représentent beaucoup à mes yeux.
1: Est-ce que c'est aussi bien en live que sur disque, ou est-ce que vous trouvez que finalement la voir en concert, c'est quelque chose, c'est l'expérience, j'allais dire, dionysque absolue.
5: C'est une expérience fabuleuse. C'est une expérience fabuleuse de la voir en vrai.
1: Et est-ce que vous avez pris vos places pour les concerts à Paris ou...
5: Oui, malheureusement, j'avais eu une place pour le 16 septembre. Mm-hmm. Et le destin en a décidé autrement, j'ai pas pu y assister. Ça, c'est la mort dans l'âme que je le dis.
1: Il y a beaucoup de fans. Il y a beaucoup de fans qui regrettent quand même une chose, c'est le prix des concerts. Je les donnais, les tarifs, on est entre 89,50 € et 298,50 € hors pack VIP. Ça fait cher la place quand même. Mais vous êtes prête à faire des sacrifices?
5: Oui, tout à fait. J'ai payé 390 €, moi, pour la place. J'étais logée au 5e rang. Voilà. Et je donnerais plus s'il fallait pour aller voir Céline, parce que c'est l'idole de toute ma vie.
1: Est-ce que vous achetez tous ses albums?
5: Tout, j'ai tout. Ouais, tout ce qui la concerne.
1: Vous avez eu la chance de la
5: photos.
1: Vous avez eu la chance de la rencontrer, de lui serrer la main, parce que vous le disiez, c'est
5: oui,
1: une star accessible.
5: À la sortie du Stade de France, oui.
1: Ah oui. Qu'est-ce que vous avez ressenti à ce moment-là?
5: Oh là, mon Dieu, une immense émotion.
1: Et vous avez pu parler? Enfin, elle vous a accordé du temps, ou est-ce que c'est...
5: Elle accordait du temps. Nous étions le long de la barrière et elle accordait du temps aux gens qui étaient là. Donc oui, j'ai pu dialoguer, je dirais, quelques instants avec elle. Mais elle est formidable. Elle est formidable.
1: Avoir la chance.
5: Mon chagrin, c'est ne pas avoir été à Paris pour la voir.
1: Eh ben, écoutez, mais bon, il y aura d'autres occasions et peut-être d'ailleurs. Pourquoi pas, on peut l'espérer pour vous. Une place pour les concerts du printemps prochain. Merci Louisette. Dans un instant, Adeline au téléphone, qui l'a vue également quatre fois à Bercy. Julien, je vous en parlais tout à l'heure. Ne ratez pas le témoignage de Julien, exceptionnel, qui l'a vu 38 fois en concert. Et on sera avec Huguette, qui a eu la chance de la voir sur scène à 4 reprises à Las Vegas, aux États-Unis. Eux aussi, tiens, des bêtes de scène, des bêtes de concert. Le groupe Supertramp, It's Raining Again. Vous avez déjà vu Céline Dion en concert, vous témoignez. 05 56 19 10 10. Et vos messages sur le WhatsApp. Vous pouvez même nous laisser un vocal, évidemment. Nous les diffusons en direct. À tout de suite.

0: Supertramp. Des histoires de pluie, tiens, It's Raining Again. Bah justement, vous étiez peut-être au concert de Céline Dion en 2017, le 29 juin 2017, au Matmut, à l'époque Matmut Atlantique de Bordeaux. Je crois que le concert, si mes souvenirs sont bons, c'était justement déroulé sous une pluie battante.
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0: Est-ce que nous confirme Isa qui nous dit sur Facebook, j'étais à ce concert avec ma belle-fille, il pleuvait mais c'était génial. Et Stéphanie qui nous écrit sur Facebook toujours, je l'ai vu 4 fois plus une fois mercredi dernier. Et Stéphanie nous dit, je suis allé la rencontrer, la voir à son hôtel, superbe souvenir. Merci beaucoup Stéphanie. On a Adeline au téléphone en direct. Bonjour Adeline.
3: Bonjour.
0: Vous aussi, c'est une belle histoire d'amour entre la chanteuse et vous. Je crois que vous l'avez déjà vue à plusieurs reprises, hein.
3: Oui, je l'ai vu 4 fois à Bercy. 4 fois, à chaque fois, c'était phénoménal, enfin, inoubliable. C'est quelqu'un de vraiment hyper généreux avec son public.
0: C'est le terme qui revient, générosité.
3: La première fois.
0: Ouais, ce terme de généreux, c'est un... On l'a entendu ce matin, vous êtes très nombreux les fans de Céline Dion à nous dire c'est une femme qui est vraie, qui est généreuse, qui dégage quelque chose d'authentique.
3: Mais il n'y a qu'à la voir en ce moment devant son hôtel. Elle est fatiguée, elle a une maladie quand même assez importante. Mmh. Et elle prend encore le temps, notoriété qu'elle a, de venir voir son public, de rester avec eux, de chanter, de danser, de partager. C'est merveilleux.
0: Je peux vous poser une question, Adeline, parce que effectivement, on a vu les images de Céline Dion et on entend beaucoup. Ah là là, tu as vu, elle est maigre, elle a pas l'air en bonne santé. Moi, je pense que si Céline Dion, elle est arrivée en France pour les concerts, c'est qu'elle sait qu'elle va tenir le coup et qu'il faut pas avoir d'inquiétude.
3: Non, moi, j'en ai aucune. Elle est hyper bien entourée, elle a les meilleurs médecins, enfin voilà, ils savent eux aussi que si elle est là, elle en est capable. Donc et puis bon, Céline, c'est un travail absolument fou, c'est la résilience, la discipline, la rigueur, tout ça, enfin on sait que voilà, il y a ce qu'il faut.
0: Une vie à part. Vous l'avez vue 4 fois à Bercy, la cinquième, c'est pour quand?
3: C'est pour le 14 octobre.
0: Ah, super, ok, impeccable. Vous y allez avec des copines?
3: Oui, avec une amie, oui. Okay. À qui je fais un petit coucou d'ailleurs.
0: Bon, qui est fan aussi.
3: Ouais.
0: Vous êtes bien placée les concerts à Paris? Vous êtes où?
3: Bah, écoutez, c'est un cadeau qu'on nous fait. Et on ne sait absolument pas où on est placé, mais apparemment, on fera pas mal.
0: Bon. Ouais. Est-ce que vous irez faire un tour pour tenter de la voir avant le concert ou après?
3: Absolument, oui, comme à chaque fois.
0: Ou à la sortie, dans les coulisses. Vous l'avez, l'avez déjà vu? Je ne sais pas, est-ce que vous l'avez déjà embrassé, serré la main, vous avez discuté?
3: Non, je l'ai vu de très très près la deuxième fois que je l'ai vu à Bercy. Je l'ai vu de très très près dans sa voiture. Elle est magnifique. Et je l'ai vu aussi devant son hôtel. Ouais.
0: Votre chanson préférée, Adeline, de Céline Dion?
3: Je vais être basique, mais moi, c'est Pour que tu m'aimes encore.
0: Pour que tu m'aimes encore. Merci Adeline pour ce super témoignage.
3: Je vous en prie.
0: Et puis très beau concert.
3: Je vous en prie.
0: Envoyez-nous des photos sur le Facebook ici Gironde. On serait content de voir quelques photos de Céline Dion.
3: Avec un grand plaisir.
0: Merci Adeline. Allez, bon concert et bonne journée.
3: Merci beaucoup.
0: Dans un instant, Julien, Huguette, Marianne, on a plein d'appels. Serge également en attente. Mais tout d'abord, tiens, on va parler de généalogie.
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0: Et ça a un rapport avec Céline Dion, puisque justement il y a un atelier généalogique à Bazas le 3 octobre. Il y a un site qui s'appelle Généastar et sur ce site on peut découvrir que Céline Dion a des ancêtres français et notamment dans les départements de Charente et de Charente-Maritime. Alors pour cet atelier là, ça vous concerne directement, même si vous pourrez également faire des recherches sur vos stars préférées. Là vous allez pouvoir redécouvrir qui étaient vos aïeux, d'où venaient-ils, quel métier ils ont exercé, et un atelier qui vous donne les méthodes, les techniques, également les sites informatiques pour débuter ou débloquer vos recherches. Rendez-vous à Bazas, un atelier qui sera animé par les bénévoles de la Fédération française de généalogie, et cet atelier généalogie se déroule le 3 octobre à Bazas, c'est au Polyèdre, la médiathèque de Bazas. Belle recherche. On fera d'ailleurs des émissions autour de la généalogie en octobre, novembre et décembre pour parler de vos ancêtres.
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0: Il me touche beaucoup vos témoignages. On vous sent vraiment amoureux de Céline Dion ce matin. Vraiment fan absolu. Première femme à s'être produite au Stade de France en 99. C'était la première. Elle a inauguré notre stade atlantique à Bordeaux. Et un chiffre qui donne le vertige pour la série de concerts de Paris. Le tirage au sort, écoutez bien, le tirage au sort pour la billetterie a atteint le chiffre record de 9 millions d'inscriptions. Est-ce que vous l'avez déjà vu sur scène en concert, Céline Dion? Dans un instant, témoignage de Marianne, de Duguette et de Julien qui bat tous les records. Vous allez l'entendre dans quelques minutes.
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0: Tiens, et là, un amoureux de cinéma, amoureux d'Hollywood, de western. Voici La fille du motel avec Eddie Mitchell.

0: Michel en 1976 qui chantait La fille du motel.
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0: Un quotidien ce matin un peu exceptionnel puisque la question du jour c'est est-ce que vous avez déjà eu la chance de voir Céline Dion en concert ? Avec Julien, on va battre, je peux vous le dire, tous les records. Julien, vous l'avez vu 38 fois et vous serez bientôt à 40. Bonjour Julien.
3: Eh bien bonjour à tous.
0: C'est fou ça, 38 concerts au compteur. Vous avez encore des billets pour deux concerts à suivre, donc si j'ai tout compris.
3: Il en reste même encore 4 à faire.
0: Ok, impeccable. Vous étiez au Matmut Atlantique de Bordeaux en 2017, vous vous souvenez de ce concert. Et Céline Dion, c'est la première artiste à avoir chanté dans le grand stade de Bordeaux. Il y avait une météo à l'époque très capricieuse.
3: Très très pluvieuse, mais un concert exceptionnel. Et du coup, la pluie a rajouté une magie dans ce concert.
0: Ouais. Pourquoi vous l'aimez autant ? Alors, parce que 38 fois, là, c'est presque de l'addiction. Enfin, désolé d'utiliser ce terme, mais...
3: C'est de l'addiction, c'est de l'addiction, tout à fait, ouais. Moi, j'ai rencontré Céline, j'avais 7 ans, aujourd'hui j'en ai 37. Donc, elle fait partie de ma vie, ça fait 30 ans aujourd'hui.
0: Ouais.
3: Donc, c'est un professeur des écoles qui m'a fait rencontrer et connaître Céline.
0: C'était un prof, quoi. Il y avait des cours de musique et on travaillait sur des morceaux
3: c'était
0: de Céline Dion.
3: J'étais le professeur en CE1 et on a travaillé une chanson de Céline Dion, It's Not Coming Back to Me Now, en anglais. Donc, je chantais l'anglais sans comprendre ce que je pouvais chanter à l'époque. Je sais pas, un frisson, la voix m'a parlé. J'ai voulu acheter une cassette et je l'écoutais en boucle, en boucle, en boucle. La première fois que je l'ai vu, c'était Hit Machine en 2005. Alors, c'était c'était la télévision, c'était Céline en vrai. Là, il y a eu un coup de foot supplémentaire. Et dès que j'ai travaillé, j'ai vu Céline la première fois à Bercy en 2008. Depuis, je suis devenu grand collectionneur. Donc, j'ai une collection de plus de 1000 articles liés à Céline Dion.
0: Vous avez des goodies aussi, je sais pas, des gadgets, t-shirts, affiches de concert.
3: J'ai t-shirts, affiches de concert, j'ai des disques d'or, j'ai des trophées.
0: Vous avez des disques d'or de Céline Dion?
3: Exactement.
0: Mais un vrai disque d'or.
3: Un vrai disque d'or. J'ai un trophée qui a été remis à Céline lors d'une émission de M6 en 2002. J'ai un morceau de la scène à Las Vegas qui avait été découpé à la fin de sa première résidence. Et ouais. J'ai une quarantaine d'autographes, dont une vingtaine pour Julien personnellement.
0: Ça vaut une fortune, ça, cette collection.
3: J'ai laissé une petite fortune.
0: Ouais. Okay. Voilà. Et c'est quoi votre... Parce qu'on parle du budget auto ces temps-ci avec l'augmentation des prix du carburant. C'est quoi votre budget Céline Dion par an? Vous avez une idée? Parce que là, vous dites qu'il y a encore 4 concerts à venir. Combien vous dépensez en moyenne par an?
3: Pour les concerts à Paris, les 5 spectacles, j'y vais avec mon mari. Donc, il y a un budget déjà de 3000 euros de place. Donc, ce sont des places entre le 8e et le 15e rang.
0: Il est fan aussi, votre mari, Julien?
3: Il apprécie. Alors, pas à mon niveau. Il va écouter les chansons, il va m'accompagner, il vit la passion avec moi, mais ouais. C'est pas à mon niveau.
0: Bon, mais il va pas souffrir en silence quand même. Il partage quand même votre passion. Ok, et bien écoutez, impeccable. Et même question, plus belle chanson, que ce soit en live ou sur un album, pour vous, Julien?
3: C'est la première que j'ai écoutée, c'est It's All Coming Back to Me Now.
0: Ah oui,
3: sans cette chanson, j'aurais pas été fan, j'aurais pas eu l'histoire,
0: les souvenirs d'école. Bah pourvu que l'histoire dure le plus longtemps possible, Julien. Merci beaucoup pour ce témoignage.
3: Merci à vous.
0: Puis la suite des concerts. On vous souhaite beaucoup beaucoup d'émotions et puis beaucoup de plaisir à aller écouter à nouveau Céline Dion pour la 39e, 40e fois. Et on se dit à bientôt. Merci beaucoup, Julien.
3: Bonne journée.
0: Huguette, dans un instant, elle a vu Céline Dion. On va repartir aux États-Unis puisqu'elle a vu Céline Dion 4 fois sur scène à Las Vegas. Ce sera juste après Get Down on It. D'excellents musiciens aussi.

0: Bang, Get Down on It. Merci d'écouter ici Gironde. Spécial Céline Dion ce matin depuis 9h, la question du jour. Est-ce que vous avez eu la chance de voir Céline Dion en concert? Julien, il y a quelques minutes, qu'il a vu 38 fois. On a eu Adeline qui a eu la chance de l'applaudir 4 fois à Bercy. Jean-Marc qui était à la patinoire à l'époque de l'album 2 à Bordeaux en 95. Et puis Louisette qui était au Stade de France en 99. On va quitter l'Hexagone et partir dans un instant avec Huguette aux États-Unis, qui a vu 4 fois Céline Dion à Las Vegas.
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0: Et vos témoignages, est-ce que vous avez déjà vu Céline Dion en concert? Christelle qui nous dit non, ce serait un rêve, mais au prix des places et vu mon petit salaire, ce ne sera jamais possible. Et Liliane, elle, a eu la chance de la voir vendredi la semaine dernière à Paris le 18 septembre. Alors les fans, les vrais fans de Céline Dion, ils n'hésitent pas, ils n'hésitent pas à voyager, à parcourir la planète pour aller applaudir leur idole. C'est votre cas, Huguette, et vous avez vu Céline Dion à 4 reprises à Las Vegas. Racontez-nous.
10: Oui, en effet, j'ai l'avantage d'aller à Las Vegas assez souvent pour de la danse country. Mmh. Et il y a en 2007, je me suis présentée, j'avais réservé ici un billet, mais à l'époque, je n'étais pas très douée pour faire les réservations pour si loin. Mmh. Ce qui fait qu'en arrivant à Las Vegas, devant le Coliseum, on me dit « Votre billet n'est pas valable ».
0: Aïe, la cata, ouais.
10: Donc, je suis restée de 8h le matin à l'heure du spectacle le soir, parce qu'on m'a dit « Écoutez, restez là, vous risquez d'avoir une place, on ne sait jamais, un désistement ». J'ai attendu, mon mari a visité Las Vegas, moi j'ai attendu dans le couloir pour voir Céline Dion, et je l'ai vue. Et la place était au deuxième rang, donc vous dire que je l'ai bien vue.
0: Ah oui.
10: Et c'était pour le spectacle New Day.
0: A New Day 2007, qu'elle avait commencé en 2003, effectivement, je crois qu'elle l'a joué. Elle l'a joué plus de 700 fois, celui-là. Et elle est revenue ensuite après. Elle est revenue ensuite après pour un autre spectacle, c'est Céline, entre 2011 et 2019, et elle l'a joué 400 fois à peu près. Donc 4 fois au total.
10: Oui, alors vous êtes retourné donc. 2 fois New Day, oui. Et les 2 fois un concert.
0: D'accord.
10: Là-bas, toujours pareil.
0: Ça devait être une expérience fabuleuse.
10: Ah, je suis tombée amoureuse d'elle, je le suis toujours, j'ai 80 ans, hein. Donc, c'est une grande artiste, on en a plein les yeux, elle est formidable, quoi.
0: Vous l'aviez, de Céline. Quand vous l'aviez croisée, son mari René était encore là.
10: Oui, tout à fait. C'est-à-dire que René n'assistait pas à tous ces spectacles au Coliseum. Hein. Il l'a transporté parce qu'elle habitait pas très loin. Il l'a transporté, puis après René allait bien sûr jouer au casino.
0: Ah ouais, il joue machine à sous, au poker. Et c'était un joueur, c'est vrai.
10: Et
0: ouais.
10: Voilà. Mmh. Et on a eu, en sortant du spectacle, mon mari l'avait déjà rencontré. Il m'a dit, tu sais, il y a René. Donc je suis allée à son encontre, très sympathique, etc. Le pauvre. Donc. Et voilà. Mais je n'ai pas rencontré vraiment Céline Dion. À Las Vegas, elle ne fait pas d'after. Hein.
0: Elle repartait dans sa voiture, dans sa résidence. Merci Huguette pour ces beaux souvenirs des États-Unis. Et je redonne le chiffre total parce qu'en fait, elle a joué 1141 fois. En 16 ans au fameux Coliseum de Las Vegas plus de 4,5 millions de fans.
10: Ça
0: a rapporté 300 millions de dollars et Huguette y était. Merci Huguette pour ce témoignage. Dans un instant, Marianne qui va également nous parler de sa rencontre avec Céline Dion et avec René Angélil, et puis elle l'a vu également en concert à Bercy, Nice et Monaco. Témoignage à suivre juste après Give Me Love, voici Sia sur ICI Gironde.

0: Quatre stars à la voix puissante avec des tubes taillés pour les stades. Sia avec Give Me Love.
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0: La question du jour, est-ce que vous avez déjà vu Céline Dion en concert ? Céline qui se souvient du concert de Bordeaux 2017 sur Facebook, qui nous dit un concert pluvieux mais heureux. Marianne avec nous au téléphone. Bonjour Marianne.
3: Bonjour.
0: Vous aussi, vous avez eu la chance de voir Céline Dion à plusieurs reprises.
3: Oh oui.
0: Allez, racontez-nous.
3: Céline, c'est une passion, Céline, pour moi.
0: Une vraie passion. Okay. Vous l'avez rencontrée
3: Céline,
0: en vrai ?
3: Alors oui, je l'ai rencontrée en vrai en 2013.
0: Okay.
3: J'avais gagné des places, d'ailleurs, grâce à vous. À l'époque, ça s'appelait France Bleu.
0: Tout à fait.
3: Et j'avais eu la chance d'être assise à côté de René.
0: Ah ouais.
3: C'était juste génial. Moi, j'étais hyper impressionnée.
0: Vous avez pu discuter avec René en tête, vraiment.
3: Il était
0: hyper
3: très
0: abordable.
3: Gentil.
0: Ah ouais.
3: Hyper abordable. Moi, j'ai su qu'il avait rechuté juste après. Moi, j'étais en plein cancer aussi. Ça a été terrible. Mais il est très abordable, très gentil, okay. Et hyper humain. Quoi.
0: Vous avez fait Bercy à deux reprises en 2017. C'était des concerts
3: mémorables. Alors, j'ai fait 2013 et 2017.
0: Oui, okay.
3: Oh oui, de toute façon, Céline, elle est toujours exceptionnelle sur scène. Moi, je suis tout le temps en larmes pendant le concert. D'ailleurs, là, j'en parle et ça me...
0: Ouais, on vous sent très ému. Et les concerts de Paris, là, vous avez réussi à avoir des places ou c'est...
3: Malheureusement, non. Parce que quand les places ont été mises en vente, moi, je sortais d'une opération à cœur ouvert. Mmh. Et donc, je ne voulais pas me foutre de stress pour trouver des places. Et je n'ai pas pu en avoir. Mes fils ont essayé. Il n'y a pas eu moyen.
0: Bon.
3: Je me dis que si un âge des places sur le chemin,
0: écoutez,
3: pourquoi pas.
0: Marianne, vous écoutiez... on s'appelait France Bleu à l'époque. On s'appelle Ici maintenant. Il faut continuer à nous écouter. Il y aura peut-être des places à gagner en début d'année, en 2027. On ne sait jamais. Hein,
3: ah ouais, mais c'est clair.
0: Il faut guetter tout
3: c'est
0: ça.
3: Clair.
0: Bon, super, impeccable. Et votre chanson préférée, Marianne, de Céline Dion ?
3: Oh, il y en a tellement. Mais celle qui me fout vraiment les poils, c'est All By Myself. Mais sinon, Parle à mon père aussi. Il y en a tellement que j'aime que je ne pourrais pas en donner une.
0: Bon,
3: il y en a vraiment trop.
0: Trop, en effet, c'est trop de bonheur et trop d'émotions.
3: J'ai
0: espère...
3: 47 albums à la maison.
0: Bah oui, bah écoutez, allez, on comprend la dimension que prend votre histoire d'amour, Marianne, avec Céline Dion. Plein d'infos, évidemment, sur les concerts, hein, sur les concerts de Céline Dion, sur ici.fr. Merci beaucoup à tous pour vos témoignages qui étaient vraiment passionnants ce matin au 05 56 19 10 10. Vos messages très nombreux sur le Facebook et via WhatsApp. Et on se dit, alors à lundi, autre sujet, on parlera des prix des carburants. Vaste sujet, comment est-ce que vous arrivez à vous en sortir, donc avec les prix du gasoil et du super. À lundi.

0: Bruxelles avec le groupe Boulevard Désert. Je vous donne rendez-vous lundi dès 9h. Question du jour, on parlera des prix des carburants. Comment est-ce que vous faites pour vous en sortir? 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Bonjour Isabelle Wagner.
1: Bonjour Nicolas Ferrand.
0: Il y a un monde fou dans le studio, il y a même Nash qui est là, il faut nous présenter Nash.
1: C'est Wilfried Lazaro aujourd'hui qui accueille l'association du jour. Ce sont les chiens guides
0: d'aveugles.
1: Wilfried, bonjour.
2: Bonjour à tous. Les chiens guides à Mérignac, l'association Aliénor. Et effectivement, studio, il y a Nash qui roupille déjà un petit peu sous la table.
0: Mais qui marche très bien, c'est un chien très efficace. Et il y a Jean-Marie aussi qui est là.
1: C'est surtout Jean-Marie qu'on va entendre.
0: Belle émission.
1: Parler. Merci beaucoup Nicolas. À lundi d'ailleurs. Voilà, à lundi. Ciao, ciao.
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1: Ici Gironde, il est 10h. Excellente matinée à vous tous. Elle les infos, Kevin Blondel.
4: 2,3 milliards d'euros de dettes. Les comptes de la métropole de Bordeaux dans le rouge comme jamais. Son président Thomas Cazenave alerte sur la situation et annonce un gros plan d'économie sur les 3 années à venir pour ne pas être placé sous tutelle. La majorité explique cette somme par le recrutement de plus de 500 employés supplémentaires sur la métropole ces dernières années, notamment, et par des investissements en cascade. On y revient sur ici.fr. Plus d'une heure de route pour aller accoucher, ça c'est le stress des futures mamans dans le Médoc avec la fermeture des accouchements donc à la maternité de la clinique mutualiste de l'Espart parce qu'il n'y a plus de pédiatre jusqu'au 12 octobre. Ça fait 15 jours déjà que ça dure. Il faut donc aller à Bordeaux ou ailleurs avec tout le stress et les risques que ça engendre pour les futures mamans. On reste vigilant aujourd'hui et tout ce week-end. La Gironde en orange pour le risque de feux de forêt. Rappel de la préfecture, toutes les manifestations festives, sportives, culturelles sont interdites dans les massifs forestiers de 14 à 22 heures. Interdit aussi de débroussailler en forêt. Les prochaines pluies sont a priori attendues pour lundi. Début d'un gros week-end dès ce soir pour les boxeurs sur leur patinoire Mayadec. Les hockeyeurs bordelais reçoivent d'abord Marseille à 20h15, concurrent direct dans la course au play-off. Puis dimanche, place à un quart d'heure historique, Rouen à 18h30. Le club qui rendra hommage ce soir aux sapeurs-pompiers en portant un maillot d'échauffement bleu marine, identique, vous savez, au t-shirt à la tenue des soldats du feu. Maillot qui sera ensuite vendu aux enchères au profit notamment de l'association des pupilles des sapeurs-pompiers. Et puis à l'Euro de volley, l'équipe de France avec les Girondins Antoine Brizard et Théo Faure affronte la Finlande ce soir en demi-finale. Le match a lieu à Milan à 21h.
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4: Il va faire chaud aujourd'hui.
1: Il va faire chaud, c'est comme ça tous les jours en fait, avec un temps sec, un soleil qui brille toute la journée, quelques nuages qui apparaissent en fin d'après-midi sur le bassin d'Arcachon, nous dit Météo France, un vent d'ouest généralement modéré et des températures maximales qui atteignent 31 degrés. À Vélines, à Soussac, 30 degrés à La Réole, à Libourne, Coutras, Capcieux, 29 degrés à Targon ou Langon, 28 pour Bordeaux Métropole, Saint-Symphorien, Saint-Savin, 27 degrés à Pauillac, 26 degrés à Lège-Cap-Ferré ou Arcachon, 25 degrés à Soulac-sur-Mer, Lacano ou sur la plage du Grand Croc. Mer belle à peu agitée, ne vous baignez pas, attention à ces baïnes, ces courants marins qui peuvent être dangereux. Chaque année, des nageurs sont emportés et se noient. Aujourd'hui, ces courants sont encore particulièrement fort et pourrait facilement vous entraîner vers le large.
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1: Vous avez un proche malvoyant, vous êtes inquiet pour cette personne et pour tous ses déplacements quotidiens. Savez-vous que des chiens sont formés pour accompagner des personnes malvoyantes? C'est une initiative bien rodée dont nous allons vous parler ce matin avec Wilfried Lazaro, l'association Aliénor Chien Guide du Grand Sud-Ouest. Wilfried, ici Gironde, met en lumière avec vous tous les vendredis celles et ceux qui font vivre les associations de Gironde avec de l'engagement, du temps, beaucoup d'énergie. Bonjour Wilfried.
2: Bonjour Isabelle, bonjour à tous. Isabelle, ce matin, donc on entre dans l'univers des chiens guides, ces chiens qui sont formés pour accompagner une personne aveugle ou malvoyante dans les déplacements, mais aussi pour partager son quotidien. C'est un atout charme incroyable. On a Nash en studio ce matin avec nous qui accompagne Jean-Marie Siocher. Jean-Marie, bonjour.
7: Bonjour.
1: Bonjour.
2: Alors Jean-Marie, vous êtes vice-président de cette association Alinéor Chien Guide du Grand Sud-Ouest, basée à Mérignac, et on va expliquer l'association au quotidien. On va également suivre avec vous toute la vie d'un chien guide, comment il devient d'ailleurs chien guide, comment travaille-t-il avec son maître, surtout qu'est-ce qui se passe lors de sa retraite. On fera aussi un tour par la journée porte ouverte d'Aliénor qui se
1: déroule le 27 septembre
2: à Mérignac toujours. Et à 10h30, notre grand témoin sera Clairvia. Elle a été famille d'accueil pour un futur chien guide alors qu'elle était encore étudiante, un engagement essentiel pour permettre aux chiens de faire leurs premiers apprentissages. Elle nous expliquera également l'arrivée de cette petite boule de poil dans son quotidien jusqu'au départ du chien pour aller chez un autre maître. Voilà, c'est toujours très émouvant.
1: Ouais, formidable initiative portée par cette association pour permettre aux personnes déficientes visuelles de gagner en autonomie grâce à ces petits compagnons à quatre pattes, les chiens guides. On vous retrouve dans un instant pour en parler avec vous, juste après avoir écouté le groupe ABBA.
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0: En quatre lettres sur l'échiquier du Scrabble. A, B, B, A. Ça fait
1: quatre lettres.
0: Ça fait quatre lettres et c'est ABBA, Take a Chance on Me.
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0: Vos initiatives se racontent avec Ici Gironde et c'est tous les matins à partir de 10h. Vous avez vous aussi lancé une action qui marche. Contactez-nous. Vous pouvez le faire par notre WhatsApp, par exemple, au 05 56 19 10 10. Ce matin, nous vous faisons découvrir Aliénor, chien guide du Grand Sud-Ouest basé à Mérignac avec vous, Wilfried Lazaro.
1: Oui, et notre invité Jean-Marie Siocher. Jean-Marie, avant de parler de votre propre parcours, j'aimerais qu'on découvre Aliénor, chien guide du Grand Sud-Ouest. Lorsqu'une personne qui ne voit pas ou peut pousse la porte de votre association, qu'est-ce que vous leur apportez concrètement ?
4: Ce qu'on apporte, ça se passe en plusieurs étapes. La personne va prendre contact avec l'école parce qu'elle a entendu parler du chien guide. Donc, elle va prendre contact ou en se rendant sur place ou en appelant. La plupart du temps, c'est en appelant. Il y a un premier entretien avec la directrice technique qui va donc vérifier que le projet chien guide est bien viable pour cette personne. Et ensuite, il y a un dossier qui est envoyé pour que la personne, enfin un dossier à remplir, hein, donc avec certificat médical, ophtalmologique, et un test ORL aussi, parce que pour se déplacer, quand on n'y voit pas ou peu, l'audition est primordiale.
1: Mmh. Qu'est-ce que ça change dans le quotidien, un chien guide, pour une personne malvoyante ou aveugle ?
4: C'est de la fluidité dans le déplacement, ça c'est incontestable, parce que le chien va éviter les obstacles. Alors qu'avec la canne, il faut, je ne sais pas si vous avez déjà vu quelqu'un marcher avec une canne.
1: Faut balayer, c'est
4: ça. On balaye avec la canne. Mmh. On balaye, on tâtonne parce que parfois, quand les trottoirs sont très encombrés, donc on perd du temps. Donc ça amène une fluidité dans le déplacement. Mais je dirais que il y a autre chose qui pour moi est aussi voire plus important, c'est le lien social qu'apporte le chien. Quand vous voyez une personne avec une canne, vous allez vous écarter pour la laisser passer, ça va s'arrêter là. Par contre, pour ceux qui aiment les chiens, quand ils voient une personne se déplacer avec son chien, vous allez arriver et parler au chien en premier, dire comment tu t'appelles. Alors nos chiens ils font beaucoup de choses, mais il ne parle pas.
1: Et justement, je vous confirme, puisque depuis votre arrivée ce matin dans les locaux d'Ici Gironde, Nash est une véritable star. D'ailleurs, on dit, ah tiens, il y a Nash, oh, qu'est-ce qu'il est beau et qu'est-ce qu'il est beau. Mais personne vous a gratté la tête, à vous Jean-Marie, alors qu'à Nash, tout le monde, depuis ce matin, tout le monde ne peut pas malheureusement bénéficier de chien guide aussi.
4: Alors, tout le monde ne peut pas forcément bénéficier. Ça peut provenir de plusieurs raisons. Il y a des personnes qui ont vraiment du mal à se déplacer. Et pour avoir un chien, forcément, il faut pouvoir se déplacer.
1: Déjà au départ.
4: Au départ.
0: On continue cette conversation dans un instant avec vous deux. On va écouter Benabar. Benabar est en concert au Théâtre Fémina à Bordeaux le 20 novembre prochain. Je vous conseille de le mettre sur votre agenda. Son nouvel album s'appelle Le Soleil des Absents. Voici un extrait, elle danse. 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

Anabar, elle danse avec Ici Gironde, une nouveauté à écouter. Vos initiatives relayées par votre radio locale Ici Gironde, c'est tous les jours, de 10h à 11h. Une association est notre invitée ce matin, Aliénor, chien guide du Grand Sud-Ouest. Elle permet aux personnes déficientes visuelles de gagner en autonomie grâce au chien guide. Et on se retrouve dans deux minutes.

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7: Vos initiatives pour un mieux vivre en Gironde, nous en parlons le matin de 10h à 11h. Découverte de l'association Aliénor, chien guide du Grand Sud-Ouest avec Wilfried Lazaro et Jean-Marie Skiochet, vice-président de l'association. Récit à présent de la vie d'un chien guide, de ses premiers apprentissages jusqu'à sa retraite, Wilfried.
8: Effectivement, Jean-Marie, vous êtes vous-même concerné puisque vous êtes aveugle de naissance et vous êtes accompagnant, l'a dit, de Nash, un très beau labrador en studio. Quand un chiot est destiné à devenir chien guide, par quoi commence son apprentissage, Jean-Marie ?
9: Alors, on reçoit les chiots à l'âge de 2 mois. Ils arrivent donc à l'école. C'est des bénévoles qui vont les chercher à l'élevage. Ils sont observés une première nuit par un bénévole qui s'en occupe. Et le lendemain, il part dans sa famille d'accueil, qui va élever ce chien, qui va lui apprendre à être un chien, un bon chien de compagnie, à l'aise dans ses coussinets, comme on dit, qui n'aura peur de rien, parce que la famille, un de ses rôles principaux, c'est d'emmener le chien partout, parce que le chien guide a accès partout, dans tous les lieux recevant du public. Donc le rôle de la famille d'accueil, au-delà de lui apprendre tout ce qui est les rudiments, c'est-à-dire la propreté, de marcher en laisse ou autre, va devoir l'emmener partout, dans les transports, dans les restos, au cinéma, enfin partout où une personne déficiente visuelle sera amenée à aller.
8: Oui, parce qu'il doit être ultra sociable. Ensuite, il va y avoir les apprentissages. D'ailleurs, on en parlera de ce rôle de la famille d'accueil avec Claire Via dans un instant par téléphone, qui a été famille d'accueil lorsqu'elle était étudiante. Ensuite, il accompagne la personne malvoyante aveugle dans son quotidien, c'est ça. Et il ne le fait pas toute sa vie, en fait, le chien. Il y a un âge où il prend sa retraite.
9: Alors, la retraite du chien, c'est à 10 ans. Au 10 ans du chien, quoi qu'il se passe, le chien est mis à la retraite. Pour lui permettre d'avoir une belle fin de vie. Parce qu'il reste entre 4 et 5 ans de vie.
8: Il a bien rendu service.
9: Il a bien rendu service. Et voilà. Donc, la retraite, on estime qu'à 10 ans, il est grand temps que le chien s'arrête.
8: Comment ça se passe ?
9: Pour vivre une vie de chien de compagnie auprès, alors, ou le déficient visuel peut le garder en ayant un autre chien ou pas. Et s'il ne peut pas, on va proposer à la famille d'accueil qui a élevé le chien, de le reprendre pour lui donner une belle fin de vie. Et s'il n'y a pas de possibilité, le chien va être placé dans une famille d'accueil. On a des demandes de personnes qui ont envie d'adopter un chien guide à la retraite.
8: Vous l'avez compris, de l'apprentissage où il apprend beaucoup en très peu de temps jusqu'à ses 10 ans, la vie d'un chien guide est bien remplie.
7: On continue encore cette conversation passionnante. Juste le temps d'écouter Freddie Mercury avec « Living on my own ».

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0: Des bourses d'études proposées par la région Nouvelle-Aquitaine. Je vous donne les infos d'ici 5 minutes. Ce matin, Ici Gironde reçoit l'association Aliénor, chien guide du Grand Sud-Ouest basé à Mérignac, avec vous, Wilfried Lazaro. Des toutous éduqués pour permettre aux personnes déficientes visuelles de gagner en autonomie.
3: Exactement. Et d'ailleurs, si vous avez envie de découvrir tout cet univers qu'on évoque ce matin, les chiens, mais aussi les maîtres, parce que c'est surtout eux qui parlent, comme on l'a dit avec Jean-Marie Siochet, le dimanche 27 septembre, vous aurez l'occasion de pousser les portes de l'association Aliénor, chien guide du Grand Sud-Ouest. Jean-Marie, qu'est-ce qu'on découvre pendant cette journée porte ouverte du dimanche 27 septembre? C'est dimanche qui arrive, là.
4: Bien, on découvre les chiens. Mm-hmm. On découvre les déficients visuels. Mm-hmm. On découvre la vie des déficients visuels par des activités. Mmh. Ça peut être faire des tâches quotidiennes à des personnes voyantes à qui on met un bandeau sur les yeux. Ça peut être par le fait de marcher derrière un chien. On a ce qu'on appelle des chiens pilotes. Ce sont des chiens guides qui sont formés, qui ont leur certificat de chien guide, mais pour des raisons diverses et variées, on ne peut pas les remettre à des personnes déficientes visuelles. On les garde, dans ce cas-là, on en a trois actuellement. On les garde pour justement, lorsqu'on fait des sensibilisations à la déficience visuelle, pour faire marcher des gens derrière, c'est aussi pour faire marcher des personnes déficientes visuelles qui font la demande d'un chien guide. Les chiens pilotes servent à apprendre à marcher derrière un chien.
3: Alors justement, cette porte ouverte le dimanche 27 septembre, c'est l'occasion de, si on a envie de devenir bénévole ou famille d'accueil, qu'on se questionne, de venir à la rencontre de l'association. Les besoins sont nombreux.
0: Wilfried, je rappelle donc que la journée portes ouvertes de cette association Aliénor Chien Guide du Grand Sud-Ouest, c'est ce dimanche à Mérignac. À venir aussi le témoignage de Clervia. Elle a été famille d'accueil pour un futur chien guide alors qu'elle était encore étudiante. Clervia va vous raconter l'arrivée de cette petite boule de poils dans ses prochaines 10 minutes. Kaoudé, ça va vous rappeler la comédie, ouais, c'est un indien dans la ville. Hein. Chacun sa route. Hein. Allez.

0: Chacun sa route, la chanson de reggae du groupe KOD, composée de Manu Katché, Geoffrey Oryema et Tonton David. Et oui, ça rappelle le film Un Indien dans la ville qui était sorti en 1994.
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0: Des bourses d'études proposées par la région Nouvelle-Aquitaine. La région propose ses bourses d'études sur des critères sociaux en faveur des élèves et des étudiants en formation sociale, paramédicale et de santé, pour leur permettre d'acquérir une qualification professionnelle dans des conditions de vie satisfaisantes et contribuer à leur réussite. Parmi les formations sanitaires éligibles, aide-soignants, ambulanciers, auxiliaires de périculture, ergothérapeutes, infirmiers anesthésistes, infirmiers de bloc opératoire ou encore sages-femmes. Alors, qui peut bénéficier d'une bourse? Les apprenants préparant une formation sociale, paramédicale ou de santé financée par la région dans une école ou un institut de formation agréé autorisé par la région. Pour vérifier votre éligibilité et obtenir plus d'infos, je vous invite à consulter les pages Agenda sur le site de la région Nouvelle-Aquitaine.
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0: Avant 11h, vous retrouvez une initiative normande en faveur des femmes pour lutter contre la précarité menstruelle. Si votre chien pouvait parler pendant 5 minutes, qu'est-ce que vous aimeriez lui demander? Nous vous écouterons attentivement à ce sujet. Olivier Cabrolier vous a questionné dans les rues de Bordeaux. Et puis Clairvia a été famille d'accueil pour un futur chien guide alors qu'elle était encore étudiante. Un engagement essentiel pour permettre aux chiens de faire leurs premiers apprentissages. Clairvia va témoigner de son expérience dans un instant.
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0: France Gall, Hong Kong Star, album des branches.

0: Compte Star pour vous mettre dans le rythme ce matin avec France Gall et Ici Gironde.
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0: Vos actions, vos initiatives se découvrent avec Ici Gironde comme tous les vendredis. Wilfried Lazaro, gros plan sur une asso. Il s'agit d'Aliénor, chien guide du Grand Sud-Ouest. Témoignage d'une jeune femme à propos de son expérience de famille d'accueil pour un chien.
3: Oui, depuis le début, Isabelle, de cette émission, on découvre tout ce qu'il faut pour qu'un chien puisse un jour accompagner une personne déficiente visuelle. Mais avant l'éducateur, avant le maître, il y a souvent une famille d'accueil qui va lui apprendre les bases de la vie quotidienne. Bonjour Clervia.
4: Bonjour.
3: Vous aviez 21 ans, vous étiez étudiante lorsque vous êtes devenue famille d'accueil pour un chiot. 21 ans, normalement, c'est l'âge de l'insouciance. En général, on fuit un peu les responsabilités. Comment vous êtes devenue famille d'accueil ?
4: Effectivement, j'étais en études et je voulais m'investir dans une association. Et en fait, j'ai entendu à la radio que l'association des chiens guides recherchait, à l'époque, c'était deux familles d'accueil pour des chiens qui venaient d'arriver. Et donc, je me suis renseignée et voilà, j'ai fini famille d'accueil pendant 2 ans.
3: C'était quoi votre rôle, justement, durant ces 2 premières années ? Qu'est-ce que vous devez lui apprendre ?
4: Donc en fait, la famille d'accueil, elle a vraiment un rôle de socialisation. Donc c'est amener le chiot partout avec nous, que ce soit faire les courses, aller au cinéma, quand on va au centre-ville, qu'il soit en fait habitué à la foule, au bruit et qu'il ait peur de rien. Il faut aussi un chien qui n'ait pas peur des autres chiens, qui a un super bon rappel. Il y a quelques petits ordres à connaître. Mmh. Ce sont des ordres assez classiques en fait. Et surtout, un chien de famille qui sache se poser en maison, qui soit très mignon et voilà.
3: Alors, Clervia, vous ne le savez peut-être pas, mais nous avons Nash en studio avec Jean-Marie Siocher. Et ça ne s'est pas entendu à la tête, mais tout le monde a ri puisque Nash est en train de dormir et il ronfle très fort. Pendant ces 2 ans, Clervia, vous vous attachez forcément à ce chien, mais vous savez que ce n'est pas le vôtre. Il va devoir vous quitter, aller vers un autre maître, dans une autre famille. Je suppose que ça doit faire un vide. Comment on vit cette situation ?
4: En fait, il faut se dire que c'est pas notre chien, déjà depuis le début. Et en fait, il y a plein, durant le cursus, il y a plein d'étapes à passer, que ce soit l'éducation, la prééducation. Et au moment de la finalisation, donc ce grand moment où le chien est remis, on est triste, mais en fait, il y a plein d'émotions qui se mélangent. Parce qu'on est triste, mais en même temps, on est super content, on est très fier de tout l'investissement qu'on a mis dedans. Et après, il y a la rencontre avec le bénéficiaire. Et cette rencontre, elle dure quand même une demi-journée. C'est là où on voit vraiment la finalisation et on comprend enfin tout ce qu'on a fait pendant ces 2 ans. Donc, c'est plein d'émotions différentes. Et c'est, je ne veux pas dire que c'est un moment de joie, mais c'est aussi un moment de tristesse, de concrétisation. Et c'est aussi un super beau moment. Surtout quand on sait tout ce que le chien apporte aux bénéficiaires à la fin. Mmh.
3: Clervia, en un seul mot, est-ce que si les auditeurs se posent la question de devenir famille d'accueil, vous les encouragez à le faire ?
4: Oui, à fond. Si vous voulez vous investir dans une association, que ce soit pour découvrir le handicap, parce que finalement, handicap visuel, on ne le connaît pas, mais aussi découvrir l'éducation d'un chien et encore plus d'un chien guide. Ça reste une association, donc avec une vie associative, vous allez faire de super rencontres avec d'autres familles d'accueil, échanger sur plein d'expériences, ça vous fait aussi sortir de chez vous, il n'y a vraiment que des bénéfices. Il ne faut vraiment pas oublier que l'association est là pour vous accompagner du début à la fin, que ce soit vous en tant que famille d'accueil, mais aussi le binôme. Le chien n'est pas lâché comme ça après sa remise. Il y a vraiment un suivi.
0: Vous êtes intarissable, Clervia. On sent que ça vous passionne. Merci pour ce joli témoignage. Merci beaucoup. On va continuer notre enquête avec vous qui êtes dans la rue à Bordeaux. On vous a posé la question, si votre chien parlait, qu'est-ce que vous aimeriez qu'il vous dise ? Ça a l'air farfelu comme ça, mais bon, pas du tout. C'est très intéressant. On se retrouve après la petite lady, Vivien Savage. Ça me rappelle un petit équel que j'avais appelé Lady. Petit équel noir, elle était trop mignonne. Hey!

0: petit chat sauvage dans les yeux qui ressemble au tatouage que j'ai dans le cœur. C'est pas un chien en fait. Même si c'était Lady, c'est aussi un chien dans La Belle et le Clochard, souvenez-vous, le film de Walt Disney. Bon, enfin bon, bref, voilà tout ça. C'est Vivien Savage, la petite Lady, c'est des bons souvenirs.
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0: Et pourquoi on vous parle de chiens? Parce que c'est une belle initiative que celle de former des chiens pour accompagner des personnes malvoyantes dans le quotidien. C'est le sujet du jour. L'association Aliénor, chien guide du Grand Sud-Ouest, avec vous, Wilfried Lazaro. L'occasion aussi de vous demander à vous, dans les rues de Bordeaux, si votre chien pouvait parler pendant 5 minutes, qu'est-ce que vous aimeriez lui demander? Vos réponses auprès d'Olivier Cabrolier dans ses rues.
3: S'il m'aime bien, s'il est heureux, est-ce qu'il croit que je l'aime? Si la nourriture que je lui donne lui convient.
4: Pourquoi ce serait quand même pas mal de pouvoir communiquer comme ça avec nos animaux?
3: Comme ils peuvent pas nous répondre, sauf avec leur regard ou quelquefois ils boudent. J'avais une chatte, elle boudait de temps en temps.
5: Peut-être remercier sa présence. Je sais que certaines personnes qui ont des chats ou des chiens aiment bien leur présence, ça les fait se sentir moins seuls. Comment ils nous voient?
6: Si je te rends heureux, et parce que je pense que tout être vivant, tout court, mérite ça.
7: Donc je demanderai à mon animal de quoi il a besoin. S'il a mal quelque part, on les voit grandir, on les voit évoluer. Les échanges sont effectivement différents qu'avec un enfant, avec qui on peut communiquer. Le moyen de communication est le plus compliqué.
4: Et vous monsieur, quelles questions vous auriez envie de poser à votre chien ou votre chat?
8: Des questions peut-être pas, mais de leur faire comprendre qu'on les aime.
4: Est-ce que les croquettes sont bonnes par exemple?
8: Ah oui, mais ça va être difficile. Il va falloir les tester, ils vont nous dire si c'est eux. Nous on a 3 chiens. Et 2 chats.
4: Ah, la communication entre chien et chat est parfois mauvaise.
8: Non, ça l'est pas, il faut les habituer.
9: Comment ils font pour dormir aussi longtemps? Et est-ce que c'est aussi agréable que ça? Et ouais, le secret, peut-être. Et peut-être aussi s'ils avaient une vie antérieure, qu'est-ce qu'ils étaient avant pour se réincarner en chat ou en chien et avoir une vie qui semble si paisible.
4: Comment s'appellent vos animaux de compagnie?
9: Elle s'appelle Cahouette.
4: C'est une chatte?
9: Oui.
0: Il y a des sacrés sujets de discussion possibles avec son chien ou son chat, hein, Wilfried Lazaro.
10: Oui, oui. Jean-Marie, ça vous inspire quoi?
11: C'est à la fois rigolo, mais ouais. c'est ça en fait. Ouais. On se pose plein de questions et on se demande qu'est-ce que ressent l'animal à tel ou tel moment.
10: Oui, on note que tout le monde est très soucieux de savoir si l'animal avec nous est heureux.
11: C'est ça, oui. C'est ce qui est beaucoup revenu, effectivement.
10: Finalement, derrière chaque chien guide, pour revenir sur les chiens guides, il y a tout un collectif de bénévoles, d'éducateurs et de familles qui permettent à cette belle histoire de fonctionner. Merci beaucoup, Jean-Marie Siocher, pour votre témoignage ce matin. On embrasse également Clervia, qui était avec nous au téléphone, qui était famille d'accueil. On rappelle la journée porte ouverte de l'association Aliénor Chien Guide du Grand Sud-Ouest, ce dimanche, ce dimanche 27 septembre. Et si vous avez envie de vous engager auprès de l'association, ils vous attendent, que ce soit comme bénévole, comme famille d'accueil. Merci Jean-Marie. Et à bientôt.
11: Avec plaisir.
0: Merci beaucoup Jean-Marie. Et si vous venez juste d'arriver, vous dites « Ah bah zut alors, ce sujet-là m'intéresse drôlement, j'ai tout raté !» Eh ben non, vous pouvez réécouter sur ici.fr le replay. Évidemment, on vous le laisse. Allez, musique avec Taylor Swift, Hoplite. Et on vous retrouve juste après pour un autre sujet.

0: c'était Taylor Swift, Hoplite, avec ici Gironde. Autre initiative à découvrir que les chiens guident quelque part en France, parce qu'elle peut vous donner l'envie de créer cette initiative en Gironde. Ça se passe en Normandie. Alençon installe 6 distributeurs de protection gratuite pour lutter contre la précarité menstruelle. Détail dans un instant.
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0: Là-bas, ça marche. Alors pourquoi pas ici, chaque jour. Nous vous présentons des solutions, des initiatives inspirantes venues de nos régions. Ce vendredi, nous vous emmenons dans une ville qui expérimente un dispositif pour lutter contre la précarité menstruelle. Robin Bernot avec Philippe Thomas en Normandie.
13: Très vite, le dispositif a affiché complet.
14: J'ai sauté sur l'occasion.
13: En effet, de nombreux adolescents, à l'image de Mathis, 17 ans, que vous venez d'entendre, ont répondu à l'offre de la ville de Béthune. Cette offre, elle est toute simple. La commune a proposé à des jeunes âgés de 16 à 25 ans de leur verser de l'argent de poche en échange de petits travaux pour la commune. Et lorsque Juliette Penn d'ici Nord est allée à leur rencontre, elle est tombée sur Iron, 17 ans.
15: On est en train de faire des sous-bossements et puis ça se passe bien pour l'instant.
13: Iron, s'il est là, c'est grâce à sa maman et aux réseaux sociaux.
15: C'est ma mère qui a trouvé ça sur Facebook avec l'annonce de la ville de Béthune qui cherchait des jeunes. Donc ma mère m'en a parlé vu que j'ai 17 ans, je viens d'avoir le bac et puis c'est un peu compliqué de trouver un job d'été. J'ai vu parler de ça et puis je me suis dit pourquoi pas.
13: Parmi les activités, il peut y avoir une matinée de nettoyage, du désherbage ou de la peinture. Et en échange, les jeunes sont rémunérés à hauteur de 20 euros. Pour Capucine, 16 ans, c'est l'occasion de mettre de côté.
16: C'est la première fois que je fais une activité. C'était l'été, je me suis dit pour me lancer ça peut être bien. En plus on aide à embellir la ville, ça va payer mon permis, rembourser un petit peu le code que je viens de passer, donc voilà, c'est cool.
13: Vous venez de l'entendre, ici ça marche, mais alors vous, qu'en pensez-vous? Je suis venu vous voir dans la rue et je vous ai montré l'article sur notre site, je vous ai demandé votre regard sur cette initiative.
17: Alors,
13: allez, on commence par Lucie.
17: À chaud. Je trouve que c'est une bonne initiative pour les jeunes parce qu'on sait qu'il y a beaucoup de jeunes qui sont en précarité en ce moment.
13: Lily, quant à elle, est un poil plus dubitative.
18: Faut pas oublier que tout ça, c'est du travail. Et du coup, argent de poche, c'est un petit peu minimisant. Après, j'imagine que du coup, ils sont bénévoles, mais c'est sûrement des petits jeunes qui ont besoin vraiment d'argent et qui n'ont pas trouvé de travail pour l'été.
13: D'ailleurs, sur ce dernier point, j'ai rencontré Jazz qui est complètement d'accord.
19: Ça permet aux jeunes d'avoir un peu d'argent pour financer différents
3: projet.
13: Et vous, tiens, est-ce que vous auriez pu vous inscrire à ce type de dispositif dans votre ville ?
3: Oui, carrément. Je suis issue d'une famille de 5 enfants et mon père était seul à travailler, donc ça aurait pu mettre un peu de beurre dans les épinards.
13: Au total, cette année, dans le Nord, à Béthune, une 60aine de jeunes a bénéficié de ce dispositif.
0: Renaud, pour parler de l'enfant qui naît, ça s'appelle En Cloque.
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choc avec Renaud. Vous allez jouer dans un instant au 05 56 19 10 10. On vous offre un séjour à l'occasion de Margot Saveur du 16 au 18 octobre et on compte sur vous pour jouer avec nous. On se retrouve après les infos de 11h pour ce jeu 05 56 19 10 10. Voici Renaud Luce avec la lettre.

0: La lettre avec Renan Luce.
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0: Ici Gironde, il est 11h. Bonne matinée à vous. Les infos, Laetitia Evelyne.
3: La mort de Christine Aradi, la femme de Bertrand Cantat, de nouveau au cœur de l'actualité avec la sortie d'un livre enquête sur les raisons qui ont pu pousser cette femme de 41 ans au suicide à Bordeaux. C'était en 2010. Une série Netflix, l'an dernier, remettait déjà en question le rôle du leader du groupe bordelais Noir Désir, condamné auparavant pour le meurtre de l'actrice Marie Trintignant. Karine Dussefour, l'autrice de ce livre, révèle toutes les zones d'ombre autour de l'enquête. Elle était notre invitée ce matin à 7h45, on l'écoute dans le journal de midi. On reste vigilant aujourd'hui et tout le week-end, la Gironde est en orange pour le risque de feux de forêt. Rappel de la préfecture, toutes les manifestations festives et sportives et culturelles sont interdites dans les massifs forestiers de 14h à 22h. Interdit aussi de débroussailler en forêt, évidemment. 2,3 milliards d'euros de dettes, les comptes de la métropole de Bordeaux dans le rouge. Comme jamais, son président Thomas Cazenave alerte sur la situation, annonce un gros plan d'économie sur les 3 années à venir pour ne pas être placé sous tutelle. La majorité explique cette somme par le recrutement de plus de 500 employés de plus sur la métropole de ces dernières années et par des investissements en cascade. On y revient sur ici.fr. Plus d'une heure de route pour aller accoucher, le stress des futures mamans dans le Médoc avec la fermeture des accouchements à la maternité de la clinique mutualiste de l'Espard parce qu'il n'y a plus de pédiatre. Il faut donc aller à Bordeaux ou ailleurs avec tout le stress et le risque que ça engendre. On y revient tout à l'heure dans le journal de midi. Début d'un gros week-end dès ce soir pour les boxeurs sur la patinoire de Mériadec. Les hockeyeurs reçoivent d'abord Marseille à 20h15, concurrent direct dans la course aux play-offs. Puis dimanche, place à un cadre historique, Rouen à 18h30. Le club qui rendra hommage ce soir aux sapeurs-pompiers en portant un maillot d'échauffement bleu marine, identique à celui des soldats du feu. Maillot qui seront ensuite vendus aux enchères au profit notamment de l'association des pupilles des sapeurs-pompiers. Et puis à l'Euro de volley, l'équipe de France avec les Girondins Antoine Brizard et Théophore affronte la Finlande ce soir en demi-finale. Le match a lieu à Milan à 21h.
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5: Il fait beau, Isabelle Wagner.
3: Effectivement, très beau avec quelques petits nuages en fin d'après-midi sur le bassin d'Arcachon, mais rien de très conséquent. Vent d'ouest généralement modéré. Température maximale aujourd'hui 31 degrés escompté à Port-Sainte-Foy, Sauveterre de Guyane, 30 degrés à Gironde-sur-Dreau, Saint-Émilion, Guitre aussi ou Bernos-Bolac. 29 degrés à Crayon, Sauternes, 28 pour Bordeaux Métropole, Austins, Saint-Christoly-de-Blaye, 27 à Margaux, 26 à Andernos ou la Teste de Buch et 25 degrés le long de l'océan à Vendasse-Montalivet, Le Porche ou Cap-Ferré. Mer belle à peu agitée, attention aux baïnes, ces courants marins qui peuvent être dangereux. Chaque année, des nageurs sont emportés et se noient. Aujourd'hui, ces courants sont particulièrement forts et pourraient facilement vous entraîner dans le large. À savoir aussi qu'actuellement, si vous prenez la rocade de Bordeaux, il y a une petite portion qui est fermée. La route est fermée, donc toutes les voies dans le sens intérieur, entre Bouliac et Bègles. Soyez donc attentifs et surtout ne passez pas par cet endroit. Pour la rocade toujours de Bordeaux, un véhicule en panne est signalé au niveau de Mérignac, cette fois-ci dans le sens extérieur.
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3: Nous jouons pour un séjour pour deux personnes dans le prestigieux vignoble de Margaux à l'occasion de Margaux Saveur. Alors c'est vrai que souvent après l'automne, après les vendanges, ce vignoble bordelais nous offre des temps de fête, de rencontres. Là c'est Margaux Saveur pour découvrir une prestigieuse appellation, ses vins, ses savoir-faire, un patrimoine architectural remarquable. Du 16 au 18 octobre, vous êtes nos invités. Les communes de Margaux, Cantenac, Arsac, Labarde, Soussan se mobilisent pour cette fête unique. C'est pas du tout la même chose que les journées portes ouvertes. On est beaucoup plus dans un moment de valorisation du paysage, du patrimoine, des savoir-faire. Et vous allez vraiment vous amuser et vous régaler. Dégustation, célébration de la fin des vendanges, soirée des saveurs, déjeuner dans les châteaux ou encore des marchés. Avec ce pass Margaux Saveur, vous allez vivre à votre rythme. Pour jouer avec nous et pour le gagner, 05 56 19 10 10. Et vous avez exactement 3 minutes pour nous appeler.
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0: Niagara avec Cheeky Boom.
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0: Nous vous offrons un séjour pour deux dans le vignoble de Margaux à l'occasion de Margaux Saveur. Ce sera du 16 au 18 octobre. Et pour gagner, il faut déjà jouer au 05 56 19 10 10. C'est un petit peu votre défi, c'est de faire un joli score. Alors joli score, le plus de points possible, bien sûr, avec deux épreuves. Il y a le Gironde Test, trois questions avec des propositions pour les réponses. Et ensuite, vous avez le Crash Test. Alors le Crash Test, c'est 20 secondes pour un maximum de réponses. Voilà. Donc on va jouer avec Céline. Céline qui est en ligne et qui va tenter le tout pour le tout. Céline, vous êtes, alors je remets mes lunettes pour voir où vous êtes à Cadejac. Bonjour Céline.
3: Bonjour.
0: Alors Céline, comment ça se passe cette journée? Qu'est-ce que vous avez commencé à faire ce matin?
3: Alors ce matin, je finis ma semaine de vacances, tout simplement. Juste à la maison, voilà, je suis de retour de vacances.
0: Et vous étiez où en vacances?
3: Alors j'étais à La Rochelle et un peu à l'île d'Oléron, en fait, en Charente-Maritime.
0: Ah oui, très bien. Vous avez fait des belles balades, je suppose.
3: Oui, j'ai fait le Grand Pavois, j'ai vu que vous y étiez aussi présent.
0: Et oui, c'est ici et partenaire de cette belle manifestation, le Grand Pavois, oui, tout à fait, ici La Rochelle, oui, exactement. Oh, bah, c'est chouette, vous avez fait de belles balades, de belles découvertes,
3: oui,
0: bonnes vacances,
3: bien,
0: quoi.
3: Voilà. Oui, 3-4 jours, assez sympa, pas trop loin, c'était bien.
0: Bon, alors on va essayer d'être aussi performant ou performante pour être dans ce tirage aujourd'hui et peut-être gagner ce séjour à Margaux pour Margaux Saveur. Céline, déjà, trois questions sur le département de la Gironde et on va débuter avec cette première question. L'UBB, demain, va défier une équipe du sud de la France, toujours difficile à manier sur ses terres. Nos rugbymen vont-ils affronter Perpignan, Montpellier ou Toulon?
3: Perpignan.
0: Vous me dites Perpignan?
3: Oui.
0: Et vous avez raison. C'est un match à vivre en direct et dans son intégralité avec ici Gironde. Un coup d'envoi donné à 14h30 et puis vous allez découvrir la composition des équipes avant tout le monde ce soir à 18h dans 100% UBB avec Dominique Bourdeau. Deuxième question, mais vous avez déjà un point Céline. Pourquoi appelle-t-on le port de Bordeaux le port de la Lune? Parce que les marais sont impactés par la Lune ou parce que la Garonne traverse Bordeaux en formant un croissant de lune ou à cause du grand navigateur bordelais Jean-Paul de la Lune?
3: La 2.
0: Parce que la Garonne traverse Bordeaux en formant un croissant de lune. Et oui, c'est la bonne réponse, ça fait déjà 2 points Céline, chapeau. Hein. Jean-Paul de la Lune n'a jamais existé. Hein. On ne le connaît pas du tout. Troisième et dernière question, quelle commune se situe sur le bassin d'Arcachon? Cazaux, Lenton ou le Porge?
3: Lenton.
0: Vous me dites Lenton. Et vous savez comment les habitants de Lenton sont appelés?
3: Je tente pas parce que je sais pas trop en fait.
0: Non mais c'est juste la cerise sur le gâteau en fait, hein. C'est pour faire un sans faute, hein. 3 points, c'est les Lentonnais. Les Lentonnais, oui. Et les Lentonnaises. Vous avez 3 points, bravo. Ça commence plutôt pas mal pour vous. Il va falloir faire plus encore avec le crash test. Alors là, c'est vraiment une épreuve. Vous pouvez aller jusqu'à 20 points. Vous voyez, ça dépend du sujet qu'on va vous donner. Je ne connais pas encore le sujet parce que c'est le maître du jeu qui a préparé tout ça, Philippe Vigier. Une pensée pour lui qui est en congé aujourd'hui. On écoute A avec Take On Me et je rappelle que si vous voulez jouer comme Céline, vous nous appelez maintenant au 05 56 19 10 10 pour tenter aussi votre chance. Tirage aujourd'hui.

0: Enemy, c'était le groupe AA avec Ici Gironde.
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0: Alors, nous avons une chose incroyable à vous offrir cette semaine, c'est ce séjour du 16 au 18 octobre à Margaux. Ça se passe dans le Médoc, c'est Margaux Saveur. Vous allez découvrir la prestigieuse appellation, les vins, les savoir-faire, un patrimoine architectural remarquable. Et nous jouons depuis lundi. Alors, il y a déjà plusieurs personnes qui se sont sélectionnées pour le tirage du jour, comme Patrick de ce nom, Victoria, Amélia et son partenaire François Duporge, Adil,

0: Céline. Vous allez me citer un maximum de mots. Ça commence bien. De mots MOT en rapport avec l'océan. C'est parti.
1: Alors, l'océan, les poissons, les requins, la falaise, l'île, le port, le phare, le dauphin, les vagues, les méduses, les crabes, les requins,
0: Top. Le requin, vous me l'avez dit deux fois.
1: C'est le stress.
0: Mais oui, c'est ça. Mais je sens le stress. Alors qu'en fait, vous revenez de vacances au bord de l'eau. En plus, vous n'avez même pas dit l'eau. L'écume, le sable, tout ça. Bon, en tous les cas, vous avez fait 10 points. Hein. Si je compte toutes les réponses, les bonnes réponses, c'est 10 points. Plus 3, ça fait 13 points au total. C'est pas mal du tout, Céline. Bravo.
1: Merci.
0: Mais oui, si, c'est bien. On peut vous dire bravo. 13 points, donc c'est le score à battre. À présent, c'est vous qui donnez le curseur dans cette partie de jeu. Je vous dis peut-être à plus tard. Et d'ici là, passez une belle journée hein, si on ne vous rappelle pas tout à l'heure. D'accord ? Ok, ça marche, Céline ?
1: D'accord, merci.
0: À bientôt. Également. À bientôt. 05 56 19 10 10. On vous retrouve d'ici quelques minutes pour jouer votre partie à vous aussi. Le défi, faire plus que 13 points. Ou 13 points, si vous voulez être ex-aequo avec Céline. On parle le tirage pour ce magnifique séjour Margot aux Saveurs aujourd'hui.
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0: Musique avec une nouveauté ici Gironde, c'est Christophe Maé, il n'y a que l'amour en toi, une chanson chaleureuse extraite de son album Fête foraine. Et on vous retrouve pour jouer juste après.

0: Christophe Maé, il n'y a que de l'amour chez toi. Il sera en concert le dimanche 4 octobre à Arena Floirac à 18h.
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0: Nous accueillons notre deuxième candidate, c'est Armelle à Mâco. Bonjour Armelle.
3: Oui, bonjour Isabelle et bonjour Philippe.
0: Alors
3: bonjour
0: Philippe, pardon. Non mais je vous ai coupé la chic, je suis désolée Armelle, j'allais vous dire Philippe n'est pas là. Philippe vous écoute peut-être à la radio parce qu'il doit être calé sur Ici Gironde, mais il n'est pas en studio, voilà Armelle. Bah bonjour Armelle, moi je suis trop contente de vous retrouver, je sais que vous adorez jouer avec nous et nous aussi. Donc vous savez que vous avez démarré avec cette épreuve de trois questions sur la Gironde Armelle. Et je vous rappelle que vous jouez pour ce séjour en Margaux Saverne et que le tirage aura lieu aujourd'hui de tous ceux, celles et ceux qui auront été sélectionnés cette semaine, hein, Armelle, ok? Voilà. Vous m'entendez bien Armelle?
3: Oui, à peu près.
0: À peu près, bon. Alors restez bien concentrés. Voici vos trois questions. Le Gironde Test débute maintenant. Première question, quel est le nom de la grotte préhistorique située pas très loin de Bourg-sur-Gironde? Un père, la père ou père, non père ou Lascaux, le père?
3: Père, non père?
0: Mais oui, c'est père, non père. Sur la commune de Prignac et Marquant en Gironde, grotte découverte en 1881. C'était pas hier, n'est-ce pas? Premier point pour vous. Deuxième question, quel fleuve côtier des Landes de Gascogne prend sa source dans le département des Landes et se jette dans le bassin d'Arcachon? Est-ce que c'est l'Aire, la Dordogne ou le Ciron?
3: L'Aire.
0: Oui, effectivement. L'air est longue de 116 km entre les Landes et le bassin d'Arcachon. Troisième et dernière question, et j'allais dire, elle est presque donnée, Armelle, écoutez bien. Après une dernière tournée triomphale, sera de retour sur la scène de l'Arca Arena de la métropole bordelaise le 4 octobre prochain, un artiste. Oui, mais qui? De qui s'agit-il? Est-ce que c'est Christophe Maé, Julien Doré ou Amir?
3: Christophe Maé?
0: Oui! Oui, c'est Christophe Maé, effectivement. Impossible de rester neutre face à son énergie. Il est excellent en concert, il est très généreux. Vraiment, il se balade dans les gradins. Il est extra, cet homme-là. Il reste encore quelques places pour la date bordelaise. Ce sera en carré or. C'est 85€ le carré or, quand même. Hein. C'est dimanche 4 octobre à 18h. Bravo, Armelle. 3 points pour vous. Comment vous sentez-vous après cette première épreuve?
3: Il faut que j'en dépasse combien?
0: 13.
3: Oh là là.
0: Oh là là. Oh là là là.
3: Et il m'en faut 9 alors.
0: Non, il vous en faut 10, parce que j'ai déjà 3 points. D'accord.

20 secondes pour faire un max de points. Et puis avant, je vous parlerai d'une escale avec les oiseaux migratoires en Gironde, au Teche. The Communards, You Are My World.

0: de Communards avec la voix de Jimmy Somerville.
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0: Une escale avec les oiseaux migrateurs en Gironde, on vous en parle avec un petit peu d'avance hein, pour que vous puissiez vous inscrire. Le bassin d'Arcachon est une étape clé pour ces milliers d'oiseaux. Chaque année, ils reprennent la route vers leur site de reproduction ou d'hivernage. Sur le delta de la Lère, la réserve ornithologique du Teche fait figure de gîte. Elle offre nourriture et repos à tous ces oiseaux juste avant de reprendre le voyage. C'est une escale pour eux. Donc, si vous souhaitez en savoir plus et réserver votre balade avec la réserve ornithologique du Teche, elle est rue du port au Teche, cette balade, il vous suffit d'aller sur le site du parc régional des Landes de Gascogne.
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0: Voilà, voilà. Donc, vous jouez avec nous au 05 56 19 10 10 pour, non pas aller visiter une réserve ornithologique, mais vous allez voir ce qui se passe lors de ce séjour Margot Saveur chez les vignerons. Vous allez écouter de la bonne musique, vous allez faire des dégustations, célébrer la fin des vendanges. Et nous jouons avec vous notre dernière possibilité de cette semaine pour que vous puissiez participer au tirage. Pour l'instant, Céline a fait 13 points, Armel à ma Co a fait 3 points. Il faut faire le meilleur score de cette partie de jeu pour être sélectionné pour le tirage. Armel ?
3: Oui ?
0: 3 points, donc il vous faut 10 points. Ok ? Ah. Bon, alors vous savez comment ça fonctionne. Hein. Il faut dire un maximum.
3: Oui, voilà. On a 20 secondes pour donner une réponse à une thématique particulière.
0: Exactement. Donc patience, dans 3 minutes vous allez jouer. Vous ne quittez pas Armel. Et si vous vous écoutez ici Gironde, vous voulez jouer comme Armel, vous avez encore une possibilité de nous appeler 05 56 19 10 10.
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0: Une chanson d'amour avec Francis Cabrel. Je t'aimais, je t'aime, je t'aimerai.

0: 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C'était la chanson d'amour de Francis Cabrel.
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0: Deuxième candidate, c'est Armelle à Mako. Armelle, 3 points déjà. Vous vous sentez confiante pour la suite ou pas, Armelle?
2: Bon, pour dire
0: vite,
2: je sais pas trop.
0: Bon, si, faut rester confiante. Hein. Je suis sûre que vous allez réussir à vous dépatouiller avec le crash test. Donc, vous l'avez très bien expliqué tout à l'heure, c'est 20 secondes pour faire un max de points. Alors, tout dépend du sujet que vous allez avoir. Et vous jouez, je vous le rappelle, pour être dans ce tirage et gagner peut-être ce séjour Margot Saveur du 16 au 18 octobre avec tout le savoir-faire à découvrir. Armelle, écoutez bien le sujet qu'on va vous donner. Vous allez nous donner un maximum de mots en rapport avec le football. Et c'est parti.
2: Penalty. Penalty, terrain, tennis, coupe, avant-centre, euro, saison, pelé, baby-foot, France Football, spectateur. Sélectionneur, maillot.
0: Waouh, dites donc, vous êtes. Alors, vous êtes un vrai diesel, hein, comme on dit. Vous avez mis du temps à vous lancer, mais une fois que c'était parti. Hein. Vous avez fait 12 points, Armelle. C'est bien, hein?
2: Ah bon?
0: Ah bah oui. Et par contre, vous ne m'avez pas donné le ballon. Vous m'avez pas dit ballon.
2: Vous n'avez pas dit ballon?
0: Non, vous n'avez pas dit ballon. C'est drôle. Mais bon, vous avez fait 12 points quand même. Alors, 12 et 3, ça fait 15. Vous êtes en tête, Armelle. Bravo.
2: Ah ben, merci.
0: Je n'y suis strictement pour rien. Vous avez bien joué, Armelle. Nous, on va continuer à jouer avec une autre personne dans quelques minutes. Mais on va voir si elle est capable de faire plus que 15 points. C'est le score à battre et c'est votre score, Armelle. Merci d'avoir joué. Gros bisous, Armelle. À bientôt.
2: Merci,
0: au revoir. 05 56 19 10 10. C'est à vous de jouer maintenant. On se retrouve après. Alex Warren, Fever Dream.

0: C'était Fever Dream avec Alex Warren.
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0: Dernière candidate, son défi, hein, qui joue aujourd'hui, il y a eu Céline à Cadojac. Elle a fait 13 points, Armelle Amaco 15 points et Huguette Dutèche est là. Bonjour Huguette.
3: Oui, bonjour Isabelle.
0: Bon, dites donc, vous avez la pêche, hein. Vous êtes levée du bon pied aujourd'hui. Hein. C'est quoi le programme pour votre journée, Huguette?
3: Tondre le gazon.
0: Oh là.
3: Oui, faut bien. Hein.
0: Oui. Ça a bien poussé, alors, parce qu'en fait, c'est quand même bien sec.
3: Oui.
0: Il n'est pas cramé, votre gazon. Il va bien. C'est étonnant.
3: On l'a arrosé un petit peu.
0: Ah oui, d'accord. Okay.
3: Oui.
0: Bon, alors, Huguette, le gazon, et puis après, une petite balade au bord de l'eau ou pas? Parce que l'otage faisait quand même.
3: Non.
0: Non?
3: Non.
0: Ah
3: pas
0: bon.
3: De balade au bord de l'eau.
0: Pas aujourd'hui?
3: Non, pas aujourd'hui.
0: Très bien. S'il y avait une balade à faire au Tèche, ce serait laquelle pour vous?
3: Oh, ben, le sentier du littoral.
0: Oui.
3: Il est très beau. Et puis le tour du port, le belvédère.
0: Ah oui, c'est chouette le belvédère, hein?
3: Ah ouais, c'est très bien, très très bien.
0: Vous avez déjà été vous installer tout en haut là, avec un bouquin? Oui, vous avez vu ça?
3: Oui. Ah oui, on a une vue magnifique.
0: Ouais, c'est vrai.
3: Ouais.
0: C'est très
3: le
0: beau.
3: Bassin, c'est magnifique.
0: Ouais. Vous habitez un joli coin, Huguette, au Tèche.
3: Oui, c'est très beau, le Tèche. Moi, j'adore ma ville.
0: Bon, bah écoutez, tant mieux. C'est bien, vous êtes là où il faut. Alors, Huguette, trois questions pour vous. Je vous rappelle que le score à battre est de 15 points. Vous jouez pour ce séjour du 16 au 18 octobre, Margot Saveur, avec notre partenaire. On écoutera Julie Roblet tout à l'heure nous parler de ce magnifique cadeau. Huguette, voici votre première question. Vous tombez plutôt bien, hein. C'est pas moi qui les ai faites les questions, hein. C'est Philippe Vigier. Mais alors je vous assure que les choses sont bien faites pour vous. Écoutez bien la première question.
3: Grondez Philippe alors.
0: Oui, non, ne le grondez pas. Mais ne le grondez pas du tout. Au contraire, embrassez-le. Quel parc d'importance internationale et premier de France se visite au Tèche, en bordure du bassin d'Arcachon, le parc ornithologique ou le parc d'attractions ou le parc à huîtres, Huguette?
3: Ornithologique.
0: Bah oui, voyez, vous allez pas le gronder quand même. C'était vraiment une question qui tombait pour vous, là.
3: Oui.
0: 120 hectares aménagés pour accueillir les oiseaux sauvages et permettre leur observation. Deuxième question, Huguette. Restez concentrée. Un événement ce soir au Palais des Sports. Les JSA Basket retrouvent le championnat de National 1. Ça se passe à Bordeaux, 3e division semi-pro. Quelle équipe vient défier nos basketteurs ce soir? Est-ce que c'est Angers, Tours ou Chaland?
3: Angers.
0: Oui. Eh ben, vous écoutez beaucoup ici Gironde, vous?
3: Oui, tout le temps.
0: Oui, tout le temps, mais oui, il me semblait bien. Parce que vous avez la bonne réponse encore une fois. L'entraîneur Thomas Vincent a indiqué que la priorité pour cette saison, c'est d'assurer le maintien de l'équipe à ce niveau, tout en s'inscrivant dans un projet à long terme. Troisième et dernière question, Huguette. Quelle duchesse a embarqué à Pauillac le 1er avril 1815 pour l'Espagne après le retour de Napoléon? Est-ce que c'était la duchesse de La Rochelle, la duchesse du Poitou ou bien la duchesse d'Angoulême? Vite! Bah alors, Huguette?
3: Oui?
0: Bah vous avez pas écouté la question ou quoi?
3: Ben c'était pas la duchesse d'Angoulême?
0: Eh ben si, c'était bien la duchesse d'Angoulême, mais pourquoi vous l'avez pas dit?
3: Eh ben je l'ai dit.
0: Ah bon, vous l'avez dit? Vous l'avez...
3: Oui, je l'ai dit, la duchesse d'Angoulême.
0: On n'a rien entendu. Alors, vous savez quoi? Pour l'instant, vous restez à 2 points. Mais si vous l'avez vraiment dit, on va vérifier. On va vérifier pendant la prochaine chanson. Et puis, on va voir. Effectivement, si vous dites que vous l'avez dit, on va vérifier. Et puis, si c'est le cas, eh ben, on vous donnera un point supplémentaire. Vous ne bougez
3: pas,
0: Huguette.
3: Non, je ne bouge pas.
0: On vous retrouve d'ici quelques minutes. À tout de suite.
3: Oui, d'accord.
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0: Musique avec Michel Fugain, une belle histoire. Ici Gironde joue avec vous jusqu'à midi. On se retrouve juste après.

0: Un beau roman, une belle histoire, c'est ça le titre de la chanson, une belle histoire, Michel Fugain.
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0: 13 points pour Céline à Cadoja, 15 points pour Armel à Mako. Combien de points va faire Huguette au Tech? Avec ce crash test, on va essayer de faire un max de points, Huguette évidemment. Et on fera le total, puisqu'on est toujours en train d'écouter ce que vous avez dit pour entendre votre réponse lors du Gironde test. Pour l'instant, on ne l'a pas encore, ce petit bout. Huguette, vous êtes prête pour le crash test? Je vous rappelle qu'il faut faire plus que 15 points, hein, d'accord? Ok.
3: On va essayer.
0: Voilà, et puis juste après, on saura qui sera dans le tirage et on procédera bien sûr au tirage. On aura aussi Julie Roblet avec nous pour nous parler de ce magnifique cadeau que nous faisons cette semaine, Margot Saveur, quand vient l'automne après les vendanges. Huguette, écoutez-moi bien, vous allez me donner un maximum de mots en rapport avec un concert, scène ou... Par exemple, c'est un mot, mais il y en a plein d'autres. Donnez-moi un maximum de mots en rapport avec un concert, c'est parti.
3: Orchestre, joueur, trompettiste, clarinettiste, piano, trompette, pédie, saxo, spectateur, la scène.
0: Aïe, aïe, aïe, trop tard.
3: Ouais.
0: Vous avez fait 8 points, vous avez bien joué 8 points. Et puis effectivement, vous avez dit tout à l'heure la réponse, on ne l'avait pas entendue, mais on l'a bien réécoutée sur la bande. Voilà, on vient de nous dire que c'était bon. Donc 3 points tout à l'heure, plus 8 points, ça nous fait donc 11 points. Ce n'est pas suffisant pour être dans le tirage aujourd'hui. Je suis désolée, Huguette. Je vous fais un énorme bisou. Voilà, on va vous retrouver une autre fois. De toute façon, j'en suis persuadée, Huguette.
3: Voilà. Bon, merci beaucoup.
0: À bientôt, Huguette. Bye bye à vous.
3: Bonne journée.
0: Bonne journée à vous. Alors, on va procéder au tirage, bien sûr. Et on a fait des petits bouts de papier, voilà. On est vraiment à fond sur ce tirage. On aimerait savoir qui va gagner ce cadeau magnifique. Pour l'instant, bonjour Julie Roblet.
4: Oui, bonjour.
0: Bonjour Julie. Rappelez-nous un petit peu, pendant qu'on procède au tirage, qu'est-ce qu'il y a à découvrir de vraiment merveilleux que vous dans ce grand cadeau de Margot Saveur? Qu'est-ce que vous préférez, vous?
4: On préfère tout, mais là, le point d'orgue sur ce week-end-là et ce qu'on a voulu proposer aux auditeurs d'ici Gironde, c'est tout autour du déjeuner de chasse, de la fameuse... tradition de la Saint-Hubert. On a un peu repris ça, on l'a décliné sur Margot Saveur avec de très beaux vins de l'appellation Margot qui ont sublimé le barbecue du samedi midi. Et puis on offre également la nuit juste avant, de vendredi à samedi, dans un hôtel de l'appellation Margot. Et une visite de Château d'Issan le samedi matin, donc un cru classé sur Margot. Et également un autre cru classé le samedi après-midi, après le repas des chasseurs, au château d'Esmirail. Et on termine sur un super concert symphonique à 19h le samedi.
0: Ça va être fabuleux aussi, hein. Donc vraiment un très très beau cadeau. J'insiste sur le fait que c'est exceptionnel. Le tirage est fait et donc je vois le prénom de Victoria et de François du Porge. On va essayer de les avoir, Julia, tout de suite en ligne pour les féliciter. J'espère qu'ils sont à l'écoute d'ici Gironde pour ce cadeau. Ils sont tous les deux, ils ont joué ensemble quand on était en direct du Porge. Et ils vont pouvoir partir ensemble chez vous, Margot Saveur. Ouais, c'est génial, franchement ça va être sympa. Qui avons-nous en ligne? Est-ce que c'est François ou Victoria?
5: Bonjour
0: Victoria, je suis heureuse au nom de toute l'équipe d'ici Gironde et de Margot Saveur de vous féliciter. Vous venez de remporter ce séjour Margot Saveur.
5: Au revoir.
0: Je sais pas où est François, si elle est à l'autre bout du parc où vous êtes, je sais pas où vous êtes. Bon, en tous les cas, vous allez devoir le trouver, hein, Victoria, pour lui dire que c'est vous les heureux gagnants. Je suis très très heureuse de vous offrir, au nom de toute l'équipe d'ici Gironde ainsi que Margot Saveur, un petit mot fabuleux. Ouais, fabuleux. Et
5: merci beaucoup, je suis super contente. Et puis on va aller boire un petit coup à Margot.
0: Voilà, et pas seulement. Merci à vous, Julie Robet, de nous avoir raconté un petit peu ce qui les attend. Et puis, on vous dit à très bientôt, Julie Roblet.
4: Et à très bientôt, on les attend.
0: Merci. Je m'en doute, ouais, de pied ferme. À bientôt, Julie, et à bientôt, Victoria et François, au Porge. Et bravo encore à vous. Fantastique, on aime vous faire plaisir. Et là, franchement, c'était l'explosion de joie au téléphone. Victoria François Duporge qui gagne ce séjour Margot Saveur du 16 au 18 octobre. Baby Jane et les infos juste après.

0: Baby Jane avec Rod Stewart.
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0: Ici Gironde, il est midi. Excellente journée à vous. Le journal Laetitia Evelyne.
2: C'était la femme de Bertrand Cantat. Elle s'est suicidée en 2010. L'enquête n'a duré que quelques heures. Aujourd'hui, la mort de Christina Radi est au cœur d'un livre enquête pour envisager qu'elle ait été poussée au suicide, en sachant que cette notion de suicide forcé est apparue judiciairement seulement en 2020. La mort de Christina, c'était 10 ans avant, 7 ans après la mort de Marie Trintignant et la condamnation du chanteur de Noir Désir. Karine Dufour, l'autrice de ce livre, révèle toutes les zones d'ombre autour de cette histoire, mais sans vouloir chercher à faire tomber Bertrand Cantat.
3: Non, il s'agit de comprendre qu'est-ce que Christina Radi a vécu dans les derniers mois de sa vie. D'autant plus qu'un suicide est multifactoriel. Donc c'est en ça que la responsabilité de Cantat n'est pas l'objet, moi, de mon livre. C'est de comprendre ce qu'elle a vécu et aider les futures prochaines femmes. On parle souvent d'une femme qui est tuée tous les 3 jours par son compagnon, ça c'est un féminicide, mais il y a un chiffre qui passe beaucoup plus à la trappe, qui est que 3 femmes tente de se suicider ou se suicide par jour, et c'est la mission interministérielle qui le dit, donc c'est un chiffre officiel, en France. Donc c'est un chiffre vertigineux, et donc c'est pour les autres femmes qu'il est intéressant aujourd'hui en 2026 de s'interroger. C'est absolument pas pour accabler Bertrand Cantat.
2: Karine Dufour était notre invitée ce matin à 7h45. Vous pouvez réécouter son interview en intégralité sur ici.fr. Une série Netflix sortie l'année dernière remettait déjà en question le rôle du leader du groupe bordelais Noir Désir, condamné pour le meurtre de l'actrice Marie Trintignant.
0: C'est la crise à la métropole bordelaise.
2: 2,3 milliards d'euros de dettes, du jamais vu. Thomas Cazenave, son président, a demandé un audit à son arrivée pour avoir le détail, connaître la profondeur du trou dans les comptes et identifier les raisons aussi. La majorité annonce un gros plan d'économie sur les 3 années à venir pour éviter une mise sous tutelle. Prochaine étape, un conseil métropolitain extraordinaire en novembre pour dire comment et où trouver de l'argent sur le budget 2027. Plus d'une heure de route pour pouvoir accoucher.
0: C'est un peu le parcours du combattant pour les futures mamans de l'Espart-Médoc et des alentours.
2: Depuis 2 semaines, les femmes enceintes qui devaient accoucher à la clinique mutualiste de l'Espart sont réorientées vers Bordeaux ou ailleurs. Ce qui pose question, c'est du stress, des complications possibles. Le souci, c'est que le seul pédiatre sur place était un remplaçant qui a mis fin à son contrat au bout de 2 jours. Le titulaire est en vacances pour 1 mois. Il a donc fallu se réorganiser du jour au lendemain, explique Sophie, l'une des sages-femmes de la maternité.
4: C'était brutal, c'est brutal pour l'équipe, ça a été brutal pour les patientes. Donc forcément, nous l'équipe, on a été hyper surpris. On est en plus hyper désolés pour nos patients. On est tous autant dépités les unes que les autres. Donc au final, elles comprennent aussi ce qui nous arrive. Donc on est désolé pour elles et elles le voient qu'on est désolé pour elles. Et puis on essaie de les encadrer au maximum pour que justement il n'y ait pas de difficultés qui viennent se surajouter. Donc ça va, ça se passe bien quand même. Mais bien sûr que ça nous inquiète, tout le monde est inquiète et on sait qu'il y a plein de maternités qui sont menacées et du coup on se demande où sont nos médecins en fait, parce qu'on n'a plus de médecins finalement nulle part en France. Mais oui, bien sûr que ça nous inquiète à moyen terme parce qu'il faut qu'on ait des pédiatres qui reviennent ici.
2: Mais pas d'accouchement donc jusqu'au 12 octobre, date prévue du retour du pédiatre titulaire. Si vous habitez le Libournais et que vous avez du mal à vous y retrouver sur les aides du gouvernement pour les grands rouleurs avec la flambée des prix des carburants, la ville de Libourne et l'agglomération de la Cali proposent de vous accompagner pour remplir les dossiers. Des permanences sont organisées au CCAS, au Centre communal d'action sociale. Plus de 600 000 personnes attendues demain, place de la Concorde et sur les Champs-Élysées à Paris pour une messe géante célébrée par le pape Léon XIV qui vient d'arriver en France. On y revient dans le journal de 13h.
0: Et puis le Krakatoa à Mérignac ouvre la voie au plus grand zénith d'Europe ce soir.
2: La salle de concert de Mérignac, fraîchement rénovée, 1440 places, reçoit un groupe de rock international, les Anglais de Placebo. Placebo qui part ensuite pour une grande tournée des zéniths, des salles bien plus grande, évidemment, mais le groupe a tenu à se chauffer dans une ambiance plus intime pour la tournée qui célèbre ses 30 ans.
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2: Isabelle Wagner, il fait encore assez chaud. Hein,
0: il fait beau, il fait sec avec un soleil qui brille toute la journée, tout au plus quelques nuages en fin d'après-midi sur le bassin d'Arcachon. Vent d'ouest généralement modéré, température maximale entre 29 et 31 degrés pour la moitié sud-est du département, entre 26 et 27 degrés sur le nord-ouest du département. Attention aux baïnes, les courants marins sont très dangereux. Ne vous baignez pas, ils pourraient facilement vous entraîner vers le large. Midi 5, on retrouve Enora Malagré avec Ici.
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6: Bonjour à tous, bienvenue sur votre radio, ici dans votre nouveau numéro. Ici on parle bon plan, arnaque à éviter, vie quotidienne. On est là pour vous rendre service parce qu'on vous doit bien ça. C'est d'ailleurs le titre de ce nouveau rendez-vous tous les jours entre midi et 13h sur votre radio. Ici on est enchantés de vous recevoir. C'est votre émission, appelez-nous 0810 055 056. Aujourd'hui, gros dossier, je vous raconte un peu les coulisses avant de vous présenter l'équipe. Il y a deux jours, Pierre Fabin, notre vétérinaire, et Audrey Azo, notre madame anti-arnaque, étaient en train de parler un peu d'arnaque et de vétérinaire. On s'est dit, allez, on va faire une émission là-dessus. Les fausses annonces d'adoption, etc. Ça va être un gros dossier aujourd'hui. Du coup, je vous les présente. Audrey Azo qui est ici, madame anti-arnaque, bonjour.
7: Bonjour tout le monde.
6: Pierre Fabin, le vétérinaire.
8: Bonjour à tous. Et oui, je suis vrai vétérinaire. Mais on va parler des faux vétérinaires.
6: Faux vétérinaires, fausses annonces d'adoption, etc. Nordi Nata, notre coach sportif qui nous fait l'honneur d'être là le vendredi. Coucou Nordi.
9: Bonjour Enora.
6: Et mon préféré, oui, j'ose le dire, Valère Correa. Monsieur Bonplan, oui, aujourd'hui c'est vous.
10: Salut, bonjour à toutes et tous.
6: J'espère que vous allez bien, je vous l'ai dit, c'est votre émission. Appelez-nous hein, si les sujets vous parlent, 0810 055 056, ou laissez-nous un message vocal sur notre WhatsApp gratuit, comme l'a fait aujourd'hui Laurence.
11: Bonjour, j'appelle au sujet des aides pour le carburant. Comment je fais pour en bénéficier ?
6: Très bonne question. On sait à quel point ça vous préoccupe et c'est Valère Correa qui répondra.
10: Et vous avez raison de vous y intéresser. Beaucoup de gens n'ont pas fait la demande. 100 euros, j'allais dire à la porte. Non, mais enfin à la fin, en tout cas, je vais vous dire comment faire.
6: On en parle dans une trentaine de minutes et puis je garde le meilleur pour la fin. 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Midi 7, on est en direct avec vous jusqu'à 13h. On va parler faux veto sur les réseaux, fausses annonces d'adoption d'animaux. Il y a beaucoup à dire et ça vous met un peu en colère. Pierre Fabin et aussi ma Audrey Azo.
7: Oui, effectivement, je m'accroche à mon vrai veto qui est là à ma gauche. Il est là, heureusement. On a beaucoup parlé faux médecins sur les réseaux sociaux dans cette émission depuis la rentrée qui nous vendent des pseudo-médicaments. Et donc, vous avez aussi la version faux veto. C'est pas marginal, hein. Il y en a vraiment beaucoup. Il y en a même de plus en plus parce que nos petits chats, nos petits chiens, on les aime beaucoup. Et c'est vrai que du coup, on a tendance à vouloir dépenser. Et ça, les escrocs l'ont bien compris. Je prends un exemple de vidéo qui a vraiment beaucoup tourné ces derniers mois. Je l'ai beaucoup vu. Je vous plante le décor. Ouais. C'est un monsieur qui a l'air d'être en train d'animer une conférence. Vous voyez, d'accord. Il a un micro à la main et il commence en disant « Votre vétérinaire va me détester ». Voilà. Et en gros, il nous dit, donc c'est très catchy, on a envie de connaître la suite.
6: Catchy,
7: et en gros,
6: donc vous êtes bilingue.
7: Oui,
6: hein.
7: Tout à fait, je suis bilingue, effectivement. Et donc, en gros, il nous dit « Tous les vétérinaires sont des escrocs, ils nous font acheter des trucs totalement inutiles ». Et donc, il nous dit que pour que notre chien n'ait pas de puce, il faut lui vaporiser du vinaigre de cidre. Il nous dit que les graines de citrouille crues élimine les vers intestinaux, donc sous-entendu pas besoin d'acheter de vermifuge pour le chien. Donc là, je ne suis pas spécialiste, je vais laisser Pierre répondre tout à l'heure, mais bon, toujours est-il que ce monsieur, j'ai fait quelques vérifications, il n'existe pas, c'est une vidéo qui est générée par intelligence artificielle. En fait, il n'existe pas du tout ce monsieur, c'est monté de toutes pièces. Et pourquoi faire tout ça en fait? Eh bien, c'est pour nous faire acheter quelque chose, comme toujours, c'est notre argent qui est en jeu. Donc tout d'un coup, voilà qu'il nous parle d'une poudre dentaire pour chien. Il nous dit que c'est super, c'est miraculeux, il nous met le lien, évidemment, pour en acheter. Donc, $50 le petit paquet, hein, j'ai cliqué, donc c'est pas donné quand même, cette poudre dentaire. Donc, vraiment, grande prudence, parce que ces vidéos, elles font des millions de vues, elles sont reprises dans toutes les langues, et il faut faire comme avec un vrai médecin, on fait attention, on vérifie que c'est un vrai médecin qui nous parle. Les vétos, c'est pareil, il faut vérifier.
6: Ça vous met en colère, Pierre Fabin, notre vétérinaire.
8: En fait, j'en ai dénoncé tellement ces derniers mois, parce qu'on a vu de tout. On l'a vu pour ces poudres dentaires, on l'a vu pour des marques de litière. Une marque de litière qui vous annonce « Attention, je suis vétérinaire, votre litière tue votre chat ».
6: Vous avez été victime de ça, appelez-nous, écrivez-nous 0810 055 056, c'est votre antenne.
8: On a vu justement beaucoup de faux profils générés par intelligence artificielle. On a balancé ces marques à la répression des fraudes. Ces marques sont toujours en exercice, elles vendent toujours, elles continuent toujours à générer des faux contenus par intelligence artificielle. Au moins, elles disputent qu'elles sont vétérinaires. Donc déjà, on a gagné un petit combat, mais soyez très vigilants à tout ça. Il n'y a pas de remède miracle qui existe quand on vous dit votre chien n'aura plus de vers à cause grâce à un médicament naturel ou à quelque chose de naturel. C'est pas vrai. Pour traiter un chien contre des vers, pour prendre en charge un problème de peau, allez voir votre vétérinaire. Il vous prescrira ce qu'il faut, parce qu'il y a que ça qui marche vraiment. Je dis pas qu'il y a des petits remèdes naturels qui peuvent aider. Bien sûr, l'homéopathie, tout ça, ça fonctionne un petit peu. Mais quand votre animal a un vrai problème, allez voir votre vétérinaire. N'achetez pas quelque chose sur Internet. Et en plus, on a vu d'autres choses arriver. C'est des faux vétérinaires sur les réseaux, là, qui vous disent qu'ils sont vétérinaires et qui vous prescrivent un produit. Voilà, vous les contactez, ils vont vous dire, vous allez m'envoyer par PayPal ou un truc 10-20 euros, et ils vont vous prescrire quelque chose.
6: C'était une question un peu idiote. Enfin, il y a pas de question bête, mais il y a pas un petit site où on peut vérifier si
8: c'est tôt. Effectivement, j'allais y arriver.
6: Donc, si
8: vous êtes confronté à ce genre de choses, quelqu'un qui vous dit, je suis vétérinaire, je me prévaut d'une marque, tout ça, parce qu'on a beaucoup de marques qui disent, on a des vétérinaires qui travaillent pour nous. Dans 80% des cas, il n'y a pas de vétérinaire qui travaille pour eux. Vous allez sur le site de l'Ordre des vétérinaires, vétérinaire.fr, et il y a un annuaire de tous les vétérinaires en exercice en France.
6: Tout simplement.
8: Pareil. On regarde s'il est inscrit à l'Ordre des vétérinaires. S'il n'est pas inscrit à l'Ordre des vétérinaires, vous fuyez.
10: Et il y a Pierre Fabin dedans, j'ai vu.
8: J'y suis, il vient de vérifier, et j'y suis bien. Numéro d'ordre 27352.
7: J'ai une question, parce que si on met Pierre Fabin recommande un produit, par exemple, sur un site internet, on suit ou on ne suit pas?
6: Alors déjà, sachez qu'il ne recommande jamais rien.
8: Je ne recommande pas grand-chose, justement, non. Alors, recommander un produit, c'est rare que des vétérinaires recommandent vraiment un produit, parce que on va prescrire des médicaments, tout simplement. On peut recommander certaines choses, mais on le fera en consultation. On va pas aller s'exposer sur Internet, voilà. Il n'y a pas de vétérinaire qui recommande une marque de litière, par exemple, aujourd'hui. Je connais pas ça.
6: D'accord. Merci beaucoup, monsieur Pierre Fabin. On va continuer de parler arnaque à l'adoption aussi, de fausses annonces. On a beaucoup à dire sur ce sujet. Et puis, tout à l'heure, Nordine nous parlera aussi perte musculaire. Comment lutter contre ça? Des petits exercices faciles à faire. Et notre cher Valère Coréard nous parlera aussi comment se faire aider quand le budget dérape. Une émission encore très riche avec vous. On est ensemble jusqu'à 13h. J'en profite, j'embrasse mon amoureux qui écoute. Coucou, monsieur B.
10: Chaque semaine. Hein.
6: Ouais, chaque semaine. Ouais, moi j'ai un super amoureux. C'est vendredi, tout est permis. On va écouter monsieur de Palmas sur la route. On est ensemble jusqu'à 13h. Dans On vous doit bien ça sur ici.

0: de Palmas sur la route, sur votre radio. Ici, on est ensemble jusqu'à 13h.
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0: Midi 16, on est en direct dans votre nouveau rendez-vous quotidien. On vous doit bien ça, on est là pour vous rendre service. Et l'antenne, eh bien, elle est à vous, 0810 055 056. Je suis avec toute l'équipe et nous sommes au cœur d'un dossier. Je l'aime, mon docteur Fabin, mon vétérinaire, quand il est un peu colère. Lui qui est

0: Qu'est-ce que c'est Maya Piveto, Sarah?
1: C'est un site où on peut acheter des comprimés anti-puces, des pommades cicatrisantes, des vermifuges, etc.
0: D'accord.
1: Et en fait, quand j'ai cliqué sur l'affiche, après j'ai été sur le site et j'ai vu des choses qui m'intéressaient, notamment le vermifuge et la pommade cicatrisante, parce que mon chat se dispute beaucoup avec le chat du voisin et du coup il revient avec des blessures.
0: C'est un petit caïd, d'accord.
1: Voilà, c'est ça.
0: D'accord.
1: Et du coup je le soigne comme ça.
0: Ouais.
1: Et j'ai fait une commande et depuis le mois de juin, j'ai toujours pas reçu ma commande et malgré mes mails, jamais de réponse de leur part.
0: Aïe, aïe, aïe, aïe, ça sent l'arnaque à plein pif, ça.
2: Complètement,
0: non, les amis,
2: j'étais en train de regarder ce site, justement, qu'il y a des tarifs un peu prohibitifs en plus. Je suis allé voir parce que, alors, on peut acheter des choses sur Internet, il y a des sites qui sont très bien.
0: Oui.
2: Par exemple, Zoo Plus, moi j'achète même mes croquettes.
0: Zoo Plus, comme un zoo?
2: Comme un zoo. Ouais. J'achète mes croquettes sur Zoo Plus. Pour les croquettes, pour tout ça, pour certains compléments alimentaires, on peut aller acheter sur des sites de ce genre-là. Là, je suis allé voir justement, donc, sur un site d'avis qui s'appelle Trustpilot.
0: Ouais.
2: La note de Maya Piveto, ils sont à 1,6.
0: Ouf.
2: Il n'y a personne qui est livré globalement et les tarifs sont complètement prohibitifs. Donc voilà, c'est moi, si j'ai un conseil à vous donner sur ce genre de site,
0: d'abord aller voir, c'est ça, sur les avis de consommateurs.
2: Sur les avis de consommateurs, mais aussi comparer pourquoi pas à son vétérinaire. Voilà, je dis pas qu'il faut acheter chez son vétérinaire, mais demander de l'avis sur un produit à son vétérinaire, on vous donnera toujours notre avis.
0: Moi, j'ai toujours l'impression.
2: Il est gratuit, on ne cherche pas à vous vendre des choses.
0: Pierre, j'ai toujours l'impression que chez le véto, c'est plus cher. Vous n'avez pas ce sentiment-là, Sarah, aussi?
2: Un petit peu.
1: Oui.
2: Bah oui, mais parce que.
0: Ouais, Sarah.
1: Oui, c'est un petit peu plus cher, mais on l'a tout de suite. C'est ça le.
0: Ouais, voilà, c'est aussi la différence. Ouais.
2: Non, on a le conseil qui va avec. En fait, c'est ça.
0: Oui.
2: C'est aussi ça qu'on paye.
0: Évidemment.
2: Un petit peu. On est sûr de pas se faire arnaquer à
0: Alors,
2: ce moment-là.
0: Pour répondre à Sarah, les amis, parce que là, elle attend toujours sa pommade et bon, qui n'arrivera probablement jamais. Quel est le recours au Drazo?
3: Bah, malheureusement, là, il y a peut-être un dépôt de plainte. Il faut peut-être signaler le site. Moi, j'encourage à ça. Après, malheureusement, quand vous avez déjà versé l'argent et que vous l'avez versé volontairement. Il n'y a pas beaucoup de recours en fait. Après, il y en a évidemment, mais c'est compliqué en fait. Il faut vraiment avoir des précautions en amont. Donc, comme disait Pierre, on va sur Trustpilot qui agrège des avis, et donc on peut voir à ce moment-là que ce site est très mal noté, comme Pierre l'a vérifié. Donc, c'est là qu'il faut, il faut éviter. Et en fait, on peut le faire avec tout. Là, on parle des arnaques sur les croquettes, etc., sur les produits, mais avec vos vêtements, etc.
0: Oui.
3: Allez toujours vérifier avant le site où vous commandez.
0: Valère Coréard.
4: Oui, moi je dis toujours vérifiez quand même auprès de votre banque quelle est le périmètre d'assurance sur votre carte bancaire que vous avez utilisé pour faire la commande. Je sais que Aude l'a répété plusieurs fois, c'est de moins en moins le cas, mais on ne sait jamais. Donc, contactez votre banque et dites, voilà, je me suis fait arnaquer. Peut-être que l'assurance peut jouer.
0: Vous l'avez fait, ça, Sarah, déjà?
1: J'avais demandé, elle m'a dit qu'elle ne pouvait rien faire, malheureusement, parce que l'argent était déjà parti.
4: Oui, non, mais ça, c'est autre chose.
0: Ah, ça, c'est d'accord. Voilà.
4: Moi, je parle de l'assurance de votre carte bancaire. Vous demandez à votre banquier le numéro de l'assurance de votre carte bancaire. C'est un autre service.
1: Ah, d'accord, moi je redemanderai.
0: Bah voilà, ça vaut peut-être le coup d'aller fouiner par là-bas. Merci beaucoup, ma chère Sarah. On vous embrasse très fort.
1: Merci à vous. Bonne journée.
0: Bonne journée. Bel après-midi. On parle aussi arnaque à l'adoption, les enfants. Là, ça c'est vraiment.
2: C'est le pire.
0: C'est le pire. Ouais, alors on s'est regardé Pierre Fabin limite. Non, mais c'est ça, c'est insupportable.
2: Et effectivement, on en a des dizaines. J'étais de garde cette nuit et j'ai eu un peu de temps, donc j'ai passé ma nuit sur un site de petites annonces qui s'appelle Le Bon Coin, où clairement les choses ne sont pas faits correctement. Sur 10 annonces que j'ai regardées, il y en avait 3 qui n'étaient pas conformes et clairement pas du tout sérieuses. Et c'est des choses qui se multiplient. On a beaucoup de gens qui vendent des animaux, qui les élèvent dans leur garage et qui font un petit commerce autour de tout ça. Je crois qu'au Drazo, d'ailleurs, vous avez des exemples d'arnaques qui ont été faits et sur lesquels on a eu des informations.
3: Alors, il faut surtout se méfier, je trouve, moi, mais peut-être que je me trompe et Pierre me corrigera, mais ces annonces qui donnent des animaux, c'est un don d'animaux. Alors, souvent, on vous sert. Ça peut être sur Le Bon Coin, ça peut être sur Facebook. Vous avez souvent un petit discours très un peu larmoyant. On vous dit bah voilà, je suis obligée de donner mon chien parce que je pars en EHPAD, ou alors le propriétaire est décédé. Donc voilà, merci. Est-ce que quelqu'un peut récupérer? C'est un don, etc. Et en fait derrière, l'arnaque, c'est qu'on va vous dire oui, on vous le donne, mais par contre vous allez payer les frais de transport. Et donc là, il y a des histoires assez folles là-dessus. C'est nos amis d'ici Poitou qui avaient sorti cette affaire, c'était l'année dernière de mémoire, une femme qui avait versé plus de 6000 euros pour adopter un chiot. Elle avait vu une annonce sur Facebook et on lui dit que le transporteur doit lui amener l'animal. Après, on lui dit que le transporteur a eu un accident, donc elle doit payer des frais vétérinaires. Elle n'a jamais vu le chiot. Ensuite, on lui dit que le chiot va être livré en

0: l'hélicoptère, et donc elle doit payer à l'hélicoptère, etc. Et donc elle a payé, et ça c'est tellement cruel parce qu'elle a vraiment investi, elle attendait ce chou avec impatience, c'est vraiment terrible. Donc attention, parce qu'à l'approche de Noël, on voit beaucoup de ces petites annonces justement qui sont très piégeuses.
1: On continue de parler de tout ça dans un instant. Pierre Fabin vous dira aussi comment repérer un bon élevage, les indications obligatoires avant d'acheter un animal. Gros dossier vraiment veto aujourd'hui grâce au docteur Pierre Fabin. Pour l'heure, on écoute un peu de Teddy Swims, Mr. Know It All sur votre radio. Ici, on est ensemble jusqu'à 13h et il est midi 22. À tout de suite.

0: Mr. Know-it-all, Teddy Swims sur votre radio ici. On est ensemble jusqu'à 13h, donc on vous doit bien ça.
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0: Et que de réactions au 0810 055 056. Nous ne sommes pas étonnés. Vous êtes très nombreux à réagir parce que les fausses arnaques d'adoption, les faux éleveurs, les faux vétos, ça nous saoule, pardon. Et je trouve ça extrêmement grave. Ça révolte notre vétérinaire Pierre Fabin. On a aussi Muriel, là, qui vient de nous appeler, qu'on va tout de suite prendre, qui appelle d'Indre et Loire. J'embrasse très fort ici Touraine. Bonjour Muriel, bienvenue.
3: Bonjour, merci à toutes, merci. Bonjour à toute l'équipe.
4: Bonjour.
0: Quelle voix enjouée, c'est un plaisir de vous entendre. Alors, ma chère Muriel, qu'est-ce que vous vouliez nous dire?
3: Je voulais rebondir sur ce que disait, je me rappelle plus son prénom, sur les dons d'animaux sur le Bon Coin.
0: Oui, Pierre Fabin.
3: Alors, tous les jours, il y a des dons, mais moi, je me dis, mais c'est pas possible. Bon, je contacte pas les personnes, hein, parce que je veux pas rentrer dans ça. Mm. Mais on donne des chevaux, on donne des chèvres, on donne des moutons. Ouais, mais d'accord. Ça va des perruches, des chiens, des chats. Bon, moi je contacte pas ces gens, mais moi ça me foiroigne,
0: révolte. Et ça, tout comme nous, Muriel.
3: Comment on peut donner un cheval? Je dis, il y a quelque chose, on contacte la personne, mais non, on donne pas un cheval, mais c'est pas un objet, c'est pas un meuble. Moi, ça me fout en pétard.
0: Bah, je comprends bien, Muriel.
4: Vraiment, attention à ces petites annonces.
3: Bah,
4: j'ai épluché tout ça cette nuit, justement. Et derrière ces dons, souvent, c'est des ventes déguisées, parce que justement, la vente est très encadrée. Quand vous vendez un animal, il y a vraiment des règles aujourd'hui. Donc, il faut avoir un numéro de sirène. Il faut dire si l'animal, il est inscrit justement au livre des origines. Les animaux doivent avoir 8 mois minimum. On a aussi le numéro de puce qui est obligatoire sur l'annonce, donc il y a tout un petit encadrement autour de tout ça, mais à partir du moment où c'est un don, on fait un peu plus ce qu'on veut. Donc souvent les gens le mettent sous forme de don. Justement, j'avais vu un don de 3 chiots cette nuit, à qui je suis allé écrire. J'aurais écrit, je suis très intéressé. Ils m'ont répondu, le prix n'est pas le même en fonction de la couleur. Donc vous voyez, on a vraiment derrière tous ces dons des arnaques au final. Et donc vraiment, je vous ai dit, on vérifie quand on achète un animal sur un site comme ça, le numéro de sirène, l'âge des animaux, l'appartenance à une race ou pas, ça doit être écrit. Et le numéro de puce, j'ai vu des faux numéros de puce sur internet cette nuit. D'accord. Avec des formats complètement fantaisistes. Donc ça, demandez à votre vétérinaire de vérifier le numéro de puce de l'animal avant d'aller voir. Et quand vous achetez en élevage, on va voir l'élevage toujours.
0: D'accord. Oui, Nordinata, vous avez une question?
5: Oui, j'ai une question parce que j'ai vu aussi qu'il y a des personnes qui organisaient de la vente à l'étranger pour casser les prix. Est-ce qu'il y a des choses auxquelles on doit faire attention justement quand on ramène un
4: animal? Effectivement, alors on a beaucoup de problèmes sur ces imports d'animaux. On a beaucoup d'imports illégaux d'animaux tous les jours en France. Hein. Au niveau de Strasbourg, la frontière, tous les jours, il y a des camions qui sont stoppés avec des animaux dedans et qui sont revendus sur des parkings derrière. Donc c'est pour ça que je vous dis, quand vous répondez à une petite annonce, il faut aller voir le numéro de puce. Un numéro de puce français, ça commence toujours par 250 et le chiffre 26 en général derrière. Donc quand vous avez le numéro de puce, il faut vérifier ce format-là, mais allez aussi vérifier que ce numéro de puce avec votre vétérinaire, il existe. Vous dites à votre vétérinaire, voilà, j'ai vu cette petite annonce, je suis très intéressé par cet animal, et il va aller le vérifier pour vous, ce numéro de puce. Comme ça, vous êtes sûr qu'il n'y a pas une arnaque, mais n'acceptez jamais une livraison sur un parking. Demandez toujours à aller voir où l'animal habite avant, et vous avez un délai de rétractation légale qui est là, c'est-à-dire que quand vous allez adopter un animal, il faut signer un papier qui s'appelle un certificat d'engagement et de connaissance. Et vous avez un délai de 7 jours après cette signature. D'accord. Où vous pouvez vous rétracter pour que l'adoption ne soit pas
0: très, très rapidement, Pierre Fabin. J'embrasse d'ailleurs Muriel. Merci d'avoir appelé, ma chère Muriel. Très rapidement, quand on va voir un élevage, justement, parce qu'il y a aussi des éleveurs douteux, 2 petits conseils pour repérer qu'un élevage n'est pas en carton-pâte.
4: L'hygiène, toujours. On vérifie que c'est propre et on demande toujours à voir la mère, mais aussi les mâles de l'élevage, parce que souvent, ils les cachent dans un coin. Donc, on demande à voir les mâles de l'élevage, comme ça on voit vraiment tout l'élevage et tous les animaux qui
0: sont
4: là.
0: Et on ne repart pas tout de suite avec l'animal, ça n'existe pas.
4: On signe le papier ce jour-là et on repart 7 jours après. Ne signez pas le papier avant d'avoir vu l'élevage.
0: Continuez de réagir, 0810 055 056, mais là c'est l'heure de l'actualité dans toutes vos régions grâce aux 44 locales de votre radio ici. Allez, à tout de suite.
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15: Troisième loisir en France. Derrière le jardinage et le bricolage, la généalogie passionne des millions de Français et Girondins. Et si vous remontiez le temps à la recherche de l'histoire de votre famille, qui étaient vos aïeux, d'où venaient-ils et quels étaient les métiers qu'ils exerçaient? Cet atelier vous donne les clés méthodologiques et informatiques pour débuter ou débloquer vos recherches généalogiques. 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Un atelier qui peut aussi vous réserver des surprises familiales, qui sait. Cet atelier sera animé par les bénévoles de la Fédération Française de Généalogie. C'est à la médiathèque Le Polyèdre de Bazas et ce sera donc le 3 octobre prochain.
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0: Bonjour à tous, il est midi 32. On est en plein cœur de votre nouveau rendez-vous quotidien. Ça s'appelle On vous doit bien ça sur votre radio ici. Et on est ensemble jusqu'à 13h. Moi, je m'appelle Enora Malagré. Je suis avec toute une petite bande bien sympathique. Nordine Atav, Valère Coréard, Pierre Fabin et notre Aude Razo, Madame Anti-Arnaque. Nous avons parlé arnaque, justement, faux veto sur les réseaux, fausses annonces d'adoption. Dans un court instant, Nordine Atav nous parlera perte musculaire. Comment qu'on fait, dis donc, pour pallier ça? Et puis Valère Coréard nous dira comment se faire aider quand le budget dérape. Mais pour l'heure, vous pouvez nous appeler au 0810 055 056 ou nous laisser un message vocal, comme l'a fait aujourd'hui notre chère Laurence.
17: Bonjour, j'appelle au sujet des aides pour le carburant. J'ai vu qu'il y en avait d'autres qui avaient été annoncées. Ouais. Comment je fais pour en bénéficier?
0: Grande préoccupation que soulève là Laurence. Merci beaucoup pour ce message. Elle nous appelle via ici Auxerre, que j'embrasse tendrement. C'est très familier, excusez-moi. Valère Coréard, vous avez la réponse.
18: Oui, c'est bien de poser la question parce que beaucoup de personnes n'ont pas demandé l'aide grand rouleur là sur la première session. Donc c'est dommage, on passe à côté quand même de 100 euros. C'est assez facile. C'est reconduit donc pour octobre, novembre, décembre. Décembre 2026, vous avez donc droit à 100 euros. Ça concerne les salariés, les indépendants qui utilisent leur véhicule personnel pour travailler.
0: Pour vivre.
18: Je suis à fond dedans. J'attendais la vanne, de toute façon. Donc, il y a des conditions de ressources. C'est 2035 euros pour une personne seule, 4070 pour un couple avec enfant et c'est un peu plus de 6000 euros pour un couple avec deux enfants. Ça veut dire quoi? Grand rouleur. Il faut parcourir plus de 15 km par trajet entre le domicile et le travail, c'est-à-dire donc 30 km aller-retour, ou alors effectuer plus de 8 000 km par an. Ce qu'il faut savoir, c'est que c'est déclaratif. Donc, pour une fois, l'État vous fait confiance. Ouais, moi, je trouve ça vachement bien. Attention, il peut y avoir des contrôles quand même derrière. Mmh. Hein. Mais enfin, c'est déclaratif. Il y a rien à prouver. Les véhicules sont éligibles du moment que c'est un véhicule personnel et qu'il est assuré. Et comment demander l'aide? C'est très facile. Vous allez sur impots.gouv.fr et là, vous avez un petit formulaire. Vous remplissez et vous touchez les sous sur votre compte en banque. Donc, c'est quand même assez facile. Il faut en profiter parce que, évidemment, qu'on est inquiet par ces hausses des tarifs du carburant. Ah, mais si à côté, on ne demande pas les aides auxquelles on a droit, voilà, c'est quand même un peu n'importe quoi.
0: Profitons-en. Oui. Merci Valère Correa. Vous avez des questions? Ça tombe bien. On a les réponses. 0810, 055, 056. Mais pour l'heure, on va accueillir la gagnante du jeu. Vous le savez, hein, toute l'année, je booste votre pouvoir d'achat. Et puis, comme c'est la rentrée, on le fait carrément deux fois dans l'émission. Hein, on est ensemble jusqu'à 13h, je le rappelle. Vous vous inscrivez sur le site ici.fr. Il y a une petite page dédiée à cet effet. Vous repartez avec 200 euros à dépenser dans une grande enseigne. On accueille Brigitte. Bonjour Brigitte.
12: Bonjour à tous.
0: Bonjour, vous appelez de La Roche-sur-Yon, je crois, Brigitte.
12: Effectivement, je suis à La Roche.
0: Eh bien... Oh, La Roche. Et on embrasse très fort ici, Loire, Océan. Vous êtes retraité, vous avez 5 petits-enfants. Waouh.
12: Eh oui, 5.
0: Ça a bien bossé, comme on dit dans la famille. Eh bien, vous avez gagné, Brigitte. Ouais,
12: bravo.
0: Merci beaucoup. Ah oui, c'est cool. 200 ouais, c'est euros cool. À dépenser dans une grande enseigne. C'est pour vous, c'est cadeau, ma chère Brigitte. On vous embrasse très, très fort. Passez une très belle après-midi. Faites comme Brigitte, les amis. Inscrivez-vous sur le site ici.fr. Ça marche à tous les coups. Très ringard, ce que je viens de dire. Pour le coup, on va écouter Teddy. Non, pas du tout. Qu'est-ce qu'on va écouter? Joe Dassin, mais bien sûr, hein, le grand Joe Dassin. À toi Nordina Tab, à toi Valère Correa, à toi Audrazo, à toi Pierre Fabin, à vous chers auditeurs. On est ensemble jusqu'à 13h dans Vous Devez Bien Ça.

0: Toi, Jo Dassin, sur Ici, on est ensemble jusqu'à 13h. 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
0: Et il est midi 39. Vous êtes très nombreuses et très nombreux à réagir au 0810 055 056. On vous prend juste après les merveilleux conseils que va nous prodiguer mon cher ami Valère Coréard, qui va nous dire comment se faire aider quand le budget dérape, Valère.
2: Quand on sent que ça va plus, voilà, ouais. On voit que le découvert il est de plus en plus tôt, on n'arrive plus à finir les fins de mois, et je dis c'est important de le faire avant que ça rompe en fait, ouais. Parce que c'est là qu'on rentre après dans des processus très compliqués.
0: Là, comme le surendettement par exemple.
2: Exactement. Ça, ouais. Alors qui parfois est aussi une solution.
0: Bien sûr. Absolument.
2: Mais voilà, de dernier recours.
0: Il n'y a pas de honte, hein, chers amis.
2: Il n'y a pas de honte, on n'est pas coupable. En tout cas, on n'a pas forcément fait de faute. Parfois oui, mais c'est un autre sujet. En tout cas, il existe les points conseils budget. Il y en a des centaines en France. Ce sont des lieux agréés par l'État où vous pouvez aller faire gratuitement, en toute confidentialité et rien que pour vous, un point sur votre budget avec un professionnel qui est là pour vous accompagner, pour voir qu'est-ce qui cloche, pour voir les aides qui existent, pour voir si on peut restructurer votre dette, s'il faut rentrer dans un processus de surendettement. Ils sont là vraiment pour vous. Et à l'heure de ChatGPT, à l'heure de Google, des réseaux sociaux dont on parle souvent, des arnaques, etc., moi je trouve que c'est quand même rassurant qu'il existe des endroits où il y a des humains dont c'est le métier.
0: Absolument.
2: Qui peuvent vous aider, parce que la vérité, c'est que souvent on se réveille la nuit en disant mais comment je vais faire pour payer les factures, et puis au petit matin, on essaye d'oublier, on fait l'autruche parce que c'est trop lourd, c'est trop dur. Voilà. Tapez à cette porte, point conseil budget, il y a des cartes en ligne pour retrouver ça. Vous allez sur le site solidarité.gouv.fr et vous vous faites aider, il n'y a pas de honte à se faire aider.
3: Et moi, je voulais rajouter, prendre le courage, comme disait Valère parfois, de prendre le taureau par les cornes et d'éplucher un peu ces relevés bancaires, de voir s'il n'y a pas, vous savez, des petits montants étranges qui sont prélevés ici ou là, vous voyez, tout d'un coup, un euro et puis 14 euros, on ne sait pas trop à
0: et
3: quoi
0: ça serait. Quoi comme
3: ce serait des abonnements cachés, c'est comme ça qu'on appelle ça. Les abonnements cachés, c'est vraiment quelque chose d'important. En fait, c'est quand vous achetez quelque chose sur Internet, des fois, il y a une petite case de cocher par défaut, ou alors il y a des petites lignes que vous n'avez pas bien lues au moment de valider votre achat. Et vous validez en fait des prélèvements récurrents. Par exemple, vous achetez des fleurs sur un site internet et vous n'avez pas vu que vous aviez validé l'idée de livraison de fleurs gratuites toute l'année à condition de payer tous les mois une petite somme. Et donc ça, c'est ce qu'on appelle un abonnement caché. Donc c'est jamais des gros montants, mais il faut voir qui vous prélève. Il faut demander la résiliation. Et puis en ultime recours, vous pouvez demander à votre banque de faire opposition au prélèvement.
0: Bien
3: après
0: sûr.
3: Avoir bien expliqué la situation à votre conseiller, de vous êtes assuré aussi d'assurer aussi à votre conseiller que vous avez bien tenté d'arrêter ce prélèvement par voie de résiliation.
0: Oui, Valère.
2: Il y a aussi un point important, c'est les aides auxquelles on a droit. On a des devoirs dans la société, mais on a aussi des droits. On dit souvent on est les champions du monde pour demander des aides. C'est pas vrai. Il y a beaucoup d'aides qui ne sont pas demandées parce qu'on connaît pas leur existence.
0: Ouais,
2: on sait pas si on est éligible, si quelque chose a changé dans notre vie, les assurances et j'en passe. Donc c'est aussi fait pour ça, ces points conseil budget.
0: Nordine, vous vouliez dire quelque chose?
4: Oui, des fois sur des forfaits, notamment de téléphone, il y a l'assurance qui est dissociée. Lorsqu'on arrête le forfait de téléphone, l'assurance continue. Des fois c'est des organismes différents. Ça peut arriver et on pense qu'on a tout radié. Alors qu'au final, il y a des petites choses comme ça qui courent,
0: c'est
4: 9 euros.
0: C'est un petit bout de paiement qui traîne dont on peut se départir. Pierre Fabin.
5: Moi, je voulais rebondir sur ce qu'avait dit Aude, parce que je me suis fait avoir comme ça en commandant un cabis d'une société sur Internet. Et j'ai eu des prélèvements de 8 euros tous les mois derrière les petits abonnements cachés comme ça.
0: Et
5: 8 euros tous les mois,
0: ça fait des sous.
5: À 100 balles à la fin de l'année. Donc faites vraiment attention à ça et surveillez. Moi, je suis très mauvais pour ça et c'est ma femme qui le fait, mais surveillez votre compte tous les mois. Non, mais il faut regarder tous ces petits prélèvements et réagir.
0: C'est fastidieux, mais ça vaut le coup.
5: C'est obligatoire.
0: C'est ce que j'ai appris aux côtés de Valère Coréard, notamment Nordinatab.
4: Il y a des applications aussi gratuites qui permettent justement à chaque fois, alors soit de relier le compte bancaire ou pas, mais en tout cas de pouvoir créer un graphisme qui permet de voir un petit peu où on en est et à chaque fois d'essayer, entre guillemets, de s'améliorer, mais je ne vais pas être donneur de leçons là-dessus.
0: Vous avez des questions? On a forcément des réponses. 0810 055 056. Dans un court instant, Nordinatab justement nous dira à quel moment on commence à perdre du muscle et comment lutter contre ça, mais pour l'heure, on va écouter les regretter, Rita Mitsouko, Ding Dong Dong, sur votre radio Ici. On est ensemble jusqu'à 13h.

0: merveilleux Rita Mitsouko, Ding Dong Dong, sur votre radio ici.
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0: On vous doit bien ça. Midi 46, on est ensemble jusqu'à 13h dans On vous doit bien ça, votre nouveau rendez-vous quotidien sur Ici. Nous avons parlé arnaque vétérinaire, nous avons parlé aussi carburant et il y a des réactions au 0810 055 056 évidemment, Audrey.
2: Oui, c'est Odile qui nous a laissé un message depuis La Rochelle, un message WhatsApp. Donc Valère, vous parliez des aides carburant, donc elle réagit, elle dit dès lors qu'on est inscrit déjà au chèque carburant, l'aide au carburant de 100 euros, est-ce qu'on peut, oui ou non, le demander une deuxième fois.
0: Bonne question, Valère.
3: Mais ça manquait à ce que j'ai dit tout à l'heure. En fait, c'est, j'aurais dû le dire. Et merci, Odile. Et ça montre qu'encore une fois, c'est tous ensemble, qu'on est plus intelligents. Donc, oui, vous pouvez le redemander. Et d'ailleurs, normalement, ça va vous être viré directement. Donc, il y a a priori rien à faire, dit-on. Mais enfin, vérifiez sur impots.gouv.fr. C'est un nouveau cru. Il y avait une première période. Et là, c'est pour la période septembre-décembre, 100 euros. Ça veut dire, c'est quand même 200 euros. C'est un vrai coup de pouce.
0: C'est super. C'est un vrai coup de pouce. Et puis, on a aussi des réactions. Nous avons Karine qui nous appelle de la Marne. Coucou, ici Champagne-Ardenne d'ailleurs, qui va nous parler un petit peu d'adoption. Oh là là, j'ai l'impression qu'il y a une mauvaise expérience. Karine, bonjour Karine.
4: Bonjour. Comment allez-vous?
0: Ah, très, vous avez une très belle voix, Karine, si je puis me permettre. Bonjour. Une voix de radio, comme on dit. Bienvenue, Karine, dans l'émission. Alors, qu'est-ce qui vous est arrivé, chère Karine?
4: Alors, voilà, je suis non-voyante et j'ai perdu mon chien guide. Oui. Donc, elle est morte.
0: D'accord.
4: Elle s'appelait Evie et elle est décédée, ça remonte à 5 ans.
0: D'accord.
4: Donc j'ai eu un gros coup de blues, bien évidemment.
0: Évidemment, on peut
4: et
0: le
4: Et là,
0: comprendre.
4: Je vois une annonce sur Facebook, donne petit chiot.
0: Oui.
4: Donc, c'est tout. Je vais dans les Ardennes, au fin fond des Ardennes, pour prendre ce petit chiot. Au départ, on m'avait dit que c'était un golden, mais pas du tout. C'était un épagneul breton. Et en plus de ça, quand on me l'a donnée, elle n'était pas sevrée et je ne le savais pas.
0: Ça c'est Pierre Fabin, le vétérinaire, va monter encore au créneau.
5: Non, mais c'est un grand classique. J'y suis confronté tout le temps en ce moment. En fait, les gens cèdent des animaux en disant voilà, c'est un type type golden, type épagneul. Sauf que quand vous arrivez devant la petite boule de poils, c'est irrésistible. Vous n'allez pas dire je vais pas repartir avec.
0: D'ailleurs, Karine, vous l'avez gardé votre épagneul tout de même.
4: Ah oui.
5: Oui, voilà.
4: Samba, je l'ai gardé.
0: D'accord, ok. Voilà. Donc tout est bien qui finit bien, entre guillemets. Voilà.
4: J'en ai vraiment bavé pour l'éduquer parce que
0: parce qu'elle n'était pas sevrée.
5: C'est pas le même tempérament en plus que le golden. C'est un peu plus énergique, quoi. Mais si vous voulez, c'est un classique que je vois assez régulièrement. Quand ça se termine comme ça, ça va. Parce que parfois il y a des problèmes de santé derrière tout ça, des animaux qui sont parasités, qu'on nous livre malades au final.
0: Donc, et puis, du coup, ça nous coûte une blinde.
5: Ça nous coûte énormément cher et ça nous prend en charge les frais. Donc vraiment, mon conseil, c'est respecter ce délai qu'il y a. Il y a ce certificat d'engagement à signer quand vous allez adopter un animal. Demandez vraiment toujours ce papier quand vous adoptez. Vous signez ce certificat et vous ne récupérez l'animal que 7 jours après. C'est un délai légal de rétractation au final qui nous permet aussi à nous de réfléchir et de ne pas faire ça sous la tendresse de l'animal qu'on va voir. Donc on demande à aller voir l'animal avant. On signe le certificat le jour où on le voit, si on voit qu'il est dans de bonnes conditions, et on le récupère 7 jours après. Quelqu'un qui vous donnerait un animal sans ça, c'est que c'est pas une personne sérieuse, tout simplement.
0: Tout simplement. Merci beaucoup Karine pour votre cher témoignage. Passez une belle après-midi. Dans un instant, on va voir avec Nordine Attab à quel moment on commence à perdre du muscle et comment on peut lutter contre ça avec des petits exercices tout simples. A tout de suite dans Vous dire bien ça.
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0: 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Et oui, c'est votre nouveau rendez-vous quotidien sur votre radio Ici entre 12h et 13h. Et on en est très heureuses, très heureux avec toute la bande, Aude, Pierre, Nordine et Valère. Continuez de réagir, hein, c'est votre antenne, c'est votre émission, vous doit bien ça, 0810 055 056. Je voulais ne pas respirer, je n'ai pas réussi. Je n'ai pas Jean-Marc Barr qui veut. Et alors, oui, belle ref. Mon cher Nordine à table, à quel moment on commence à perdre du muscle, comment on lutte contre ça? C'est l'objet de votre chronique du jour.
11: Alors, je vais rassurer Valère, ce n'est pas à partir de 50 ans, parce qu'on a 50 ans tous les deux. Dès 30 ans, on commence justement à perdre de la masse musculaire et donc de la force. Et voilà, toutes les décennies, on perd, entre les études, voilà, entre 3 et 8%. Et passé 50 ans, 60 ans, ben, ça s'accélère. Par contre, aujourd'hui, dans une société où, ben, on bouge moins, où on est un peu moins, en action, on est plus sédentaire, ben, forcément, cette fonte musculaire aussi, en fonction des personnes, peut s'accélérer plus ou moins vite. Alors, tout peut être fait pour pouvoir y contrer. Le renforcement musculaire, utiliser un vélo, bref. Mais l'essentiel, c'est déjà de savoir où on en est, au niveau de sa force musculaire, et de pouvoir associer ensuite les exercices qu'ils font en face. Alors, moi, j'aime bien connaître les gens avec qui je suis. Alors, pour toutes les personnes qui m'écoutent, les auditeurs, les auditrices, on va pouvoir faire ce test tous ensemble. Et ça tombe bien parce que j'ai un jeune de la seconde partie de vie, Valère, qui a 50 ans. Et quel âge vous avez, jeune homme?
5: Moi, j'ai 35 ans.
0: Pierre parfait. Fabien est un enfant.
11: Fabien.
12: Mais je vous ai plus jeune que lui, c'est quand même fou, ça.
11: Allez, on verra pour l'ego de chacun après.
0: Ça commence.
11: Donc, vous allez pouvoir poser votre casque et puis je vais expliquer. Vous allez vous mettre ici tous les deux. Là, ici, face à nous, s'il vous plaît.
0: Alors,
11: là.
0: Si vous êtes à la maison, vous pouvez aussi peut-être vous lever.
11: Voilà, super.
0: Si vous en avez le courage.
11: Exactement. Alors là, vous faites ce petit test-là. Je vais vous demander de vous asseoir par terre. Pour ceux qui ont mal aux fesses, vous prenez un petit coussin. D'accord? Vous y êtes? Ça y est, tout le monde y est?
0: Un petit coussin.
11: Vous croisez les bras sur la poitrine. Et ce que je vais vous demander, sans vous donner aucune indication et sans vous aider des mains en poussant sur les genoux, je vais vous demander de vous relever.
0: Alors ils l'ont fait.
11: Alors,
0: n'avez pas vu, mais Pierre Fabin, notre vétérinaire, s'est cassé la margoulette. Il n'a pas vraiment réussi l'exercice, alors que Valère s'est levé d'un seul homme.
11: Alors, voilà, l'étude est réussie, il n'y a pas besoin de faire 8 ans d'études.
0: Est-ce qu'à la maison, vous vous êtes relevé avec difficulté ou pas? Ce qui est bien, c'est qu'on ne le saura jamais. Vous pouvez garder votre honte pour vous. Moi, personnellement, je n'ai pas réussi à me lever.
11: Mais ça peut aussi résumer, malheureusement, la jeunesse actuelle, qui est moins en mouvement. Et ce que je veux dire, c'est qu'on peut être un très bon vétérinaire et manquer de renforcement musculaire. Voilà. Donc, en fait, par rapport à ce petit test-là, peut-être que vous avez eu aucune difficulté, comme ce très beau et très cher Valère. Peut-être que, comme Pierre Fabin, j'en perds mes mots, vous avez eu un peu de mal, ça a été tremblant, tout ça. Ou peut-être que pas du tout, vous n'avez pas réussi à vous relever. Et en fonction du test et du résultat, vous devez plus ou moins effectuer du renforcement musculaire. Si jamais vous n'avez pas la possibilité de faire ce test-là, j'ai un autre test à faire. Mmh. Essayez de faire 5 flexions de jambes et extensions en partant de la position assise sur une chaise, en 20 secondes. Si jamais vous ne réussissez pas, grande nécessité d'effectuer du renforcement musculaire au niveau des jambes, parce que la fonte musculaire est déjà bien partie.
0: Est-ce que vous avez 3 petits trucs à nous donner pour...
11: Mais bien sûr.
0: Il est d'une générosité.
11: Mais bien sûr.
0: Alors, qu'est-ce qu'on l'aime.
11: 2 possibilités. La salle de sport, mais chez vous aussi, c'est très bien.
0: Oui, c'est plutôt ce qui nous intéresse, nous, c'est chez nous.
11: Eh bien, chez vous. Juste un mot sur la salle de sport. Soyez curieux et curieuse. Faites tous les appareils. L'idée, c'est vraiment de renforcer l'ensemble des muscles du corps, parce que les muscles, c'est un ensemble d'élastiques qui sont rattachés. Et s'il y en a qui est un petit peu mal en point, forcément, ça va détériorer les sautes. Et pour vous, messieurs, pensez à renforcer les fessiers. Les fessiers ne sont pas destinés qu'aux femmes.
0: Je vous le fais pas dire.
11: Mais pourquoi je dis ça? Parce qu'en fait,
0: il y a des garçons qui ont la fesse molle.
11: C'est un peu...
0: Je dirais pas qui.
3: Pierre, je prends ça pour moi.
0: Non, je dis pas qui.
11: Parce qu'en fait, c'est un peu la clé de voûte du corps.
0: Pardon.
11: Et pour lutter contre certains maux, et
0: mais
11: notamment la prévention des chutes...
0: Comment on fait pour renforcer la fesse molle, Nordine?
11: Alors,
0: un petit exercice simple.
11: Très bien. Donc là, sur la fesse molle, vous allez vous mettre en appui sur une chaise.
0: Ouais.
11: D'accord? Et ce que je vais vous demander, par exemple, on se met face à face. Alors, si vous êtes tout seul, on va le faire différemment. Vous mettez debout. debout. Et à partir de là, voilà, vous levez un pied et vous allez passer la jambe vers l'extérieur, comme si vous vouliez chasser une porte sur le côté.
0: Bah oui.
11: Et grâce à ça, vous allez travailler le petit et moyen fessier. Mais moi, ce qui m'intéresse, c'est aussi, par exemple, le quadriceps. J'imagine que là, beaucoup d'entre vous sont en train d'écouter la radio, assis sur le fauteuil, avec la table basse devant vous. Vous tendez les jambes sous la table basse. Et là, ce que je vais vous demander, c'est qu'en levant la jambe droite, vous allez venir toucher le dessous de la table avec les orteils.
0: Pas mal, ça.
11: Et vous maintenez, comme ceci, 5 secondes. Et après, vous redescendez. Vous le faites de l'autre côté et vous allez voir que si vous le faites en même temps, eh ben peut-être qu'il y a une jambe qui va tomber avant l'autre. Et ça aussi, c'est un message. C'est qu'il y aura nécessité et obligation de renforcer la jambe sur laquelle vous avez un petit peu moins de force. La bonne nouvelle, c'est qu'il n'y a pas d'âge pour commencer. Vous avez 40, 50, 60, 70, 80. Continuez à vous renforcer. Et il y a des choses maquillées, comme les escaliers ou le vélo. Vous verrez, ça va entretenir votre force musculaire.
0: Oh, j'ai envie de monter des marches, là. Ça m'a donné envie de monter des marches. Merci beaucoup, Nordinata. Si vous avez des questions pour notre Nordine, hein, vous n'hésitez pas, 0810 055 056. Ça tombe bien, il est là tous les vendredis, dis donc. J'allais dire comme un petit poisson, parce que c'est le genre du poisson, pardon. Je sais pas si c'est la fin de la semaine. Je pars complètement en vrille, les amis. 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Bonjour, Ludovic.
13: Bonjour. Bonjour à toute l'équipe.
3: Bonjour.
0: Vous nous appelez d'où, Ludovic?
13: Alors, du Pas-de-Calais, dans le petit village du Pas-de-Calais.
0: Eh bien, on embrasse ici Nord. Et vous avez une grande fille, je vois, qui est lycéenne.
13: Voilà, tout à fait.
0: Eh bien, ça, du coup, ça va vous aider parce que c'est gagné. Ben voilà, c'est aussi simple que ça. 200 euros à dépenser dans une grande enseigne. C'est... Voilà. On vous fait des gros bisous, Ludovic.
13: Merci, merci beaucoup. Et merci pour tous les conseils de l'équipe. J'ai bien écouté juste avant.
0: Ah, voilà. Vous aussi, vous avez. Oh, je suis sûre que vous n'avez pas la fesse molle, Ludovic.
3: Mais ça va pas, non.
0: Pardon. Oh, allez, c'est la fin de la semaine. On est un peu foufou. Je vous embrasse très, très fort, Ludovic. Prenez soin de vous. Sachez que lundi, nous allons aborder un gros dossier. Qu'est-ce qu'il y a dans mon jambon? Pardon, excusez-moi. Est-ce que c'est... Qu'est-ce qu'il y a de bon dans le jambon? Non mais c'est vrai, c'est ça, grâce à 60 millions...
3: On vous laisse vous débrouiller. Allez, bonne fin d'émission. On la regarde tranquillement, très galérée.
0: C'est hyper dur avec moi. Bon, tout n'est pas forcément bon dans le jambon. Voilà, c'est ce qu'on va vous dire lundi. C'est le week-end, hein. Je crois que...
5: Après la fesse molle, c'est dur là.
0: Il va falloir que j'aille me coucher, mes enfants surtout. Je voudrais remercier vraiment toute l'équipe. Je voudrais aussi faire un gros bisou à Willy Rovelli. Oh là là, que vous allez retrouver évidemment tout, ce week-end, comme tous les week-ends, dans Willy vient déjeuner chez vous. Je l'embrasse de tout mon cœur. Voilà, c'est un ami merveilleux. J'embrasse aussi Émilie Mazoyer, que vous allez aussi retrouver ce week-end dans cette merveilleuse émission qui est Décibel. Merci à ma Céline à la réalisation. Merci à Diana à la technique, Alexandra au standard, Gwenaël à la préparation de cette merveilleuse émission. Merci pour toute cette belle semaine, chers amis. Quant à nous, on se retrouve lundi. Un instant, le trésor de nos régions avec Benjamin Mathieu. Bonjour Benjamin.
14: Bonjour Enora, merci pour cette bonne humeur. On vous retrouve lundi prochain. Et nous, vous doutez bien, pendant un bon moment, on va vous parler de cette visite historique du pape en France.
0: Tiens donc.
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0: Merci d'écouter la radio ici. Il est 13h. Benjamin Mathieu.
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14: Bienvenue dans le trésor de vos régions. Cela fait 18 ans que la France n'avait pas accueilli un pape pour un voyage de cette ampleur. L'arrivée de Léon XIV ce matin à Paris est un événement. Les fidèles sont déjà amassés nombreux dans les rues de la capitale et ils ont hâte de rencontrer ce pape comme ses bénévoles.
16: Ça va être exceptionnel.
17: Je ne pouvais pas imaginer qu'il y ait cette ampleur, qu'il y ait ce monde qui se déplace. Je suis très heureux.
16: Je ne pensais pas qu'il y aurait autant de personnes et je trouve ça génial.
14: Et le pape qui est à peine arrivé a déjà fait une déclaration d'amour à la France. On va l'écouter en début de journal. Un déplacement sous étroite surveillance avec 15 000 forces de l'ordre déployées. C'est autant que pour les Jeux Olympiques de Paris. Et un budget pharaonique, 27 millions d'euros, pris en charge en grande partie par l'Église. On parle d'espérance également dans ce journal, dans Dites-le ici, qui nous fait faire un beau tour de France entre Cherbourg, Périgueux et les Pays de la Loire. Et puis dans le reste de l'actualité, tous les yeux sont braqués sur la légende du foot français. La première de Zidane comme sélectionneur en Turquie. Et c'est une vraie Zizoumania qui commence. Vous avez le menu, merci d'avoir choisi ici pour vous informer. Vous avez peut-être entendu à côté de chez vous, sur les églises de village, les cloches dans toute la France qui ont carillonné pendant 7 minutes. C'était à 10h du matin pour accueillir le pape. C'était pile au moment où le Saint-Père posait le pied à l'aéroport d'Orly. Vous entendez celle de Metz où le pape va terminer sa visite de 4 jours. Ça sera lundi. Mais avant ça, il passe à Paris aujourd'hui et demain. Et puis Lourdes, un voyage apostolique très médiatique qui va largement mobiliser la communauté catholique. On attend 1,3 million de personnes au total. Nous consacrons une large place à cet événement dans le 13h de nos régions. Léon XIV, dont la grand-mère est française, normande même, il a été accueilli par Emmanuel Macron à l'Élysée en fin de matinée. Et ses premiers mots, les premiers mots du Saint-Père en français dans le texte, ont été une vraie déclaration d'amour à notre pays.
18: La France est très souvent au cœur de la prière du pape, qui n'oubliait pas ses origines familiales normandes et béarnaises. Ma visite en France commence par la capitale de votre pays, Paris, souvent désignée comme la ville lumière. Depuis des siècles, la France brille comme un phare culturel, artistique et spirituel, non seulement en Europe, mais aussi dans le monde. Fort de ses écoles cathédrales, de ses universités, de ses académies, l'us essentiel des recherches de la vérité, la France a contribué à forger l'intelligence des populations, bien au-delà de ses frontières.
14: Et voilà pour les premiers mots de Léon XIV à Paris. Léon XIV qui est toujours à l'Élysée en train de rencontrer les autorités. On va analyser dans un instant ces premiers mots du Saint-Père avec deux invités. En studio, le père Laurence Talat-Bourdillon. Bonjour.
19: Bonjour.
14: Vous êtes prêtre, théologien et enseignant. Et puis en ligne, nous aurons Lou Bémont de Senneville, rédacteur en chef adjoint du journal La Croix, journal catholique plus que centenaire et évidemment de référence sur ces questions. Mais on va d'abord sentir la ferveur qui monte chez les fidèles avec cette déambulation en papa mobile qui est organisée dans les rues de Paris cet après-midi. Marie Boueda, vous êtes sur ce parcours rue du Montparnasse. Bonjour.
20: Et bonjour.
14: On peut dire que vous êtes bien entourée.
20: Oui, voilà, il y a déjà une grosse cinquantaine de personnes qui attendent là où je me trouve, rue du Montparnasse, direction boulevard du Montparnasse, là où le pape va déambuler. Des gendarmes et des policiers encadrent chaque sas, comme ils disent, pour entrer boulevard du Montparnasse, fouille de sac. N'importe qui peut venir apercevoir le pape, pas besoin d'inscription. Je vois quelques drapeaux jaunes et blancs du Vatican flotter au-dessus des têtes, des personnes âgées, pas mal de parents avec leurs enfants. Et par exemple, Louis, qui est dans la file avec moi, qui est en train de discuter là. Et vous êtes, Louis, avec vos deux enfants. Vous venez de Tours, vous avez pris votre journée pour venir à Paris. Et pourquoi c'est important pour vous de venir ici?
21: C'est important d'être là pour notre foi, pour le pape, pour lui prouver qu'il ne s'est pas déplacé pour rien, qu'on est là, pour montrer aux Français que la France est bien d'histoire et d'origine chrétienne, pour ne pas se sentir seul. Ça fait du bien de voir toute cette ferveur, de voir tout ce monde-là.
20: Vous attendez à vivre une grande émotion?
21: Oui. Oui, oui, oui. Pour avoir déjà vécu des JMJ et autres moments comme ça, c'est des moments dont on se rappelle toute notre vie, malgré juste quelques minutes où on peut voir le pape. C'est quelque chose qui est très émouvant et qui était important de faire vivre à nos enfants.
20: Là, oui, vous êtes venus avec vos enfants. C'est Hortense et Gaspard, c'est ça, 8 et 9 ans. Et donc, vous avez vos petits sacs à dos. Là, vous êtes prêts à attendre plusieurs heures. Là, c'est dans 3 heures.
22: Oui.
20: Et pourquoi c'est important pour toi aussi?
22: Parce
2: J'ai envie de le voir le pape de mes yeux.
20: Ah ouais? Tu l'as déjà vu à la télé?
2: À la télé, oui, mais sinon, non.
20: D'accord. Et toi, Gaspard, écoute, toi aussi, t'es avec ton petit sac à dos. Ils ont déjà mangé leur sandwich, je crois. Va falloir. J'imagine qu'il y a pas mal de provisions. C'est pas trop lourd, le sac?
19: Non.
20: Non? Et pourquoi, toi, c'est important de venir?
19: Parce que le pape, c'est le chef de notre religion. C'est aussi quelqu'un de la loi.
20: D'accord, bah très bien. Et bah écoutez, ils vont rentrer là dans la file. Ils seront bientôt boulevard du Montparnasse. Et j'en espère pour eux qu'ils vont voir la Papa Mobile. Et tout le monde ici a bien sa bouteille d'eau parce qu'il va faire chaud en basket. Et même certains ont pris leur chaise pliable.
14: Merci Marie Boueda dans les rues de Paris. Père Laurent Stala Bourdillon, vous êtes avec nous pour nous éclairer. Vous êtes catholique, donc évidemment théologien, vous êtes enseignant. Déjà, première réaction, quand vous entendez la ferveur des catholiques qui attendent le pape, comment l'expliquez-vous? Comment le ressentez-vous? Sentez-vous ?
22: C'est une réponse en fait à une forme d'attente, on peut dire, parce que je pense que la dernière visite d'un pape remonte à 2008. Il y a une forme de curiosité aussi. Il y a quelque chose d'assez détonnant en fait, parce que il y a presque une sorte de soudaineté, de disponibilité à l'avènement de la venue du pape. Je veux dire, revenons au tout début de l'été. C'était lointain. C'était presque une visite presque comme une autre, d'un seul coup, avec la proximité et son arrivée. Il y a quelque chose d'un peu anormal, en fait, dans cette sorte de d'effervescence. Alors, il y a un phénomène qui s'appelle aussi la loupe médiatique, qui fait que forcément, il y a une sorte d'amplitude qui se réalise. Mais le pape représente, en fait, une autorité morale, spirituelle. Une autorité spirituelle dans un monde qui va pas bien. Et donc ça a un effet de contraste entre l'autorité des puissants qui tentent de réguler la vie du monde à partir de leur puissance technique, financière et autres. Et puis voilà la parole d'un homme qui n'a pas d'autre moyen que celle d'une forme de sagesse qui lui vient de sa tradition spirituelle. Et je trouve que ce qui est beau, c'est de pouvoir faire droit à une parole différente des autres paroles et d'arriver à intégrer cette perspective.
14: Alors, justement, je crois que c'est ça qui est heureux. Parole, il a déjà prononcé quelques mots. Je vais me tourner vers Lou Besmond de Senneville. Bonjour, vous êtes rédacteur en chef adjoint en ligne avec nous du journal La Croix. Évidemment, la une de ce matin est consacrée à l'arrivée du pape et vous êtes, j'imagine, un peu en édition spéciale, comme on dit. On parlait justement là de cette loupe médiatique. Comment vous analysez les premiers mots du pape qui donc fait cette déclaration, on va dire, d'amour et puis rappelle aussi qu'il a des origines françaises, il n'est pas très connu. Est-ce que c'est une manière aussi de se mettre un peu les Français dans la poche, si j'ose dire?
23: Alors effectivement, c'est vrai qu'il rappelle ses origines françaises, il rappelle une forme d'attachement aussi pour notre pays, par Notre-Dame, par ses origines personnelles, par le patrimoine culturel et religieux qu'il évoque dans son discours. Mais en fait, ce qui est aussi marquant dans son discours, c'est qu'il prend la France au sérieux, c'est-à-dire que tout au long de son discours, il prend la devise républicaine, liberté, égalité, fraternité, et il engage la France, les Français et ceux qui l'écoutent, et ceux qui l'écoutaient, c'était beaucoup les responsables politiques, à prendre ces trois mots au sérieux et à aller au fond de ce que veut dire la liberté, l'égalité et la fraternité, notamment en matière éthique, en matière de paix, en matière aussi de respect de la dignité humaine. Donc voilà, ce qui est intéressant, c'est qu'il est arrivé à tisser ce fil-là, et c'est un premier discours qui est très important, un discours politique, mais un discours très important au début de ces 4 jours de voyage en France.
14: Et le chef de l'Église qui a déjà prononcé des mots très importants pour les Français, il a parlé de laïcité, il a aussi parlé des racines chrétiennes de la France, on va y revenir, mais d'abord avec vous Valérie Massip de la rédaction de Ici, bonjour. On va faire un point sur ce programme papal, on peut dire qu'il est pantagruélique. Après la déambulation à Paris, il y a un autre gros morceau en fin de journée, c'est évidemment le Stade de France.
24: Oui, avec 80 000 jeunes de 17 à 35 ans qui l'y attendront pour une grande veillée, 2500 choristes chanteront pour le pape. Et autre temps fort de cette visite à Paris, le pape célébrera demain une messe devant près de 600 000 personnes là. Messe en plein air, en plein milieu d'après-midi, entre la place de la Concorde et les Champs-Élysées. Alors pas la peine d'essayer de pénétrer le périmètre de sécurité si vous n'avez pas votre invitation avec QR code. Les inscriptions sont closes, il y a eu beaucoup de demandes. À Paris, le pape devrait attirer jusqu'à 1 million en gros de personnes et ce sont près de 15 000 policiers, gendarmes, militaires qui sont mobilisés sur ces deux jours, plus de 2500 pompiers.
14: Et puis un voyage apostolique qui ne se limite pas à la capitale. Et
24: juste après cette messe géante, le pape prendra l'avion pour le sanctuaire de Lourdes. C'est à Lourdes qu'il doit rencontrer dimanche plusieurs victimes de violences sexuelles au sein de l'église. Et dernière étape de ce voyage, messe lundi, Léon XIV doit prononcer un discours sur l'Europe et pour la paix. Avant là encore un nouveau moment de communion, de ferveur avec la foule, une nouvelle déambulation dans les rues de la ville.
14: Père Laurent Stalabourdillon, on entend ces chiffres qui sont importants. Les autorités françaises parlent d'1,3 million de personnes sur l'ensemble de ces 4 jours. Comment on peut comprendre cette ferveur dans un moment où on a l'impression que l'Église ne fait plus vraiment recette? Il y a de moins en moins de personnes qui croient aussi en France.
22: Oui, alors il est sûr que il y a une majorité de Français aujourd'hui qui n'ont pas d'affiliation religieuse particulière. Ceci étant, il reste un certain nombre de catholiques en France, alors qu'ils le sont par tradition, par attachement, ou qu'ils le sont parce qu'ils sont pratiquants. Il demeure que la capacité de la population française, encore une fois, hein, quels que soient les liens que les gens peuvent avoir avec l'institution qu'est l'Église, sont à la fois curieux, désireux. De voir que cette figure qu'est le pape est capable d'une parole qui vient éclairer notre époque. Alors c'est à la fois une rencontre, il y a un côté historique de cette visite, parce que la dernière c'était il y a 18 ans, quand sera la prochaine, nul ne le sait. Donc la visite d'un pape finalement prend soudainement son caractère d'événement tout à fait exceptionnel. Alors il y a cette attente, il y a cette rencontre, il y a cette curiosité, parce que le pape Léon XIV, bon, c'est un pape, et on sait ce que c'est qu'un pape traditionnellement, mais qui est-il, lui, qui est le pape et qui a porté le nom?
14: Connu en France.
22: C'est ça. Donc dans la figure du pape, il y a une conjonction entre une identité particulière et une trajectoire de vie. Il vient des États-Unis, il a été missionnaire, et puis il assure une fonction un peu immuable de permanence, puisque sa première fonction, c'est de préserver un message, de l'annoncer, qui est un message d'espérance et de paix, mais qui est aussi une conscience très profonde de ce qu'est l'être humain et sa nature. Donc il arrive dans une période troublée, mondialement troublée, pas simplement parce qu'il y a des guerres, mais parce que nos sociétés deviennent des sociétés machines, où les machines commencent à gouverner nos existences. Et donc il arrive avec une conscience particulière, qui est la sienne, mais c'est surtout celle de l'institution qu'est l'Église catholique, pour essayer de prendre part à la réflexion que tous doivent mener ensemble, pour essayer, comme il l'a dit dans son discours, d'édifier, de contribuer à édifier une société humaine.
14: Louis Bémond de Saint-Gilles, vous êtes toujours en ligne avec nous, rédacteur en chef adjoint du journal La Croix. Il y a beaucoup de gens, je vous le disais tout à l'heure dans l'interview, qui ne sont pas croyants, mais qui du coup sont peut-être intéressés par la venue du pape. Quel message le pape peut porter à cette société française, laïque, dont la devise est liberté, égalité, fraternité?
23: Il peut porter un message de dépolarisation, de calme, d'unité dans une société qui est quand même très tiraillée aujourd'hui. Voilà, il fait, là, il lisait un plaidoyer pour la liberté religieuse. Il se félicite du rôle de la France pour les Lumières, ce qui est quand même extrêmement notable pour un pape. Voilà, on voit bien, et le pape Léon XIV, il le sait, il sait où il met les pieds. Il sait qu'il met les pieds dans un pays à quelques mois d'élections présidentielles qui vont être difficiles, qui vont diviser la société française. Et donc, c'est ça qu'il vient dire comme message, un message de fraternité, un message d'unité, un message de dialogue aussi entre les sensibilités, entre les courants. Il vient aussi délivrer un message de paix. Alors la paix, c'est pas seulement un truc romantique, c'est aussi un message politique. Voilà, en particulier dans ce discours-là qu'il vient de prononcer, lorsqu'il dit, à la France, mais je pense qu'il le dit aussi plus largement aux Français, ne soyez pas persuadés que la guerre est inévitable, qu'elle est inexorable. Il y a toujours de la place pour le dialogue, pour la diplomatie. Et je pense que c'est un message qui va bien au-delà des catholiques. Et d'ailleurs, ce discours à l'Élysée, c'était un discours qui était destiné à la société française dans son entier, et pas seulement aux fidèles catholiques.
14: Et pour être précis, le pape François est venu 3 fois en France, notamment en Corse et à Marseille. On s'en souvient, c'était au Vélodrome à chaque fois, pour des déplacements précis, mais pas pour des voyages de cette ampleur, ce qu'on appelle un voyage apostolique de 4 jours. Vous ne pourrez pas les louper, ils seront en jaune et blanc pendant 2 jours. Les 15 000 bénévoles vont qui quadrillent les rues pour accueillir le pape. Une organisation digne des Jeux Olympiques qui surprend même l'Église. Reportage Joséphine Ortuno.
4: Oui, la file d'attente s'étire sur le parvis de l'église de la Madeleine. C'est ici, sous ces voûtes en pierre, que 15 000 bénévoles viennent chercher leur badge.
6: Ah, ça va être exceptionnel, donc c'est super.
4: Parmi eux, trois retraités, Chantal, Odile et Gilbert.
17: Je ne pouvais pas imaginer qu'il y ait cette ampleur, qu'il y ait ce monde qui se déplace. Je suis très heureux.
6: Je ne pensais pas qu'il y aurait autant de personnes. Et je trouve ça génial. Je pense que j'ai hâte, mais je suis sûre que je ne suis pas la seule.
4: Mais alors, d'où vient cette mobilisation massive de l'envie de représenter la religion? Selon Chantal.
6: Montrer qu'on existe et qu'on est bien présent, qu'on est chrétien et qu'on peut montrer qu'on est chrétien et que c'est pas un problème. Et puis ça a l'air d'être intergénérationnel, pardon. Je trouve ça génial de pouvoir montrer que en fait, l'Église, elle est représentative de tout le monde. En fait.
4: Justement, derrière elle, Louise et Sixtine ont 21 ans.
7: On sera essentiellement à la messe, mais après je sais qu'il y a aussi des bénévoles au Stade de France pour la veillée.
8: Après on participe aussi à la veillée, mais pas en tant que bénévole.
4: Léon XIV, elles l'ont déjà vu, ce sont même de grandes fans.
7: Moi j'ai été vachement touchée en tout cas pendant le jubilé parce que je trouve qu'il avait une proximité avec les jeunes en tout cas. Il nous a beaucoup touchés il a pris la parole sur des sujets qui étaient très intéressants.
4: Des sujets liés à l'amitié, l'espérance ou encore le courage. Léon XIV parle aussi bien à ces deux jeunes femmes qu'à Cécile, 54 ans.
9: Ça va être le pape du changement peut-être. Voilà.
4: De quel changement ?
9: Il est en train de ramener la jeunesse à l'église. Il y a beaucoup de baptêmes donc c'est beau.
4: En plus d'une rencontre des générations, Laurent, responsable des bénévoles, remarque aussi un mélange de toutes les vocations.
25: Oui, il y a tout type de population, des prêtres, des laïcs, des diacres, et c'est un flux continu sur tous les créneaux horaires de la semaine. Donc on a des volontaires qui servent des volontaires.
4: Ces volontaires interviennent partout, sécurité, équipe médicale, logistique, chacun selon la mission choisie lors de l'inscription.
14: Le reportage de Joséphine Ortuno, père Laurent Stalabourdillon, quand vous écoutez ce reportage, j'imagine que vous vous sentez fier, heureux de cette émulation. Pour autant, l'Église est dans une situation paradoxale, c'est-à-dire peut-être une période où elle a de moins en moins de fidèles, mais en même temps,

0: qui a soif de sens, en fait, et qui pousse les portes des églises et des communautés pour y trouver des réponses. Alors, il faut croire que l'Église, à travers son histoire pluriséculaire, est capable de conserver un trésor de sagesse qu'elle doit donner. Et les jeunes viennent non pas pour rejoindre une institution qu'est l'Église, certainement ils savent là où ils mettent les pieds, mais pour recevoir ce dont elle est gardienne et servante, c'est-à-dire un message qui les aide à découvrir qui ils sont, quel sens ils peuvent donner à leur vie, quelle est la signification de leur capacité d'aimer qui est en eux, et toute cette richesse qu'elle contient et qui a fait son histoire et qui doit leur permettre d'éclairer leur propre existence.
1: Louis Bémond de Senneville, on revient sur la durée assez exceptionnelle de cette visite du pape, qui va aller à Lourdes également, évidemment, mais aussi à Metz pour avoir un message peut-être plus politique, en tout cas un message pro-européen. Que vient-il faire ? Est-ce qu'il vient en France comme une terre de mission pour recruter, entre guillemets ? Est-ce qu'il y a cette dimension-là dans cette venue du pape ?
2: Alors, dans la venue du pape, il y a le signe d'un intérêt, quel signe de l'intérêt du pape lui-même, mais aussi du Vatican sur ce qui est en train de se passer en France et que vous évoquez à l'instant avec le père Stella Bourdillon, c'est cette espèce de renouveau de la foi, en particulier chez les jeunes adultes, chez les adolescents et chez les adultes, et donc cette Église catholique dont à Rome on était persuadé il y a quelques années qu'elle était un peu perdue en France, au fond de la sécularisation, et qu'elle serait en perte de vitesse définitive, et bien là il se passe quelque chose en France sur le plan de la foi, et donc voilà, il y a une forme de curiosité. Le deuxième élément, c'est que je pense que Léon XIV est très conscient du rôle de la France en Europe et du poids historique porté par la France. Et donc, il sait très bien qu'en venant en particulier à Metz, et ça c'est vraiment un choix personnel, hein, d'aller parler d'Europe à Metz, c'est plusieurs options lui ont été proposées. Il a vraiment choisi cette étape très personnellement. Il vient manifester un attachement à la fois à la construction européenne, à l'entente entre les pays, à la paix, à un attachement au droit international qui n'est pas tout à fait à la mode en ce moment parmi les dirigeants de notre monde. Donc voilà, il vient en France aussi pour mettre en avant un autre modèle que le modèle des empires qui ressurgit ces dernières années avec la Russie, les États-Unis et la Chine notamment.
1: Alors dans les 250 000 personnes qui sont attendues cet après-midi sur le trajet de la Papa Mobile dans les rues de Paris, il y aura évidemment une foule qui vient acclamer le pape, mais aussi des personnes qui viennent pour porter un message plus politique, notamment les militantes de Magdala, c'est une association catholique féministe qui vont tenter d'interpeller le pape sur les questions de l'égalité homme-femme dans l'Église, mais aussi sur les violences sexuelles dans l'Église, notamment suite à l'immense scandale de la pédocriminalité après l'affaire Bétaram. Nicolas Joly les a rencontrés juste avant cette manifestation.
3: Sur la banderole violette de 5 mètres, une phrase est écrite en lettres blanches.
4: Heureuses celles qui ont soif de justice.
3: Adeline Frémagnan, porte-parole de l'association Magdala.
4: C'est une adaptation au féminin d'un verset de l'Évangile, donc une parole de Jésus qui est très connue, c'est le texte des Béatitudes. Et nous, c'est une manière de dire que notre combat féministe, il est cohérent avec notre foi.
3: Un combat pour permettre aux femmes de faire ce que l'Église leur interdit aujourd'hui.
4: Il y a de pouvoir prêcher, donc transmettre la foi. Il y a aussi tout simplement d'être prêtre. Et donc en interdisant aux femmes d'être prêtres, on leur interdit de célébrer la messe, de distribuer les sacrements, élire le pape. Aucune femme n'a élu ce pape. C'est quand même dingue. Voilà, il a été élu que par des hommes. Voilà, donc la liste est longue. Hein.
3: L'Église a montré des signes d'ouverture sur certains sujets ces dernières années. Le pape va par exemple rencontrer des victimes de violences sexuelles lors de sa visite. Mais pour Sylvaine Landrivon, docteur en théologie et porte-parole de Magdala, c'est insuffisant.
5: Il reçoit quelques membres qui ont subi des violences sexuelles. C'est-à-dire qu'il souffre avec les individus souffrants. Mais le fait que ce soit systémique, ça, le pape ne veut pas en entendre parler. Et il ne reçoit pas les associations.
3: C'est donc pour être visible de toutes et tous que les membres de Magdala déploieront leur banderole demain lors de la messe à la Concorde.
1: Le reportage de Nicolas Joly, Père Laurent Stella Bourdillon. Vous écoutiez avec intérêt ce reportage. Quelle est votre réaction à cette interpellation ?
0: En fait, ce que je comprends, bien sûr, c'est que nous sommes dans une société qui est en difficulté par rapport à la conscience de ce que c'est qu'un homme et une femme, et qui ne tolère plus aujourd'hui qu'une institution conserve une très haute idée de la différence.

0: la signification des sexes en tant que tel. Donc, évidemment, une société qui est marquée par un paritarisme, par une égalité, par l'Église devient l'Église se retrouve accusée de j'entends de n'élire qu'un pape parce qu'il n'y a que des hommes qui ont... Mais c'est, de fait, c'est vrai. Après, la question, il faut savoir comment elle s'organise, pourquoi, et quelle est la signification, je répète, la signification spirituelle de la différence des sexes. Ce qui est quelque chose qui est totalement occulté aujourd'hui. Donc, on est en grande difficulté pour saisir ces questions-là.
1: Il y a un autre sujet qui est très important qui est évoqué dans ce reportage, sont les violences sexuelles.
0: Oui, oui, bien sûr.
1: Alors, ça sera abordé un petit peu à Lourdes.
0: Alors, ça, c'est la deuxième chose.
1: Il y avait les deux aspects.
0: Il y a les deux aspects, oui. Alors, il y a un aspect sur l'intelligence de la différenciation des sexes, et puis il y en a un autre. Et alors, je consonne davantage avec cette deuxième question.
1: On attend une parole forte du pape suite au scandale de Bétarin.
0: Mais bien sûr. Et ça, je crois que c'est absolument indispensable. La proximité de Lourdes avec Bétarham imposait, et donc effectivement il y a eu des tensions par rapport à la question de savoir comment des collectifs ou pas sont reçus ou présents, mais il est absolument évident que le pape doit appuyer et garder le pied sur l'accélérateur quant au travail qui doit être fait dans l'organisation, dans la gestion, dans le suivi, dans la prévention de toutes ces questions. Et en France, parce que la réalité a été absolument désastreuse, réellement, dans ce qu'on a découvert, mais aussi beaucoup plus largement dans le monde. Donc là, il y a quelque chose qui est à... Et donc, cette rencontre sera, à mon avis, était indispensable et sera très heureuse.
1: Alors, on rappelle que le pape va recevoir, en audience privée, 7 personnes victimes de violences sexuelles dans l'Église lors de son passage à Lourdes. Merci beaucoup d'être venu dans notre studio également. Merci beaucoup à Lou Bémond de Seine-Ville, rédacteur en chef adjoint du journal La Croix, qui était avec nous dans ce journal, dans le Trésor des Régions.
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1: Vous connaissez le principe désormais. Ici vous donne la parole toute cette saison avec ces isoloirs, les isoloirs de Dites-le ici qui viennent à vous partout en France. Alors avec la visite du pape dans un monde qu'on dit très matérialiste et individualiste, on vous écoute nous parler de vos espérances et de vos craintes. Dans ce reportage, vous allez entendre Laurent de Cherbourg, Philippe de Périgueux et Christelle d'Evron. C'est dans les Pays de la Loire.
4: Quand vous pensez à l'avenir, qu'est-ce qui vous rend optimiste ?
5: J'ai foi dans l'homme, j'ai confiance dans le fait que collectivement, on est capable de trouver des solutions.
4: Parmi les 3 valeurs de la devise nationale, liberté, égalité et fraternité, laquelle est la plus importante pour vous et pourquoi ?
6: Eh ben, égalité, bien sûr, à tout niveau, que ce soit égalité homme-femme, bien sûr, mais égalité parmi les différentes classes sociales, entre les hommes, à tout pays, et aussi cette égalité qui aujourd'hui est menacée par les fondamentalistes, les intégristes de toute religion.
4: Quel monde souhaitez-vous pour vos enfants ? Et les générations futures.
7: Aimez-vous les uns les autres. C'est effectivement une maxime catholique, mais qui est pour tout le monde. C'est-à-dire, à un moment donné, il faut remettre de la fraternité. On doit tous être équitables. On doit tous être égalitaires. Et ça, c'est hyper important. On sera tous égalitaires devant la mort. Donc, il faut qu'on soit égalitaires devant la vie et devant l'accès à tout ce que la vie peut nous proposer, que ce soit les soins, que ce soit l'éducation, que ce soit le cadre de vie et la fraternité. C'est pour moi la plus belle des valeurs.
1: Et si vous voulez faire comme Laurent, Philippe ou Christelle, venir dans notre isoloir, dites-le ici. L'isoloir sera demain, par exemple, à Arnac-Pompadour, au château de Pompadour, avec ici Limousin, ou à Boulazac, au Palio, pour la reprise du championnat de basket Betclic Elite, avec ici Périgord. La liste complète est sur ici.fr. Je vous le disais dans les titres, lui aussi parfois vu comme le Messi. Dans le domaine du football, c'est le jour J pour Zinedine Zidane. Premier match pour le sélectionneur des Bleus en Ligue des Nations contre la Turquie ce soir. Le Marseillais qui est attendu avec émotion. Le match qui est à suivre sur notre antenne de ICI. Coup d'envoi à 20h45. C'est à suivre sur ICI.fr et évidemment avec notre chaîne YouTube où vous retrouverez aux commentaires Bruno Salomon. Et puis, vous le savez également, Marine Le Génie revient la semaine prochaine pour la suite, pour le retour du 13h de nos régions. Et vous retrouvez plus l'info locale également sur ici.fr. Je vous laisse pour votre après-midi en musique. Sur Ici, il est 13h28 bientôt.
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11: Bonjour, c'est Philippe Vigier, je suis ravi de vous retrouver dans cet après-midi d'Ici Gironde. Il y a encore plein de belles choses au programme de ces prochaines minutes, beaucoup de bonne humeur et on vous le promet, zéro coup de barre. Un cocktail d'infos bien de chez nous et de chansons qui ont et continuent à marquer votre vie, à l'image du prochain morceau que vous allez pouvoir apprécier, le roi de la pop, Michael Jackson, Billie Jean. Mais pour l'heure, je vous amène à Aisin pour des activités sportives organisées pour les retraités à partir de lundi prochain.
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11: Des bourses d'études proposées par la région Nouvelle-Aquitaine.
4: Philippe Vigier.
11: La région Nouvelle-Aquitaine qui propose ses bourses d'études sur critères sociaux en faveur des élèves et des étudiants en formation sociale, paramédicale et de santé, afin de leur permettre d'acquérir une qualification professionnelle dans des conditions de vie satisfaisantes et contribuer à leur réussite. Parmi les formations sanitaires éligibles, aide-soignant, ambulancier, auxiliaire de puériculture, ergothérapeute, infirmier anesthésiste, infirmier de bloc opératoire ou encore sage-femme. Alors, qui peut bénéficier d'une bourse ? Les apprenants préparant une formation sociale, paramédicale ou de santé financée par la région, dans une école ou un institut de formation agréé, autorisé par la région. Pour vérifier si vous êtes éligible et obtenir plus d'infos, je vous invite à consulter les pages agenda sur le site de la région Nouvelle-Aquitaine.
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ici Gironde, c'était Michael Jackson, Billie Jean. Chaque jour ici Gironde part à la rencontre d'une Girondine, d'un Girondin qui fait briller notre région hors du commun. Une belle histoire, un beau portrait. Et aujourd'hui, nous allons faire connaissance avec le skater Léo à l'occasion du festival Connect à Bordeaux. Avant, je vous laisse avec Indochine. Indochine qui prépare déjà son retour sur scène avec en préambule le tournage d'un film et cette nouvelle chanson, Victoria. C'est ici Gironde, bon après-midi.

0: Ici Gironde, c'était Indochine, Victoria. Les Girondines et les Girondins ont du talent, du caractère et surtout de belles histoires à raconter. Et chaque jour, ici Gironde vous le prouve. Aujourd'hui, partons à la découverte de Léo, skater de son état. Il est au micro d'Olivier Cabrolier.
1: Donc bonjour, je m'appelle Léo Valls, j'ai 40 ans. Je fais du skateboard depuis l'âge de 12 ans. Et je suis vraiment tombé amoureux du skateboard par rapport à la liberté que ça pouvait procurer et à toute la culture qui gravite autour du skateboard.
2: Léo et le skate ne font qu'un depuis plus de 20 ans. Ce bordelais multiplie les expériences sportives, les rencontres et les lieux d'entraînement qui lui permettent de se confronter à ce sport, mais surtout à lui-même. Léo n'est pas passé par la case compétition. Son terrain de jeu reste la ville. Il se bat pour imposer la notion ou le concept de skate urbanisme.
1: Dans le skate, ce qui est intéressant, c'est que le terrain est infini. À partir du moment où la ville est notre canevas, tout peut être skateable. C'est pas forcément ce qu'on fait, mais c'est comment on le fait.
2: Qu'est-ce qui se passe dans votre tête? Est-ce que ça jubile? Est-ce que à ce moment-là, on se sent vraiment dans son élément? On est aligné?
1: C'est presque une forme de méditation. Puis après, ce qui est chouette, c'est que c'est à la fois une pratique personnelle. Il y a vraiment une dimension sociale parce qu'on se fait des amis, on voyage.
2: Qui vous a appris à pratiquer cette activité? Comment ça s'est passé exactement? La genèse?
1: J'ai vu un skater passer devant chez moi. Je m'ennuyais. À l'époque, je faisais du foot, j'ai ressenti une forte sensation de liberté, j'avais envie d'être libre et de passer du temps dehors.
2: Que vous en dit vos parents quand vous leur avez dit je vais faire du skate?
1: Mes parents connaissaient pas forcément le skate, ils avaient peut-être un a priori sur la dangerosité de la pratique, mais après j'ai la chance d'avoir un père qui est psychosociologue, une mère qui est psychologue, donc ils étaient quand même relativement ouverts et je pense qu'ils ont vite compris la dimension socioculturelle.
2: Quelle est votre plus belle victoire depuis l'âge de 12 ans?
1: Travailler à la légalisation du skate à Bordeaux. Ça fait du bruit, ça va vite, c'est libre, c'est relativement peu cadré et du coup bah, le skate à Bordeaux était interdit. On se prenait des amendes quand on faisait du skate dans la rue. Du coup, je me suis organisé avec un collectif de skateurs locaux pour lancer une médiation en 2016, il y a 10 ans aujourd'hui. Et du coup, ça a donné naissance à cette démarche de skate urbanisme. En tout cas, ce que je vois aujourd'hui, ce que je trouve intéressant, c'est qu'il y a de plus en plus de quarantenaires, cinquantenaires qui se remettent au skate avec leurs enfants. Et du coup, c'est devenu une pratique beaucoup plus multigénérationnelle, beaucoup plus familiale. Come here, come here. Lui, c'est un skateur pro-brésilien qui vient de Rio de Janeiro. Et lui, c'est vraiment quelqu'un qui, à travers le skate, est en quête d'identité. Il s'appelle Mike Mag. What's up, Mike? Good?
3: Hello,
1: good to see you, bro.
3: Good to see you.
1: We're doing an interview for the radio.
2: Léo, qu'est-ce qui vous rassemble? Le skate, forcément.
1: C'est notre amour pour la ville, notre amour pour le monde et notre curiosité.
2: Est-ce qu'il y a des endroits dans Bordeaux où vous n'avez pas encore skaté, où vous n'avez pas encore pratiqué le skate?
1: Non, je pense qu'aujourd'hui, on a exploré absolument l'intégralité de la ville.
2: Votre planche, votre skate, il est comment?
1: Assez basique, il n'y a pas de fioriture non plus.
2: Est-ce qu'il y a votre prénom dessus?
1: Oui.
2: Vous en avez combien?
1: Oula, j'ai dû avoir peut-être une soixantaine de modèles.
2: Qu'est-ce que ça dit de vous?
1: Ouais, je suis curieux et j'aime faire des rencontres, interagir avec mon environnement, aller découvrir des villes, aller rencontrer des communautés, etc.
2: Léo Valls est d'ailleurs l'un des cofondateurs du festival Connect, un festival qui met en avant le skate, mais également ses aspects culturels et artistiques.
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0: Le talent à l'état pur d'Aretha Franklin, c'était Think sur Ici Gironde. Toujours un maximum de musique choisie aux petits oignons, rien que pour vous. Avant les infos de 14h, on va se souvenir d'une douceur de la belle et talentueuse Shelley Adou. Merci de choisir Ici Gironde pour terminer cette semaine.
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1: Très bel après-midi à vous, vous êtes sur Ici Gironde, il est 14h. Et c'est l'heure des infos, elles vous sont présentées tout de suite par Benjamin Mathieu.
2: Les premiers mots de Léon XIV en France, qui a rappelé ses origines normandes et bourguignonnes, celles de sa grand-mère, le pape qui débute un voyage apostolique de 4 jours. Reçu en milieu de journée à l'Elysée par Emmanuel Macron, il a également abordé la laïcité, la fin de vie et l'intelligence artificielle. Après une visite à l'UNESCO, Léon XIV sera dans les rues de Paris avec la Papa Mobile. 250 000 personnes sont attendues et ce soir 80 000 jeunes également pour une prière au Stade de France. Le verdict attendu aujourd'hui à la cour d'assises de Paris dans l'affaire du meurtre du rugbyman Federico Arumburu. L'accusation a requis 27 ans de réclusion criminelle contre Loïc Le Priol, militant d'extrême droite, auteur des 2 tirs mortels reçus dans le dos par sa victime qui n'était pas armée. Dans l'enquête sur la mort du jeune Thomas à Crépol en 2023, on apprend également que 11 accusés seront jugés avec la circonstance aggravante de racisme contre la race blanche et la nation française. C'est l'un des romans les plus lus et commentés en cette rentrée littéraire. On apprend pourtant que l'Académie Goncourt supprime le roman de Télisson Aurélien de sa sélection pour le prix. L'auteur canadien d'origine haïtienne est suspecté d'avoir utilisé l'intelligence artificielle, mais il est également suspecté de plagiat pour l'écriture de son livre « C'était ça ou mourir ». Et puis lui aussi est parfois vu comme le Messi. C'est le jour J pour Zinedine Zidane. Premier match pour le sélectionneur des Bleus en Ligue des Nations ce soir contre la Turquie à 20h45. Le Marseillais attend ce moment avec émotion et nous aussi.
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1: Et on passe à la météo en Gironde avec toujours ce ciel clair, du soleil et parfois quelques nuages d'altitude. Et nous allons garder ces conditions cet après-midi, même si une certaine aggravation est en préparation. Des nuages vont arriver à partir de dimanche et ils vont donner des averses parfois orageuses lundi et mardi. Pour ce vendredi, les températures sont en léger retrait, comprises entre 26 et 31 degrés. 26 près du littoral, la Canot-Océan et Soulac-sur-Mer. 28 à Arcachon, 29 à l'Espart-Médoc. 29 à 31 degrés dans l'intérieur des terres, comme à Langon et Bordeaux. Ici Gironde, dans quelques minutes, vous allez retrouver Philippe Vigier, mais dans l'immédiat, retour de la musique avec Zaoud Sagazan et Téléphone. Voici New York avec toi sur Ici Gironde.
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0: Ten Sharp sur Essayer Ronde, c'était You. Dans la suite de cet après-midi, nous allons d'abord vous donner l'envie d'aller vous balader sur le delta de la Lère. Mais avant, la musique d'Essayer Ronde, c'est les meilleurs interprètes de la chanson francophone avec Alain Souchon, Michel Berger et Zazie. Zazie, toujours aussi prolique, qui nous est revenu il y a quelques mois avec Peu Importe, extrait de son 12e album studio intitulé Volatile, dont la sortie est prévue très bientôt pour le 2 octobre. Ça approche.
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0: plaît. Ici Gironde, c'était Alain Souchon, la balade de Jim. Une idée de balade sur le bassin pour débuter l'automne.
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0: Une escale avec les oiseaux migrateurs en Gironde.
2: Philippe Vigier.
0: On vous en parle avec un petit peu d'avance pour que vous puissiez vous inscrire. Le bassin d'Arcachon est une étape clé pour des milliers d'oiseaux qui chaque année reprennent la route vers leur site de reproduction ou d'hivernage. Sur le delta de la Lèrre, la réserve ornithologique du Tesse fait figure de gîte, offrant nourriture et repos à ceux qui font escale avant la suite de leur voyage. Alors, pour cette balade, vous serez accompagné par un guide naturaliste. Vous allez pouvoir profiter des nombreuses observations et admirer de plus près les oiseaux de passage, portés par le vent et parfois même par les tempêtes. Des espèces tout à fait surprenantes se laissent observer. En plus, l'endroit est vraiment très beau, protégé et silencieux. La réserve ornithologique du Teche, rue du Port du Teche. Si vous voulez en savoir plus et réserver votre balade, il vous suffit d'aller sur le site du Parc Régional des Landes de Gascogne.
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0: I Was Made for Loving You sur Ici Gironde. Ici Gironde qui vous gâte avec en préparation Estelle qui, après un premier EP qui cumule déjà plus de 20 millions de streams, poursuit son parcours avec une pop française élégante et intime que l'on apprécie beaucoup à Ici Gironde. On va écouter Te rencontrer encore sur votre radio locale.
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1: Vous êtes sur Ici Gironde, excellent après-midi de vendredi, il est 15h. C'est l'heure des infos qui vous sont présentées par Benjamin Mathieu.
2: Léon XIV attendu pour un discours à l'UNESCO dans quelques minutes avant une déambulation en papa mobile dans les rues de la capitale. Le pape qui va vivre son premier bain de foule en France. 250 000 personnes sont attendues le long de ce parcours dans la capitale. Il sera également le premier pape à visiter Notre-Dame depuis sa réouverture en 2024. 80 000 jeunes dans toute la France assisteront à une veillée et une messe géante ce soir au Stade de France. Des juges d'instruction ordonnent un procès pour meurtre pour 11 accusés dans l'affaire de la mort de Thomas à Crépol dans la Drôme. C'était en 2023. Des juges qui retiennent notamment la circonstance aggravante de racisme envers la race blanche et la nation française. Le verdict attendu aujourd'hui à la cour d'assises de Paris dans l'affaire du meurtre du rugbyman Federico Arumburu. L'accusation a requis 27 ans de réclusion criminelle contre Loïc Le Priol, militant d'extrême droite, auteur de 2 tirs mortels reçus dans le dos par sa victime. L'accusé qui a demandé ce matin le pardon au pape. Les 4 principales ligues européennes de football appellent à une réforme de la gouvernance de la FIFA. Les fédérations anglaises, espagnoles, allemandes et italiennes réagissent après la crise déclenchée par Gianni Infantino qui souhaitait privatiser une partie de la Coupe du Monde. Et puis tous les yeux du foot sont tournés vers la Turquie ce soir pour voir les premiers gestes de Zidane, sélectionneur, la star du football mondial, qui est pour la première fois à la tête des Bleus, mettant un peu dans l'ombre ses propres joueurs. Le match est à suivre sur ici.fr à 20h45 et notre chaîne YouTube.
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1: Et on passe à la météo en Gironde dans le département avec des conditions qui restent agréables et très lumineuses. Le soleil brille et ça va durer malgré quelques passages nuageux d'altitude. Mais les choses vont commencer à changer avec l'arrivée dès dimanche de nuages plus imposants et à partir de lundi d'averses parfois orageuses. Donc pour ce vendredi, les températures sont en léger retrait, comprises entre 26 et 31 degrés. 26 près du littoral à la Canée-Océan et sous Lac-sur-Mer, 28 à Arcachon, 29 à l'Espar-Médoc, 29 à 31 degrés à Langon, Bordeaux mais aussi Libourne. Ici Gironde, dans quelques minutes, vous allez retrouver Philippe Vigier, mais dans les médias, retour de la musique avec Patrick Fiori et Hervé Christiani sur Ici Gironde.
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0: Pilayon sur Ici Gironde, c'était Dream. Ici Gironde, c'est tous les jours des chansons qui accompagnent votre quotidien. Ce sont aussi des nouvelles de chez vous. Dans la suite de cet après-midi, nous allons nous arrêter sur un atelier généalogie organisé dans une semaine à Bazas. La musique d'Ici Gironde cet après-midi, c'est dans l'immédiat le meilleur de la chanson francophone avec des valeurs sûres, notamment Florent Pagny, Véronique Sanson et Gaëtan Roussel. Gaëtan Roussel qui revient cet automne avec Tout s'en va.
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0: tu veux m'essayer, c'était évidemment Florent Pagny sur Ici Gironde. Que vous souhaitiez concevoir votre arbre généalogique par simple curiosité ou retrouver de lointains ancêtres, cette info vous concerne.
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0: Un atelier généalogie le 3 octobre à Bazas.
2: Philippe Vigier.
0: Troisième loisir en France. Derrière le jardinage et le bricolage, la généalogie passionne des millions de Français et Girondins. Et si vous remontiez le temps à la recherche de l'histoire de votre famille? Qui étaient vos aïeux? D'où venaient-ils? Et quels étaient les métiers qu'ils exerçaient? Cet atelier vous donne les clés méthodologiques et informatiques pour débuter ou débloquer vos recherches généalogiques. Apprenez à explorer les archives en ligne, à décrypter les actes anciens et à construire pas à pas votre arbre généalogique. Un atelier qui peut aussi vous réserver des surprises familiales, qui sait. Cet atelier sera animé par les bénévoles de la Fédération Française de Généalogie. C'est à la médiathèque Le Polyèdre de Bazas et ce sera donc le 3 octobre prochain.
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0: Maniac, Michael Sambello sur Ici Gironde. Ici Gironde à vos côtés. 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Avant les infos d'Ici Gironde, vous allez entre autres apprécier Renaud dans mon HLM. 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
2: Merci d'écouter Ici Gironde. Excellent week-end à vous. Il est 16h. C'est l'heure des infos qui vous sont présentées par Benjamin Mathieu.
3: Un premier message de paix, une alerte sur les dérives de l'intelligence artificielle, les premiers mots du pape en français à la mi-journée à l'Élysée. Le Saint-Pierre qui est désormais au siège de l'UNESCO, l'Organisation des Nations Unies pour l'éducation, la science et la culture, basée à Paris. Léon XIV va vivre ensuite son premier bain de foule en France. 250 000 personnes attendues le long d'un parcours dans les rues de la capitale et la fameuse Papa Mobile, avant de se rendre ce soir au Stade de France où 80 000 jeunes l'attendent. Ils sont venus de toute la France, réunis pour une veillée géante. L'affaire avait été longuement commentée dans les médias près de 3 ans après la mort de Thomas Perrotto dans le village drômois de Crépol. La justice renvoie 11 jeunes hommes devant les assises. Ils seront jugés pour meurtre aggravé par du racisme contre la race blanche et la nation française. Le lycéen de 16 ans avait été poignardé à la sortie d'un bal de village. Le maire de Roubaix, dans le Nord, dénonce un système d'escroquerie, voire de corruption dans l'attribution de logements par des bailleurs sociaux. Selon l'élu LFI, des agents d'un bailleur ou se faisant passer pour tel vont voir des habitants et leur proposent un dessous de table pour faire avancer leur dossier plus vite. Il a saisi la justice. Et puis vous pouvez la croiser jusque ce soir, place de la cathédrale de Tulle en Corrèze. L'accordéoniste Christelle de Franceschi est en train de battre et de tenter de battre le record du monde de la plus longue performance à l'accordéon. 4 jours, 3 nuits d'épreuve pour atteindre les 85 heures de musique. On espère qu'elle va y arriver. Ça sera ce soir à 22h si elle ne flanche pas d'ici là.
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2: Et nous passons à la météo en Gironde avec un week-end qui va progressivement passer du bleu au gris. Si on doit tout cela à l'arrivée d'une perturbation par l'océan. Déjà demain, samedi, le ciel va progressivement se voiler. Dimanche, il va se couvrir. Des averses parfois orageuses sont prévues pour lundi. Et donc, pour demain matin vers 7h, les températures sont comprises entre 14 et 16 degrés. Dans l'après-midi, elles iront de 24 à 28 degrés, 24 près du littoral, 25 à Arcachon et la Teste de Buch, 27 à l'Espart, 28 à Langon, Bordeaux et Libourne. Ici Gironde, dans quelques minutes, vous allez retrouver Philippe Vigier et Pascal Bataille à 16h10. Mais dans l'immédiat, retour de la musique avec Christophe Maé et Suzanne Vega sur Ici Gironde.
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0: Christophe Maé, il n'y a que de l'amour chez toi sur ICI Gironde. À 16h10, comme tous les après-midi, c'est Pascal Bataille que l'on retrouve. Pascal qui s'invite chez vous chaque semaine pour partager votre histoire, découvrir votre quotidien. Et cette semaine, c'est Christelle Gauzet que l'on découvre. Policière à 18 ans, grande gagnante de Koh-Lanta à 20 ans. À 36 ans aujourd'hui, elle crée des raids solidaires. Les défidèles qui fêteront leurs 10 ans l'année prochaine. Et pour cette édition anniversaire, retour aux sources.
1: C'est ici, au camping des Flots Bleus, que va se tenir l'été prochain pour le 10e anniversaire, un nouveau raid sur le bassin d'Arcachon. C'est très important pour toi de fêter ce 10e anniversaire ici.
2: Ouais, c'est extrêmement important. Je ne pensais pas arriver aux 10 ans de défidèles quand j'ai commencé le premier raid défidèles en 2017. Et là, les 10 ans, on va rajouter une journée de plus. Normalement, un défidèle, c'est 3 jours, du vendredi au dimanche. Et bien là, ça sera du jeudi au dimanche parce que j'ai envie que ça dure plus longtemps, avec des épreuves évidemment supplémentaires, mais aussi faire découvrir le bassin d'Arcachon. Donc effectivement, le camp de base ici, mais l'idée c'est d'aller parcourir la forêt qui a été brûlée, en même temps ça va être impactant, et puis aller sur les Gujan, le Teche, le Cap Ferret, traverser le bassin en canoë, puis aller chez toi au Cap Ferret, puis revenir. Voilà, faire vraiment découvrir tout le bassin.
1: Tu as envie de transmettre ton expérience aussi dans des conférences. Pourquoi ça te tient à cœur, ça ?
2: Alors déjà, on est venu me chercher pour faire des conférences et c'est vrai que j'avais peut-être encore un petit doute sur moi, sur le fait de prendre le micro et transmettre mon expérience de vie à travers 3 thématiques fortes chez moi, la police, le courage d'oser, ma victoire à Koh-Lanta et puis également la création de Défidèles en tant qu'entrepreneur, le leadership aussi. Et j'ai fait quelques conférences et je me suis dit que j'allais me professionnaliser dedans pour transmettre les bons messages, mon expérience de vie, pour donner envie à des participants ou participantes, je dis bien participants parce qu'il y a les hommes, vous pouvez venir même s'il y a écrit défidèles, vous avez le droit de venir sur certains raids, pas tous, mais on vous dira lesquels. En tout cas, voilà, c'est vraiment transmettre à 46 ans.
1: On est sur le sommet de cette dune du Pilat, on regarde l'horizon. Mmh. C'est quoi l'horizon de Christelle si tu te projettes à 5 ans, à 10 ans, tu te vois comment ?
2: Ah, mon rêve, évidemment de continuer les raids défidèles et d'accueillir de plus en plus de femmes. Mais surtout, je me vois une petite maison là-bas, tu vois, là, au loin. Alors, ça s'appelle
1: Gujan. Et elle nous montre, vous qui ne voyez pas, la direction de Gujan-Mestras.
2: Je me vois m'ancrer vraiment, m'installer dans une maison avec l'amour de ma vie, si je le trouve, et mon chat, Aya. Et peut-être un chien aussi. Je serais comblée si je pouvais.
1: Revenir à tes racines et continuer de rayonner, mais depuis cet endroit,
2: oui.
1: Notre bassin d'Arcachon qui te tient tellement à cœur et qui te nourrit aussi.
2: C'est
1: depuis
2: ça.
1: Toujours depuis l'enfance.
2: C'est ce que je souhaiterais.
1: Merci Christelle de nous avoir fait partager ton univers,
2: merci.
1: Ta passion aussi et ton goût pour le dépassement.
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0: Wide World, Mr. Big, sur ici, Gironde. Dans la suite de cet après-midi, on va évoquer des bourses d'études proposées par la région Nouvelle-Aquitaine. Et puis nous retrouvons l'équipe de l'Humour en Tube. Aujourd'hui, les comiques Artus et Yeles Jadel ont un message en latin plutôt rigoloum. Avant une nouvelle sélection d'artistes français, Gold, France Gall, et puis le nouveau Vanessa Paradis, rendez-vous. C'est l'après-midi d'ici Gironde.
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0: Alexis Gironde, c'était France Gall, évidemment. Vous êtes étudiant ou vous avez des étudiants ou futurs étudiants dans votre entourage, voici une belle idée pour financer des études.
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0: Des bourses d'études proposées par la région Nouvelle-Aquitaine.
2: Philippe Vigier.
0: La région Nouvelle-Aquitaine qui propose ses bourses d'études sur critères sociaux en faveur des élèves et des étudiants en formation sociale, paramédicale et de santé, afin de leur permettre d'acquérir une qualification professionnelle dans des conditions de vie satisfaisantes et contribuer à leur réussite. Parmi les formations sanitaires éligibles, aide-soignant, ambulancier, auxiliaire de puériculture, ergothérapeute, infirmier anesthésiste, infirmier de bloc opératoire ou encore sage-femme. Alors, qui peut bénéficier d'une bourse? Les apprenants préparant une formation sociale, paramédicale ou de santé financée par la région, dans une école ou un institut de formation agréée, autorisée par la région. Pour vérifier si vous êtes éligible et obtenir plus d'infos, je vous invite à consulter les pages agenda sur le site de la région Nouvelle-Aquitaine.
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0: Runaway, c'était One Republic sur ICI Gironde. Ça faisait 18 ans qu'un pape n'était pas venu en France, alors pour célébrer cet événement dans la joie et l'allégresse, Fred Ballard a convoqué les apôtres du rire pour un discours papal en latin, ou presque.
1: Et c'est alors que Jésus dit à l'étranger, « In nomine Patris, petit bonhomme en mousse, et que s'appelle Rio, qu'est-ce que ?»
2: Oui, bon, on peut pas tout demander à Artus non plus, hein. Rendre hommage au pape, ok, mais pour le latin, il a fait avec les moyens du bord. Et sur un malentendu, ça peut marcher. En tout cas, nul doute que pendant sa tournée française, le pape va déclencher ovation sur ovation.
3: Et je les ai éclatés, là. T'as vu comment ils étaient? Non, mais à peine je suis arrivé, ils étaient là. Alléluia! Alléluia! Enfin, ils étaient au taquet, t'as vu? Ah non, mais moi, ils m'ont chauffé, hein. Ah, il y a un moment, je voulais sauter dans la foule, comme ça, je te jure. Ils étaient combien, alors, t'as compté? 1 million! 1 million! Pouah, ce que je lui ai mis à Mat Pokora.
2: Ah oui, c'est sûr que du côté de Metz, va y avoir une petite concurrence avec les stars du Grand Est. Et à Lourdes, Léon XIV pourrait bien tomber sur Ilyès Djadel au premier rang.
4: J'ai rencontré le pape, le vrai pape. Parce qu'il y a deux papes. Moi, je me souviens, quand j'étais petit, je disais à ma mère, maman, c'est qui a fait à manger? Elle me disait, c'est le pape. Donc là, le gars, quand il est arrivé, moi, je l'ai pas pris au sérieux. Je dis, c'est qui? On me dit, c'est le pape. Je dis, je le connais. Il venait faire à manger chez moi quand j'étais petit.
2: Ben bien sûr, on a tous eu un pape petit à la maison qui s'occupait des tâches les plus ingrates et les plus chronophages du monde. Toutes les mères de famille le savent, Léon XIV est une fédulogie doublée d'un cordon bleu. Alors, humour épais et gloire au pape.
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0: Felix Gunman Jones, c'était Nuit sur Ici Gironde. Je vous souhaite de passer une bonne fin d'après-midi avec Dominique Bourdeau qui, dans le jeu Gavez Bien, vous offre aujourd'hui des invitations pour l'expo Matisse et Frida Kahlo au bassin des Lumières à Bordeaux. Rendez-vous dans le jeu Gavez Bien à 17h30 uniquement sur Ici Gironde. Bonne soirée.
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1: Nous sommes le vendredi 25 septembre, il est 17h. Et à 17h, les infos, c'est avec vous, Laetitia Evelyn.
2: Un père de famille condamné à 3 mois de prison ferme sous bracelet électronique ce soir. 9 mois au total, dont 6 avec sursis, ainsi qu'un stage de citoyenneté et 2000 euros de dommages et intérêts. L'homme de 41 ans passé en comparution immédiate devant le tribunal de Bordeaux pour s'être introduit dans le lycée Jacques Brel à Lormont. C'était le 15 septembre, il avait menacé un élève. Élève qui avait violemment agressé son fils la veille. L'homme a reconnu les faits, il s'est excusé mais a pointé la défaillance de l'établissement après cette agression. L'école est un lieu sanctuarisé, dit le procureur. L'adolescent est traumatisé par l'incident. On y revient dans le détail dans le journal de 18h. Aucune hypothèse n'est écartée ce soir sur l'origine du tir qui a atteint mardi un TER Bordeaux-Agen à hauteur de Langon. Ce qu'on sait en revanche, c'est qu'il s'agit d'un tir avec des munitions de type chevrotine. Le parquet de Bordeaux a ouvert une enquête des chefs de destruction par un moyen dangereux pour les personnes, entrave à la circulation d'un train et mise en danger de la vie d'autrui. Un CSE extraordinaire réuni hier soir à Bordeaux n'a pas permis de rassurer tous les cheminots qui, pour certains, ont exercé leur droit de retrait.
1: La marche pour le climat, c'est demain après-midi à Bordeaux.
2: Rassemblement à 14h, place de la Victoire, et cortège jusqu'au quai Placette de Munich. 2 mois après l'incendie de Somos, 42 000 hectares ravagés. La prise de conscience écologique paraît pourtant toujours compliquée. C'est un combat de chaque instant, raconte Jacques Storelli, président du CEBA, le collectif environnement du bassin d'Arcachon.
3: On y arrive parce que devant les tribunaux, regardez, lorsque nous avons plaidé contre la ville de Lèche-Cap-Ferré et l'État pour dire « Lèche-Cap-Ferré, c'est une presqu'île, il y a une seule route, c'est boisé, si jamais il y a le feu, c'est la mort ». On plaide avant les incendies dont on vient de parler, on obtient un jugement qui dit « L'État, vous devez adopter ce plan de prévention en matière d'incendie de forêt ». Ils ne l'ont pas fait. Donc si vous voulez, pourquoi ils ne le font pas? Parce qu'il y a une sociologie que ça ne dérange pas finalement. Ah ben oui, on ne va pas déranger le système en coupant des arbres, en faisant des pare-feux, en prenant des mesures qui sont désagréables pour le paysage, pour le confort de chacun. C'est de la surface disponible constructible qu'il va falloir sacrifier. Le dieu promoteur qui règne compte tenu des prix, ben, il va tousser sérieusement. Donc ça, c'est un moyen de pression contre les collectivités territoriales extrêmement puissant.
2: Jacques Storelli, président du CEBA, le collectif environnement du bassin d'Arcachon, au micro ici d'Yvan Planteil. L'aide pour soutenir les entreprises directement affectées par les incendies est de son côté prolongée jusqu'au 4 octobre, notamment le dispositif d'activité partielle, une mesure qui s'applique aux entreprises de moins de 250 salariés. Au dernier pointage, qui date d'hier, ce sont plus de 4000 demandes d'activité partielle qui ont été transmises aux services de l'État. Plus de 3000 ont déjà été validées.
1: Le pape met en garde contre l'avènement d'un paradis de machines.
2: Et pendant son discours à Paris, dans le contexte d'inquiétude sur les dérives de l'intelligence artificielle, il a appelé devant le président Emmanuel Macron à replacer la personne humaine au cœur de toute réflexion. Et puis début d'un gros week-end dès ce soir pour les boxeurs à la patinoire Mériadec. Les hockeyeurs reçoivent Marseille à 20h15, concurrent direct dans la course aux play-offs. Dimanche, place à un cadre historique, Rouen à 18h30. Et ce soir, le club rend hommage aux pompiers. Les hockeyeurs vont porter un maillot d'échauffement bleu marine identique à ceux des soldats du feu. Maillot qui sera ensuite vendu aux enchères au profit notamment de l'association des pupilles des sapeurs-pompiers.
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2: Dominique Bourdeau, on reste dans une certaine chaleur.
1: Oui, alors on va repasser un tout petit peu en dessous des 30 degrés demain après-midi, mais y revenir dimanche après-midi. Ouais, un petit chassé-croisé des températures. 25 à 28 degrés demain après-midi pour les maximales, 28 à 31 degrés dans l'intérieur des terres dimanche après-midi, 22 sur le littoral. C'est plus doux, mais attention, on reste en vigilance maximale pour les courants dangereux et les baïnes tout au long de ce week-end. Donc prudence, 14 à 17 degrés au réveil demain matin. Quelques nuages, le soleil finit par s'imposer. Voile nuageux que vous allez retrouver tout au long de la journée de dimanche avec peut-être quelques gouttes de pluie. Enfin, dans la nuit de dimanche à lundi, à confirmer. Sur la route, pas de difficultés inhabituelles à vous signaler, mais c'est un vendredi déjà très chargé pour vous. Sur les routes du département, vous êtes quasiment à l'arrêt à hauteur de Sesta sur la 63. Pour quitter la métropole par la 10, c'est dense de Lormont à Carbon-Blanc. La rocade intérieure avant le pont d'Aquitaine est assez dense également, tout comme le sens extérieur entre la 63 et la 62. Soyez prudents dans ces secteurs. 05 56 19 10 10 pour vos infos trafic. Attention à la fermeture du pont Chaban tout à l'heure à partir de 17h50 jusqu'à 19h10.
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1: Merci d'avoir choisi ici Gironde pour terminer cette semaine. Pour les plus chanceux, le week-end va s'ouvrir ce soir et on sera ravis de vous accompagner, bien entendu, pour vous être à vos côtés en musique. Les histoires d'amour avec celles qui nous manquent déjà terriblement. Catherine Ringer, les Rita Mitsouko sur ici Gironde.

0: Sur la Cigironde, les histoires d'Arita Mitsoukou.
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0: Et en Gironde, on a bien souvent une histoire d'amour avec le monde du vin, une passion pour le moins. Voilà pourquoi tous les jours, on parle de ce monde de la vigne, dans des racines et des vignes, partout dans le sud-ouest. Et je vais vous amener dans quelques minutes sur un domaine familial, domaine précurseur de l'agriculture biologique que vous découvrirez dans des racines et des vignes grâce à Rodolphe Martinez pour Ici Gironde. C'est juste après cette nouveauté de votre radio Teddy Swims, Mr. Know It All, et c'est pour vous sur Ici Gironde.

0: Nouveauté ici Gironde, Edoui Swims. Des racines et des vignes vous amènent en promenade dans tout le monde du vin du sud-ouest, du Poitou au Béarn, en passant par le Bordelais ou encore la Dordogne. Toutes les semaines, ainsi, on vous propose des reportages pour mieux comprendre le monde du vin et le travail de la vigne. Immersion ensoleillée, là, au cœur des vignes charentaises. Chloé Bidet nous amène faire les vendanges à la main, dans un domaine familial, précurseur de l'agriculture biologique. Et vous allez l'entendre pour la pédagogie. On commence très tôt.
1: On est à Boutier-Saint-Trojan, dans le Cognac. C'est vraiment juste à côté de Cognac, en bord de Charente, pour découvrir le domaine Brard-Blanchard avec Sophie Brard-Blanchard qui est avec nous. Bonjour Sophie.
2: Bonjour.
1: Ça fait combien de temps que le domaine Brard-Blanchard existe ?
2: Alors, ça fait 3 générations que le vignoble existe. Par contre, c'est mon père qui est passé en viticulture biologique en 1972 et qui a démarré la vente directe en 1976. Par rapport à la vente directe, je suis la 2e génération.
1: Pour vous, ça fait plus de 20 ans que vous êtes engagé. C'était une évidence de se lancer dans ce métier ?
2: Non, je ne voulais surtout pas faire ça. Non, je voyais mes parents effectivement qui travaillaient beaucoup parce que ils étaient en train de développer la vente directe. Ils travaillaient beaucoup sur la propriété, ils étaient beaucoup partis sur les salons. Et j'avais dit surtout pas ça. Mais comme j'ai dit surtout pas ça, mon inconscient a dit surtout tu feras ça.
1: On parle de cognac, mais vous ne faites pas que ça. Vous êtes assez polyvalent vous aussi dans vos produits.
2: Ah oui, on a une gamme très très étendue. On peut fournir un repas complet en fait, en démarrant avec les jus de raisin pour les enfants, mais pas que. Et puis après avec des pinots, des cognacs, des vins de pays charentais et voilà, et de la méthode traditionnelle et des chocolats au cognac à la période de Noël.
1: Sophie, au domaine Brard-Blanchard, il y a quelque chose qui vous tient à cœur aussi, c'est le côté transmission, partage avec les enfants. Vous accueillez du coup des scolaires pendant la période de vendange ici ?
2: Alors des scolaires vraiment particuliers, c'est-à-dire que j'en reçois les enfants de l'école de Boutier Saint-Trojan. Souvent c'est les écoles maternelles qui viennent, donc j'ai 2 classes de maternelle et grande section CP qui vont venir cette année, la semaine prochaine. L'idée c'est de partager effectivement le métier et puis de passer un moment surtout convivial avec eux parce que c'est juste du bonheur de voir leurs yeux s'émerveiller et les voir avec la bouche pleine de raisins et voilà. Et je suis désolé à chaque fois pour le cantinier parce que en général ce repas là ils ont déjà beaucoup mangé.
1: Forcément ils se sont régalés avec le raisin.
2: Et là en fait je suis la star pendant toute l'année, je suis la star des vendanges et de l'école.
1: Peut-être que vous en retrouverez quelques-uns en stage plus tard ou qui viendront faire des vendanges aussi.
2: Oui, mais là ça va me vieillir.
1: Alors du coup on va se mettre en condition directement Sophie, puisque les vendanges ici se font à la main. J'ai un sécateur dans la main.
2: Voilà.
1: Qu'est-ce que je dois faire ensuite ?
2: Il y a un seau. Va falloir s'accroupir pour chercher le raisin.
1: Ouais, donc là,
2: On va aller couper la queue, en fait, qui est la partie verte qui permet de tenir la grappe.
1: Donc, voilà. Faut vraiment que je coupe tout en haut ?
2: Non, pas forcément. Voilà, comme ça. Là, c'est bien. Voilà. Donc là, et puis après, comme on a mis son seau bien dessous la grappe de raisin qu'on est en train de couper, là, si on coupe, en fait, ça va tomber directement.
1: Donc je peux la laisser tomber dedans directement ?
2: Voilà.
1: Allez.
2: On évite de mettre des feuilles dans le panier, évidemment, parce que sinon, c'est pas de la qualité. C'est ça.
1: En tout cas, il est très beau.
2: Il faut le goûter. Allez. Faut faire comme les enfants de l'école.
1: On va faire comme les enfants.
0: Pourquoi pas ? Reportage signé Chloé Bidet à Boutier-Saint-Trojan. 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Mylène Farmer, Californien, sur ICI Gironde.

0: Sur les 6 secondes, Mylène Farmer avec California. Julien Lib arrive dans un instant. L'actualité musicale d'Émilie Mazoyer avec des nouvelles de Patrick Fiori. Mais d'abord, vous signalez cet accident qui vient de se produire à l'instant. Une voiture en deux roues serait impliquée. À hauteur de Mérignac, vous êtes en rocade intérieure. Prudence donc si vous êtes dans ce secteur. 05 56 19 10 10 pour vos infos trafic sur ICI Gironde.
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0: Sur Ici Gironde, Julien Lippe avec Autrement. Autrement, il se passe quoi aujourd'hui dans le monde de la musique? L'actu de vos artistes favoristes avec Décibel et donc Émilie Mazoyer, où l'on reparle notamment de Patrick Fiori. Salut Émilie.
1: Salut tout le monde. Émilie, au rapport pour votre dose quotidienne d'actualité musicale. C'est l'anniversaire d'une voix qui fait rayonner son pays, l'Espagne, partout dans le monde.

0: 4 bougies aujourd'hui pour la divine Rosalia, ou Rosalia, comme disent ceux qui ont fait espagnol LV2. 4 albums au compteur et une voix de velours, Rosalia est une star dans le monde entier. Aldebert, lui, est devenu le Elvis Presley des enfants depuis 2008 et le premier volume de ses enfantillages. Des albums de chansons jeune public, mais pas tartignoles. 18 ans, donc, majeur, mais pas adulte, les enfantillages. Et ça vaut bien une tournée.
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0: Le concert anniversaire des 18 ans d'enfantillage emmènera Aldebert sur les plus grandes scènes de France. Une trentaine de zéniths en janvier et février prochain. Et ça se remplit très vite, hein, attention. Et puis un personnage de chanson que les fans d'Aldebert connaissent bien, Super Mamie, la super héroïne septuagénaire, fan de rock et de skateboard. Elle débarque pour la première fois en BD aux éditions Glénat. Super Mamie, ça sort le 14 octobre. Ça y est, Pomme révèle les contours de son très attendu retour.

Après le succès mondial de Ma meilleure ennemie en duo avec Stromae, c'est en solo et avec cette chanson, Seul dans la foule, que Pomme annonce son prochain album. Il sortira le 20 novembre et s'appellera La Forteresse. Le parrain de la 40e édition du Téléthon est Patrick Fiori, un ami de la maison ici qui succède à Santa, super marraine très impliquée l'an dernier. Patrick Fiori sera donc aux côtés des scientifiques et des familles pour ce grand rendez-vous dont le but est de récolter un maximum d'argent pour financer la recherche sur les maladies génétiques rares. Le Téléthon 40e édition, des actions dans 13 000 communes partout en France et 30 heures de direct à la télé les 4 et 5 décembre prochains.

Et ici, Jérôme sera mobilisé évidemment pour la 40e édition du Téléthon. On aura l'occasion d'en reparler. Mais tous, bien sûr, derrière l'AFM Décibel qui revient ce soir, 19h, avec Émilie Mazoyer. Et à ses côtés, Kali, le chanteur, pour son nouvel album, Kali Turi. Il verra comment il le dit, lui, mais Kali. C'est à 19h, Décibel. Voici Gloria Gaynor sur Ici, Jérôme.

0: Sur les 6 heures, Gloria Gaynor. À 17h32, vos conditions de circulation marquées surtout par cet accident lorsque vous êtes sur la rocade, accident qui met en cause une voiture et un deux roues. C'est en rocade intérieure, c'est à hauteur de Mérignac. Prudence donc si vous êtes dans ce secteur, ça crée des bouchons d'ailleurs dans les deux sens de circulation. La 63 est assez dense à hauteur de Cestas, mais ça s'est débloqué par rapport à tout à l'heure après les ralentissements habituels avant le pont d'Aquitaine en sens intérieur, de la 63 à la 162 dans le sens extérieur. Attention, le pont Chaban ferme à la circulation d'ici un petit quart d'heure, hein, 17h50, 19h10, ne vous laissez pas surprendre, c'est le départ du Silver Down.
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0: Hier, il fallait découvrir le lion bleu de la place Stalingrad. Pour vous donner un exemple de gavé bien, c'est un élément du patrimoine girondin. Et c'est à vous de le découvrir avec trois indices. Au fur et à mesure du jeu, je vous donne ces trois indices. Et c'est avec vos propositions que vous essayez de découvrir le gavé bien. Bah, lieu emblématique, hein, le lion de la place Stalingrad. Commune, personnalité, spécialité culinaire, grande marque, enfin tout petit passé. 05 56 19 10 10, vous nous appelez dès maintenant et on joue ensemble pour vous amener au bassin des Lumières. Les expos Matisse, Frida Kahlo sont encore au rendez-vous, c'est extraordinaire. Ancienne base sous-marine de Bordeaux, à vous de jouer dès maintenant. 05 56 19 10 10. Et le jeu démarre après Womack & Womack.
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0: Tiens, Vox, Womack and Womack.
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0: Ce qui est sûr, c'est on joue. Hier, ça n'a pas gagné, hein, avec le Lyon qu'il fallait découvrir, place Stalingrad à Bordeaux. Voilà, qui va mettre un coup de pression à Ghislaine et Marjorie. Bonsoir Ghislaine.
3: Bonsoir Dominique, bonsoir Marjorie.
0: Soyez la bienvenue depuis Bègle. Ben Marjorie, elle va vous saluer, tiens, en même temps que tout le monde. Bonsoir Marjorie.
3: Bonsoir Dominique et bonsoir Ghislaine.
0: Depuis Gujan-Mestras, Gujan-Mestras contre Bègle dans le Gavet Bien ce soir, avec en ligne de mire les bassins des Lumières, l'ancien base sous-marine de Bordeaux, les expositions Matisse, Frida Kahlo qui sont encore là, moment toujours très très agréable. Est-ce que Ghislaine, vous y êtes déjà allée au bassin des Lumières?
3: Oui.
0: Marjorie?
3: Oui, aussi.
0: Mais c'est le grand avantage de ces bassins des Lumières, c'est qu'on peut y retourner régulièrement avec les expos qui se renouvellent. On a l'impression à chaque fois d'une nouvelle expérience, donc on est vraiment ravis de vous offrir ces invitations. Alors, il faut découvrir le Gavet Bien maintenant. Trois indices, et au fur et à mesure du jeu, à vous de faire vos propositions, de les garder, de les changer, ça vous êtes vraiment libre. Vous aurez peut-être quelques indices via WhatsApp au 05 56 19 10 10. Et puisque vous qui nous écoutez, vous pouvez jouer également, hein, faire vos propositions et des fois ça peut aider nos candidates et candidats. Prêt pour le premier indice, Ghislaine et Marjorie?
3: Prête, allez.
0: 25.
3: J'ai gavé, concentré.
0: Oh bah alors, il ne peut plus rien nous arriver. 25, je suis en train de voir qu'on est le 25, on est à 3 mois de Noël. Pile, tiens, bah ça va gagner, c'est sûr. Voilà le premier indice. Il y a souvent un T, la lettre T, dans mon nom, mais c'est une erreur.
3: Un T dans mon nom, mais c'est souvent une erreur. Voilà. Ouais, c'est
0: par moi. Si vous enlevez le T de septembre, Ghislaine, je ne veux pas vous aider, mais... septembre. C'est comme il y a des moments, c'est pas pratique. Comme Thierry, par exemple, Thierry, ça passe pas. On a tendance à mettre un T dans mon nom, mais c'est une erreur. Il y a souvent un T dans mon nom, c'est une erreur. Ouais, exactement.
3: Alors, Saint-Émilion.
0: Ouais.
3: Ah putain, les gars.
0: Ah oui, mais... Enfin, pardon, Ghislaine, mais si je mets un T à Saint-Émilion, c'est pas une erreur.
3: Si, normalement, c'est le T au 5, pas à Émilion.
0: Ah oui, ah, si on met le T à Témilion, oui, ça c'est sûr. Ok, d'accord, j'en ai Saint-Émilion, Ghislaine. Marjorie, est-ce que vous avez une idée?
3: Là, comme ça, non, du
0: là,
3: tout.
0: Comme
3: je
0: ça,
3: me creuse
0: non,
3: la tête, mais...
0: Du tout. Bon, bah écoutez, je vous laisse creuser un peu plus encore. Vous avez le temps de Bubble Star, Laurent Voulzy, puis le deuxième indice va arriver pour essayer de vous aider. Je l'espère en tous les cas, quelques réponses vont peut-être arriver au 05 56 19 10 10 aussi.

0: Actu, ici Jean Doranvoulzy, Bubble Star. Attention, c'est à l'instant même que ferme le pont Chaban. Fermeture à 17h45 jusqu'à 19h10 pour le départ du Silver Down. Donc, pont Chaban fermé à l'instant à la circulation. Ne vous laissez pas surprendre.
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0: Le gavé bien, c'est du lundi au vendredi, 17h30, 18h. Marjorie et Ghislaine sont en train d'essayer d'aller au bassin des Lumières, bassin à flot, l'ancienne base sous-marine de Bordeaux, pour les très belles expositions qu'il y a là-bas. Il y a eu un premier indice. On met souvent un T à mon nom, mais c'est une erreur. Alors, je vais vous donner les réponses qui arrivent sur WhatsApp, Marjorie et Ghislaine, parce que ce sont pas des bonnes réponses. Mais c'est vrai. Et je comprends que Véronique et Bruno, par exemple, soient partis vers la dune du Pilat, puisque la dune du Pilat prend un T, mais pas le Pilat sur mer. Et des fois, on s'en mêle un peu les crayons avec le T. Alors, mais c'est pas ça la réponse. Ghislaine, vous êtes à Bègles, Marjorie à Gujan-Mestras. Ghislaine, vous avez pensé à Saint-Émilion avec ce premier indice. Marjorie, vous vous êtes donné le temps de réfléchir. On est d'accord, Marjorie ?
3: Exactement. Oui, c'est exactement ça.
0: Eh bien, voici le deuxième indice. Mon siège est à Bordeaux depuis les années 50 et j'ai encore 7 boutiques en Gironde.
3: Mon siège est à Bordeaux depuis les années 50.
0: Oui.
3: Et j'ai encore
0: 7 boutiques en Gironde.
3: 7 boutiques en Gironde.
0: En tous les cas, Marjorie, vous répétez fidèlement mes propos.
3: Parce que je réfléchis,
0: eh oui,
3: pour intégrer.
0: Je comprends bien. Je comprends bien que c'est pour un T. Il y a souvent un T dans mon nom, c'est une erreur. Mon siège est à Bordeaux depuis les années 50 et j'ai encore cette boutique en Gironde. Ça vous donne quand même une idée de ce que...
4: Le club de foot des Bordelais, des Girondins.
0: Les Girondins de Bordeaux... Il y aura encore 7 boutiques dans le département. Siège à Bordeaux depuis les années 50. Un T dans mon nom, une erreur. Bon, les Girondins de Bordeaux pour vous, Ghislaine. Marjorie, est-ce que vous arrivez à intégrer du coup ? Marjorie, elle est désintégrée plutôt.
3: Mais moi, je réfléchissais, mais jouer club, non ? C'est un magasin.
0: Si vous voulez, je note jouer club.
3: Je réfléchis en même temps, je continue.
0: Ah oui, mais là on ferme à minuit en revanche, Marjorie.
3: Comment ? Oui, mais on raccrochera avant quand même.
0: Allez, c'est la fin du gong. Je note jouer club. Oh, ouais, de toute façon, on ne peut pas vous réveiller. Jouer club pour Marjorie, les Girondins de Bordeaux pour Ghislaine. Hein, le jeu a évolué. Hein. Elle danse, c'est Benabar, nouveauté sur votre radio. Puis le troisième indice du gavet bien arrive sur SIG.
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0: Elles dansent pas, mais elles réfléchissent beaucoup en tous les cas. Ghislaine et Marjorie autour de ce Gave et Bien. Il y a des propositions qui arrivent beaucoup également sur WhatsApp. Il n'y a pas de bonne réponse pour l'instant, hein, Ghislaine et Marjorie. Je crois que vous êtes tombés sur un Gave et Bien un peu difficile ce soir. Ça y est, il y a une bonne réponse qui vient d'arriver quand même. Ghislaine, vous avez proposé Saint-Émilion, puis les Girondins de Bordeaux. Marjorie, sans idée d'abord. Ouais. Vous avez ensuite été sur Jouer Club. Alors, si vous nous rejoignez, je vous rappelle les indices. Il y a souvent un T dans mon nom, mais c'est une erreur. Mon siège est à Bordeaux depuis les années 50 et j'ai encore 7 boutiques en Gironde. Voilà où nous en sommes. Et pour aller au bassin des Lumières, la base sous-marine de Bordeaux, il vous faut trouver avant, juste après ce troisième indice. Marjorie, prête ?
3: Oui, toujours.
0: Ghislaine, toujours gavé concentré ?
3: Gavé concentré.
0: Eh bien alors, c'est parti. Chez moi, on fait beaucoup de paquets.
3: Piqué.
0: Alors, Ghislaine, vous disiez.
3: Conserve piqué.
0: Ok.
4: On fait beaucoup de paquets.
0: On fait beaucoup de paquets. Chez moi, on fait beaucoup de paquets.
3: Ah, de paquets.
0: De paquets.
3: Ah, j'ai compris le pâté. Hein.
0: Non. Voilà.
3: Je suis gavée sourde.
0: Aussi.
4: On fait beaucoup de paquets.
0: QET.
4: Moi, j'en allais bien, paquets de cadeaux, non ? On fait beaucoup de paquets, paquets de cadeaux.
3: On fait beaucoup de paquets. Et paquets.
0: Alors, Ghislaine,
4: on reste. Paquets, pas paquets, on est d'accord. Hein.
0: Paquets. PAQUET.
3: On mangera le pâté après.
4: Oui. Ouais, non, j'étais sûre. Mais non, mais c'était pour être sûr que je n'avais pas entendu pâté.
0: Non, non. Non, non. PAQUET. Chez moi, on fait beaucoup de paquets. Marjorie, qu'est-ce que vous faites ?
4: Honnêtement, je vais rester sur Jouer Club. Ça me plaisait bien parce que dans Jouer Club, il n'y a pas de thé et on fait beaucoup de paquets cadeaux. Par contre, je ne sais pas s'il reste 7 Jouer Club en Gironde. Donc voilà.
0: Bah oui ! Bah bien sûr, Marjorie.
4: Bravo.
0: Ghislaine, merci de dire bravo. Vous avez été une belle candidate fair play encore. Marjorie, Marjorie, mais vous. Marjorie, vous m'avez fait peur. Mais je lui dis, mais c'est pas possible. Ben, parce que j'avais l'impression que vous alliez dire autre chose que Jouer Club. Alors on fait beaucoup de paquets. Puis au début du jeu, j'ai essayé un peu de vous tendre à toutes les deux une première main en disant on est à 3 mois de Noël pour vous amener un peu sur le terrain des jouets. Il y a souvent un T dans mon nom et c'est une erreur. Oui, on a tendance à écrire Jouer Club avec un T. Non, c'est le Jouer Club, Jouer et puis Club direct. Mon siège est à Bordeaux depuis les années 50, soit trois commerçants qui ont créé Jouer Club. Et qui se sont installés à Bordeaux alors qu'il n'y avait encore que quelques boutiques. Depuis, ce réseau a fleuri partout en France et il y a encore 7 boutiques dans le département de la Gironde labellisées Jouer Club. Vous irez au bassin des Lumières de la part d'ici Gironde, Marjorie.
4: Oh, ça fait trop bien, je suis trop contente.
0: Bah, écoutez, votre bonheur fait plaisir à entendre. Profitez-en bien, les expositions Matisse, Frida Kahlo vous tendent les bras. Et il y a toujours de très belles expositions à voir, de toute façon, à l'ancienne base sous-marine. Merci Marjorie, à très bientôt.
4: À très bientôt, merci beaucoup.
0: Vous ne raccrochez pas, on vous donne tous les détails. Et le Gave et Bien revient lundi, 17h30.
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0: À suivre pour vous à 18h, on évoquera notamment ce tir de chevrotine qui a touché un TER, puisque c'est bien ce dont il s'agit, c'était mardi soir à Langon.
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5: Après avoir remis la marche avant, l'Union Bordeaux-Bègles serait bien inspirée d'accélérer et d'aller chercher des points en déplacement. Mais ce ne sera pas simple sur la pelouse du stade Aimé Giral, où Perpignan n'a pas l'habitude de se laisser marcher sur les pieds. USAP UBB, je vous retrouve demain à partir de 14h15 pour vivre la rencontre en intégralité.
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0: sur ici Jean 29 Bob Marley.
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0: Vendredi 25 septembre, 18h. À 18h, les infos, c'est avec vous, Laetitia Eveline.
2: Il dit avoir voulu faire peur à l'élève qui avait agressé son fils au lycée Jacques Brel à Lormont. Un père de famille de 41 ans a été condamné ce soir à 3 mois de prison ferme sous bracelet électronique, 9 mois au total, dont 6 avec sursis, ainsi qu'un stage de citoyenneté, 2000 euros de dommages et intérêts. Il s'était introduit dans l'établissement il y a 10 jours maintenant. Il avait menacé un élève. L'affaire avait provoqué beaucoup d'émotions dans l'établissement. Les profs s'étaient mis en grève, les élèves avaient bloqué le lycée. Tout à l'heure à l'audience, Jade Péchira, le quadragénaire a reconnu les faits et il s'est excusé.
3: Oui, j'ai honte d'être devant un tribunal, être placé en garde à vue, passer une nuit en détention provisoire, c'est la pire chose qui me soit arrivée. C'est un homme calme qui s'exprime devant le tribunal cet après-midi. Je sais que ce que j'ai fait est grave, ce ne sont pas les valeurs que j'inculque à mes enfants. L'affaire commence donc le 14 septembre dans ce lycée Jacques Brel de Lormont. Ce jour-là, un adolescent est violemment agressé en classe par un autre élève, frappé au sol, frappé au visage et mis au sol. Le lendemain, ce père de famille, électricien de profession et qui n'avait jamais eu affaire à la justice jusqu'à présent, se rend au lycée avec son fils pour tenter d'avoir une explication avec la direction de l'établissement, dit-il, pas pour en découdre. On s'est senti abandonné, la direction ne nous avait même pas prévenu de l'accident, explique-t-il. Sauf qu'à ce moment-là, le père et le fils croisent par hasard l'agresseur. Le père le suit jusque dans le bureau du CPE, le menace et va jusqu'à le prendre en photo pour lui faire peur, expliquera-t-il. Vous avez dépassé les bornes, c'est vous l'adulte responsable dans l'histoire, répond le procureur de la République. L'école doit être un sanctuaire et c'est déjà le deuxième incident de ce type jugé au tribunal de Bordeaux depuis la rentrée.
2: Les précisions de Jade Péchira retrouvées sur notre site internet ici.fr. Un homme de 28 ans, habitant du bassin d'Arcachon, mis en examen pour agression sexuelle et viol sur une enfant de 12 ans jeudi et écroué. Hier donc, il se faisait passer pour une adolescente sur les réseaux sociaux. Il avait échangé avec la victime et lui avait donné rendez-vous à l'orée d'un bois de la Teste de Buch dimanche.
0: C'est un tir de chevrotine qui a touché un TER mardi soir à Langon.
2: Annonce du parquet de Bordeaux aujourd'hui qui assure qu'aucune hypothèse quant à l'origine du tir, volontaire ou accidentel, n'est écartée. Une enquête a été confiée à la brigade de gendarmerie de Langon pour destruction par un moyen dangereux pour les personnes entraves à la circulation d'un train, mise en danger de la vie d'autrui. Un CSE extraordinaire réuni hier soir à Bordeaux n'a pas permis de rassurer tous les cheminots qui ont, pour certains, exercé leur droit de retrait. Un peu d'air pour les agriculteurs pour faire face à la baisse du rendement des productions agricoles liées aux aléas climatiques. Le département et l'État viennent de décider de dégrèvement de la taxe foncière sur les propriétés non bâties. Ce seront des dégrèvements d'office entre 30 et 50% selon les cultures, sans démarche individuelle. La date limite de paiement des taxes foncière sur ces propriétés est exceptionnellement reportée au 15 novembre pour pouvoir régler seulement l'impôt qui reste dû après déduction de ce dégrèvement. Le pape est arrivé à Notre-Dame au premier jour de sa visite en France, avant la veillée au Stade de France où l'attendent quelques 80 000 jeunes de 17 à 35 ans. On y revient dans le journal de 19h.
0: Et dans ce journal de 19h, on parlera également de Zinedine Zidane.
2: Avant son premier match comme sélectionneur de l'équipe de France ce soir contre la Turquie à 20h45, après 14 ans de l'ère Deschamps, l'UBB privé comme prévu de Mathieu Jalibert, blessé, mais aussi de son ailier star Louis Bielle-Biarré, à nouveau laissé au repos pour le déplacement de demain à Perpignan pour la 4e journée de Top 14. On vous dévoile la compo dans un instant avec vous, Dominique Bourdon
0: et Arnaud Carré.
2: Et Arnaud Carré dans 100% UBB. Et puis si vous avez envie de rugir très très fort, c'est le moment. Non, ben rugissez, Dominique. Ah ben non, un concours, ah c'est mieux, un concours de rugissement est organisé demain place Stalingrad à Bordeaux, demain après-midi pour fêter les 20 ans du Lion Bleu, imaginé par l'artiste Xavier Veillant pour accompagner l'arrivée du tram et la transformation de la rive droite.
0: Il faut que je progresse, il faut que je bosse. C'est à quelle heure demain?
2: 15h30.
0: Oh, ça va.
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2: Et on est presque dans la savane en fait.
0: Pardon. Oui, au niveau des températures. Ah, ça y est, ça, voilà. Vraiment, il faut me prévenir quand vous faites des trucs comme ça. Oui, 25 à 28 degrés demain après-midi. 28 degrés pour Bordeaux Métropole. Quelques nuages dans la matinée. Grand soleil l'après-midi. Voile nuageux dimanche matin. Peut-être un peu de pluie dans la nuit de dimanche à lundi. Dimanche après-midi, il fait très chaud encore, jusqu'à 31 degrés sous abri pour Bordeaux Métropole. Sur le littoral, dimanche, ce sera plus doux, 22 degrés. Si vous êtes nombreux à aller sur les plages océanes, attention, risque maximal pour les baïnes. Ce week-end encore, les courants seront très dangereux. Donc, grande prudence. Vous aurez de 14 à 17 degrés pour rafraîchir les maisons demain matin. Un accident est en cours sur la rocade. C'est la jonction vraiment avec la 63. Un poids lourd et une voiture seraient impliqués. C'est dans le sens entrant. La 63 qui est relativement dense à l'heure où l'on se parle. Vous avez également un véhicule en panne. Rocade extérieure, c'est à hauteur de l'échangeur 25 d'Artigues. Puis, un peu de monde pour quitter la métropole par la 10 à hauteur de Sainte-Eulalie. Le pont Chaban est fermé à la circulation et ce jusqu'à 19h12. Donc soyez patients et surtout donc évitez le secteur du pont Chaban à l'heure où l'on se parle.
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0: Et dans 3 minutes, c'est votre rendez-vous 100% UBB, la compo de l'Union Bordeaux-Bègles pour aller demain à 14h30 à Perpignan, Stade Mégiral. Match que vous vivrez en direct et en intégralité sur ICI Gironde. C'est après le groupe Blondie sur ICI.

0: Gironde, c'est Colmiec Blondie.
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0: Et c'est encore un beau week-end de rugby qui s'ouvre à nous avec 7 Lyon du Stade Bordelais dans le 15 de France féminin, pas moins que cela. Et France-Canada demain 17h45. François Ratil, sélectionneur de l'équipe de France, était l'invité de 100% UBB comme Johanna Grisé hier. Elle nous a donné de ses nouvelles. Tout cela est à retrouver sur ici.fr. Vous avez le replay à votre disposition. On se dirige également vers Saint-Germain. Aimé Giral, demain 14h30 pour le coup d'envoi de la quatrième journée du Top 14. L'Union Bordeaux-Bègles est à Perpignan.
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0: Salut Arnaud Carré.
3: Salut Dominique, bonsoir à tous.
0: Tu étais à la conférence de presse de l'UBB cet après-midi, annonce de la compo. Alors est-ce que le staff a décidé d'aller chercher des points les premiers à l'extérieur ou est-ce qu'il y a une grosse rotation qui est mise en place pour cette quatrième journée?
3: Non, il y a une rotation habituelle avec 7 changements dans le 15 de départ. On va retrouver une première ligne avec Mathis Perchaud, Gaëtan Barlot et Sipili Falatea. On sait que l'UBB est toujours en souffrance sur les postes de piliers. Là, la surprise peut-être du 15 de départ, c'est la titularisation du jeune Adam Zapedowski, auteur d'une belle entrée face au Stade français, le Polonais qui sera en deuxième ligne aux côtés de Cyril Cazot. La troisième ligne, là c'est du 5 étoiles, Dominique, Tom Willis, Cameron Walkie et Marco Gazzotti.
0: Ah ben, je joue pas à Perpignan.
3: Non, faut mieux pas se mettre en face. En tout cas, on espère qu'ils seront à la hauteur de leur réputation. Maxime Lucu sera le demi de mêlée et bien sûr le capitaine de cette équipe. La grande question, c'est en l'absence de Mathieu Jalibert, qui allait jouer à ses côtés. La solution évidente, c'était Hugo Reuss, le seul spécialiste du poste, mais on avait évoqué pourquoi pas un retiers à la mêlée et un Lucu qui glisserait à l'ouverture. Il y avait même eu le fantasme, la rumeur, Louis Bielbiaré titulaire. On l'enterre tout de suite puisque Louis Bielbiaré n'est tout simplement pas dans le groupe Perpignan. Il était déjà au repos le week-end dernier. On sait qu'il fait partie des 33 joueurs, 33 internationaux dont le temps de jeu va être encadré lors de cette saison de Coupe du Monde. Donc on devrait retrouver notre LBB national la semaine prochaine à domicile. Face à Lyon, c'est donc Hugo Reuss qui sera associé à Maxime Lucu. La paire de centres avec Dan Duplessis, le Sud-Africain qui était déjà titulaire à Toulouse et qui sera associé à Nicolas Deporter. Et puis le triangle arrière avec la première titularisation d'Arthur Retière à gauche, Damien Penaud sur le côté droit et à l'arrière, c'est Salessi Rayassi qui va donc effectuer ses premières minutes de jeu à Aimé Giral. Sur le banc, on a choisi du 6+2, 6 avant, 2-3 quarts, première pour Konorsa, le talonneur, retour du géorgien Lacha Kakadze, on s'en souvient, auteur d'une belle entrée, et il avait pris un carton orange face au Racing. Thomas Taofa couvre le poste de pilier droit, il y a deuxième ligne, Alex Moon et Boris Palu, qui revient également dans l'effectif. Temo Mathieu sera sur le banc, puis les 2-3 quarts, Martin Pajrello et Sean Mousquez. Dominique, comme tu as bien suivi, tu vas me donner le nom des 5 joueurs qui sont laissés au repos.
0: Louis Bielbiaré, Mathieu Jalibert.
3: Les joueurs, qui sont mis au repos, allez, je t'aide. Maxime Lamotte, Yoram Moefana, Pablo Huberti et Romain Burros.
0: Ouais, ça fait quand même du beau monde. On pourrait faire une petite équipe, déjà. on est rejoint par notre confrère de l'Indépendant qui suit Perpignan au quotidien. C'est Gilles Navarro. Salut Gilles.
4: Salut Dominique.
0: Et merci d'être avec nous, de rejoindre Arnaud Carré. On vient de voir cette composition de l'Union Bordeaux-Bègles. Est-ce que c'est une union que tu qualifierais d'ambitieuse au vu des choix du coach Arnaud Carré ?
3: Ambitieuse, oui, bien évidemment. Ouais. Après, t'es obligé de faire du turnover. On parlait des garçons comme Burros, comme Moefana, Lamotte. Ils ont débuté les 3 premiers matchs, donc ils ont déjà un peu de rugby dans les pattes. Faut absolument les faire souffler. La compo, le 15 de départ, il a l'allure. On disait la même chose il y a 15 jours avant le match à Toulouse.
0: Oui,
3: on a vu ce que ça avait donné. Non, mais dans les discussions d'avant match, tout le monde est d'accord pour dire que dans ce top 14 qui est ultra concurrentiel, plus vite tu décroches un succès à l'extérieur, on sait, et j'y vais pas dire le contraire, que ces victoires là dans la souffrance à l'extérieur, c'est ce qui soude un groupe, et puis ça donne entre guillemets des jokers pour les matchs à la maison. Donc forcément, sans faire injure à Perpignan, ça fait partie des endroits où quand tu vises les premières places du championnat, tu dois à minima tenter sa chance. Alors après, il a tenté sa chance, il a aligné l'équipe pour, et après il a être capable de le faire.
0: Voilà, parce que le plan de jeu, il tient jusqu'au coup de sifflet du coup d'envoi. Hein. Gilles Navarro, est-ce qu'on peut, on sait un petit peu ce que va faire l'USAP demain? Est-ce qu'on a affaire à une équipe type de Perpignan pour recevoir le double champion d'Europe?
4: Non, équipe type, non, parce qu'il y a quelques bobos, comme dans toutes les équipes. Hein. Ce top 14 est tellement concurrentiel que chaque match, tu reviens avec... tu envoies quelques joueurs à l'infirmerie, mais tu en récupères d'autres aussi. La bonne nouvelle, c'est que le centre All Black, Enor, sera là. Il avait été laissé au repos à Montpellier. Il n'avait pas joué à Montpellier. Il revient pour l'occasion. En revanche, Rive, l'ailier et lui, touché, ils ne prennent pas de risque. Il s'est ressenti d'un petit bobo au genou, donc ils prennent pas de risque. C'est Théo Fournaire, le sétiste, qui va le remplacer. Donc c'est un très bon joueur aussi. Il y a pas de souci. Donc c'est une belle équipe de Perpignan qui fait avec ses moyens du moment. Elle récupère ses deux Argentins, Ruiz et Oviedo. Ça c'est une bonne nouvelle pour le pack catalan. On n'a pas de nouvelles de Pozzolo Tulagi. Il est pas sur la feuille. Donc il doit avoir un petit bobo. On n'a pas eu de nouvelles cette semaine. On ne sait pas pourquoi il est pas là. Mais il ne sera même pas sur le banc. Donc, lui, c'est une. Oui, forcément, un impact player, on en a toujours besoin. Et quand il rentre en deuxième mi-temps, il fait beaucoup de bien à l'équipe. Et là, il ne sera pas là. Mais bon, l'équipe de l'USAP, ce n'est pas un seul joueur. Surtout que Pozzolo n'est plus le Tulagi d'il y a deux ans. Donc, il est un peu. Il stagne un peu dans sa progression.
0: Voilà les compos des deux équipes. Alors, est-ce que ça va donner des étincelles, tout cela, demain après-midi à Aimé Giral? Vous vivrez le match en intégralité. Ici Gironde, qui est la radio qui vous propose les rencontres en intégralité en direct, bien entendu. On va voir tout cela avec Gilles Navarro, qui suit l'USAP pour l'Indépendant depuis Perpignan. Il est avec nous, et Arnaud Carré, spécialiste rugby à Ici Gironde. Je vous rappelle l'accident toujours en cours à la jonction de la Rocade et de la 63. Un poids lourd, une voiture serait impliquée dans cet accident, ce qui occasionne quelques difficultés, évidemment, dans le secteur. Ça doit vous retenir sur la Rocade, parce qu'on voit très clairement qu'en revanche la 63, c'est relativement fluide. Véhicule en panne également sur la Rocade extérieure, c'est à hauteur de l'échangeur 25 d'Artigues. Et puis le pont Chabon-Delmas est fermé à la circulation jusqu'à 19h10 pour le départ du Silver Down.
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0: USAP Perpignan, donc UBB, c'est demain à 14h15 pour le coup d'envoi. Arnaud Carré, non, la
3: 14h30 le coup d'envoi, prise antenne 14h15.
0: Voilà. Et mais Giral qui sera plein à craquer, on suppose, Gilles Navarro, pour accueillir l'Union.
4: Oui, alors c'est pas que dans les proportions de Chabon-Delmas, mais c'est vrai qu'il y a des guichets fermés. On a quand même, il faut quand même dire que l'USAP, c'est la moitié de la contenance de Chabon-Delmas. Oui. Et Mégiral, c'est 14 200 et Chabon, c'est un peu plus de 28 000. Donc voilà, c'est carrément le double à Chabon. Mais oui, ils seront guichets fermés avec une belle ambiance et avec beaucoup de ferveur.
0: Arnaud Carré, tu vas nous dire dans un instant quelle était l'ambiance, l'atmosphère en conférence de presse à l'UBB cet après-midi. Gilles Navarro, est-ce qu'il y avait, conférence de presse à Perpignan cet après-midi? Puis plus globalement, est-ce que malgré la lourde défaite du week-end dernier, on rappelle ce 50-13 encaissé par Perpignan à Montpellier, est-ce que l'atmosphère était relativement sereine à Perpignan cette semaine?
4: L'avantage de ce 50-13, c'est qu'il a remis les pieds sur terre à tout le monde, parce que tu sais qu'ici, dès que tu fais une performance ou deux en suivant, ça y est, t'es champion du monde, quoi. Donc, il faut remettre les pieds sur terre, et cette petite piqûre de rappel, et Forletta, qui joue à Montpellier l'année dernière, qui est le pilier gauche catalan, il a dit, attendez, vous croyez pas que d'une saison à l'autre, on va pouvoir rivaliser chez le finaliste du championnat et le vainqueur du challenge européen. Et il a raison. En une saison, l'année dernière, l'USAP se battait pour ne pas descendre en Pro D2 d'une année sur l'autre, même si les renforts sont de qualité. On ne peut pas espérer non plus rivaliser avec le haut du tableau. C'est tout à fait logique.
0: Perpignan qui se bat chaque saison pour ne pas descendre, hein, ce qui donne un caractère si particulier à ces Catalans et à ce stade Aimé Giral. Arnaud Carré, l'ambiance à Chabans cet après-midi pour la conférence de presse.
3: C'était au stade André Bouga.
0: C'était oui, puisqu'on est à l'extérieur.
3: Oui, c'était
0: tu as raison.
3: Je veux dire, c'était appliqué. Ils ont souhaité bon anniversaire à Salessi Rayassi et Damien Penaud, hein, qui soufflaient leur bougie aujourd'hui.
0: Et puis, il y avait des gâteaux.
3: Ils ont surtout, non, on trahit pas ce qui se passe au Seva Campus. Et non, ils ont
0: des cannelés géants, comme les joueurs, pareil.
4: Non, des cannelés géants.
3: Ils ont surtout décidé de s'entraîner à l'heure du match. Parce que il faisait chaud aujourd'hui. Ouais. Je pense qu'il va faire très bon demain au pied du Mont Canigou.
4: Du Castillet.
3: Donc entraînement à 14h30 parce que ce qu'ils ont noté, ce qui s'est dit, c'est que ça fait quand même deux matchs de suite, Toulouse et le Stade Français, où l'UBB a du retard à l'allumage, notamment dans au niveau des avants, hein, dans sa capacité à gagner les collisions. On a discuté un peu avec le tonneur Gaëtan Barlow qui est venu à notre micro, qui dit c'est vrai, ça fait deux matchs où on est là sans être vraiment là, on attend quelques minutes pour voir comment ça se passe avant de s'y mettre. Et

0: c'est ce qu'il, ouais, c'est ça, c'est ce qu'il faut être capable de faire. Tu sais qu'à Aimé Giral, les gens, ça, ils vont sortir de table, ils vont arriver dans le stade.
1: C'est tous les détails comptent dans l'analyse.
0: Mais oui, non, mais
2: c'est vrai.
0: Mais tu vas découvrir ça. Et si tu recules sur les premiers impacts, eh ben ils vont monter en régime. Tu prends un essai, deux essais. Après, il faut être très très fort ou très au-dessus.
1: Il faut envoyer tout le monde à la sieste directe, quoi. En fait,
0: ouais,
1: c'est ça que tu m'expliques.
0: Pour revenir, c'est-à-dire qu'il faudra bien descendre du bus à l'heure et avoir un échauffement qui te permet, dès le coup d'envoi, d'avoir le couteau entre les dents.
1: Non, ce qui est intéressant, c'est d'habituer les organismes à la chaleur avec effectivement cet entraînement à l'heure du match, quoi. C'est quoi c'est du 32-33 degrés qui nous attend demain après-midi, Gilles Navarro?
2: Oui, c'est ça, 32-33, c'était la température d'aujourd'hui, et on nous avait dit que la canicule allait partir, mais on sait pas où elle
0: est. Mais ils n'ont pas dit quelle année, Gilles.
2: Non, ils n'ont pas dit à quelle année, c'est clair, parce que là, encore des chaleurs, et puis il n'y a pas de vent, donc ouais, c'est une chaleur sèche, quoi. C'est vraiment, il n'y a pas de vent, il n'y a pas d'air, quoi. C'est plus dur pour les joueurs.
1: Il faut que les supporters catalans mangent bien demain midi pour que l'UBB marque deux essais dans les 10 premières minutes.
2: Tu peux leur faire confiance.
1: Et puis le stade sera
0: éteint. Ça, ils mangeront bien, c'est pas une info.
1: Alors, Louis Bielviaré n'est pas du déplacement. Bah, j'aimerais bien votre avis au 05 56 19 10 10. Est-ce que vous comprenez que le staff fasse tourner et laisse au repos notre ailier Louis Bielviaré? Vous avez la compo laissée par Arnaud Carré sur ici.fr. On va voir également comment on entend la blessure de Mathieu Jalibert depuis Perpignan. Tiens, on va poser cette question à Gilles Navarro dans un instant. C'est 100% UBB. Vous intervenez quand vous le voulez via WhatsApp au 05 56 19 10 10 et également en direct.
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1: On prépare la quatrième journée du top 14. Alors, vous le vivrez, je vous le rappelle, hein, Ici Gironde est la seule radio à vous proposer en intégralité les matchs de l'Union Bordeaux-Bègles, à domicile comme à l'extérieur. Ce sera le cas à Aimé Giral demain, prise antenne 14h15, coup d'envoi 14h30. On va voir comment l'absence de Mathieu Jalibert est entendue du côté de Perpignan dans un instant avec Gilles Navarro, qui est en direct avec nous depuis la rédaction de l'Indépendant. Je te posais à dessein la question, Arnaud Carré, également de l'ambiance au CEVA Campus pendant la conférence de presse, que l'actualité extra-sportive de l'UBB a quand même été agitée avec des papiers chez nos confrères de la presse écrite cette semaine sur le cas de Thibaut Giroud. Ça t'a pas semblé avoir agité plus que ça le petit monde de l'Union Bordeaux-Bègles, quoi. Il y avait les anniversaires de Damien Penaud, de Salah Sirayassi, l'ambiance était hyper feutrée, tranquille.
0: Bah, l'ambiance était comme d'habitude. Après, je pense que ce qui se passe entre Thibaut Giroud, Yannick Bru et Laurent Marty, je pense pas que c'est un gros impact. En plus, même si l'annonce du licenciement est arrivée cette semaine, c'est quand même des événements qui remontent à la saison dernière. Donc, d'accord, je pense que l'eau a déjà coulé sous les ponts. Les joueurs y sont habitués. Christophe Lossuc aussi est parti. Donc, chaque année, il y a des nouvelles têtes dans le staff, des gens qui restent, des gens qui partent.
1: C'est rarement aussi agité chez nous, quand même.
0: Bon, non, mais je dirais pas ça. Après, c'est histoire de personnes. Donc, ça pas, l'histoire entre eux, c'est mal terminé. Mais je pense pas que c'est une quelconque influence et sur l'ambiance au sein du groupe et sur les performances sportives. Et
1: comment est entendue la blessure de Mathieu Jalibert à Perpignan, et donc Louis Bielviaré qui est laissé au repos, Gilles Navarro à l'Indépendant? Est-ce qu'on se dit, ça peut pas nous faire de mal, tout cela, qu'il y ait de telles absences?
2: Ben oui, d'un côté oui, parce que ça arrange bien les affaires catalanes de pas avoir deux joueurs de cet acabit sur le terrain. Maintenant, quand on aime le rugby, quand on voit pas, on vient aussi pour voir jouer Bielviaré et Jalibert. Moi, j'ai

0: Mon petit cousin, il a 10 ans et Biarré, il adore quoi. Il vient au stade, il aurait bien aimé le voir. Oui. Bon, il le verra la prochaine fois, mais bon, c'est partagé quoi. D'un côté, tu dis ah mais génial, ils sont pas là, ça fait deux cadeaux en moins. Et de l'autre côté, tu dis zut, on va pas voir deux des meilleurs joueurs français sur le terrain quoi. Mmh. Donc voilà, c'est partagé. Mais d'un point de vue sportif, évidemment que je suppose que Laurent Labitte, il préfère ne pas les avoir en face que de devoir gérer leur cas. Quoi.
1: Et on se souvient que la saison dernière, Mathieu Jalibert, il avait plié le match en jouant rapidement une pénalité dans son camp. Il avait traversé tout le terrain en surprenant la défense de Perpignan.
0: Oui, mais ça, Arnaud, je te rassure, hein, Maxime Lucu est capable de faire la même chose.
1: Il va moins vite un peu.
2: Un tout petit peu moins vite, ouais, même si ça avance bien quand même. Toi qui suis le rugby depuis tant d'années, Gilles Navarro, la blessure de Mathieu Jalibert à la troisième journée, c'est quelque chose qui te surprend ou pas plus que ça?
0: Non, mais ça, c'est le lot des joueurs en top 14. On sait que le top 14, c'est un championnat très engagé où, malheureusement, il est impossible de faire une saison sans avoir des petits pépins ou des blessures. Ça arrive une saison, mais ça arrive pas tout le temps. Forcément, à un moment donné, t'as un pépin physique, tu prends un coup. Mais moi, je pense que le fait que Mathieu Jalibert reste, moi, tranquille, loin des feux de l'actualité rugbystique, et il pourra faire une préparation que peut-être il n'a pas eu le temps de faire cet été. C'est le lot de tous les joueurs qui sont très sollicités, comme lui, comme d'autres, hein, comme Biel-Biarré, il a été mis un peu au repos parce qu'il avait besoin de souffler. Bon, voilà. Tous les grands joueurs, ils ont besoin à un moment donné de souffler et peut-être de se remettre en question au niveau de l'entraînement. Et ça ne peut leur faire que du... Je pense que ça peut ne leur faire que du bien. Parce que ce mois qu'il va avoir sans jouer, il va le mettre à profit pour faire des choses qu'il n'aurait pas eu le temps de faire en temps normal. Et peut-être que c'est finalement un mal pour un bien. Alors, il ne faut pas que ça arrive trop près de la Coupe du Monde, évidemment. Hein. Mais quand ça arrive comme ça, loin de la Coupe du Monde, ouais, c'est pas gênant, quoi. C'est pas très gênant. Et moi, je trouve au contraire que ça a des aspects positifs aussi, que le joueur puisse, bon, et voilà, j'ai fait 3 matchs, je les ai fait à fond, il a été excellent pendant 3 matchs. Il va se ressourcer, il va se soigner d'abord, et ensuite il va reprendre une activité physique et peut-être faire une préparation qu'il n'a pas eu le temps de faire comme il voulait.
2: Tu es d'accord, Arnaud Carré?
1: Oui, bah, concernant Mathieu Jalibert, il fait partie des internationaux donc qui ont eu une entre guillemets une préparation raccourcie. Pour lui, Biel-Biarré, c'est différent parce que lui, il avait été exempté des déplacements dans l'hémisphère sud avec l'équipe de France, mais il avait quand même joué 2200 minutes la saison dernière, et une des priorités du staff, c'est et tant pis pour les petits enfants qui ne le verront pas, de garder Louis Biel-Biarré pour les matchs qui vont vraiment compter. Et je pense que si l'UBB tourne bien en top 14, peut-être va falloir s'habituer à voir un Biel-Biarré plus souvent qu'à son tour dans les tribunes ou sur le banc pour vraiment le ménager et qu'il soit, parce que ces joueurs-là, faut qu'ils soient bons maintenant. Faut qu'il soit bon pendant la Coupe d'Europe, faut qu'il soit bon en mai-juin quand c'est les matchs qui comptent, et faut qu'il soit bon au mois d'octobre pour que l'équipe de France soit championne du monde. Donc t'imagines ce que tu leur demandes. Oui. Donc c'est en ça aussi qu'il y a eu cette convention entre la Fédération française et la Ligue nationale, Louis Biel-Biarré, fait partie des 33 joueurs dont le temps de jeu va être encadré au même titre qu'un Damien Penaud qui a déjà eu un week-end de repos. Peut-être que la semaine prochaine, contre Lyon, on retrouvera Biel-Biarré et on mettra un peu nous en tribune.
2: Alors, Biel-Biarré, pas du déplacement, ça fait réagir Thomas qui nous a laissé ce vocal sur WhatsApp au 05 56 19 10 10.
3: Salut Dominique, salut Arnaud, salut Gilles.
2: Salut.
3: Pour en revenir à la question, moi je suis plutôt très content de cette compo. Ça fait tourner, mais pas trop. On y va avec une équipe qui est compétitive. Donc déjà bien compétitif sans Louis. Donc
2: ça paraît même bien compétitif sans Louis. Moi, je suis assez d'accord avec le message de Thomas. Vous aussi, vous laissez votre vocal. Est-ce que l'absence de Louis Biel-Biarré à Perpignan, ça vous surprend ou pas? Vous êtes d'accord? C'est bien de faire tourner. La saison va être longue. 05 56 19 10 10 hein, pour intervenir via WhatsApp en direct dans 100% UBB. Sur la route, vous avez toujours cet accident qui est en cours à la jonction de la Rocade et de la 63. Un poids lourd et une voiture sont impliqués. Ça semble quand même poser problème dans le sens sortant. Vous avez l'air d'avoir du mal à être sur la 63. Il y a également ce véhicule en panne en rocade extérieure. C'est l'échangeur 25 d'Artigues. Et la fermeture actuelle du pont Chaban jusqu'à 19h15. Et du coup, vous êtes nombreux à passer par la rocade intérieure avant le pont d'Aquitaine. C'est assez chargé.
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2: La petite pause fraîcheur de 100% UBB, 2 minutes et demie à partager avec Pierre Demar. C'est Je pense à vous sur Ici Gironde.

0: Sur Ici Gironde, Pierre Demain avec Je pense à vous.
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0: La quatrième journée de Top 14 qui arrive, c'est donc demain. On est à Aimé Giralde, l'Union Bordeaux-Bègles se déplace. Le coup d'envoi 14h30 en direct et en intégralité dès 14h15 sur Ici Gironde avec les commentaires d'Arnaud Carré. On est avec Gilles Navarro également, notre confrère de l'Indépendant, pour préparer cette rencontre, savoir comment ça va se passer du côté de l'USAP. Vous avez la compo de l'équipe qui est sur ici.fr que vous avez laissé Arnaud. On vous l'a donné en début d'émission. Ce sera notamment sans Louis Biel-Biarré. Et donc les débuts, donc il y a Salissi Rayassi qui débute. Arnaud Carré sera sa première titularisation cette saison.
3: La première titularisation de Zapedowski, le jeune polonais en deuxième ligne. La deuxième pour Dan Duplessis. Et puis sur le banc, début de saison pour Conorsa et Sean Mousquès. Et le retour de suspension de Lacha Kakadze, le pilier géorgien.
0: Il y a des jeunes qui débutent à Perpignan, Gilles ?
4: Des jeunes qui débutent.
3: Il y a Gilles déjà.
4: Un petit jeune. Bien vu, Arnaud. Non, il y a le petit Maxime Graneil qui n'a pas encore joué de la saison, mais qui est un jeune espoir, évidemment. Mais lui, il a joué la saison dernière, donc il n'y a pas de débutants. Il y a des retours, hein. Garbissi sera là. Il n'était pas à Montpellier. Enor, je te l'ai dit, au centre, il va revenir. Oviedo, Ruiz, ça fait quand même quelques jolis retours.
0: Bon, Perpignan qui est actuellement dixième après trois journées. L'UBB qui est à la troisième position de ce classement. Y a quand même un truc qui me manque depuis le début de cette saison, c'est un peu de chambrage. J'avais promis de plus chambrer, mais ça me manque un peu.
3: Je pense que c'est plus fort que toi.
0: Antoine, notre réalisateur, on peut se connaître. Il y a 100% USAP en ce moment sur Ici Roussillon.
3: Non.
0: On va aller leur mettre le bazar. Si on peut se connecter dans une petite minute. moi, je le vais. Eddie, sa chambre à Aimé Giralde en général, non?
4: Oui. Bon. Ce ne sont pas les derniers. Donc, ce sont pas les derniers.
0: Tu nous en voudras pas si on chambre un tout petit peu. Qui arbitre ce match demain entre Perpignan?
3: C'est
0: Un arbitre qu'on aime bien, l'Union Bordeaux-Bègles, Arnaud Carré, on aime tous les arbitres, tu vas me dire.
3: Bien évidemment.
0: Je suis pas sûr que Monsieur Rosier revienne tout de suite en vacances à Chaban-Delmas. Alors on vous a expliqué que le carton jaune de Damien Penaud, il était quand même.
3: Je rappellerai quand même que les deux intervenants de ton émission de lundi ont trouvé qu'il n'y a pas grand-chose à redire sur son arbitrage.
0: Non, mais clairement, c'est vrai que on a pu parler arbitrage comme ça.
3: Tu ne fais pas de fixette sur le Rosier.
0: Non, jamais. Allez, on va mettre le bazar à Perpignan. Ça va me faire plaisir.
5: L'activité humaine. Ouais, et ça fait partie.
0: Yvon nous font croire qu'il parle rugby. Alors, les jaunes et rouges, on joue toujours à 13 là ou comment ça marche?
6: Oh, c'est qui ça encore? Il manquait plus que les Bordelais. C'est pas vrai quoi.
0: Bonsoir Perpignan, on fait une petite intrusion. Dans votre 100% USAP.
6: Salut Dominique Bourdeau.
0: Enchanté, ça va, Julien Dejon, mais ça va très très bien. On se demandait pourquoi ça se passe toujours aussi bien à Perpignan. C'est parce que vous jouez toujours à 13 peut-être, non?
5: Attends. La parole est à la défense. Vous avez récupéré un entraîneur défense qui vous a fait passer du niveau 3 au niveau 9 en défense.
0: Aurélien Colony.
5: Vous avez critiqué le rugby à 13.
6: Voilà. C'est un ancien 13 de chez nous, effectivement.
5: Tu embrasseras Aurélien de ma part.
3: Il a eu la permission de week-end, je pense qu'il va, il devrait rester puis aller voir ses parents notamment.
0: Comment ça va ici Roussillon, Julien Dejon et 100% USAP?
6: C'est 100% Peña ce soir, puisque nous sommes avec les Peña de l'USAP. C'est le rendez-vous du vendredi, effectivement. Vous, c'est le 100% UBB à tous les jours de la semaine. Mais je me demandais, vous êtes venu, Louis Biel-Biarré, qu'est-ce qu'il a, une fracture du moral? Comment ça se passe?
0: Non, il se réserve pour les gros matchs.
6: Mais il pourrait bien s'échauffer un peu chez nous.
5: Et plaquage au carton rouge.
0: J'avais dit que je ne chambrais plus, pourtant.
6: Il va venir avec son pull sur les épaules, voir le match.
0: Il paraît, selon une fine analyse tactico-technique d'Arnaud Carré, si les supporters mangent bien à midi demain à Perpignan et qu'on marque deux essais dans les 10 premières minutes, tout le stade devrait dormir.
6: Alors, justement, bon. Dominique Bourdeau, toi qui viens demain au stade, tu vas voir que nous, on n'est pas des supporters mocassins à gland et pull sur les épaules. Tu vas voir l'ambiance qu'il va y avoir quand le Quantum Mesfort va résonner à chanter par 15 000 personnes. Je peux te dire que là, ça va vibrer et ça va faire trembler le port de la Lune, si ouais. tu vois ce que je veux dire.
0: Mais alors, toi, tu viendras plus. ça, c'est sûr. Bon, allez, c'était sympa de venir mettre le bazar chez nous, que vous le mettiez chez nous aussi. Merci. Et puis, vous avez bah, évidemment ici Roussillon, si vous souhaitez avoir des infos de l'adversaire encore plus précises. On avait pris un Catalan quand même, c'est un espion, il faut que je le balance. On avait Gilles Navarro de l'Indépendant avec nous.
5: Salut Gilles.
6: Bon, Gilles, hey, l'émission est terminée à Bordeaux, donc tu raccroches et tu rappelles chez nous comme ça.
5: Allez, d'accord, ok.
7: Et surtout, portez pas du vin. Hein.
0: Bon, merci,
6: surtout,
0: messieurs.
6: Gardez-le pour vous.
5: Il est trafiqué.
6: Allez. J'ai une information oui, importante. Pardon. Sache, Dominique, qu'il faut 584 cannelés pour arriver en haut du Castille.
5: D'accord, alors, okay.
6: On a compté. Voilà.
0: On va allez, vous amener ça.
7: Par contre, allez. Tu peux porter les 584 voilà. cannelés. Hein.
0: Allez, on quitte ici Roussillon. On les laisse terminer leur 100% Peña. Voilà. Mais c'est ça aussi l'esprit rugby. Hein. Après, c'est vrai que ça fait partie des beaux endroits où les supporters girondins aiment aller aussi demain à Perpignan, à Arnaud Carre.
3: Oui, oui. Puis c'est faut l'avoir fait une fois dans sa vie de ressentir comment cette ville elle vibre pour son équipe et quel que soit son classement, quel que soit ses résultats.
0: Ça, c'est vrai.
3: Quand on parle de, c'est un peu pour moi, c'est un peu comme quand tu vas à Saint-Étienne ou à Lens pour le foot. On sent une âme. Alors après, forcément. C'est hostile, forcément. Ça fait partie du mais ça fait partie du décorum. Et quand t'es adversaire, tu peux en prendre plein la figure. Mais il y a une vraie passion. Ça, c'est une évidence.
0: Ça, c'est. On va finir là-dessus. Gilles Navarro, il a raison. Arnaud Carré, ce qui est incroyable, c'est que ce club de Perpignan, je le dis vraiment avec beaucoup de respect, mais il joue sa survie quasiment 9 saisons sur 10, quoi. Hein. Vous êtes plus souvent proche de la relégation que des phases finales. Et pourtant, le stade est toujours plein. La ferveur est toujours là. Ça, c'est assez particulier à Perpignan.
5: Ben oui, on est un club identitaire, donc il y a une forte identité et le public se reconnaît. De toute façon, le public n'aime les équipes de l'USAP que celles qui se battent et qui mouillent le maillot. Quand il y a des joueurs qui viennent, qui veulent venir en vacances chez nous, même s'il est champion du monde, même si je pense à Percy Montgomery, un Springboks qui était venu à Perpignan après la Coupe du Monde de 2007, il était champion du monde, mais il n'avait pas fait ce qu'il avait de lui, donc il le badait pas, quoi. Tandis que celui qui vient, et je pense à, par exemple aux Argentins, à Oviedo, à Ruiz ou à De La Fuente, quand eux ils arrivent avec leur grinta et qu'ils mouillent le maillot, ceux-là ils sont adoptés de suite et ils peuvent rester 10 ans ou 20 ans s'ils veulent, et ils seront toujours acclamés par le public catalan. Donc il faut mouiller le maillot, c'est un club qui demande à ce qu'on respecte ce vieux club, puisqu'on est un vieux club, hein, l'USAP est un vieux club, 1902, donc ça fait quelques années, ouais. Et ils veulent qu'on respecte le maillot, ce maillot, le maillot bleu, azur, et le maillot sans et or, il faut les respecter, ces couleurs. Quand tu viens à Perpignan, tu sais qu'il faut les respecter, et beaucoup de joueurs, je pense notamment à Richie, l'année dernière, qui est venu, qui malheureusement s'est fait mal, et qui a dû retourner en Écosse, parce que sa famille ne voulait pas rester à Perpignan, il est parti, il était vraiment, il lui manquait quelque chose, il a pas donné tout ce qu'il aurait voulu donner au club.
3: Alors, on rappellera que Dan Carter, l'une des plus grandes légendes de l'histoire du rugby, ouais, a apporté le maillot de l'USAP et qui portera jamais le maillot de l'UBB.
5: Voilà, par exemple.
0: Oui, c'est vrai.
5: C'est un exemple extrême parce que quand il est venu, personne ne pensait qu'il pourrait venir un jour à l'USAP. Il pouvait aller au Stade Français. Il y avait des clubs beaucoup plus précis à Toulouse. Mais en fait, il est venu à l'USAP parce que le président Gauze avait fait un gros effort. Et il faut savoir que dans le Carter, on n'a joué que 9 matchs avec l'USAP sous le maillot de l'USAP. Mais il a révolutionné, il a chamboulé l'état d'esprit du vestiaire. Quand il était là, depuis quand il est arrivé, les autres se sont sentis pas invincibles, mais presque. Et résultat, champion de France en 2009.
0: Ah, voilà. Donc 9 matchs, ça coûte cher, mais ça rapporte. Merci Gilles Navarro depuis l'Indépendant. Et on est ravis de te retrouver demain. Salut Gilles, belle soirée.
5: Salut Dominique.
0: Arnaud Carré, à demain, 14h15 pour la prise d'antenne et 14h30 en intégralité. Ici Gironde, seule radio, vous proposez les matchs de l'UBB. Beau week-end de rugby également pour la Fédérale 2 avec Lormont qui reçoit le Stade Bordelais samedi 20h, sacré dernier. derby Mérignac Rion dimanche 15h15. Bazas Mouguer, ce sera dimanche à 15h45. Et puis bien sûr les féminines, l'équipe de France contre le Canada chez nos confrères de France 2 demain 17h45. Ouais, on aura des choses à se raconter lundi, on le sait déjà, à 18h pour 100% UBB. Si je vous dis qu'on peut jouer au rugby aussi sous l'eau, prenez pour un fou un peu. Et non, pourtant il y a bien du rugby subaquatique à Bordeaux et on va en parler dans 100% Sport en Gironde juste après Diana Nannini et Maski sur ICI Gironde.

0: Masque et Diana Nannini. Et c'est sur Ici Gironde.
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0: Et c'est l'heure de votre rendez-vous 100% sport en Gironde qui vous fait découvrir des nouvelles disciplines. Et là, si je vous dis qu'on peut jouer au rugby sous l'eau, il ne s'agit pas qu'il pleuve hein, à Chaban-Delmas. Non, c'est vraiment du rugby sous l'eau, du rugby subaquatique. Bonsoir Julien Bénet.
3: Et bonsoir.
0: Merci beaucoup d'être avec nous. Vous êtes le vice-président des Frogs de Bordeaux. Donc on sent déjà la touche d'humour. Hein. Évidemment, le nom du club a été choisi à dessein, je suppose.
3: Tout à fait. Les Frogs, c'est le petit clin d'œil des Frenchies qui se sont mis au rugby subaquatique en 2014 et qui de mieux que de porter un petit sobriquet anglais. Les Frogs de Bordeaux, ouais, tout à fait.
0: La grenouille. Donc, on peut jouer au rugby sous l'eau. Alors, expliquez-moi, le club existe depuis un peu plus d'une dizaine d'années, Julien Bonnet.
3: Exactement, donc notre club, les Frogs de Bordeaux, on s'entraîne donc à la piscine de Villeneuve-d'Ornon et à la piscine de Mérignac à l'UCPA Aquastadium. On s'entraîne les mardis et les samedis. C'est un sport qui est collectif, donc on joue à 6 dans l'eau avec 6 remplaçants. C'est un sport qui se joue donc uniquement en apnée. On est équipé de palmes, masques et de tuba. Donc c'est un sport, c'est du rugby, donc c'est du contact, effectivement.
0: On peut plaquer sous l'eau alors?
3: Tout à fait, oui, on s'attrape les chevilles, on s'attrape les jambes, le corps, enfin le corps entier, c'est du combat. C'est du combat et puis okay. Il faut aussi aller arracher la balle à l'adversaire.
0: D'accord, donc y a, quand on parle de rugby subaquatique, il y a une vraie notion de, pas que d'évitement, mais aussi de combat.
3: Effectivement, en fait, à l'origine, ce sont les Allemands, nos voisins, qui ont créé ce sport dans les années 60. C'était des plongeurs apnéistes qui s'ennuyaient et ils ont créé un ballon qui est lesté avec de l'eau salée à l'intérieur. Et ils se sont amusés comme ça, et petit à petit, les règles se sont codifiées, et les premières équipes se sont montées.
0: Alors, j'imagine que c'est hyper physique, hein, vous parliez de ces palmes, du fait d'être en apnée, il y a toujours 6 joueurs dans l'eau. Est-ce que c'est organisé en mi-temps, et est-ce qu'on joue sur une piscine tout entière? Vous parlez de la piscine de Villeneuve-d'Ornon, qui a la spécificité de faire 50 mètres, je crois, hein.
3: Non, alors, nous, on joue en largeur.
0: Okay.
3: Alors, la piscine de Villeneuve, elle a... Une particularité, c'est qu'elle est très longue, mais de manière générale, on joue en largeur, de toute façon. Et les dimensions, en fait, on joue à 4 mètres de profondeur, en moyenne. Il y a des piscines qui font 5 mètres, d'autres qui font un petit peu moins, mais c'est assez rare. Parce qu'en fait, c'est un sport où on joue en 3D. On peut faire des passes en haut, en bas, à droite, à gauche, dans tous les sens. C'est le seul sport où on peut faire ça.
0: Combien de temps ça dure? C'est organisé en mi-temps?
3: En moyenne, c'est deux mi-temps de 12 minutes. Ça va très vite. Le temps, il défile. Donc, on rentre, on sort un peu comme on veut. Il y a des zones, en fait, pour plonger, pour rentrer sur le terrain et une zone pour sortir. Comme ça, on se croise pas au moment de sortir et de rentrer dans l'eau. C'est un sport qui est mixte parce que pour le moment, on n'a pas assez de monde pour être non mixte et avoir un championnat qui regroupe d'un côté les hommes et d'un côté les femmes.
0: Julien Bénet, le vice-président des Frogs de Bordeaux, c'est le club de rugby subaquatique. Alors, il y a quand même une question, Julien, je vais vous poser dans un instant. C'est comment on fait pour marquer un essai? Est-ce qu'on parle comme cela d'ailleurs? Et puis, les transformations, j'imagine que c'est hors de question. On parle du rugby subaquatique dans 100% sport en Gironde sur Ici Gironde.
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0: Et ce soir, dans 100% sport en Gironde, on vous présente le rugby subaquatique. Julien Bénet, vice-président des Frogs de Bordeaux, c'est le club de Bordeaux, est avec nous. Ça se joue sous l'eau, évidemment. Alors, est-ce qu'on marque des essais? Est-ce qu'il y a des transformations? Comment on peut mieux expliquer? Est-ce qu'on peut comparer le rugby subaquatique aux autres sports, Julien?
3: En fait, il faut imaginer un mélange entre le basket, le hand et le rugby. C'est du rugby parce qu'on se plaque, parce qu'on s'attrape et puis on essaie d'arracher le ballon. Il y a des molles qui se créent en surface parce que parfois, au fond de l'eau, on remonte. Ensuite, il y a un gardien donc qui protège cette cage. Et vu qu'on est 6, il y a 3 postes. Il y a le gardien, il y a un défenseur qui lui est en dessous du gardien, qui est allongé presque au sol et qui protège en fait le dessous du gardien. Et ensuite, il y a un autre joueur qui lui chasse la balle. En gros, c'est le mec qui a 3 poumons. Et qui a balle et qui a fond et qui va choper la balle. Donc le but du jeu pour les attaquants, on attaque à 6, un peu comme au handball et au basket. Donc tout le monde attaque, tout le monde défend. Et le but du jeu en attaque, c'est donc de faire circuler le ballon et de se rapprocher un maximum de la cage. Le porteur du ballon, il a le droit d'attraper qui veut pour dégager qui veut. Par contre, si on n'a pas le ballon, on n'a pas le droit d'attraper les gens ni de se bousculer. Bon, après c'est du rugby, hein, parfois ça se cogne un peu. Ouais. Mais donc une fois que j'arrive à dégager le gardien, le but du jeu c'est de déposer le ballon dans la cage.
0: Ok, et c'est là qu'on a marqué, il n'y a pas de transformation, bien entendu.
3: Non, non.
0: Ça devient très compliqué. Quelle qualité pour commencer, pour rejoindre les Frogs de Bordeaux, et à partir de quel âge cela peut-il se faire?
3: Alors, on accueille tout le monde. Il n'y a pas de contre-indication pour jouer au rugby subaquatique, mis à part l'aisance aquatique. C'est-à-dire avoir déjà pratiqué la nage avec palme, masque et tuba. Ça, c'est quand même une première chose. Après, de toute façon, pour toutes les personnes qui viennent faire une initiation, on s'acclimate petit à petit à l'apnée, on s'acclimate petit à petit au jeu avec la balle, à se déplacer avec des palmes, et en fait, on rentre dans le rugby subaquatique petit à petit. On n'est pas dans le bain, comme si je puis dire, les novices qui arriveraient sur un premier entraînement. Non, l'idée, c'est qu'on s'amuse. Et ça, c'est hyper ludique. C'est un jeu qui est ludique. C'est un jeu où on aime jouer au ballon, on aime s'attraper, et puis même pour les tout-petits, c'est faisable. Cette année, on crée une section enfant, donc c'est la première année où on le crée en France même. On crée une section pour dès 10 ans. Donc, par exemple, demain, c'est la première initiation pour des enfants. C'est à la piscine Villeneuve d'Ornon. À partir de 16h45.
0: Vous avez le rendez-vous hein, pour vous rendre donc à la piscine de Villeneuve d'Ornon demain, 16h45, pour les enfants. C'est une première. Et puis, si vous avez envie de découvrir plus largement le rugby subaquatique, les Frogs de Bordeaux seront évidemment ravis de vous accueillir. Tout cela est à retrouver sur ici.fr. On My Soul, Bruno Mars, pour aller à 19h sur ICI Gironde.

0: Bruno Mars sur ICI Gironde. Un accident est en cours lorsque vous êtes sur la rocade intérieure à hauteur de la voie 4 de Bordeaux. Soyez prudents dans ce secteur, la rocade intérieure du pont d'Aquitaine qui est vraiment très chargée ce soir. Le pont Chaban devrait rouvrir à la circulation dans quelques minutes. Un tout petit peu de patience. Bonne route à vous.
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0: Vendredi 25 septembre, il est 19h. Et à 19h, les infos, c'est avec vous, Benjamin Mathieu.
2: Habemus Panam, le pape est à Paris pour 48 heures avant d'aller à Lourdes puis à Metz, beaucoup moins connu que le pape François qui n'est jamais venu dans la capitale. Léon XIV est le premier pape et le premier Saint-Père à se rendre dans la cathédrale Notre-Dame après l'incendie qui a ravagé l'édifice en 2019, ce qui n'a pas empêché 300 000 personnes selon le Vatican de venir l'acclamer lors d'une déambulation en papa mobile cet après-midi, ni de remplir le Stade de France. Nina Pavan, bonsoir.
3: Bonsoir à tous.
2: Vous êtes aux abords de l'enceinte où 80 000 jeunes euphoriques attendent le Saint-Père.
3: Et oui, ils sont très impatients dans une ambiance très joyeuse. Les abords du stade d'ailleurs commencent à peine à se vider puisque ces milliers de jeunes sont en train d'entrer dans le stade. Comme Héloïse, soulagée d'avoir enfin pu trouver une place.
4: J'ai eu ma place hier soir à 1h du matin, j'étais là, il faut qu'on me pince. Quand je vois, on est tellement nombreux là, c'est incroyable de voir tous les autres jeunes et tout. On est là, les jeunes catholiques sont présents quoi.
3: Et oui, ils sont bien présents. Le début de la veillée de prière du pape Léon avec les jeunes catholiques de 17 à 35 ans est prévu dans 45 minutes maintenant. Et on entend déjà crier et chanter depuis l'intérieur du stade. Les jeunes sont très, très impatients.
2: Nina Pavan à Saint-Denis pour ICI. Merci beaucoup. Un pape venu également porter des messages plus politiques, notamment sur les questions bioéthiques. Léon XIV a dénoncé l'offre d'une mort programmée en réaction à la loi créant un droit à l'aide à mourir, votée cet été en France dans son discours à l'Élysée. Le pape qui a également longuement alerté en français sur les risques de l'intelligence artificielle.
5: Déjà en son temps, Georges Bernanos percevait le risque de voir l'obéissance aveugle et irresponsabilité devenir maître d'un paradis des machines. Il soulignait comment, pour leur échapper, la civilisation française avait au contraire travailler pendant des siècles à former des hommes libres, pleinement responsables de leurs actes. Pour cette raison, il m'est apparu indispensable d'aborder dans ma première lettre encyclique le thème de l'intelligence artificielle, afin de replacer la personne humaine au cœur de toute réflexion.
2: L'affaire avait suscité une intense polémique médiatique. Près de 3 ans après la mort de Thomas Perrotto dans le village drômois de Crépol, la justice renvoie aujourd'hui 11 jeunes hommes devant les assises. Ils seront jugés pour meurtre avec la circonstance aggravante de racisme contre la race blanche et la nation française. Le lycéen de 16 ans avait été poignardé à la fin d'un bal de village. Une nouvelle mesure prise par le gouvernement dans ce contexte de hausse des prix du carburant pour éviter des difficultés d'approvisionnement. Les camions livrant les carburants seront autorisés à circuler le dimanche jusqu'au 12 octobre. On passe au sport avec cette annonce importante. L'Argentine a son Messi, la France a Zizou Christ, le petit surnom donné par Jamel Debbouze à Zinedine Zidane lors de la cérémonie des JO de Paris. Ce soir, l'emblématique numéro 10 de l'équipe de France enfile pour la première fois son bleu de travail d'entraîneur. C'est Turquie-France, match qui compte pour la Ligue des Nations. Mais Julien Froment, bonsoir.
6: Bonsoir.
2: Vous êtes en direct à Izmit en Turquie. Tout le monde ce soir ne va quasiment regarder que le banc de touche en fait.
6: Oui, effectivement, un banc de touche, hein, l'équipe de France qui est juste en face de moi à quelques mètres et dans quelques minutes, une bonne vingtaine de minutes tout de même, eh bien normalement Zinedine Zidane avec son costume de sélectionneur eh bien officiera pour la toute première fois à la tête de l'équipe de France. Alors ne vous attendez pas à une révolution. Zinedine Zidane, c'est un peu le changement dans la continuité par rapport à son prédécesseur Didier Deschamps, mais tout de même, il va vouloir marquer sa première de son empreinte, avec notamment le repositionnement de son capitaine Kylian Mbappé, qui depuis 2 ans évolue dans l'axe de l'attaque de l'équipe de France. Et bien là, il devrait débuter plutôt dans le couloir gauche et laisser l'axe justement au ballon d'or à Ousmane Dembélé, c'est son poste préférentiel depuis lui aussi quelques saisons du côté du Paris Saint-Germain, une équipe de France qui est très attendue dans une ambiance qui s'annonce volcanique. 35 000 places, ça commence à se remplir doucement, mais ça s'annonce dantesque d'ici là aussi quelques minutes.
2: Et tout ça donne très envie de regarder ce match. Merci beaucoup Julien Froment, un match à suivre à 20h45 sur ici.fr et notre chaîne YouTube. Et puis on termine avec cet été indien inquiétant, un record de température enregistré et battu dans la Sarthe avec 31,8 degrés aujourd'hui. Le précédent record datait de 2002. Conséquence de cette interminable été, cette alerte inédite, le fleuve la Garonne dans le sud-ouest est en crise en amont de Toulouse du fait de la sécheresse prolongée.
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0: 14 à 17 degrés demain matin avec de nombreux nuages, mais qui s'évacuent et laisse place l'après-midi à de très belles éclaircies. Il fera entre 25 et 28 degrés pour les températures maximales. Dimanche, le soleil est également présent, voilé par des nuages. Il pourrait pleuvoir d'ailleurs dans la nuit de dimanche à lundi. Il fera 31 degrés sous abri pour Bordeaux Métropole. C'est un peu moins chaud, 22 degrés sur le littoral, Arcachon. Attention, le risque pour les baïnes est maximal ce week-end encore. Baignez-vous dans les zones surveillées. Voici Décibel, Émilie Mazoyer.
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8: Salut à toutes, salut à tous. Bienvenue pour Décibel, mais bienvenue aussi dans votre week-end. Mais oui, j'ai une pensée spéciale pour celles et ceux qui pensent là tout de suite. Oh là là, mais pour moi, le week-end, c'est un moment où je bosse. Vraiment, je pense à vous, les amis, les travailleurs du week-end, et je vous envoie tout mon amour, plein de bonnes ondes et plein de bonne musique, bien sûr. Mais pour tous les autres qui se disent, allez, ça y est, vendredi soir, 19h, on relâche la pression. Vous allez voir qu'on vous a préparé un Décibel fort sympathique dans lequel vous croiserez Michael Jackson, Queen, Jean-Jacques Goldman, la toute nouvelle chanson de Pomme, sorti aujourd'hui, et puis un garçon qui en 2003 posait une question essentielle.
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8: 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Et c'est aujourd'hui évidemment, puisque Kali sort son nouvel album, un album qui s'appelle comme lui, Kali Siouri, c'est son nom de famille, le nouvel album donc dont nous parlerons ce soir et qui sera à gagner au Blind Test. Alors n'hésitez pas à vous inscrire dès maintenant. Le standard est ouvert. 0810 055 056 0810 055 056. C'est Sadika qui vous attend au standard. On joue dans une quarantaine de minutes. Et voilà, à gagner, c'est l'album de Kali. Ça va être bien. Démarrons la soirée en parlant de Queen, ou plus précisément de son chanteur Freddie Mercury. Pour la première fois, ses archives personnelles sont dévoilées dans un livre qui vient de sortir. Il s'appelle A Life in Lyrics, une vie en paroles. Et contrairement à son titre, le reste du bouquin est évidemment traduit en français. C'est publié chez Michel Lafon. Il y a des manuscrits de textes de chansons, des photos, de la correspondance personnelle, des petits dessins, des petites notes. On est vraiment dans l'intimité de Freddie Mercury. C'est un peu impudique, mais aussi très doux. Et j'avais envie de partager avec vous ma chanson préférée de Queen. C'est un peu une chanson du bonheur. Normalement, même si la journée a été terrible, même si la semaine a été pourrie, même si les 6 derniers mois, vous n'en pouviez plus, elle va vous donner le sourire. C'est une des chansons les plus joyeuses du monde. Elle s'appelle Don't Stop Me Now.

0: Don't Stop Me Now, Queen, et le bouquin Freddie Mercury, A Life in Lyrics, disponible partout.
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0: C'est le retour de Pomme. En 2020, son deuxième album Les Failles avait été révélation de l'année aux Victoires de la Musique. Elle a été l'interprète féminine de l'année en 2021. En 2022, la sortie Consolation. Et puis l'année dernière, évidemment, énorme succès international pour son duo avec Stromae, Ma Meilleure Ennemie. Pomme est de retour. Son album La Forteresse sortira le 20 novembre. Et nous avons déjà un premier extrait. Ça s'appelle Seul dans la foule.

dans la foule est sorti aujourd'hui. Premier extrait de l'album à venir de Pomme. La forteresse sortira le 20 novembre. Non, aujourd'hui, 25 septembre, c'est le jour de la sortie de l'album de Kali.

0: Et ce soir, l'invité de Décibel pour se dévoiler comme jamais dans son nouvel album qui porte simplement son nom, Kali Shuri.
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6: Vous écoutez Sierra Marios avec Mort à la guerre, chanson co-signée avec Serge Lama.

0: Gira Mario, c'est un artiste complet qui collabore régulièrement avec Fabienne Thibault, Pierre Billon, Gérard Lenormand ou Didier Barbelivien et qui partage sa vie entre le soleil d'Ardèche, Marseille, sa ville natale, et Paris. Guerre, premier extrait de l'album Auteur de France de Gira Mario. Un coup de cœur ici de Romain Desch.
1: Mort à la guerre.
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3: 19h, 17 minutes et 45 secondes. Salut Cali.
4: Bonsoir.
3: Comment ça va?
4: Ça va bien. Je suis arrivé un petit peu à la bourre.
3: Cali a bravé ce soir, je dois le dire, et je t'en remercie. Les bouchons monstrueux créés dans Paris par la présence papale.
4: J'ai cru que c'était pour moi.
3: Et oui, c'est ça. Ils t'attendent au Stade de France pour que tu livres la bonne parole. Cali, on est tombé amoureux de toi, de ta voix si mélancolique, mais qui pourtant nous apporte toujours de la joie. Il y a 23 ans, tu t'étais fait plaquer.
5: Je crois que je ne t'aime plus. Elle m'a dit ça hier. Ça a claqué dans l'air comme un coup de revolver.
3: Il y a 23 ans, donc, ce premier album, L'amour parfait, dans lequel tu posais cette question.
5: C'est quand le bonheur. C'est quand le bonheur. C'est quand le bonheur.
3: Eh bien, justement, est-ce que c'est la crise de la cinquantaine passée? Est-ce que c'est la sagesse qui est arrivée? Je ne sais pas. En tout cas, peut-être que cette question du bonheur, tu y réponds dans ton nouvel album.

0: Allumette, c'est le nouveau single en plus, voilà, tiré de ce nouvel album. Tu dis qu'Ali, 58 ans, c'est la jeunesse de la vieillesse. Tu trouves aussi que t'es plus sage maintenant ?
1: Non, je pense pas. Mais par contre, je me dis que bah, j'ai peut-être de plus en plus conscience qu'il y a un mur tout au bout, quelque part. Et c'est merveilleux hein, d'y aller. Mais autant... je termine ce disque par une chanson qui s'appelle... tu vois, je suis complètement perdu.
0: C'est Tu es mort.
1: Ma dernière chanson.
0: Ah oui, ma dernière chanson.
1: Ma dernière chanson. Et c'est pas pour rien, peut-être, quelque part. Parce que tous ces souvenirs, tout ce qui s'est passé, c'est merveilleux. Et en même temps, je pense que c'est un album de lâcher prise.
0: Oui. Alors voilà, je parlais de sagesse. Toi, tu me réponds lâcher prise.
1: C'est ça. C'est-à-dire que... laisser le derrière, laisser le présent et puis se dire que c'est difficile hein, mais essayer de lâcher quelque chose, les liens qui nous retiennent avec des choses qu'on peut pas porter quoi. C'est, je crois que c'est ça, c'est l'abandon, c'est la séparation de quelque chose, et c'est toujours difficile de se séparer d'une peau quoi, d'une ancienne peau, c'est difficile.
0: Et à la fois tu embrasses qui tu es, ton album porte ton nom, Ali Choury, c'est ton nom de famille, c'est pas anodin. Quand Christophe a fait l'album qui s'appelait Bévilacqua, c'était pas rien non plus. Alors ce nom de famille, il arrive maintenant.
1: Alors tout ce temps pour revenir au début, c'est-à-dire c'est un ami qui a écouté les chansons. Il m'a dit mais tu t'es vraiment arraché des choses là de toi, la peau, la chair. Et j'ai l'impression que c'est toi encore plus toi, mais toi c'est Ali Choury. Et je l'ai posé sur le disque.

0: fermez la guitare, mes amis, cet album, vous allez vous régaler. Tu les as bien soignés, hein?
1: Ouais, c'est une réalisation de Fred Palem, du Sacre du Tympan. Ça, je suis encore très fier.
0: Super musicien.
1: Je suis grand musicien qui fait des musiques avec le sacre incroyable et aussi qui a travaillé, ça m'a beaucoup touché, avec Lavilliers. Aller chercher ça, hein, Lavilliers, avec Adamo, avec Clarica, avec Aznavour. Et on a partagé cette aventure tous les deux. Et je lui ai dit juste des petites indications. Je lui ai dit, moi, je voudrais que mes chansons soient comme des chevaux sauvages et qui tournoient dans une vallée. Après, je lui ai dit, j'aimerais bien que mes chansons s'écoutent avec le sourire du démon. Vas-y, faire un album, toi, avec ça. Je l'ai dit, je voudrais
0: c'est le père Fouras, en fait, qui a dit, il y a des énigmes, mais il a compris.
1: Je lui ai dit, je voudrais des flammes de bonheur pour nous arracher à ce monde stupide. Ok, vas-y, fais un album avec moi. Viens.
0: Alors, je trouve que cette dernière indication que tu as donnée, ça marche très bien avec la chanson qu'on va écouter. Hein, on est d'accord,
1: ouais.
0: Monsieur Kalitchouri.
1: Tu le dis bien, tu le prononces bien, je suis trop content.
0: Donne-moi tout. Le nouvel album de Kali est sorti aujourd'hui. On célèbre ça en direct dans des

0: entre la guitare et le piano, choisir de ne pas choisir. Ça, c'est très ricain, j'aime bien, Cali.
1: Ah, merci beaucoup.
0: Hein, c'est vrai. Non, mais parfois en France, on se dit, bon, je vais faire une chanson très piano ou très guitare. Là, les deux sont très en avant.
1: Ben, on a eu la chance d'enregistrer. Je dis, c'est une chance aujourd'hui d'enregistrer dans un vrai studio à Black Box.
0: Parce que sinon, ils enregistrent où les gens?
1: Non, mais aujourd'hui, il y a quand même les jeunes qui arrivent et il y en a des merveilleux.

0: qui arrivent. Mais souvent, les maisons de disques ou les productions leur proposent de le faire chez eux.
1: Oui, d'accord. Ouais.
0: Et pour aller directement au mastering. Mais les albums que tu aimes, que j'aime, et les albums cultes qui sont les plus de notre culture musicale, inoubliables, immortels, sont enregistrés dans des studios. Ça a pris du temps pour s'embrasser entre musiciens, coucher ensemble, manger ensemble, vivre ensemble, se gronder, être pas d'accord, s'amuser. Et ça donne une vibration et une âme. C'est ça, un album,
1: C'est beau. Et alors, en écoutant cette chanson et d'autres sur le disque, je parlais tout à l'heure de la mélancolie naturelle de ta voix. Bon, ça t'y peut rien, t'es né comme ça. Mais là, je t'entends sourire en chantant. Je me trompe ou pas?
0: Ouais, mais merci, ouais. Alors, si on n'a pas compris, c'est donne-moi tout. En fait, je le dis quelquefois. Ouais.
1: Non, mais donne-moi tout, mais je t'entends sourire.
0: Ouais, je souris. Alors, j'aime bien mettre des caméras dans ma tête de ces films qui sont là. Et là, j'imagine, je cours, ça peut être à Paris ou n'importe où. Ouais. Et je suis avec des gens qui, chacun a son problème et tout s'arrête comme ça. C'est-à-dire, tout s'éclaire. Et il n'y a plus rien. C'est juste se prendre dans les bras, s'aimer et s'embrasser et vivre un moment extatique. Voilà, c'est une chanson là-dessus. Et elle fonctionne, on l'a démarré là en concert, elle fonctionne, donne-moi tout. Quand tu dis donne-moi tout au micro, les gens te donnent tout, vraiment. Ouais.
1: Tu parles des concerts, les amis, la tournée de Cali, elle commence tout de suite en fait. Tu sors ton album et 5 minutes après, t'es sur la route.
0: Surtout que je viens d'en terminer une il y a quelques heures.
1: Donc, le 3 octobre au Russet, puis Saint-Maurice-les-Brousses, rendez-vous en novembre à Montlouis-sur-Loire, Pleurin, Quimperlé, Saint-Aurens, tout près de Toulouse, Colmar le 26 décembre, et puis alors 2027, il y a plein de dates, Dessine à côté de Lyon, Forges-les-Eaux, Perpignan, La Teste, donc c'est Arcachon, Fontaine, et puis il y a le 16 mars à Paris à la Cigale aussi. Mmh. Voilà, et là donc tu es en train de terminer les derniers réglages de cette tournée-là.
0: Oui, c'est encore une fois nouveau, l'idée c'est les chansons, le héros c'est pas le chanteur, donc c'est la chanson.
1: C'est mieux cité là quand même.
0: Non mais l'idée c'est vraiment de déshabiller les chansons et imaginer une nouvelle chose. Et la nouvelle chose pour moi c'est un power trio. Je suis avec Émilie Marche.
1: Qui sera la guitariste de Dany.
0: Ben voilà, qui fait des albums sous son nom.
1: Oui, c'est vrai.
0: Et on est tous les deux à la guitare et un batteur avec nous, Kalou le Noir. Et on va jouer tout l'album et puis plein d'autres chansons. Ouais.
1: Et des chansons dans le nouvel album de Kali. Grosse coupe, elle parle d'amour.
2: Est-ce qu'on peut vivre sans amour? 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
1: Est-ce que c'est la question, la vraie question que tu te posais depuis le début, depuis le premier album, peut-être même depuis avant ton premier album?
0: Ouais, mais c'est peut-être la seule question à laquelle j'ai une réponse.
1: Ça y est, hein, oui.
0: Non, on peut pas. Donc le reste, on s'en fout quelque part. Le reste, c'est arracher un sparadrap et en remettre un autre. Ouais. Mais non, l'amour, c'est le feu, c'est la braise. Et quand quelqu'un nous aime quelque part, s'il est quelque part, et si on aime quelqu'un quelque part, alors on a la force d'aller au bout de la route, quoi. Ouais, on peut y aller, quoi.
1: Normalement, ça vaut le coup.
0: On sautera pas au-dessus du pont. Il y a quelqu'un qui nous attend, ouais.
1: Kali Tchouri, nouvel album de Kali. Il est notre invité ce soir dans Décibels. À tout de suite.
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4: Des bourses d'études proposées par la région Nouvelle-Aquitaine.
5: Philippe Vigier.
4: La région Nouvelle-Aquitaine qui propose ses bourses d'études sur critères sociaux en faveur des élèves et des étudiants en formation sociale, paramédicale et de santé, afin de leur permettre d'acquérir une qualification professionnelle dans des conditions de vie satisfaisantes et contribuer à leur réussite. Parmi les formations sanitaires éligibles, aide-soignant, ambulancier, auxiliaire de puériculture, ergothérapeute, infirmier anesthésiste, infirmier de bloc opératoire ou encore sage-femme. Alors, qui peut bénéficier d'une bourse? Les apprenants préparant une formation sociale, paramédicale ou de santé financée par la région, dans une école ou un institut de formation agréé, autorisé par la région. Pour vérifier si vous êtes éligible et obtenir plus d'infos, je vous invite à consulter les pages agenda sur le site de la région Nouvelle-Aquitaine.
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1: Kali, nouvel album et peut-être dernière chanson.

0: Ma dernière chanson, c'est la chanson de fin de ce nouvel album. Évidemment, elle tranche avec le reste, mais à quel point, quand tu fais un album, tu te dis que c'est peut-être le dernier ?
1: À quel point, je te retourne la question, à quel point, quand tu parles le matin à la personne que tu aimes, tu te dis que ce sont les derniers mots que tu vas lui dire ?
0: En tout cas, si tu te dis ça, tu fais mieux les choses. Et tu dis mieux les choses, c'est ça ?
1: Ouais, non, mais c'est sûr. Je l'ai écrite très rapidement, cette chanson, avec énormément de couplets. Parce qu'évidemment, qu'est-ce que peut être une dernière chanson ? On veut tout y mettre, on veut mettre tout ce qui nous a brûlé. Hein. Et moi, j'ai le casque qui marche plus. Ça y est, il marche.
0: Il marche. Ouais, ah, c'est peut-être ton genou qui appuie sur un bouton en dessous.
1: Genou.
0: Ouais, t'inquiète
1: pas.
0: Oh là
1: là, j'ai des grandes pattes, quoi. Et le truc, c'est comme, alors, j'ai enlevé des couplets comme ça, mais j'aime bien l'idée, alors c'est peut-être une coquetterie, mais j'aime bien l'idée de me dire que c'est mon 13e album, et à mon âge, il y a des gens qui partent tout autour, et puis des amis, quoi, et se dire que si c'était la dernière chanson, ça serait quand même pas mal de se dire, waouh, il a terminé sur la dernière chanson, c'est la classe quand même. Hein.
0: Sur les chansons, justement, et sur comment faire venir, convoquer les muses de l'inspiration, est-ce que tu crois que c'est nécessaire de foirer des histoires d'amour pour faire des bonnes chansons ?

0: ne fais jamais confiance à un cow-boy, c'est un des grands moments de l'album. Mais alors, est-ce qu'il faut vraiment être pas bon à marier pour faire des chansons comme
1: ça? Moi, on m'appelle la boussole inversée. Si je vous donne un conseil, vous faites l'inverse et ça va marcher pour vous. Mais ce qui est sûr, c'est ben, par exemple, mon premier album, c'est après une rupture. Je m'étais fait jeter comme jeté, quoi. Et ça m'a permis d'écrire beaucoup de chansons pour me sauver la vie. Et ces chansons ont trouvé un écho. Et puis, voilà, il a beaucoup marché cet album-là.
0: Ah oui.
1: Mais au-delà de ça, c'est vrai que si tout va bien, si on est heureux, si tout se passe bien, je sais pas comment on peut prendre un stylo et écrire une chanson. C'est difficile. Il y en a très peu. Il y avait Charles Trenet qui arrivait parfois à faire ça. C'est difficile. Moi j'aime bien me tirer des balles dans le pied parce que si c'est difficile de monter la pente, on a du mal et on titube. Et au moins on peut décrire tout ce qu'on voit tout autour. Quoi. On voit tout qui s'écroule et on l'écrit comme il faut. Ouais.
0: Encore la chanson qu'on va écouter maintenant. Là, pour le coup, il n'y a pas de tirage de balle dans le pied. Tout va bien. Encore.
1: Ouais, là, on court à fond, la tête en arrière. Je prends une inspiration au début de la chanson. Et c'est toute une expiration durant 3 minutes, quoi. C'est ça, la chanson. Ouais. Jusqu'au bout, à fond, ouais, c'est ça.
0: Et on respire à fond avec Kali. Encore, tiré de Kali Tchouri, le nouvel album sorti aujourd'hui.

0: Calice, là aussi, elle est taillée pour les concerts.
1: Ouais, ça c'est pour la scène, évidemment. Ouais.
0: Notez les Parisiens, Calice sera le 16 mars prochain à La Cigale. Et allez, je donne encore des villes que j'ai pas données. Le 21 janvier à Perpignan, 7 novembre, Quimperlé, 26 décembre, Colmar. Allez, c'est l'heure des choix cornéliens, mon cher Cali. Il faut choisir. Calitchour, Espagne ou Italie?
1: Les deux.
0: Ah ouais, tu peux pas choisir.
1: Je peux pas choisir. Mon grand-père, Giuseppe Calitchouri, italien, qui est venu se battre en Espagne, il s'est marié avec une Espagnole. Mon papa est né à Barcelone. Donc, les deux.
0: Ouais. Les deux.
1: Mais je dirais, par rapport à ce qui se passe dans le monde et la défense des enfants et des gens qui souffrent à Gaza, je dirais l'Espagne.
0: Une victoire de la musique ou un disque d'or? Tu préfères quoi? T'as eu 6 nominations aux victoires.
1: Ouais, j'ai perdu 6 fois.
0: T'as mis 6 fois le costard.
1: Alors j'hésite parce qu'il y en a qui ont perdu beaucoup plus que moi.
0: Oui. Donc Obispo
1: pour les rattraper, il faudrait que je. Ouais. Non. Disque d'or. Disque d'or.
0: Allez, un disque d'or. Tu peux te transformer immédiatement en chanteuse. Tu choisis qui?
1: Patti Smith.
0: Vin rouge ou vin blanc?
1: Vin rouge.
0: Qu'est-ce qui est le pire? Arriver les mains vides ou arriver en retard?
1: Arriver les mains vides.
0: Histoire d'amour ou histoire d'amitié?
1: Oh, je confonds les deux, moi, beaucoup.
0: Et si tu pouvais faire revenir l'un des deux, tu choisirais qui? Léo Ferré ou Georges Brassens?
1: C'est terrible.
0: Je sais, je suis méchante.
1: Je ferais revenir Léo Ferré et on parlerait de Georges Brassens.
0: C'est ce qu'on va faire.
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0: Puisque, mon cher Cali, tu es le parrain de la 39e édition des Journées Brassens qui se tiennent à Paris les 4 et 5 octobre prochains avec une autre voix que vous connaissez bien ici à Radio France, c'est Didier Varro, notre directeur de la musique. Voilà. Célébration autour de Brassens, au parc Georges Brassens à Paris, dans le 15e. T'es content de chanter du Brassens?
1: Oui, alors je m'excuse en avance, parce que je vais essayer de le faire comme il faut, quoi, parce qu'elle est intégriste, Brassens.
0: Hein. Ah oui.
1: J'ai chanté Ferré, et je suis très fier de tout ça. Mais mon papa chantait tellement Brassens que je penserais très fort à lui.
0: Ça va être beau, les Journées Brassens, donc les 4 et 5 octobre prochains. La vie, la mort, parce qu'on a dit l'amour, mais la vie et la mort aussi, très très présent dans ton album. Je pense notamment la chanson « Vivre ».

0: incroyable la richesse de la production qui répond à tes paroles et tout. T'as vraiment trouvé ton binôme avec ce disque, non?
1: Ouais, c'est, je pense que c'est vraiment... il me colle à la peau, ouais, vraiment. C'est un tatouage, je pense, ce disque. Je le sens très fort au fond de moi. Et je le sais parce que je commence à chanter ça sur scène et on le prépare et tout. Et je sais pertinemment que pour aller sur une scène, pour être entier, pour être sincère, il faut les vivre, ces chansons-là. Et celle-ci, c'est moi totalement, quoi. C'est Calicciori qui va chanter. Et le petit Bruno, quand on lui a dit, qu'est-ce que c'est que t'aimerais faire dans la vie? Ben, je veux être troubadour, voir le monde et avoir plein d'enfants. Et ben voilà, c'est cet album-là.
0: 13 enfants au moins, c'est ton 13e album.
1: Ouais, 13 enfants, bah, que j'ai reconnu, attends.
0: Oui, c'est ça. Il y en a qui traînent un peu à droite à gauche. Tu es mort, cette chanson-là, hyper intime, tu le disais, c'est nécessaire parfois d'aller gratter, qu'est-ce que tu disais, la peau, la chair, voilà.

0: Ça sonne comme une histoire vraie, comme quelqu'un qui est parti à qui tu t'adresses. Je sais pas, j'ai pas l'info, j'ai l'impression que tu parles à un ami qui est mort.
1: Il y avait cette date, les 56 ans.
0: Ouais.
1: Mon papa est parti à 56 ans, son papa est parti à 56 ans. À cet été, nous avons perdu quelqu'un qui manque beaucoup à l'Irlande et au monde entier de la musique. Et Glenn Hansard, le comédien, chanteur merveilleux, celui qui aide les gens dans la rue et jusqu'au... Et il s'est tué à 56 ans. Sinéad O'Connor, 56 ans. Encore l'Irlande. Donc il y a le club des 56 aussi.
0: Et oui, il n'y a pas que le club des 27.
1: Ouais, il y avait. Et j'ai passé, moi, donc ce cap-là. Mais je l'avais en ligne de mire, ce cap-là. J'avais cette impression que cette année-là allait être difficile à passer, quoi.
0: Ouais.
1: Et maintenant, donc j'ai l'éternité devant, donc j'ai le sourire et tout va bien. Mais donc je m'adresse d'abord à mon papa et puis à eux. Et puis le refrain, je m'adresse à Bruno Caliccioli. Tu m'as dit de dire à tes enfants que t'étais un ivrogne,
0: oui.
1: un rêveur, un être faible, un fou. Mais tu m'as dit de ne jamais leur dire que tu ne les as pas aimés jusqu'au bout. Et ça, c'est moi. Ouais.
0: Ça, c'est beau. C'est la poésie d'un cow-boy, les amis, que vous allez pouvoir écouter sur Caliccioli, le nouvel album de Cali. La tournée commence tout de suite, tu pars en courant, tu finis tes répètes, et je te remercie beaucoup d'être venu.
1: Merci pour la fidélité. Je viens de recevoir un message de Peter Kingsbury,
0: ouais.
1: qui me dit j'adore ton album, ça me touche beaucoup. Merci Peter. Et Émilie, je voulais te remercier vraiment pour la fidélité, toujours là. On est le jour de la sortie de mon album.
0: C'est vrai qu'on en a fait un paquet ensemble.
1: Et tu m'accueilles chaque fois. Voilà, les gens fidèles, il faut les serrer très fort. Merci Émilie. Merci.
0: Merci Bruno, salut.
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0: chanson parle de la passion pour l'écriture, la musique, le partage. Et la jeune artiste de Romans-sur-Isère s'est inspirée du roman d'Alain Damasio, La Horde du Contrevent. Camille Perrer, t'as eu vent de nous deux. Un coup de cœur ici de Romardèche.
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2: Et c'est l'heure de jouer au Blind Test. A gagné Kali Tchouri, le nouvel album de Kali. Et pour jouer avec nous, il y a Laurent et il y a Thibaut. Salut messieurs.
3: Bonjour.
2: Bonsoir. Bonsoir. Alors, il me semble, d'après mon espionne au standard, Sadika, qu'on n'a jamais joué ensemble. C'est la première fois, Thibaut, c'est vrai ?
3: Oui, c'est vrai.
2: Et Laurent aussi ?
4: Tout à fait.
2: Bon, très bien. Alors, pour le plaisir, mais aussi parce que ça ne fait jamais de mal de rappeler un petit peu les règles, je vous annonce d'ores et déjà que vous avez gagné, avant même de jouer.
4: Ah, mais c'est déjà bien. Ouais. Bonne nouvelle.
2: Ça commence comme ça, le blind test de Décibel. On gagne son cadeau. Vous avez chacun un exemplaire de l'album de Kali. Et ensuite, on joue donc avec la musique. Ce soir, ce sont des chansons qui parlent des bébés à naître ou des bébés tout neufs ou des petits-enfants. Voilà, c'est le thème de ces chansons-là. Et il va falloir retrouver le plus rapidement possible le nom des interprètes de ces chansons. D'accord ?
4: Ok, d'accord. Donc,
2: Laurent et Thibaut, dès que vous avez une idée de réponse, le nom d'un interprète, vous me donnez votre prénom très vite pour pouvoir prendre la main et ensuite proposer votre réponse.
4: D'accord.
2: Ça marche. Allez, c'est parti. Ouais. Première chanson de bébé. Dites-moi, mais qui chante ça ?
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2: C'est une chanteuse qui a aussi chanté...
4: Oui, c'est... comment elle s'appelle ? La Grande.
2: Là, c'est La Grande, oui.
4: Oui, oui, ben oui.
2: Avec sa frange, oui.
4: Oui, mais ça fait longtemps, La Grenade.
2: Ouais, La Grenade.
4: Oui, voilà.
2: Tout pour moi, chanson qu'elle dédiait à son petit garçon et qu'elle a écrit avant même la naissance de ce bébé.
4: Ouais,
2: voilà.
4: Pareil,
2: tout pour moi. Bon, en vrai, vous l'aviez tous les deux. C'est juste que le nom, il fallait aller le chercher. Hein, mais c'est bien, je sens que vous vous accrochez. Ce blind test va très bien se passer. Laurent et Thibaut, après Clara Luciani, deuxième chanson de bébé.
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2: Alors là, on trouve plus vite, hein, messieurs.
4: Mais je m'y attendais, hein, donc...
2: Oui, voilà. J'avoue. C'est pas une surprise folle.
4: Pas, ça.
2: Non, ça, c'est... et lui non plus, ceci dit. Je m'appelle Jordi, j'ai 4 ans et je suis petit. Quel âge il a, Jordi ? Attendez, je cherche. Je vais sur Internet. Il a peut-être la quarantaine. Ce serait fou, Jordi, il est né en 88. Purée, non, il a 38 ans. Mais bon.
4: Ok, jeune.
2: 38. Mais ça ne saurait tarder. Ça va, c'est encore un petit jeune.
4: C'est un bébé.
2: C'est plus un bébé en tout cas, ça c'est sûr. Allez, une petite dernière pour la route. Vous êtes très forts, Laurent et Thibaut. Après Clara Luciani et Jordi, voici un chanteur qui a chanté une toute petite fille.
4: Ah, c'est pas Nougaro ?
2: Mais oui, bravo !
7: Voilà. Et me voici.
2: Moi j'ai 30 ans, toi 6 mois, dit-il à Cécile, sa fille. C'était beau ça, non ? Très belle chose. Ben ouais. Et ben voilà, Thibaut et Laurent, vous avez été de valeureux candidats. Je vous félicite.
4: Bon.
2: Et je vous remercie d'être venu jouer. N'oubliez pas, le blind test, c'est tous les soirs dans Décibel. Donc, à ne pas oublier. Revenez quand vous voulez. Ça marche ?
4: Avec plaisir, ça marche.
2: À la prochaine. Merci beaucoup, Thibaut. Merci beaucoup, Laurent. Et voici sans doute une des plus chouettes chansons sur les bébés du répertoire français. Un des rares tubes country aussi de notre pays. Vous l'avez reconnu, c'est Jean-Jacques Goldman. Elle a fait un bébé toute seule. Et je vous annonce que dimanche, pas celui-là, mais le 11 octobre, pour les 75 ans de Jean-Jacques Goldman, on fera une émission spéciale des auditrices et des auditeurs avec vos chansons préférées de Goldman.

0: des grands moments de l'album entre gris clair et gris foncé. Un album qui sera célébré au prochain Hyper Weekend Festival, le grand festival de Radio France. 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
0: Aujourd'hui, c'est l'anniversaire de la mort de Rod Temperton. Il est mort il y a 10 ans. Et Rod Temperton, vous dites, mais c'est qui lui ? Eh bien mes enfants, Rod Temperton, c'est celui qui a écrit la musique et les paroles de Thriller. Alors on pense à lui et on célèbre. Et

0: Elle est encore plus fantomatique aujourd'hui, cette chanson, puisque tous les intervenants sont désormais morts. Vincent Price, la voix qui fait peur, il est mort. Quincy Jones, le producteur, il est mort. Michael Jackson, l'interprète, il est mort. Et Rod Temperton, l'auteur-compositeur, il nous a quittés il y a 10 ans.
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0: C'était pas très joyeux, ma fin. Gros bisous, les amis. Il est 20h. Et merci à l'équipe Diana, Sadika, Iris, Thomas et Mélodie. Bisous.
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4: Bonsoir à tous, salut, bienvenue à ceux et celles qui nous font l'amitié chaque soir de partager ce début de soirée après une journée un peu chargée. C'est vrai qu'on a envie de se détendre et pourquoi pas s'évader. Moi, c'est ce que je vous propose tous les soirs, un tour de France, de région en région, de ville en ville, pour vous faire aussi découvrir vos bonnes initiatives. On ira en forêt du côté de Nancy ce soir découvrir un arbre un peu atypique. On ira aussi déguster du chocolat, mais au Pays Basque, particulier avec une entreprise française pas comme les autres. Enfin, Robin Bernot, qui sillonne le pays, nous en mènera dans la Meuse découvrir une boîte à livres assez mystérieuse. 20h à 21h, c'est aussi avant tout eh bien, un invité, une invitée ce soir. La France, les lieux qui ont marqué notre invitée vont se raconter jusqu'à 21h. Elle est actrice, elle est comédienne, elle est productrice, elle a triomphé encore dernièrement dans le duplex avec Annie Dupéré, avec Francis Perrin, avec Pascal Légitimus. Elle produit une superbe pièce de théâtre en ce moment du côté du Théâtre de Paris, Denis, une pièce de Sophie Cotin mise en scène par Raphaël Cambray. Et puis Corinne Touzé, puisqu'il s'agit d'elle, notre invitée partira aussi dans les prochains jours sur la route de France et de Belgique avec Ken, qu'elle a présenté au Festival d'Avignon il n'y a pas si longtemps que ça. C'est la femme d'honneur aussi que je reçois ce soir jusqu'à 21h. Bonsoir Corinne Touzé.
5: Bonsoir monsieur.
4: Comment ça va madame?
5: Bien.
4: Vous avez une poignée de main ferme. On s'est serré la main il y a quelques minutes. Je vous ai trouvé, je vous connais peu, avec un caractère déterminé. Vous savez,
5: non,
4: vous
5: j'ai,
4: allez.
5: Pas, j'ai pas une poignée de main ferme, j'ai une vraie poignée de main. C'est-à-dire que quand on serre la main à quelqu'un, on se présente, on tend pas un chiffon mou. Hein, vous voyez ce que je veux dire?
4: J'ai pas du tout pensé commencer l'émission comme ça.
5: Et puis on se regarde droit dans les yeux, parce qu'il y a plein de gens qui vous serrent la main et qui regardent ailleurs.
4: C'est vrai.
5: C'est une façon de se connaître aussi un peu mieux.
4: Alors on va se regarder dans les yeux et on va parler dans les oreilles des auditeurs et on va se balader un petit peu dans votre France. Je sais pas si c'est facile ou si c'est une envie que vous avez parfois. Vous savez, se balader comme on va le faire ce soir, c'est comme si on regardait un album photo. On se revoit il y a 20 ans, 30 ans. C'est le genre de choses que vous faites parfois à la maison ou pas du tout?
5: Jamais, mais par contre, ça me plaît, en fait. Ouais. J'ai déménagé 17 fois dans ma vie, depuis que je suis née. Et en fait, non, c'est chouette, les souvenirs dont je me souviens, si je peux, parce qu'il y en a plein que j'ai oubliés.
4: Ah non, on va essayer. Bon, il y a un premier point d'ancrage, même si c'est pas forcément une ville auquel vous êtes particulièrement attaché, vous allez nous le dire, c'est Orthez, parce que vous êtes née à Orthez, c'est les Pyrénées-Atlantiques. Vous y vivez à ce moment-là, parce que je crois que c'est les grands-parents qui vivaient là-bas.
5: Oui, mes grands-parents, ils étaient vers Pau. Et particulièrement après, quand ma maman a accouché, ils étaient dans un petit village qui s'appelle Salespis, qui est près d'Orthez. Donc oui, effectivement, elle a accouché à Orthez. Mais j'étais un bébé et je suis partie, enfin mes parents sont partis, je devais avoir 2 ans. En revanche, j'y suis retournée 2 500 000 fois.
4: Donc vous avez un lien particulier encore avec cet endroit et cette région aujourd'hui.
5: Oui, c'est le sud-ouest. D'abord, j'y suis retournée parce que mes grands-parents vivaient là. Mon papa et ma mère ont essayé, comme ils avaient 18 ans, c'était des bébés. Ils ont essayé de chercher du travail là. Et j'y suis retournée par affection, parce que c'est une région sublime. J'ai appris à nager à Osgore, avec mon papy. J'ai failli me noyer à Biarritz, quand j'avais 4 ans, avec les baïnes, vous savez.
4: Bien sûr, très dangereux.
5: Mon papy m'a récupérée et m'a sauvé la vie, mais j'étais partie. Hein.
4: Ouais.
5: Non, j'y suis retournée souvent et j'aime cette région. Elle est belle, elle est vraie, elle est authentique. D'ailleurs, il y a beaucoup, beaucoup d'artistes qui vivent là-bas, vous savez. Et en plus, ce que j'aime, c'est que tout autour de, bon, on peut dire, de ce microcosme magnifique et voilà, Biarritz, Saint-Jean-de-Luz, Guétari, tout ça, il y a la campagne tout autour, il y a les champs, il y a les fermes, voilà, il y a les vaches. Moi, j'allais chercher le lait à la ferme et j'étais entourée de vaches. Là, la maison, c'était ça. Et j'adore cette odeur. Cette odeur, elle poursuit ma vie.
4: Alors, vous l'avez dit, vous étiez bébé, vous l'avez aussi dit, vos parents, c'était des bébés, votre papa, il avait 18 ans, hein, quand, oui. quand vous êtes né, je sais pas quel âge avait votre maman à ce moment-là,
5: aussi.
4: Sensiblement ouais. la même chose. Ouais. Bon, c'est des enfants qui font des enfants, comme on dit, voilà, et qui fait que bah, vous allez avoir des souvenirs qui sont aussi très liés aux grands-parents. Vous l'avez dit, c'est aussi une chance de connaître les grands-parents. Une petite bicyclette jaune, c'est une image, ça, qui vous revient. On est où?
5: Ah ben là, je pense qu'on est à Compiègne, non? C'est ça?
4: Alors, c'est encore une autre destination.
5: Ouais, ouais, ouais. C'est oui, parce qu'il faut dire aux auditeurs qui ne savent pas, je suis amnésique de mon enfance de 0 à 14 ans, mais j'ai des images qui sont sûrement imprégnées de photos, et cette petite bicyclette jaune, elle est à Compiègne, dans l'Oise.
4: Vous avez 5 ans.
5: Et voilà. Et j'ai mes parents, donc mon papa a trouvé un travail là, et je dois être à l'école, je dirais primaire, oui, c'est ça. Et je me vois en bas de cet immeuble, et je regrette tellement, il faudra que j'y aille un jour, je voudrais retrouver l'adresse, parce que je voudrais retourner voir où se trouve cette résidence, cet immeuble. On était au dernier étage.
4: Il y a vous aussi, faisant vos devoirs sur les canapés du magasin de meubles de votre papa, parce qu'il travaillait parmi les métiers qu'il a fait, il a été dans l'ameublement à un moment donné.
5: Ah non, toute sa vie, toute sa vie. Il était commerçant, il vendait des meubles, il était employé au départ, puis après il est devenu patron. Il a créé des magasins de meubles dans plein de régions, c'est pour ça que j'ai passé toute ma jeunesse à voyager et à quitter les villes où j'étais parce qu'on vivait ensemble. Et donc là, je faisais mes devoirs le soir sur les salons avec mon papa et ma maman qui vendaient des meubles à côté, et j'ai grandi dans un magasin, oui, effectivement.
4: Alors vous n'avez pas forcément, vous l'avez dit, des souvenirs précis, mais là, on est dans une cour d'école. Il y a quelque chose qui revient, peut-être un visage, un instituteur qui vous a marqué, une cour?
5: Alors, je ne me souviens d'aucun visage, d'aucun instituteur, sauf après l'adolescence, je me souviens de mes profs de lycée. Et je me souviens de la cour du lycée...
4: C'est à Boulogne-sur-Mer.
5: Qui est à Boulogne-sur-Mer, où là, je me souviens de mes copines, donc Christiane, Marie-Claude. On s'est revues depuis, elles sont venues me voir jouer sur scène. Ça, c'est des chouettes souvenirs. On allait danser tous ensemble en bande. Il y avait un garçon qui avait le permis, donc c'était Marc. C'était mon amoureux, en plus, donc c'est cool. Et c'était le Pas-de-Calais. Et là, j'ai adoré cette région. C'est pareil, j'y retourne assez fréquemment. Ouais.
4: Alors, vous avez évoqué, Corinne Touzé, les plages d'Osgore, celles où vous aimiez prendre l'air marin, parce que c'est toujours quelque chose qui vous a beaucoup plu. Il y a même des pins qui ont failli vous tomber dessus, je crois. Un jour, vous étiez sous une tente ou un truc comme ça. Ça vous parle pas, ça?
5: Des pins? Ça, c'est quand on dormait dans la forêt.
4: Mais oui. Ça, c'est aussi des souvenirs extraordinaires de l'enfance, de dormir dans la forêt.
5: Oui, mais là, j'étais une maman avec un petit poussin. Et...
4: Ah, vous étiez maman à ce moment-là.
5: Et le papa de ma fille.
4: Ah oui, d'accord.
5: Et le papa de ma fille ronflait pendant que les pins tombaient à côté de la tente.
4: Ouais.
5: Et j'ai eu très très peur ce jour-là.
4: Il y a Amiens aussi dans la Somme. Ça, c'est Vanille.
5: Oh, ma pépette. Bah, c'est mon chien, c'est mon premier chien à moi. Donc j'ai eu des chiens toute ma vie, ça tout le monde le sait, parce que je suis gâteuse. Et Vanille, c'était un caniche royal, et c'était vraiment mon chien. Et ouais, c'est le premier. Et du coup, ça m'a marqué, voilà.
4: Vous allez donc effectivement, Corinne Touzé, partir à Boulogne-sur-Mer. On a déjà fait pas mal de petites choses, et vous allez arriver à Boulogne, on va en parler dans un instant. Il y aura le lycée, rue de Beaurepaire, le lycée Mariette. Voilà, oui.
5: Je savais même pas l'adresse.
4: Oui, ah ouais, j'ai été vérifié. Parler dans un instant, j'ai des dossiers, j'ai vos notes de l'époque.
5: Okay.
4: Comme c'est en français, je sais que tout va bien. Les portes de la revue des merveilles s'ouvrent avec vous, Corinne, avec Benoît Prospero. On va quitter votre région pour aller dans une forêt. On parlait de forêt il y a un instant. On nous invite aujourd'hui à entrer en forêt.
6: Ah, j'adore cette expression. Entrer en forêt. Dit comme ça, c'est presque de la poésie. Avec Ici Lorraine, on vous présente Francis Martin. Et si son nom ne vous dit rien, sachez qu'il est l'un des plus grands microbiologistes et mycologues du monde. Chercheur émérite à l'INRAE de Champenoux. Sa spécialité, depuis plus de 40 ans, les liens qui unissent les arbres et le monde vivant qui les entoure, comme les champignons. Nous voici à côté de Nancy, à Réméréville, dans la forêt de Besange, auprès d'un arbre très particulier.
7: Perdu dans la forêt, on a un très vieil être qui a au moins 200 ans.
6: Et cet arbre, il mesure 30 mètres de haut. Et s'il est si particulier, c'est parce qu'il est le personnage principal du livre de Francis Martin, Entrer en forêt. Pour lui, un véritable ami. Et que lui a enseigné cet arbre et les autres?
7: Les mécanismes qui leur permettent de vivre, de fonctionner, de respirer, de métaboliser, de se développer, sont extrêmement proches des mécanismes qui nous animent, nous, humains.
6: Un monde des arbres aussi complexe que celui des humains. Et quand on dit un monde, c'est parce que cet arbre, comme comme un humain, ne vit pas seul. Autour de lui, les mousses, les chevreuils, les champignons, les papillons. Autour d'un seul arbre, des centaines d'espèces interdépendantes.
7: Tous ces liens qui forment ce que les anglo-saxons appellent le tissu de la vie. Et si vous tirez un fil, tout risque d'être détruit.
6: Et l'idée de Francis Martin ?
7: Donc moi, ce que j'essaie de faire dans ce livre, c'est de vous faire sentir tous ces liens qui existent entre les êtres vivants. Alors, les oiseaux et les arbres et puis les insectes qui vivent sur ces arbres ou à l'intérieur de ces plantes, et puis le monde qu'on voit pas, c'est le monde souterrain.
6: Et au sujet de ce monde souterrain, écoutez ce qu'il dit.
7: Dans le sol qui est autour de nous, il y a autant d'êtres vivants que d'étoiles dans la galaxie. Et on sait que tous ces organismes-là sont en dialogue permanent.
6: Est-ce que vous imaginez le monde absolument extraordinaire qui se trouve sous nos pieds ? Et vous voulez savoir ce que ressent Francis Martin quand il touche cet arbre ?
7: Je suis là, adossé au vieil être. C'est comme si j'avais une présence tutélaire autour de moi qui veille sur moi, quoi, qui me dit « Vas-y, continue Francis, raconte notre histoire ».
6: Et cette histoire, il la raconte dans le livre intitulé « Entrer en forêt, un an parmi les arbres ». C'est publié aux éditions Tana et c'est une merveille. Merci ici Lorraine et merci Francis Martin qui consacre donc sa vie à étudier les liens qui unissent les arbres au monde vivant qui les entoure.
4: Merci beaucoup Benoît Prospero.
5: Vous... Je vais l'acheter. Hein.
4: Quand vous prenez les arbres.
5: Mais je fais ça toutes les semaines, moi.
4: C'est vrai ?
5: Depuis des années.
4: En forêt,
5: je marche énormément en forêt. Et oui, les arbres, c'est très important. Et ce qu'il raconte est très juste. Et quand j'ai pas le moral ou quand j'ai des coups de blues, j'y vais et je ferme les yeux et j'écoute. Il faut savoir écouter le silence. Et un arbre, c'est tout sauf silencieux.
4: Et j'ai fait un petit silence exprès. C'est votre parcours, Corinne Touzé, que l'on raconte jusqu'à 21h, le bac à l'âge de 16 ans. Dans un instant, vous allez voir qu'à 16 ans, elle a décidé de quitter papa-maman et d'aller vivre son aventure un peu loin de la France. Avant d'y revenir, il n'y a pas que Paris dans la vie, c'est jusqu'à 21h.
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4: On retrouve Corinne Touzé, Indochine et J'ai demandé à la Lune sur Ici.

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2: Bon, j'espère que vous passez une belle soirée. De son bac à l'âge de 16 ans jusqu'à ses débuts artistiques, ce soir vous découvrez le film de la vie de Corinne Touzé, votre invitée, actrice, comédienne populaire qui incarnera Isabelle Florent pendant presque 10 ans sur TF1 dans Une femme d'honneur, une femme de théâtre aussi avant tout, qui produit un joli spectacle dédié au Théâtre de Paris dans la salle Réjeanne, Théâtre de Paris dans laquelle elle a joué le duplex il y a encore quelques semaines à peine. Elle est en tournée dans quelques jours avec Ken. En France et en Belgique, c'est Corinne Touzé. Le bac à 16 ans. Moi, je dis bravo. Vous étiez précoce.
3: Ouais. Non, c'est parce que je suis née en décembre. J'ai gagné un an. Non, alors pour dire la vérité, j'étais très bonne élève. J'adorais ça, l'école. J'étais nulle en maths et nulle en tout ce qui est chiffres. Donc, il y avait la chimie, il y avait la physique. Mais j'avais 19 en anglais, 18 en allemand, 19 en espagnol. Et c'est la philo et le français qui étaient mes passions. Déjà, sans que je sache très bien ce que j'allais devenir. Mais j'adorais ça, l'école, ouais.
2: Vous avez 16 ans, vous découvrez une passion pour le cirque,
3: ouais.
2: Et pour les clowns.
3: Toujours.
2: D'où ça vient, hein ?
3: Je pense que j'étais très très solitaire, très indépendante. Mes parents travaillaient énormément, j'étais donc fille unique, souvent seule, et je me suis fabriquée des histoires, des personnages, des contes. Maman me disait, des fois j'ouvrais la porte, tu parlais toute seule avec tes poupées, tu faisais des spectacles, etc. Et quand j'ai été au cirque petite, j'ai tout de suite été fascinée par les clowns. Et j'y vais tout le temps. Mon premier spectacle, c'était un seul en scène qui s'appelait Femme Clown, nœud avec un nœud à la fin. Si les gens qui me connaissent bien savent, sur scène, j'ai plein de travers et de tics, et souvent d'ailleurs les metteurs en scène de télé me disaient « Est-ce que tu peux arrêter avec tes mains, s'il te plaît ? Est-ce que tu peux arrêter de bouger, s'il te plaît ?» Et je viens de là, et alors je suis fascinée par d'abord le travail que ça représente, le sacerdoce que ça représente, et j'en parle dans Ken, ou Comment rencontrer l'homme de sa vie.
2: On en parlait avant 21h.
3: Voilà, j'en reparle aussi.
2: À 17 ans, vous quittez la famille, vous partez aux États-Unis, vous partez au Canada, je ne sais pas si vous partez seul d'ailleurs.
3: Oui, seul,
2: Vous avez séjourné même dans une réserve amérindienne avant de revenir du côté du sud de la France, à Aix-en-Provence. Qu'est-ce que vous êtes parti chercher là-bas ?
3: En fait, j'allais très mal, pour tout vous dire. Mes parents étaient séparés, j'étais malheureuse, et je suis partie, j'ai fui, en fait, je pense. Et finalement, comme j'avais toujours voyagé avec mon papa, il adorait voyager, donc il nous a fait beaucoup profiter. Et là, j'étais au fond du trou, donc je me suis dit, allons voir ailleurs si l'herbe est plus verte. Ouais. Et j'ai fait le tour des États-Unis en stop, le tour du Canada. J'ai beaucoup pratiqué les bus Greyhound, et je parlais anglais couramment, donc voilà.
2: Vous revenez en France, c'est Aix-en-Provence. C'est la Méditerranée. C'est aussi l'époque des petits boulots. Vous allez travailler avec votre maman. C'est un restaurant, la laitue.
3: Absolument.
2: C'est le service.
3: Oui, j'étais serveuse pendant des années chez maman.
2: Il était où ce restaurant à Aix-en-Provence?
3: Il était rue...
2: Souvenez.
3: Oh non.
2: Ah, mais regardez pas, je sais pas.
3: Si, parce que vous avez fait des. Non, parce que je confonds avec un. Il y en a eu un autre après qui s'appelait Le Diable Boiteux, qui était rue fermée. Et celui-là, il est dans une. La laitue est dans une toute petite impasse près du Palais des Festivals. C'est tout ce dont je me. Alors, par contre, je l'ai devant les yeux, mais la rue.
2: Aix-en-Provence, c'est quoi la carte postale?
3: C'est parce qu'en fait, maman, quand ils se sont séparés, elle a pris sa fille, sa valise, et puis elle a décidé d'aller essayer aussi ailleurs. Et comme elle a été commerçante toute sa vie, moi je suis revenue avec un concept du Canada. C'est moi qui lui ai donné cette idée, donc c'était un salad bar, je ne sais pas si vous connaissez.
2: Oui, bien sûr. Oui.
3: Ça n'existait pas. Donc on a ouvert le premier salad bar de France, je pense, et ça a cartonné. La mère et la fille, derrière le comptoir, maman faisait tout toute seule, les salades et les desserts et tout ça.
2: Demandez des droits d'auteur, il y en a partout aujourd'hui.
3: Ah bah oui, il y en a partout, oui. Bah, mais oui. Le nôtre, il était mieux.
2: Et alors, Aix-en-Provence, donc c'est les Bouches-du-Rhône, vous découvrez le sud à ce moment-là, c'est pas Boulogne-sur-Mer, c'est quand même une autre carte postale, c'est la Méditerranée. Ouais. Vous avez des coins comme ça qui vous reviennent, des plages, des endroits qui vous ont marqué?
3: Bah, Aix, c'est une ville déjà, donc c'est là que j'ai fait mes premiers pas. J'ai fait du théâtre de rue pendant des années, donc c'est une ville magnifique. On allait à la mer à Cassis, dans les Calanques, et j'ai des souvenirs magnifiques de cette période. Et puis surtout, merci. Alors je vois où vous voulez arriver, c'est-à-dire que je ne peux pas vivre sans la mer. La mer, c'est une drogue, je ne peux pas m'en passer. Si j'y suis pas allée au moins une fois dans le mois, il faut que je la voie, il faut que je la sente, il faut que voilà, je la respire. Et je mange 18 à peu près 3 fois par semaine. Voilà. Alors ça, je ne sais pas si c'est très intéressant comme information.
2: C'est une drogue, même, oui. Les huîtres aujourd'hui.
3: Voilà, parce qu'en plus, je dis à tous les copains, copines et gens qui ne savent pas que j'ai des problèmes de thyroïde et que tous les gens qui ont des problèmes de thyroïde doivent bouffer de l'iode.
2: Ça, c'est très bien.
3: Voilà.
2: Aix-en-Provence, vous suivez un petit peu des cours de théâtre.
3: Ah bah,
2: et puis des cours, bah, vous avez une licence de lettres.
3: Oui, voilà.
2: Vous avez jusqu'à une licence moderne. Et puis c'est là que vous montez les premiers spectacles dont vous avez parlé.
3: Ouais.
2: Spectacle de rue, autour du clown, autour du cirque, j'imagine. Tout ça se fait dans le sud, dans les Bouches-du-Rhône. Et puis très vite, on a dit, vous êtes parti à 16-17 ans, vous vivez ça avec votre maman pendant quelques temps, avec Aix-en-Provence, jusqu'à la licence. Puis vous visez Paris. Enfin, il y a une envie que ça aille plus loin.
3: Alors, figurez-vous que non. C'est-à-dire que...
2: Dans votre métier, peut-être pas Paris.
3: Ouais.
2: Mais...
3: En fait, c'est le hasard qui a fait que je parte à Paris.
2: Ouais, enfin, c'est le collège qui vous a proposé des cours de théâtre amateur.
3: Pareil. Là, j'ai eu la vocation, mais ça, c'était à Boulogne. J'ai eu la vocation grâce au prof de français.
2: D'accord.
3: Voilà, c'était mon premier contact avec un texte. C'était du Molière. C'était La jalousie du barbouillé. C'était une pièce en un acte. Aucun des garçons de la case n'a voulu jouer ce barbouillé qui est un vieux monsieur de 80 ans. C'est moi qui l'ai joué. Ça, c'est le début. C'est arrivé comme ça. Et je me suis rendu compte que c'était facile. Mais j'ai fait du cirque et du clown à Aix. Par contre, je travaillais dans un théâtre à Aix qui a été fermé, qui s'appelait le Relais Culturel d'Aix-en-Provence, parce que le directeur était communiste et on montait nos spectacles et ça cartonnait. J'ai joué dans Mère Courage, j'ai joué dans Les Femmes Savantes, tout ça. Et du coup, je sais pas, c'est toujours pareil avec moi. Je crois beaucoup aux signes et je me suis

0: dans les sons, du coup.
1: Ouais, j'ai appris. Génial. Alors, ce que je dis toujours aux acteurs, aux jeunes qui m'écrivent comment il faut faire, vous pouvez pas m'aider, machin. Je dis, il faut travailler, faut tout accepter, faut tout essayer. Et moi, j'ai appris. Le travail du plateau, parce que tout était large chez moi. J'étais née pour faire la piste et tout ça. Et en fait, il a fallu que je réduise. J'ai tout appris sur cette série. Travailler avec 3 caméras en permanence. Marion Sarraud est une immense metteur en scène à qui je dois beaucoup, puisque je l'ai retrouvée après sur Femme d'honneur. C'est elle qui m'a choisie. Et effectivement, cette série m'a lancée, mais c'était pas prévu. Et je n'ai rien désiré, si vous voulez, voyez.
0: La suite, vous allez l'entendre et la comprendre avec Corinne Touzé d'ici quelques minutes, mais là j'ai envie de vous offrir un peu de chocolat. Yes. On va aller dans le Pays Basque, vous l'avez évoqué, ce Pays Basque, vous avez parlé de Guétari tout à l'heure, de Saint-Jean-de-Luz, je ne sais pas ce que vous prenez au petit déjeuner ou au goûter, même si c'est un peu le soir là, mais quand on a une envie de douceur, c'est le chocolat. Catherine Quicandon a une idée qui va vous plaire.
2: À Tarnos, à moins de 10 km de Bayonne, la pâte à tartiner, c'est toute une histoire.
3: Oh, c'est bon, cette petite sensation. Ça vaut mieux qu'un million. Tellement, tellement c'est bon.
2: Et c'est celle de Théo Barroso qui, un jour de fin 2024, décide de créer dans la cuisine de sa maman une pâte à tartiner.
4: Quand j'ai eu cette idée en tête, c'est un projet fou que ma mère m'a dit. Mais je me suis dit, on va y aller. Et du coup, j'ai fait toute la recherche développement en partenariat sur l'agroalimentaire à la maison.
2: Pour cette pâte à tartiner qu'il a appelée gourmandise, il choisit uniquement des ingrédients naturels. Des amandes, des noisettes, des cacahuètes, du sucre de coco, de la protéine de riz, du cacao en poudre, sans oublier le chocolat noir, le sel de Guérande et la vanille de Madagascar. Il mélange tout ça et après plein d'essais, on imagine que ça a été très dur, il trouve la recette de sa pâte à tartiner qui peut se vanter d'être 5 fois moins sucrée et sans huile de palme. Pour les premiers pots, il met en place une campagne de financement participatif qui cartonne. La production est lancée, évidemment, ailleurs que dans les casseroles de sa maman.
4: J'ai la production en Normandie avec un artisan. J'ai un logisticien qui travaille avec moi pour la préparation des commandes à Toulouse. Et après, tout est expédié depuis Toulouse pour les commandes, les gens qui commandent sur le site.
2: Et il y en a. Théo vend entre 8000 et 12000 pots par mois. Depuis le début, il a régalé près de 20000 gourmands avec un peu plus de 80000 pots. C'est une affaire qui marche, même si par choix, il ne se verse pas encore de salaire.
4: Je privilégie du coup la croissance d'entreprise. Donc, ce qui est bien, c'est d'avoir France Travail, en fait, tout le monde qui me permet de croître l'entreprise. Et c'est très chouette parce que derrière, les gens ne se rendent pas compte à quel point c'est dur dans le milieu entrepreneurial, justement, de vivre dans son entreprise et surtout de financer une croissance. On se dit c'est tout beau tout rose de faire beaucoup plus de ventes, de chiffre d'affaires, mais la réalité c'est surtout la rentabilité derrière. Mais plus tard ce sera le cas, donc j'ai pas de là-dessus.
2: Et nous non plus, tellement Théo est investi dans son entreprise. Aujourd'hui, il propose plusieurs saveurs sur son site internet gourmandise.co, gourmandise avec un Z. Merci à Priscilla d'ici Pays Basque pour cette idée qui se mange. Ici, ça entreprend dans les Landes avec gourmandise, une pâte à tartiner qui ne fait pas culpabiliser quand tu plonges ta cuillère dedans une fois, deux fois ou trois fois. Oui, je suis gourmande et alors?
0: Oui, vous n'êtes pas la seule, hein, Corinne Touzé, elle a mis la cuillère, je peux vous le dire.
1: J'adore le chocolat.
0: Ah oui, je pense qu'on a compris. Vous ne l'avez pas vu, là. Je ne la tenais plus.
1: Non, mais je ne peux pas m'en passer, hein, c'est pas possible.
0: Moi, je comprends bien. On va se faire une petite pause chocolat tout de suite et on revient dans 5 minutes sur Ici.
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0: C'est l'un des tubes de l'été, Dracula, Tame Impala et Jenny sur Ici.

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3: Une escale avec les oiseaux migrateurs en Gironde.
1: Philippe Vigier.
3: On vous en parle avec un petit peu d'avance pour que vous puissiez vous inscrire. Le bassin d'Arcachon est une étape clé pour des milliers d'oiseaux qui chaque année reprennent la route vers leur site de reproduction ou d'hivernage. Sur le delta de la Lère, la réserve ornithologique du Tège fait figure de gîte, offrant nourriture et repos à ceux qui font escale avant la suite de leur voyage. Alors, pour cette balade, vous serez accompagné par un guide naturaliste. Vous allez pouvoir profiter des nombreuses observations et admirer de plus près les oiseaux de passage. Portés par le vent et parfois même par les tempêtes, des espèces tout à fait surprenantes se laissent observer. En plus, l'endroit est vraiment très beau, protégé et silencieux. La réserve ornithologique du Tèche, rue du Port du Tèche. Si vous voulez en savoir plus et réserver votre balade, il vous suffit d'aller sur le site du Parc Régional des Landes de Gascogne.
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4: Il y a quelques minutes, on l'a laissé au tout début des années 80 avec Marianne, une étoile pour Napoléon, série diffusée sur Antenne 2. Corinne Touzé est votre invitée jusqu'à 21h. Un parcours inspirant pour cette passionnée de théâtre, de cirque, encore aujourd'hui déterminée après des spectacles de rue à Aix-en-Provence et ailleurs, les castings à Paris. C'est là qu'elle arrive pour devenir la comédienne épanouie que vous connaissez aujourd'hui. Elle est avec vous jusqu'à 21h. Alors, j'ai évoqué la première série télévisée, je pourrais aussi parler de votre premier grand rôle au cinéma, qui est la Rumba, avec de Roger Hanin.
5: Oui.
4: Ça, c'est le premier coup de manivelle.
5: C'était le premier film avec que des stars, donc Michel Piccoli, Lino Ventura, Nils Arestrump, et on était à Épinay sur scène, qui était pour moi le studio emblématique du cinéma français des années qui m'ont émerveillée avec les gabins et tout ça. Et du coup, j'étais là, voilà, j'avais des étoiles dans les yeux, j'avais un tout petit rôle. J'étais un peu liquide, paniquée, totale, mais Roger m'aimait beaucoup et il m'avait pris sous son aile et ça a été magique, voilà. Et après, on s'est retrouvés parce qu'il m'a fait coucou deux fois. Quand j'ai eu mon bébé, il m'a proposé Célimène, dans le Misanthrope. Et après, des années plus tard, il m'a fait faire un guest sur sa série dont j'ai... Navarro. Voilà, c'est ça. Il m'a toujours aidé quand il a fallu. Parce que ça n'a pas toujours été simple.
4: J'imagine. Parler de série, on ne peut pas passer à côté, on va s'en dire un mot. Voilà, il y a cette femme d'honneur qui arrive dans votre vie quelques années plus tard, sympathique, pleine de joie, qui vous ressemble, adjudant-chef. Isabelle Florent, j'ai vu que l'épisode pilote, qui a été diffusé, a rassemblé 12,5 millions de téléspectateurs, ce qui fait rougir beaucoup de gens qui font de la télé aujourd'hui.
5: Alors, il y avait pas de chaîne, d'accord. Époque.
4: Oui, bien sûr. Enfin, c'est quand même succès annoncé.
5: Ouais,
4: quoi.
5: C'était extraordinaire. Ouais. Ça restera gravé dans nos mémoires à tous. On a fait du très bon boulot et les gens nous adoraient, mais nous adorent encore parce que la série, elle est rediffusée partout, elle est sur les plateformes, elle est sur YouTube, etc. Et tous les jours, il y a des gens qui me font des vidéos, qui me font des messages et qui me disent, ça fait que 35 fois, je regarde le même épisode, mais bon. Et au théâtre aussi, hein, les spectateurs viennent nous voir en disant, voilà, je regarde toujours la série. Je sais pas, elle a marqué les gens. Peut-être parce que c'était la première fois qu'on avait une femme gendarme en uniforme aux commandes. D'habitude, c'était plutôt des femmes policiers.
4: Ouais.
5: Donc, et puis, il y avait beaucoup d'humanité. C'était extrêmement bien écrit.
4: Elle
5: élevait son fils toute seule. Il y avait un directeur de collection merveilleux qui s'appelle Eric Christie qui nous regarde de là-haut. Et puis, on tournait en pellicule. C'était pas de la vidéo.
4: Hein. Si je reviens à notre Tour de France, est-ce que cette série, par exemple, qui avait duré 10 ans, j'imagine qu'elle vous a emmené sur des tournages un peu partout en France.
5: Partout. On a été en Alsace, à la brigade fluviale du Rhin.
4: Ça vous a marqué. Vous avez travaillé avec eux, du coup.
5: Ah oui, beaucoup. Il y a une brigade qui m'a énormément touchée. On est resté un peu longtemps. C'était chaud d'ailleurs parce que je devais grimper avec des poignées jumards, vous savez, sur une paroi. Mon fils était coincé dans une grotte. c'est la brigade de Spéléo d'Oloron Sainte-Marie.
6: Donc vous là, avez j'ai pris des risques.
5: Ah, mais j'ai fait tout.
6: Spéléo, brigade
5: fusée. Ah oui, j'ai sauté d'un hélico.
6: Il n'y a pas Rémi Julien qui n'était pas dans
5: le coin. Ah, mais j'adorais ça. Mais moi, c'est mon truc, ça. C'était ma joie.
6: Et la Bretagne aussi, je crois.
5: Alors la Bretagne, non, c'est pas la femme d'honneur. La femme d'honneur, on était à Grasse après, dans le pays, grassois. Et la Bretagne, c'est un film que l'on a tourné du côté du Pouliguen, tout ça, qui s'appelle Maldon.
6: Alors là, c'est entre, c'est La Baule, c'est Pornichet, voilà, le Pouliguen, c'est Loire-Atlantique, début de la Bretagne. Quoi.
5: Bravo, je dis bravo.
6: Oui, mais c'est une belle région. Ouais. Voilà, c'est la Bretagne, vous connaissez aujourd'hui un petit peu d'ailleurs, vous avez l'occasion d'y aller.
5: Alors, j'y suis beaucoup allée parce que je suis tombée amoureuse de Tréguier, Trégastel, Perros-Guirec, la côte de Granit Rose, donc j'y vais souvent, je loue des Airbnb, des choses comme ça. J'adore les Bretons parce qu'ils ont un caractère de cochon, comme moi, et qui protègent leur région avec passion. Donc, j'adore arriver dans des petits ports où il n'y a pas d'immeubles, où rien ne dépasse ces maisons de deux étages. On mange extrêmement bien, c'est pas très cher, et tout le monde est adorable, et tout le monde a le sourire. Si ça pouvait être pareil partout, qu'est-ce que ça serait bien.
6: Alors vous qui aimez l'air marin et les sourires, là, je pense que vous devriez avoir le sourire. Alors j'ai découvert ça en préparant votre venue. Vous avez des origines, c'est plus que des origines. Martiniquaise, c'est votre grand-mère paternelle qui est martiniquaise.
5: Mon papa est métis, ma grand-mère était de Saint-Pierre.
6: C'est la France. Hein.
5: Et absolument. Et je suis Carteronne, donc comme Julien Clerc, hein, voilà. Oui. Mais pas de la même île. Je crois que c'est la Guadeloupe, lui, Julien. Je sais plus. Et donc bref, oui, j'ai du sang noir dans les veines et j'en suis fière. D'ailleurs, ça se voit. Hein. Et les gens méchants ont toujours dit
6: vous avez une peau assez hâlée, là, voilà. Aujourd'hui.
5: Mais je suis toujours comme ça. Et les gens ont cru que je faisais des UV, mais on ne peut pas faire d'UV, nous, parce que sinon, on devient tout noir.
6: Donc, vous avez mis très longtemps avant de découvrir la Martinique, quand vous faisiez.
5: Oui, parce que j'y suis arrivée, très tard, avec ma fille. Je devais avoir 33 ou 34 ans, quelque chose comme ça.
6: Ah, sachant que c'est vos origines, vous auriez pu aller plus tôt.
5: Mais non, parce que mamie était en métropole avec son mari, et que les cousins et les cousines, finalement, je les connaissais pas. J'ai fait leur découverte vraiment en tant qu'adulte, très tard.
6: Alors, ça donnera aussi Un parfum de Caraïbes, un téléfilm que vous avez fait il y a quelques années.
5: En hommage à ma grand-mère, oui, absolument.
6: Vos racines qui sont aussi italiennes, hein, d'ailleurs.
5: Ah oui, alors ça, j'y tiens beaucoup. Ça, par contre, j'y vais tout le temps. Donc, c'est mon grand-père maternel qui est du sud de l'Italie, des Pouilles, de Bari. Et voilà, et donc je parle... parlo un pochino italiano, ma non è veramente...
6: Sì, però è difficile l'italiano per un francese.
5: Voilà, je fais ce que je peux. Mais par contre, on comprend tout ce que je dis.
6: Tout le monde a compris, il n'y a pas de problème. Et si on s'arrêtait à Cannes?
5: Ah,
6: ça, c'est aussi un lieu qui a compté pour vous.
5: Ah, bah, beaucoup. Oh là là, beaucoup, beaucoup. J'y suis. Alors, en fait, on tournait à Grasse. J'ai acheté une maison à La Boca, donc au-dessus, sur la petite colline au-dessus de Cannes. Et c'est là que ma fille a démarré sa vie de jeune fille. Donc, les sorties, le lycée, etc. Et oui, et puis j'ai gardé cette maison très longtemps. Et c'est le théâtre qui m'a fait revenir à Paris. Mais j'adore cette région parce que les gens disent toujours la Côte d'Azur, c'est pourri. Mais l'arrière-pays, il est sublime. Il y a des villages absolument merveilleux. Et surtout, la femme d'honneur, je crapahutais. Parce que c'est ce rôle, les gens croient toujours, pour ceux qui ne connaissent pas la série, que j'étais enfermée dans des bureaux, mais pas du tout. J'arrêtais pas de cavaler dans tous les sens, dans la montagne, dans les vignes. Et j'ai fait de l'hélico accroché. Alors ça.
6: Comme Belmondo.
5: Oui, mais surtout, parce que vous me parlez de Cannes, d'un coup, ça me revient. C'est qu'en fait, je me suis fait bizuter par les gendarmes du 06. Hein, quand ils ont su que j'allais être accrochée, qu'il fallait m'amener à un point, parce qu'il fallait que je me décroche et que je cavale après quelqu'un.
6: Ouais.
5: Ils m'ont fait toute la Côte d'Azur, c'est-à-dire de Grasse jusqu'à dans le Var. Et j'étais suspendue, je pouvais rien faire. Et quand je suis descendue, en fait, ils étaient pétés de rire. Et moi, j'étais hystérique de rage parce que tout le monde m'attendait sur le plateau. Mais surtout, j'ai eu la peur de ma vie. Mais j'ai vu la vraie Côte d'Azur, en fait, du ciel. Et ça reste un souvenir... génial.
6: Le sud, on continuera d'en parler parce qu'il y a Maubec qui est un autre sud. Hein, on en parlera dans un instant. C'est un autre sud, autre chose du côté du Vaucluse.
5: Très important.
6: Avez-vous une boîte à livres près de chez vous? Vous savez, ce sont ces micro-bibliothèques où chacun peut déposer et emprunter des livres gratuitement. Il y en a dans les parcs, des fois. On les voit souvent dans les grandes villes. C'est un peu plus rare dans nos petits villages, mais ici, a peut-être trouvé l'exception dans la Meuse. Robin Bernossier rendu avec Emma Steven sur ICI.
7: Le village de Vigneulles-sous-Montmédy a désormais lui aussi sa boîte à livres.
8: Écoutez, c'est une bonne idée. Ça pousse les gens à prendre un livre qu'ils n'auraient pas acheté.
7: Ici à Vigneulles, il y a 89 habitants et désormais des dizaines de livres stockés dans un ancien frigo à la vitre transparente. Une installation imaginée par un couple d'habitants, James et Edwige Chevalier, qu'Emma Steven est allée rencontrer pour nous. Ils sont encore étonnés du succès rencontré par l'initiative.
9: Il y a tout le monde, les gens qui viennent régulièrement avec un gros sac de courses, là, vous voyez, les sacs qu'on réutilise. Ouais. Bah, eux, je ne sais pas qui c'est. Hein. Ici, il y a plus de vaches que d'habitants, donc bah, on ne s'attendait déjà pas à ce qu'elle ait autant de vues.
10: Bientôt, il y aura plus de livres que d'habitants.
9: Ah oui, là, bah oui, déjà là. Hein. Déjà là, il n'y a pas tout tôt.
7: Alors, il faut bien imaginer que dans cette cabane, il y a toutes sortes de livres, aussi bien des œuvres de Zola, Hugo, Camus, ou bien encore des bouquins de cuisine. Et parmi les habitués à se rendre sur place, il y a Francine.
11: On prend, on en ramène un autre, un qu'on a déjà lu peut-être. Enfin, moi, des fois, des livres qui me plaisent bien, je peux les lire trois fois. Puis à un moment donné, j'en ai marre. Bah, on le remet là, on vient en chercher un autre. Bah, ça fait un nouveau livre pour les autres, je veux dire, dans la boîte à livres. Et ça fait des roulements et tout. Non, franchement, c'est chouette.
7: Alors ici, dans la Meuse, ça marche. Mais vous, qu'en pensez-vous ?
12: Eh ben, je pense que c'est une bonne idée, justement, au lieu de les jeter ou de les laisser traîner à la maison.
7: Maëva adore l'initiative.
12: Je pense que, justement, ça simplifie le fait que d'autres personnes puissent en profiter, se remettre aussi à la lecture et puis que tout le monde puisse échanger les uns les autres sur les livres qui sont à la maison.
7: Maryse, elle, ne pensait pas que ce concept existait en France.
8: Moi, j'ai déjà vu ça, mais à l'étranger. Hein, et les gens sont très contents.
7: Et pourtant, ces boîtes à livres, il y en a énormément dans tout le pays. Tiens, savez-vous combien ?
8: Je pense qu'il y en a une dizaine seulement. Hein. J'en ai vu une à Paris.
12: Je ne sais pas du tout. Je dirais, peut-être 600.
7: Selon le site internet Boîte à livres qui les recense, sachez qu'il y en a près de 18 000 dans tout le pays.
12: Ok, ah oui, non, mais c'est beaucoup alors. Mais c'est bien.
7: Si ces boîtes à livres sont essentiellement présentes dans les centres-villes, elles se développent aussi de plus en plus dans les tout petits villages, comme ici, depuis le début de l'été, à Vigneulles-sous-Montmédy.
6: D'ailleurs, si vous cherchez les boîtes à livres dans votre zone, hein, près de chez vous, elles sont référencées www.boitealivres.fr. C'est bien lire.
5: C'est génial. Je trouve ça super. Du coup, je vais regarder parce que j'ai plein de livres à donner. Ah, c'est formidable.
6: Près de chez vous, boitealivres.fr pour trouver près de Maubec, par exemple. Okay. Corinne Touzé, votre invitée, elle reste avec vous encore jusqu'à 21h pour quelques minutes.
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6: Stéphane Echer nous rejoint. Pas d'amis comme toi, c'est la musique de ce début de soirée sur ici.

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2: Et depuis 20h, on fait des allers-retours un peu partout en France pour mieux comprendre la destinée de notre invitée Corinne Touzé. De sa naissance à Orthez, en passant par Boulogne-sur-Mer, on a parlé de la Bretagne, on a parlé des souvenirs de tournage en Alsace, on a parlé du 06, les Alpes-Maritimes, où elle a vécu, et on pourrait parler aussi du Vaucluse. Elle est votre invitée, dont il n'y a pas que Paris dans la vie. Alors avant de parler du Vaucluse, je reviens quand même sur votre crush à Cannes.
3: Oh non,
2: ah, si,
3: j'en
2: si.
3: Supplie, j'en peux plus. Les gens, ils n'en peuvent plus de m'entendre parler de ça. Et les gens, c'est pas moi qui en parle, hein. C'est qu'on, à chaque fois que je fais une émission, on me pose la question.
2: Alors, les gens qui se disent, mais de quoi il parle? Elle a croisé Robert Redford sur la croisette. Il vous a ouvert la porte. Ah, vous avez dit, ça c'est, je suis à Hollywood, c'est un film. Et vous étiez assis juste derrière lui dans la salle, hein, au Palais des Festivals. Et au lieu de regarder ce qui se passe, vous avez regardé sa nuque, quoi. Voilà, c'est ça. Je crois qu'on a fait le tour du dossier.
3: Vous avez j'en peux plus de la raconter.
2: J'en ai parlé, donc je l'ai raconté. Non, mais je trouvais ça sympa. Voilà, c'est aussi une rencontre assez pittoresque. Enfin, bon, on s'attend à rencontrer des acteurs américains.
3: Il y a pas que lui, hein, que j'ai rencontré. Il y a Sean Connery.
2: Oui, vous avez pas regardé autour de sa nuque.
3: À James Coburn, je peux vous dire que j'ai craqué, hein, quand je l'ai vu. Hein.
2: Vous voyez, vous y revenez. Finalement. Bon, alors, Mobeck, ça, c'est aussi un coup de cœur pour vous?
3: Oh, ben, c'est capital, Mobeck, dans notre vie. Parce que, en fait, nous habitions à Brie-sur-Marne avec le père de ma fille. Ma fille est née. Et en fait, j'ai pas supporté de promener la poussette au milieu des merdes de chiens. J'étais sur femme d'honneur. Et tous les week-ends, je partais pour trouver une maison dans le Midi. Et voilà. Et au bout d'un moment, j'ai eu un coup de foudre littéral, parce qu'on a presque fait aucun travaux dans cette maison. C'était comme si elle m'attendait, cette maison. C'était un mas, effectivement, dans un tout petit village qui s'appelle Maubec, qui est pas loin de Ménherbes et pas loin de Cavaillon. Dans
2: un beffroi.
3: Oui, absolument. Et du coup, ma fille a été à l'école maternelle, voilà, à Maubec, et elle a grandi là. Elle était, quelle enfance merveilleuse. Elle a eu trop de chance. Voilà. Et puis, j'ai fait rapatrier la série La Femme d'honneur qui se tournait dans Lyon, dans le Vaucluse. Et donc, merci à mon producteur.
2: Vous avez un pouvoir. Hein.
3: Paix à son âme, qui est là-haut aussi.
2: Je sais pas si aujourd'hui on vous dirait oui.
3: Je pense que ça ne serait pas possible de nos jours. Mais c'était un tel carton, et je voulais rentrer
2: à la maison
3: tous les soirs, voir ma petite pépus, et du coup on a déboulé et on a tourné à Carpentras, à Baume de Venise, et on est resté là 5 ans.
2: Bah alors, le melon de Cavaillon et la fraise de Carpentras.
3: Et c'était génial.
2: Vous allez sur les marchés de Provence un peu?
3: J'allais sur les marchés de Provence.
2: Vous avez plus du tout cette maison à Maubec?
3: En vivant à Paris, ça va être difficile.
2: Et là, vous avez plus une maison dans le sud?
3: Non.
2: Ah, pourquoi?
3: Parce que je suis sur scène depuis 15 ans et que c'était un petit peu
2: alors, vous échappez où quand vous voulez quitter Paris?
3: Alors, je pars tout le temps en Italie parce que c'est là où je veux finir ma vie. J'ai pas encore trouvé l'endroit encore, mais c'est là où je repartirai pour prendre ma retraite. Puis c'est bien parce que c'est pas loin. Mmh. Puis c'est bien parce que les gens sont tellement sympas. Ils ont toujours le sourire.
2: Pas en France. Il n'y a pas un lieu sur lequel vous pourriez craquer.
3: Je pourrais finir ma vie en Bretagne. Ça me dérangerait pas beaucoup. Hein.
2: Près de Maubec, il y a Avignon, un festival d'Avignon. Vous y étiez il n'y a pas si longtemps. Je crois que c'était l'été 2025.
3: Tous les ans.
2: Vous y êtes tous les ans. Mais pour Cannes, c'était en 2025.
3: Ouais,
2: vous avez joué là-bas.
3: Absolument.
2: Qu'est-ce que c'est que cette histoire? Vous avez Cannes, Corinne Touzé?
3: Alors, figurez-vous que Ken, c'est le nom du compagnon de Barbie.
2: Bah oui.
3: Voilà.
2: Oui.
3: Moi, je suis une fille des années 60, et donc cette joke, elle est dans la pièce, parce qu'évidemment, je me fais chambrer par ma fille. Et c'est donc Ken, ou comment rencontrer l'homme de sa vie. Et donc, pour ma génération, ce mot ne veut dire qu'un prénom. Voyez-vous ce que je veux dire, les garçons, les filles? Donc ça suffit maintenant. Et du coup, oui, c'est une pièce que j'ai dédiée à toutes mes copines qui ont eu des histoires foireuses sur Tinder et autres pour les plus de 50, 60, 70. Et j'ai fait écrire cette pièce par Emmanuel Robert Lespalieu, et c'est très drôle et très touchant, puisque finalement ça parle de notre époque.
2: Oui.
3: Même on s'envoie des vocaux parce qu'on ne s'appelle plus, on ne se regarde plus. Et du coup, ça parle de ça et ça cartonne, quoi, parce que les gens adorent qu'on leur parle que comment c'était avant. Donc je leur parle des balles, je leur parle des discothèques, de la façon dont on se rencontrait avant, quoi.
2: Comédie romantique, comédie humaine, les sites de rencontre, vous l'avez dit.
3: Ouais.
2: Ça fait appeler Augustine,
3: je m'invente un nom de clown, d'ailleurs.
2: C'est clair, hein, dans le personnage.
3: Ouais. Mais je parle des clowns, de l'Auguste. Donc sur mon profil, je me fais appeler Augustine.
2: Augustine.
3: Voilà.
2: Sauf que les réseaux, je vais pas spoiler la pièce, mais c'est pas vraiment son truc.
3: Du tout.
2: Et que du coup, elle se prend vite les pieds dans le tapis par rapport aux mensonges.
3: C'est ça. Hein. Mais c'est ça qui fait rire les gens. Ouais.
2: Alors, Ken, vous allez partir, comme vous l'avez fait de très nombreuses fois, avec le théâtre un petit peu partout. Le 7 octobre, vous serez à Colmar. Colmar, c'est l'Alsace. Mm-hmm. On en parlait tout à l'heure. Il y aura Provins, ça reste l'Île-de-France.
3: Oui, là, je suis près de Paris. On 16 octobre. À Bruxelles aussi, on va rester 8 jours à Bruxelles.
2: La Belgique. Ouais, ouais, ouais. Provins, vous connaissez, ville médiévale.
3: Oui, très très bien, très très bien. J'adore cette ville. J'y ai tourné Marianne, une étoile pour Napoléon, à cheval, en Amazone. D'ailleurs, dans les rues de Provins, ça reste un magnifique souvenir. Et je suis très fière, ouais, ouais, de jouer à Provins. C'est super.
2: Villeneuve-sur-Lot, ce sera le 10 novembre, du 17 au 22 novembre, vous l'avez dit, c'est en Belgique. Il y a Pusignan le 28 novembre, ça c'est près de Lyon.
3: Ouais.
2: On n'a pas beaucoup parlé du centre de la France avec vous.
3: Ouais,
2: hein.
3: Je ne connais pas beaucoup.
2: Le Rhône-Alpes, ouais. Le Massif Central.
3: Je ne connais pas beaucoup, c'est vrai, j'avoue. Ouais. J'ai plutôt fait les extrémités.
2: Très bien.
3: Le sud-ouest, le sud-est, la Bretagne, le Pas-de-Calais.
2: Oui, le Martinique, c'est loin. Hein.
3: Oui, c'est vrai.
2: Châteaudun, le 8 décembre, vous l'avez compris, il y a plein de villes. Et puis ce qui vous ramène aussi à Paris, c'est cette pièce, on va aussi en dire un petit mot, parce que vous produisez cette pièce qui s'appelle Denis, pièce de Sophie Cotin, la vie d'Alix qui bascule un soir d'été. Là, vous suivez le destin d'un jeune couple. Hein.
3: Oui, c'est une pièce absolument magnifique et nécessaire. C'est la bascule en une nuit d'une histoire d'amour. Je ne peux pas trop spoiler parce que je m'aperçois que c'est merveilleux. C'est sur les avis, on a 10 sur 10 là sur Billets Réduits, que je fais ma propre auto-promo. C'est que personne ne dévoile le nœud de la guerre de ce spectacle. Et en fait, on va rencontrer ce couple et on va vivre avec eux tout ce bouleversement dans leur vie, avec un questionnement permanent. Il va falloir qu'ils prennent une décision capitale cette nuit-là qui va changer tout pour eux. Et nous, on prend un uppercut dans le ventre. C'est tellement bien écrit, c'est une pièce où on rit, c'est une pièce où on pleure, c'est une pièce qui ne peut pas laisser indifférent. Et je suis très très fière de produire ce spectacle qui a démarré cette semaine. Et on est là jusqu'en janvier, mais venez vite parce que je pense qu'on va vite être complet, sincèrement.
2: Salle Réjeanne, oui. C'est au Théâtre de Paris, comme son nom l'indique.
3: Rue Blanche, voilà.
2: Parlons de théâtre, il y a des théâtres qui vous ont marqué plus que d'autres, vous qui connaissez tous les théâtres de France.
3: Oh oui, oh oui, oh oui. J'ai découvert l'Opéra de Vichy, parce que comment imaginer qu'on puisse jouer une pièce de théâtre dans un opéra?
2: Vous savez que je suis née à Vichy, moi.
3: Oh mon Dieu, bah, non,
2: je savais pas. C'est marrant que vous parliez de ça, parce que...
3: Mais j'ai été tellement impressionnée,
2: beau, hein,
3: déjà par la beauté du...
2: Les sièges un peu jaunes.
3: Du lieu, du décor, l'immensité de cette salle. Donc ça m'a marqué. Je suis très sensible à Paris, au Théâtre des Variétés, parce que j'ai eu trois cartons, dont un avec Jean-Luc Reichmann et un avec Daniel Russo. C'est un théâtre magnifique qui est sur les grands boulevards. Et puis j'aime beaucoup effectivement le Théâtre de Paris. J'y suis, je m'y sens comme chez moi, comme à la maison, alors qu'il est immense. Et j'ai beaucoup d'affection pour le Petit Saint-Martin, parce que lorsque j'ai décidé de quitter la télévision pour me remettre sur scène, c'est la première pièce que j'ai produite, elle s'est jouée là. Et donc c'est une journée particulière qui était l'adaptation du film des Torres Scola, mise en scène par Christophe Lidon. Et on a cartonné, donc je suis trop fière. Voilà.
2: Si vous partez un week-end, on oublie l'Italie. Là. Quand vous êtes à Paris, avec tout le travail que vous avez, vous partez en tournée, vous partez un week-end. Vous êtes capable d'aller où? C'est quoi le lieu pour se ressourcer, le temps d'un week-end? Un séjour court.
3: Ah oui, un séjour court, je vais aller en Normandie. Je vais aller du côté d'Oulgat. J'adore Oulgat.
2: Ah oui.
3: Ouais. D'ailleurs, j'ai été souvent au festival d'Oulgat, qui est très sympa, en septembre. Parce que Virginie Lemoine est la marraine, donc elle m'a invitée. J'étais la marraine il y a 2 ans. Ouais. J'aime pourquoi Oulgat? Parce que c'est grande plage, on peut faire des kilomètres à pied, alors ça j'adore.
2: On met 6 heures pour aller se baigner.
3: Ça j'adore.
2: Donné, tellement c'est grand. Hein.
3: Anecdote qui va vous plaire, qui va vous allez foutre de moi, mais je m'en fous sur tous les Normands.
2: Est-ce que c'est mon genre?
3: Ouais, je suis partie avec mon chien, mon cabas, ma serviette et tout. J'ai dit, je vais faire une grande marche. Puis je me suis posée parce qu'il faisait super beau, c'était il y a 2 ans. Il faisait super beau, j'étais bien. Et je suis là, je rêve, je lis, je ferme les yeux. Je me réveille, la marée était montée. Et on ne rit pas, les techniciens, on ne rit pas,
2: Mathilde
3: vous vois. Mathilde
2: Mallet qui réalise l'émission, qui est déjà un petit peu voilà, du monde.
3: L'eau, en fait, j'étais encerclée d'eau. Et
2: le principe.
3: Là où j'ai vraiment eu les boules, c'est qu'il y avait des Normands, je pense, qui étaient comme ça, en train de se foutre de ma gueule, mais loin, loin, loin sur la plage, et qui se sont dit comment elle va faire pour sauver son portable. Ouais. Et donc, je suis partie avec mes affaires comme ça sur la tête, comme les Africains, et vraiment, j'avais les boules. Voilà. Parce que personne n'a crié, personne ne m'a rien dit, personne ne m'a prévenu. Par contre, ils ont eu l'honnêteté de me dire, ça arrive tous les jours. Donc, on n'a pas été gentils avec vous, mais sachez que ça arrive tous les jours.
2: Gat, Ouistreham, Deauville, Trouville, Honfleur, on aurait pu s'arrêter au Touquet. Je sais que vous alliez en boîte de nuit, madame, au Touquet.
3: Ah, bah oui.
2: Il y a quelques années.
3: Tu es un amoureux, au Touquet. Ah,
2: bah oui, évidemment. Bon, en tous les cas, on s'est bien baladé. Ouais. Mais il faut toujours choisir un lieu en fin d'émission. On est en face d'une carte de France, Corinne Touzé.
3: Oh, c'est trop dur.
2: Ah, mais si votre vie avait un lieu central en France.
3: C'est pas possible. Ah bah. Comment voulez-vous que je choisisse ? C'est pas possible.
2: Oh, sinon, vous faites votre top 3 des régions préférées, mais c'est trop facile. Trouvez-moi un lieu central.
3: Je peux pas. J'ai passé ma vie avec une valise à la main. Je peux pas.
2: C'est une bonne réponse déjà, ça me suffit.
3: Toute ma vie, j'ai été dans une gare, dans un aéroport.
2: Bah, une gare,
3: un train,
2: voilà.
3: Un train.
2: Bah, un train, c'est l'ensemble de
3: alors,
2: la France.
3: La gare de Lyon. Hein. J'étais à la gare de Lyon. Je pourrais dormir à la gare de Lyon, si vous voulez.
2: Vous ne connaissez pas Lyon et le Massif Central, ouais. Finalement. On vous rattrapait un peu avec la gare
3: aller,
2: de Lyon.
3: Pour rentrer chez moi, c'était gare de Lyon. Bah, hein, oui.
2: Donc vous passiez à Lyon, parce que pour aller dans le sud, on s'arrête à la gare de Lyon, mais on fait que s'y arrêter.
3: Non, mais il faut quand même que je choisisse. Et je vais prendre Saint-Jean-de-Luz. Allez,
2: très bien. Là où c'est Marie-Louis XIV.
3: Ah oui.
2: Absolument.
3: Je savais pas. C'est
2: merci
3: joli.
2: Merci beaucoup, Corinne Touzé. C'était
3: faut que je revienne. Il y a encore plein d'endroits dont je voudrais parler.
2: Revenez. Alors revenez avec du chocolat.
3: Non, c'est vous qui m'achetez du chocolat.
2: Ouais. Il est basque. On remercie Catherine Kikornon qui nous en a parlé tout à l'heure. Merci. Un voyage qui est à retrouver sur ici.fr. Corinne Touzé, je vous souhaite un bon week-end parce qu'on est vendredi, ça tombe bien.
3: Merci.
2: Et puis on se retrouve, nous, pour les meilleurs moments de Y'a pas que Paris dans la vie, ce week-end, samedi et dimanche, aux côtés de Benoît Prospero. Et rendez-vous lundi avec d'autres invités. Salut, portez-vous bien.
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2: Nous, on est très contents d'être avec vous. On a besoin de vous tous les soirs à 20h. Elle a besoin de personne. Le chante, c'est Véronique Sanson, sur ICI.

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1: Excellente soirée, bon week-end, profitez de la vie. 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Et on retrouve Laurent Petit-Guillaume pour 100% années 80.
2: Bonsoir à tous. Alors c'était quoi vos années 80 à vous? Il y a sûrement des souvenirs liés à des chansons. Alors ce soir, certains vont peut-être ressurgir. Les tubes des années 80, les voilà. Et ça commence.

0: Eurythmics à l'instant, c'était Here Comes the Rain Again.
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0: Le duo Annie Lennox et Dave Stewart, véritable star de la New Wave et du rock des années 80, durant lesquels ils ont enregistré 8 albums et donné des centaines de concerts à travers le monde. Eurythmics, c'est plus de 75 millions d'albums vendus. Here Come the Rain Again est un extrait de l'album Touch, sorti en 84, un vrai bijou que je vous recommande, bien sûr. Pour la suite, j'ai choisi un autre génie de la musique des années 80. Michel Berger, Les Princes des Villes, tube en 1984.

Lionel Richie, by Lerina Girl. Le roi de la mélodie qui fait fondre les cœurs, c'est lui, c'est Lionel Richie. En 1986, ce titre est écrit pour sa fille Nicole et c'est un vrai carton mondial en plus. Pour la suite, j'ai choisi le plus musclé de la chanson française, le globe-trotteur, le reporter-chanteur, c'est son surnom. Bernard Lavillier, bien sûr. Le nouvel album, le 24e, s'appelle Rite Cruel, il arrive le 23 octobre. Un extrait vient de sortir, intitulé Coriace. Et la tournée, c'est en 2027. Mais ici, on le retrouve bien sûr dans les années 80, avec Stand the Ghetto, tout de suite.

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0: Michael Jackson, The Way You Make Me Feel. Troisième single extrait de l'album Bad, qui est loin d'être bad, mauvais en français. Michael avait choisi ce titre car il voulait modifier son image de gentil roi de la pop. Il voulait être aussi un bad guy, en musique bien sûr. Charlene Spiteri, elle est loin d'être une mauvaise fille. C'est la chanteuse rockstar du groupe Texas. Ils arrivent dans un instant avec I Don't Want a Lover.
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0: Texas donc, I Don't Want to Love.
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0: Texas que l'on découvre en 89 grâce à ce premier titre extrait de leur premier album. Et de suite, il se passe un début de love story, particulièrement avec le public français. Et c'est une histoire d'amour qui est loin d'être terminée. Texas, voilà un groupe dont tous les tubes sont aussi à retrouver sur notre web radio. 100% années 80, c'est du non-stop. Sur l'application ici, sur notre site, ici.fr, à bon entendeur. La suite, c'est avec Johnny Clegg, succès de l'année 87, le fameux Asim.

Michel Polnareff avec Tam Tam. Bon, il n'a pas attendu les années 80 pour avoir du succès, Polnareff. Hein. Son premier album, c'était en 66. Et dans les années 80, il n'a sorti que deux albums, dont Bulle, sur lequel se trouve ce Tam Tam, une envie de redevenir homme préhistorique et de jouer du Tam Tam. Ça a marché, hein. Je parle du titre, pas de sa reconversion en homme préhistorique. La suite, c'est aussi un fantasme. Laurent Voulzy, Mes nuits sans Kim Wilde.

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1: Et ben voilà, notre petite balade dans les souvenirs et les tubes des années 80, c'est tout pour aujourd'hui. On revient demain dès 21h. Dans un instant, 100% chanson française. Belle fin de journée, à demain. 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
3: Saviez-vous que N'importe quoi, le premier tube de Florent Pagny, n'est pas une banale chanson de rupture, non ? C'est un cri de secours.
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3: 1987, un inconnu à la voix de baryton déboule dans les charts. À l'époque, Pagny voit un ami proche sombrer dans la drogue. Il écrit ces mots pour le raisonner, pour stopper ce gâchis qui détruit tout sur son passage. Ce message intime, né d'une peur personnelle, devient instantanément un hymne de société.

0: En dénonçant l'enfer de la dépendance, l'artiste ne sauve pas seulement un ami. 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
3: Jamais Francis Cabrel n'aura été aussi productif qu'en 1979 en composant un tube en un temps record.
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3: Pour le titre « Je l'aime à mourir », tout bascule en une soirée. Un ami lui montre une technique de guitare inédite, un picking à l'envers. En à peine une heure, Cabrel compose ce qui deviendra son plus grand chef-d'œuvre. Lui qui d'habitude pèse chaque mot pendant des semaines, signe ici son tube le plus fulgurant.

0: ajouté à l'album Les Chemins de Traverse à la toute dernière minute. Le morceau s'arrache à plus de 700 000 exemplaires. Un succès planétaire qui fera même succomber Shakira des décennies plus tard.
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2: Bonjour, je m'appelle Sébastien Liebus, j'ai 49 ans et j'ai créé le Gorafi. C'est un site satirique qui existe depuis 2012.
3: D'où est venue l'idée de créer ce site ?
2: Alors, il y a plusieurs influences, il y a les influences de Pierre Dac, par exemple, avec le Samoil. Il y a l'influence des nuls. Il y a une influence américaine avec The Onion, qui est un peu l'équivalent du Gorafi aux États-Unis, qui existe depuis 1989. Et ce style d'écriture du Gorafi, c'est une écriture qui est très anglo-saxonne, un petit peu référencée, et qui n'est pas un humour, on va dire, potache, où la blague doit apparaître du premier coup, doit être visible. Moi, j'aime bien travailler une blague qui demande à être relue plusieurs fois, à être appréciée, et c'est un peu un jeu de clin d'œil avec le lecteur. Et on va reprendre le titre de presse, mais on va en garder la musicalité, et on va changer une lettre, on va changer un mot, on va inverser le sujet. Il y a toujours ce côté pompeux, solennel. Il faut que le côté sérieux écrase la blague. Il ne faut pas qu'elle soit visible. La réalité a toujours été déjà plus stupide que le Gorafi. Et nous, en fait, on se contente de surligner cette stupidité. Depuis 14 ans, on a fait quelque chose comme 9000 articles du Gorafi. Donc il faut réussir à chaque fois à surprendre les gens qui nous lisent et les gens qui nous ont découvert hier. Donc ça, c'est un gros challenge. On est une quinzaine d'auteurs au Gorafi. C'est surtout des gens qui ont une expérience en écriture, en comédie. Ils sont pour la plupart des stand-uppers, ils écrivent des textes pour des comédiens. Donc ils ont vraiment une connaissance de cet univers-là. On fait 2 conférences de rédaction par semaine. On va traiter entre 200 et 250 idées par conférence de rédaction, dans lesquelles on va en choisir 10%. Notre but, c'est pas de piéger les gens, de mentir aux gens. L'article satirique Gorafi, il a le même principe que le dessin de presse. C'est faire rire, réfléchir, réagir. Nous, on utilise très peu l'IA, par exemple pour les illustrations, parce qu'on s'est rendu compte que nos lecteurs avaient du mal à apprécier l'article avec une photo faite en IA. Donc nous, on a un regard très critique sur la question. Il faut faire aussi attention à la manière dont on utilise ces outils. De manière générale, on voit que les algorithmes sont manipulables à souhait. Les gens qui nous suivent sur les réseaux sociaux, des fois, notre page peuvent disparaître de leur timeline. C'est tout cet ensemble de causes et effets qui nous a contraints et même motivés à passer à une version papier. Parce que le papier ne ment jamais. Vous avez la vraie presse qui souffre. Je vous encourage, continuez à acheter des journaux papier, soutenez votre presse locale, c'est important. Et paradoxalement, la presse satirique, elle a le vent en poupe.
3: Vous êtes avec nous aujourd'hui parce que vous avez des racines landaises.
2: Oui, je suis né à Bordeaux, mais mes parents vivent dans les Landes depuis la fin des années 80. Donc j'ai vécu à Aunas et Lahari, puis à Morsens, et j'ai fait mes études de lycée à Bayonne, avant de finir mes études de cinéma, après à Bordeaux. Et entre-temps, j'ai fait aussi mon collège à Saint-Vincent-de-Paul. J'ai vraiment parcouru les Landes en long et en travers, et j'ai toujours écrit au collège, au lycée, je leur lisais des cahiers, mais professeurs ne comprenaient pas ce que je faisais. Ils étaient un peu accablés parce que je ne faisais pas mes devoirs et j'étais plus passionné par l'écriture. Quand j'étais gamin, je m'amusais à découper des articles de Sud-Ouest et à les mettre dans un petit cahier. Alors aujourd'hui, quand je regarde ces cahiers, j'ai du mal à comprendre pourquoi j'ai sélectionné tel ou tel article, mais j'avais cet amour de la presse. Aucun d'entre nous au Gorafi ne savait comment on fait un journal.
3: Vous avez fait des études de cinéma d'ailleurs.
2: Voilà, moi j'ai suivi des études de cinéma à Bayonne, à René Cassin, ensuite à Bordeaux 3, donc en art du spectacle, option cinéma et tout. Donc j'ai appris à raconter des histoires.
3: Sébastien, le fondateur du Gorafi, on a un petit défi, c'est que vous devez me donner le nom de la radio qui vous a passé le micro.
2: Ici Gascogne, j'ai des souvenirs d'enfance bercés par cette radio.
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4: On prend de la hauteur aujourd'hui à Montarcher, un village qui cumule plusieurs particularités. D'abord, c'est le plus haut village de la Loire, à 1160 mètres d'altitude. C'est une des plus petites communes du département en superficie aussi. Et puis le lieu où a été produit une archive presque unique en France. Pour nous en parler, j'accueille aujourd'hui Sarah Duris. Bonjour Sarah.
5: Bonjour Eddy.
4: Guide conférencière à l'Office du Tourisme Loire-Forêt. Quelle est l'histoire de ce document si rare et ancien ?
5: Il s'agit d'un registre d'état civil. Il recense les naissances, les mariages et les décès sur la commune de Montarcher. Mais ce qui fait qu'il est tout à fait exceptionnel, c'est la date à laquelle ce registre débute, 1468, soit la fin de la période médiévale.
4: Est-ce que cela veut dire qu'il n'y avait pas de registre d'état civil avant ?
5: Non. L'obligation de produire un document comme celui-ci est ordonnée par l'État au XVIe siècle. Et cette ordonnance n'est pas toujours bien respectée par les paroisses. Hein. Ici, la population est recensée avec 70 ans d'avance.
4: Est-ce qu'on connaît l'auteur de cette archive ?
5: Oui, c'est le prêtre de Montarcher, nommé Claude Ferrier, qui a tenu le registre pendant 49 ans. On y lit les noms, les dates et même les métiers des anciens archimontois, mais aussi la météo.
4: Ah, ça m'intéresse. Est-ce que les conditions climatiques de l'époque étaient bonnes ?
5: Alors, c'est difficile à dire parce que ce sont principalement les mauvaises années qui sont inscrites. On lit des sécheresses, des tempêtes et même un tremblement de terre. En 1543, suite à une invasion de chenilles ayant entraîné une famine, l'évêque du Puy prend une mesure exceptionnelle, excommunier les fameux insectes. On vous laisse juge de l'efficacité de cette mesure. Il évoque aussi les épisodes de peste.
4: Des documents qui renferment de drôles de surprises. Où est-il conservé aujourd'hui ce fameux document ?
5: Il est gardé précieusement aux archives départementales à Saint-Étienne. Il a longtemps été le plus ancien registre d'état civil de France et donc a été présenté lors d'une exposition universelle à Paris. Aujourd'hui, c'est le deuxième plus ancien de l'Hexagone, mais c'est le mieux conservé des deux.
4: Un véritable trésor qui témoigne de la vie des habitants de Montarcher. D'autres histoires et légendes sont à découvrir sur place, notamment lors des visites guidées menées par les guides de l'Office du Tourisme Loire-Forêt. Merci Sarah Duris.
5: Merci.
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1: Je vous ai porté un cadeau.
2: Ah,
1: alors pas non. Pour vous, non, mais pour moi.
2: Ah bon, d'accord.
1: Alors,
2: je ne comprenais plus.
1: Non. C'est un cadeau que m'a fait il y a des années de cela, celle qu'on appelait Jackie. Ouais. Jackie Bettini, c'était une amie de mes parents qui remonte donc à l'époque où mon père faisait des courses de vélo avec son mari Gérard. Elle m'a vu naître, Jackie. Elle m'a connu tout petit tout, habillée dans des tenues aux couleurs des équipes cyclistes, tricotées par ma mère. Ouais. Et elle m'a vu aussi plus tard m'intéresser au parler marseillais au point d'en faire mon métier, ou du moins un objet d'étude et de partage. Et il y a 20 ans de ça, pour mes 30 ans, donc, Jackie m'avait offert ce cadre. Alors, je le montre, si vous nous voyez à la télé, vous le voyez. Donc, c'est un cadre d'environ 50 cm de haut, 25 de large, sur lequel ont été brodés avec du fil bleu une liste de mots marseillais de A à Z. Hein. Comme titre en haut, il y a écrit « Des mots de Marseille ». Alors, je vous propose de parcourir ce cadeau qui commence par l'empèbre, hein, ce qui est presque logique, puisque l'empèbre, c'est une locution qui renvoie au passé, à une époque ancienne, Mathusalem, les calanques grecs, comme on dit, non, les calendes grecs, mais bon, on fait semblant. On poursuit avec la lettre B comme bazarette. Ça, c'est un mot qui me va pas trop mal aussi, on est d'accord. Hein. Ouais. Puisqu'une bazarette est une pipelette, une personne bavarde. C'est comme tchapacan. Alors ça, c'est un mot qui désigne une personne un peu branque, mal habillée, qui fait n'importe quoi, un vaurien ou un minable, qui fait les choses à la gatchampeg, avec une autre graphie, avec un T au début. Ça me rappelle la troupe des tchapacans avec laquelle on avait joué la fameuse pièce Madame Olivier. D comme dégueu, évidemment, personne. E comme engatz, autrement dit embrouille, problème. F comme fatcheux, G comme gabian, H comme offant, I comme indien. Alors ça, c'est bizarre, mais je sais pourquoi. Parce que Jackie s'est servi à l'époque du dicomarcier d'Armogat et Casbarian, paru en 1998, dans lequel figure le mot indien dans le sens de nervi voyou, avec une petite connotation raciste que j'aime pas beaucoup parce qu'on entendait ce terme un peu comme aujourd'hui certains parleraient de racaille.
2: D'accord.
1: Il a disparu et je suis bien content. J comme jobastre, on les salue. K comme car même. Là aussi, dans le dicomarcier de 98, ça correspond à une prononciation de quand même qu'on entend encore aujourd'hui. Par exemple, ah, non mais c'est Philippe Richard, toujours à rigoler dès qu'on dit le mot chichi. Car même, hein, voilà, c'est ça. C'est pas Carmen. Hein. Et je continue. Delong, Minot, Novi, One Again, Pichoun, Kier, Ravi, Stockfish, Tchaché, Ouh, et V, Y, il n'y a rien là, et Z comme Zoom. Alors, au dos de ce cadre, Jackie avait écrit ce petit mot. Voici un petit crayon pour le pitchoun qui a bien grandi et qui est toujours aussi sage, mais beaucoup plus bavard pour notre plus grand plaisir. Alors, Jackie nous a quittés il y a quelques années de ça. Je ne sais pas si je suis toujours aussi sage, toujours aussi bavard, mais c'est l'occasion pour mon anniversaire d'avoir une pensée pour celles et ceux qui ne sont plus là, mais qui ont compté dans ma vie depuis 50 ans. Il n'y a rien là ?
2: Il n'y a rien là.
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1: Les petits bonheurs, ce sont des rencontres au petit bonheur. Donc, au hasard, sans rendez-vous, sans se présenter, avec juste un tout petit et discret micro ici. Et en voici un de petit bonheur que je vous ai trouvé en Haute-Savoie, dans la commune de Rumilly, où pendant près d'une dizaine de minutes, j'ai suivi en voiture une monoplace qui circulait dans la ville. Alors maintenant qu'elle est arrêtée et que je m'en approche, je m'aperçois de mon erreur.
2: Bonjour.
1: Bonjour, c'est pas une monoplace, il y a deux places quand même.
2: Oui.
1: Et c'est quoi cet engin ?
2: C'est une arrêt à l'atome.
1: Alors, je vais attendre qu'il enlève son casque parce que là, on comprend pas trop bien. Voilà.
2: C'est une arrêt à l'atome.
1: Ça veut dire quoi ?
2: Arrêt à l'atome, c'est un moteur, enfin une voiture entière anglaise. Donc avec un moteur Honda compresseur, 310 chevaux, pour un poids total de 500 kg.
1: Quand je l'ai vu arriver tout à l'heure, parce que je vous ai croisé, vraiment, ça fait un petit moment là que je vous ai suivi, de loin, on a l'impression de voir arriver une monoplace.
2: Ouais, c'est atypique, ouais.
1: Ça, c'est autorisé à rouler ici, sur la voie publique ?
2: Il n'y en a que 27 en France homologués, sur route, et autrement, toutes les autres, elles sont sur piste.
1: Donc là, ça veut dire rouler avec un casque obligatoire ?
2: Ouais. C'est conseillé, parce que si vous avez un accrochage, un accident...
1: En même temps, quand on a une voiture comme ça, on n'a pas trop envie d'avoir un accrochage.
2: Ouais, faut faire attention avec ça sur la route. Peut vite arriver des accidents.
1: Et alors là, c'était quoi, un petit tour pour le plaisir ?
2: Ah non, c'était juste pour poser chez Anthony. Il doit faire un petit check sur la voiture.
1: C'est qui Anthony ? C'est un mécano ?
2: Ouais, Anthony.
1: Et ça, c'est votre voiture ?
2: Non, c'est la voiture à mon papa. Là, il est au travail et vu que j'ai un petit trou entre les cours, je l'ai ramené.
1: Et oui, puis ça doit plutôt faire plaisir de ramener cette voiture-là, surtout.
2: Ouais, c'est cool, ouais, c'est fun, ça fait plaisir.
1: Du coup, le papa, il roule beaucoup avec ?
2: Ouais, il roule plutôt pas mal, ouais. On l'a eu il y a un petit peu moins de 2 ans et on a roulé sur piste, ça va plutôt pas mal, ouais.
1: Et ici, dans l'agglo, à Rumilly ?
2: Pas trop sur la route, on évite un petit peu de rouler.
1: Parce que là, je vous ai suivi 3-4 km, je sais pas, on était vers Moy là-haut, là. Oui. Et vous avez bien vu le regard de tout le monde, quoi. Tout le monde vous mate.
2: Ouais, c'est vrai que c'est pas tous les jours qu'on voit une voiture comme ça, donc c'est drôle.
1: Vous, c'est une passion la voiture ?
2: Bah, moi, à côté de ça, je fais du karting de compétition.
1: Et... Ah oui, les chiens font pas des chats, quoi.
2: Ouais, ouais, t'as le père, t'as le fils, ouais, on peut dire ça, ouais.
1: Vous avez quel âge ?
2: J'ai 17 ans.
1: Bon, en général, les jeunes qui se lancent dans le kart et puis qui ont un petit peu des capacités, l'objectif, c'est pas le kart, c'est quoi derrière ?
2: Après, peut-être monter les échelons, mais ça coûte très très cher, donc pour l'instant je suis bien dans le kart.
1: Bon, papa, il a les moyens de s'acheter une belle voiture quand même.
2: Oui, mais bon, une saison de monoplace c'est 3 fois le prix de cette voiture, donc puis j'ai 2 grandes sœurs, donc faut que ça soit équitable.
1: En 17 ans, peut-être que vous commencez à avoir des perspectives professionnelles.
2: Oui, moi j'aimerais bien être horloger.
1: Ah oui, rien à voir, je m'attendais à un truc voiture.
2: Ah non, du tout, c'est vraiment un loisir.
1: Et votre prénom ?
2: Alexis.
1: C'est quoi le dernier petit bonheur d'Alexis ?
2: Dernier petit bonheur, je sais pas, manger.
1: Conduire la voiture à papa, c'est pas un petit bonheur ?
2: Si, c'est un grand bonheur ça. C'est un grand bonheur. C'est pas pareil. Mais ouais, je suis fier que mon père me fasse confiance, quoi. C'est incroyable de pouvoir conduire ça à 17 ans, j'ai beaucoup de chance.
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4: Itinéraire bis à Maïl Château cette semaine et aujourd'hui, eh bien, je me suis arrêtée chez Olana, chez Amélie Moreau, ici à Maïl Château. Amélie, bonjour.
5: Bonjour.
4: Olana, c'est quoi, Amélie ?
5: Olana, c'est une prolongation de moi. C'est mon entreprise, en fait, que j'ai créée en 2020. Et donc, c'est Olana, laine et savoir-faire. Et donc, en 2 mots, tout est dit. Laine et les savoir-faire pour la transformer.
4: Cette laine, elle vient d'où ?
5: Elle vient du troupeau d'Adrien Sala, qui est aussi à Maïl Château et qui est éleveur agro-pastoral, c'est-à-dire qu'il est éleveur itinérant. Et son troupeau est très intéressant pour la laine, puisque la race des brebis est Estalaine Mérinos. Et pour moi, c'est la Rolls des toisons.
4: Pratiquement, votre métier, il consiste en quoi ? Vous n'élevez pas les brebis pour la laine, mais vous arrivez à quel moment ?
5: Moi, le début, c'est la tonte annuelle. La source, c'est le tri de la laine. La compétence numéro 1 pour faire quelque chose avec cette matière, c'est de savoir trier les toisons.
4: Et ensuite, après le tri, on fait quoi ?
5: Alors, après le tri, on compacte toute cette laine récoltée dans des sacs qu'on appelle des curons. Et on l'envoie dans un lavage spécialisé pour laver la laine. Et ensuite, on va décider, donc là, pour le cas, c'est du fil à tricoter qui sera envoyé dans une filature française, toujours dans une recherche de faire un produit de qualité, voire haute qualité, et sur notre territoire.
4: Alors là, on a des pelotes de laine devant nous, parce qu'on est chez vous et que chez vous, c'est également la boutique. On peut venir vous voir sur rendez-vous. Cette laine, quelles sont ses qualités ?
5: Alors, ce que vous avez sous les yeux, Catherine, ce n'est pas des pelotes, c'est des écheveaux. C'est le langage, c'est le vocabulaire lainier, écheveaux, et c'est la forme qu'on doit utiliser pour teindre. Et donc, les qualités du fil, c'est que la laine, c'est thermorégulateur, c'est respirant, c'est antibactérien. Ça nécessite peu de lavage, puisque s'il y a des odeurs, il suffit d'aérer son pull quelques heures à l'air libre. En fait, la matière reste vivante. Comme sur l'animal, en fait.
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4: Itinéraire bis à Mailly-le-Château cette semaine. Et aujourd'hui, eh bien, nous allons parler de pâturage itinérant. Adrien Sala, bonjour.
6: Bonjour.
4: Le pâturage itinérant, Adrien, est-ce que vous pouvez m'expliquer ce que c'est ?
6: C'est marrant parce que pâturage itinérant et itinéraire bis, finalement, ça rapproche un peu parce qu'on prend souvent les chemins de traverse, en tout cas des endroits moins fréquentés pour déplacer les brebis. Parce qu'en fait, donc c'est un troupeau qui est arrivé en 2021 et qui depuis se déplace uniquement à pied sur des trajets jusqu'à 5-6 kilomètres pour aller chercher des pâturages chez des céréales. Aller dans leur parcelle, après accord verbal effectivement, pour faire pâturer et puis dans une démarche de restauration de la fertilité des sols.
4: Restauration de la fertilité des sols, c'est-à-dire ?
6: Aujourd'hui, on se rend compte que les engrais de synthèse sont aussi limités et que il faut trouver autre chose. Et les agriculteurs, après avoir essayé toute une série de solutions, en arrivent à se dire que remettre des bêtes sur des parcelles qui souvent n'ont pas vu d'animaux d'élevage, en tout cas depuis au moins une génération et des dizaines d'années, c'est potentiellement bénéfique.
4: Et j'aimerais bien que vous me parliez de vos brebis. Ce sont des brebis particulières, il y en a combien ?
6: Il y a une centaine de mères. Ce sont des brebis de race Estalen Merinos. La race Merinos, on la connaît pour la laine parce qu'elle est très fine, donc elle permet de faire du textile avec. Et on est sur une race spécifique puisqu'elle s'est développée sur plutôt l'est de la France, Alsace-Lorraine, croisée avec une race Württemberg d'Allemagne du Sud, qui donne une brebis de belle taille, avec une toison conséquente et une capacité à endurer les aléas climatiques extrêmes. Voilà, une race très plaisante à élever, même si c'est plus que de l'élevage. C'est vraiment, on partage, on passe du temps ensemble finalement.
4: Est-ce qu'on peut vivre de ce métier, Adrien ?
6: Oui, je vis de cette activité. Alors, on a parlé de la laine, mais j'ai aussi une activité de vente de viande. Donc, on nourrit aussi un territoire, donc on répond à un besoin. Et en ça, oui, ça me fait vivre, ça donne raison, ça donne sens à ma vie. Je pense que la question était aussi financière. C'est vraiment un combat. J'ai envie de dire que plus le temps passe, plus on pourra en vivre. C'est l'origine quasiment de la civilisation, du fait qu'on est passé de nomade à sédentaire. Donc tant qu'on sera sédentaire, c'est un métier qui aura du sens et qui répondra.
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4: Itinéraire bis à Mailly-le-Château, aujourd'hui encore. Et aujourd'hui, je me trouve au planétarium de Mailly-le-Château. Patrice Berger, bonjour.
7: Bonjour.
4: Un planétarium, c'est ma première question. Patrice, elle est toute simple. Qu'est-ce que c'est ?
7: Alors, un planétarium, c'est un lieu où on va pouvoir observer le ciel, comme si on était en pleine nuit, au froid. Sauf que là, on est bien au chaud et on a le ciel au-dessus de nous, mais il est en numérique, tout simplement.
4: Ce planétarium de Mailly-le-Château, il est né de quelle façon ?
7: Alors, il est né parce que on a une section dans l'association d'astronomie et nos contrées font que les samedis soirs, pour observer avec un beau ciel, ils sont très rares dans une année. Et comme on aime transmettre notre passion, on a dû trouver un autre moyen de la transmettre. Et l'autre moyen, c'est le planétarium.
4: Quand on construit un planétarium, on obéit à des règles quand même.
7: Oui, bien sûr, on est obligé, déjà parce qu'on a un ERP, on reçoit du public. Et puis, la particularité du planétarium, puisque, comme vous le constatez, c'est un dôme que l'on a au-dessus de nous, qui est notre écran.
4: On peut mettre combien de personnes, combien de spectateurs ici ?
7: 30 personnes.
4: Alors, qu'est-ce qu'on peut voir ? Là, en ce moment, moi j'ai la grande chance d'être au milieu du planétarium. J'ai un ciel, c'est le matin ou c'est le soir ?
7: Alors là, non, c'est le ciel actuel. On est en journée, là, pour l'instant, avec le soleil à l'endroit où il serait, bien sûr, si on n'avait pas les nuages au-dessus de nous.
4: Quels sont les types d'animations que vous proposez dans ce planétarium ?
7: Alors, on peut déjà observer le ciel du soir, comme on l'observerait en sortant à l'extérieur. On peut même observer le ciel comme il était il y a 2000 ans, ou comme il sera dans 2000 ans, parce qu'il sera différent, bien sûr. Alors ça, c'est la partie, je dirais, purement observation, comme on peut le faire à l'extérieur. Et on a aussi la projection de films

0: On y revient, puisqu'on peut revenir pour voir d'autres choses aussi, hein, bien sûr.
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2: Itinéraire bis à Mailly-le-Château, aujourd'hui encore, pour vous faire découvrir aujourd'hui un merveilleux métier. Gaëtane Millet, bonjour.
3: Bonjour.
2: Vous êtes vitrailliste, maître verrier. Est-ce que vous pouvez nous expliquer en quoi consiste votre métier ?
3: Mon métier consiste à la création et à la restauration de vitraux, que ce soit pour du particulier ou des vitraux de patrimoine, comme les églises.
2: Ce métier, vous l'avez approché de quelle façon ?
3: J'ai eu la chance de rencontrer Bernard Dubourg, un souffleur de verre, qui m'a transmis sa passion pour le verre au départ.
2: Votre amour du verre, Gaëtane, il est né de quelle façon ?
3: C'est la fascination par rapport à la matière, aux couleurs, aux reliefs, tout ce qu'on peut transmettre aussi à travers une création, c'est le partage.
2: Alors, ce vitrail, c'est totalement magique, on est dans votre atelier à Mailly-le-Château, parce que la boutique, elle est à Vézelay. Hein.
3: Tout à fait, la boutique est au 10 rue Saint-Étienne à Vézelay.
2: Et expliquez-moi, qu'est-ce qu'on a devant nous, là ?
3: Alors, pour l'instant, devant vous, vous avez donc des petits vitraux pour la décoration et montrer un petit peu tous les effets du verre qui sont destinés à la boutique.
2: Ce métier de vitrailliste, maître verrier, quelle qualité il demande, Gaëtane ?
3: Il demande beaucoup de précision, un grand travail de dessin, une connaissance sur ses verres. Le choix des verres est très important par rapport au rendu que l'on veut donner. Et une passion débordante.
2: Quand on parle de vitrail, on pense souvent au vitrail qui prend la place d'une fenêtre, mais le vitrail, il se conçoit également à l'intérieur des maisons.
3: Tout à fait, le vitrail peut servir en miroir, il peut être aussi en séparation de portes, il peut être sur une cloison, il peut être une petite lampe décorative. On a beaucoup d'idées d'endroits différents pour mettre les vitraux.
2: Et puis, vous restaurez des vitraux. Et là, à côté de moi, il y a un vitrail d'église. Il arrive d'où, celui-ci ?
3: Celui-ci, c'est un vitrail qui arrive de Précy-le-Sec.
2: Est-ce que c'est exactement le même travail quand on crée un vitrail ou quand on le restaure ?
3: Alors non, quand on fait une création, on démarre à partir d'un dessin. On fait le dessin en taille réelle qui va nous servir en fait de trame pour découper le verre. Pour une restauration d'église, on va conserver au maximum toutes les pièces qui sont en bon état, pas cassées, et on va remplacer uniquement celles qui sont inexistantes. Ce sont deux mondes très différents. Quand on fait de la création, on sait qu'on va laisser sa petite trace sur un verre qui va durer plus d'un siècle.
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2: Itinéraire bis, toujours à Mailly-le-Château. Cette semaine et aujourd'hui, je vous emmène dans un endroit magnifique, un endroit étonnant. Je suis allée au musée des outils d'autrefois. Jean-Louis Lajambe, bonjour.
4: Bonjour.
2: Dites-moi, ce musée ici à Mailly-le-Château, il existe depuis combien de temps, Jean-Louis ?
4: Ah, je réfléchis. Oh, plus de 5 ans, hein. Plus de 5 ans, oui, pas plus, je crois pas.
2: Qu'est-ce qui vous a donné envie de créer un tel lieu ?
4: Mon grand-père était ferblantier, j'ai donc récupéré tout son atelier, et c'est de là qu'il m'est venu l'idée de faire des métiers anciens.
2: Vous avez débuté avec combien d'outils ?
4: J'ai commencé avec une cinquantaine d'outils.
2: Et aujourd'hui, là, autour de nous, sur 3 étages, et il y a combien d'outils ?
4: Je pense environ entre 4 et 5 000 outils, de différents métiers évidemment.
2: Tous ces objets, vous les achetez ou on vous les donne ?
4: On m'en donne beaucoup, j'en achète très peu en définitive.
2: Au fur et à mesure que ces outils sont arrivés dans votre musée, j'imagine qu'il a fallu que vous vous documentiez.
4: Oui, je me suis beaucoup documenté, soit que j'allais voir des gens qui ont fait ces métiers-là, ou soit que je cherchais, mais dans les livres, hein. Pas sur Internet.
2: Parce que lorsque les gens viennent visiter ce musée, ils vous posent énormément de questions.
4: Énormément de questions, oui, oui, ben c'est normal et je peux répondre, voilà.
2: Ce musée extraordinaire, parce qu'il est vraiment extraordinaire, Jean-Louis, il est ouvert tous les jours ?
4: Oui, c'est ouvert tous les jours, à n'importe quelle heure, il suffit de me donner un coup de téléphone, voilà, un coup de fil.
2: C'est un vrai travail de mémoire que vous avez fait.
4: Oui. C'est vrai, j'aime ça, donc voilà, j'ai réussi à faire ça sans problème, quoi.
2: Vous êtes fier de ce travail, quand même, j'imagine.
4: Oui, oui, oui, il y a quoi d'être fier. Ce que j'aurais jamais pensé avant, faire ça, voilà. Et puis, bon, il y a des métiers que j'avais en tête, donc comme le métier d'imprimeur, voilà, parce que j'ai fait un peu d'imprimerie dans le temps, j'ai travaillé pour un imprimeur, etc. Donc, j'ai commencé par ça.
2: Que vous disent les gens lorsqu'ils poussent la porte, comme moi, de cet écomusée des métiers d'autrefois ?
4: Ils disent, oh, c'est pas possible, ils disent, voilà. Bien souvent, c'est ces réflexions-là, c'est formidable, c'est bien présent.

0: Ben oui, parce que j'ai ça dans... C'est moi, quoi. Voilà.
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2: Vous écoutez Téline Escale avec Oxygène.
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2: Téline Escale, un duo électropop. Des artistes, mais aussi des parents qui écrivent des histoires de vie avec une dominante, la poésie.

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2: À Dissert Bremonde, oui, notre expression du jour, est-ce ou est-ce entre Galliac et Rabastens en français? Bon, c'est assez simple à comprendre.
3: Oui, mais moi j'ai compris.
2: Ben oui,
3: être entre Galliac et Rabastens.
2: Voilà, cette expression, vous pouvez l'utiliser quand une personne a abusé d'un peu trop de vin, des billes, loubis. Qui, mais je dis le vin, mais ça peut être quelque chose d'autre, notre alcool. Dit entabé, que sera à quelle personne entre Galliac et Rabastens.
3: Ouais, alors toujours avec modération, on est d'accord, mais c'est quand quelqu'un est un petit peu peut-être, voire beaucoup pompette.
2: Eh oh, vous m'avez entendu, ça. Vous avez compris. Ouais. Bon, le Mike qui buffait pas, il a le coup test. Il vaut mieux que cette personne ne souffle pas dans le ballon. À qui ouais. Pour revenir à l'expression, il y a à Bistodenage, 20 km entre Galliac et Rabastens. Donc ça fait 20 km environ. La route est un peu sinueuse entre Galliac et Rabastens. Et surtout, elle longe le vignoble gaillacois, d'où ben, l'origine de l'expression est entre Galliac et Rabastens.
3: Jérôme, il y a d'autres expressions dans le même style?
2: Ben, nous cita Gascou, qu'est-ce qu'on disait, per exemple, qu'a cargata Madira. Littéralement, il a chargé à Madiran. Le vignoble de Madiran se situe en Gascogne, aux confins des départements du Gers, des Hautes-Pyrénées et des Pyrénées-Atlantiques. Ah ouais, ou abé cargata Madira, littéralement, donc avoir chargé à Madiran, c'est être ivre, tout comme être, ben, Este beuet et beuet du verbe beuet qui veut dire boire en occitan gascon.
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1: Monsieur le jardinier, ce nom vous dit peut-être quelque chose. Il donne de nombreux conseils sur les réseaux sociaux pour tenter de garder nos plantes en bonne santé et surtout en vie. Elle vient de publier un livre qui va vous intéresser si vous aimez le jardinage. Tout le monde peut jardiner. Bonjour monsieur le jardinier.
2: Et bonjour.
1: À quel moment vous avez compris que le jardinage allait devenir un petit peu plus qu'un loisir?
2: Dès que j'ai goûté mes premières récoltes, la qualité qui était incomparable et c'était vraiment des produits d'exception, j'ai été piqué.
1: Vous expliquez avoir commencé avec des échecs comme tout bon jardinier qui se respecte. Qu'est-ce qui a changé dans votre approche entre vos premières frustrations et la méthode actuelle que vous avez pour jardiner?
2: Alors, je n'ai pas une méthode en particulier pour jardiner et c'est pour ça que ce livre il est intéressant parce qu'il y a plusieurs méthodes et chacun va pouvoir utiliser les méthodes qui sont adaptées à sa situation. Que ce soit un climat qui est différent, un sol qui est capricieux, peu importe, une exposition particulière. En fait, il n'y a pas une vérité, il y a des vérités. Donc, il n'y a pas une méthode mais des méthodes à mettre en pratique en fonction de sa situation.
1: Vous parlez du jardinage comme d'un art de vivre. Ça veut dire quoi concrètement dans le quotidien?
2: Le jardinage, c'est vraiment un art de vivre. Pourquoi? Parce qu'on va récolter nos propres produits, on va consommer de saison, on va vivre en harmonie avec la nature. C'est pas juste cultiver des plantes, c'est un véritable art de vivre. Après, tout le monde peut jardiner, mais c'est vrai que tout le monde n'y parvient pas.
1: Vous avez grandi en Moselle, dans les jardins ouvriers. Ça vous a donné des sources d'inspiration?
2: Oui, on a tous en Lorraine une grand-mère ou une arrière-grand-mère qui cultivait son jardin et qui nous a nourris quand on était petits avec des bons petits plats faits maison.
1: Dans ce livre, vous affirmez que la main verte, justement, elle n'existe pas. C'est un mythe un peu qu'on essaie d'entretenir?
2: Oui, parce qu'en réalité, tout le monde peut jardiner. Du moment où on a les bonnes compétences. C'est pour ça que ce livre a été créé. Je l'ai découpé en deux parties. La première partie, c'est 7 règles qu'on doit respecter pour pouvoir jardiner en harmonie avec la nature. Et la deuxième partie, c'est un calendrier mois par mois que pour pouvoir suivre et savoir quoi faire.
1: Est-ce qu'on peut vraiment nourrir une famille toute l'année avec un potager, même ici en Moselle?
2: Si on prend par exemple mon arrière-grand-mère, elle nourrissait 9 enfants avec son potager. Donc nous, justement, on a une histoire culturelle où vraiment, je pense qu'on est les meilleurs jardiniers en France parce que le climat, il est vraiment pas facile. Plus être sur les légumes du soleil, donc tout ce qui va être tomates, aubergines, melons, ça, on va avoir des difficultés. Mais pour le reste, au contraire, vu qu'on a quand même pas mal d'eau, on va pouvoir se nourrir plus facilement qu'à Marseille, par exemple.
1: Vous fédérez plus d'un million de personnes sur Instagram, c'est assez énorme. Qu'est-ce que ça change dans votre manière de transmettre?
2: Je me rends compte surtout qu'il y a de plus en plus de gens qui veulent se mettre au jardinage, qui veulent retrouver une nourriture qui a vraiment du goût. Et en fait, justement, c'est ce million d'abonnés qui m'a permis de savoir un peu les questions que les débutants se posent. Je suis passé par là aussi. Mais toutes les questions, toutes les semaines, j'ai des questions, et j'y ai répondu dans le livre.
1: Tout le monde peut jardiner, c'est le livre que vient de sortir Monsieur le Jardinier, notre star du potager ici en Moselle. Je vous conseille de vous le procurer, de l'offrir même à ceux qui n'ont pas la main verte. Ça pourra peut-être fonctionner. Merci à vous.
2: Merci, à vous aussi.
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3: Circuit court aujourd'hui au cœur du village de Roiffieux où l'on va se régaler avec Noémie Marron de l'atelier du père Marron.
4: Nous sommes donc dans un vieux bâtiment qui date d'après une pierre gravée sur la façade de 1612. C'était en fait l'ancien entrepôt du boulanger du village puisque mon papa est natif de Roiffieux. Donc ici nous sommes un atelier de transformation de fruits. Notre objectif c'est de décliner le fruit sous plusieurs formes. Donc on a commencé avec la confiture, on fait maintenant des pâtes de fruits et on aimerait faire à terme encore plus de déclinaisons. Ça peut être de la compote, des coulis, des sorbets, enfin voilà. Avec un cahier des charges extrêmement exigeant et qui ne bougera pas, qui correspond en fait tout simplement à nos valeurs. Que des fruits français qu'on va chercher en direct chez les producteurs, des variétés dites dans le monde du fruit on dit premium, donc ça veut dire très qualitative, très gustative, et le tout très peu cuit et peu sucré. L'idée c'est à chaque fois à travers nos produits d'avoir l'impression de manger le fruit cru. C'est un substitut en fait lorsque le fruit fruit n'est pas de saison.
3: Et ici, on est confiturier de père en fille. Christian, le papa, et Noémie, sa fille, associés dans cette belle aventure gourmande depuis 2024 dans l'atelier du père Marron, mais depuis toujours à la maison, pour régaler les épicurieux avec une vingtaine de parfums de confiture extra.
4: Donc, la gamme Corse, ce sont la clémentine de Corse, le pommelot de Corse et le citron Corse. Une confiture d'ailleurs très rare à trouver. Une gamme réunionnaise avec l'ananas Victoria et la mangue José. Et ensuite, on a les classiques et en plus original, on va dire, mais extra local. On va avoir tout ce qui est poire, qui est vraiment une belle découverte, parce que c'est un fruit extrêmement classique, mais rarement transformé. La pêche de vigne, les fruits sauvages, donc mûres, myrtilles, ainsi que cynorhodon. Et puis, tiens, c'est très important, on ne fait pas de crème de marron, on fait de la confiture de châtaigne. La différence, elle est majeure à notre sens. On fait des choses très haut de gamme, mais on veut quand même rester sur de l'abordable. Nous, on va vraiment être sur de la retranscription du fruit. Ce qui fait qu'on n'aura jamais d'assemblage de plusieurs fruits ou d'épices. Et dans la crème de marron ou confiture de châtaigne, nous, on va se différencier parce qu'on ne met pas de vanille, on met moins de sucre. Ce qui fait que ça fait beaucoup plus châtaigne à tartiner. En fait, nous, notre principe, c'est de se dire, quand un fruit est excellemment bon, il se suffit à lui-même et il n'a pas besoin de rajout, d'exhausteur de goût, que sais-je, pour être savoureux.
3: Et alors, avec ce même savoir-faire, Noémie et Christian confectionnent également des pâtes de fruits savoureuses.
4: Alors, les pâtes de fruits, c'est vrai que ça a été un grand enjeu, puisqu'en fait, ce qui se faisait sur le marché, attention, je ne mets pas tout le monde dans le même sac, mais on était quand même sur des produits extrêmement sucrés qui n'avaient de fruits que le nom dans pâtes de fruits. Et donc là, c'était un vrai challenge parce qu'il fallait que la texture suive. Donc, ça nous a mis vraiment des mois et des mois pour trouver le juste équilibre. Mais on est extrêmement fiers de ce produit-là. On voit qu'il a beaucoup de succès parce qu'effectivement, on fait une pâte de fruits, plus de 50% de fruits, avec cette espèce de trompe-l'œil qui fait qu'on a l'impression de manger le fruit. Et certains, d'ailleurs, clients pensaient que c'était un fruit confit tellement qu'il ressemblait à la clémentine, par exemple.
3: Donc, vous l'avez compris, dans l'atelier du Père Marron, on fait vraiment tout artisanalement et le plus souvent possible, donc en circuit court.
4: On essaye vraiment toujours d'être extrêmement local. Après, il s'avère qu'on est dans une région très limitrophe avec la Drôme et l'Isère. Donc, des fois, il est plus local d'aller en Drôme et l'Isère que dans le sud de l'Ardèche, par exemple. On travaille avec une bonne vingtaine de producteurs et aussi des cueilleurs. Les cueilleurs, c'est quand vous voulez, où vous voulez, il n'y a aucun problème. On est vraiment à la recherche de ce savoir-faire. Donc, on le fait pour la mûre sauvage et le cynorhodon. On a la chance d'être dans une région où il y en a plein. Il n'y a pas de mal à les trouver. Par contre, un peu plus de mal à les cueillir.
3: Donc, l'appel est lancé. Si ça vous intéresse, rapprochez-vous de Noémie et de l'atelier du Père Marron à Roiffieux. Vous retrouvez leurs confitures et pâtes de fruits dans certaines épiceries fines, chez certains restaurateurs également, notamment les maisons Marcon, ou directement ici à l'atelier boutique à Roiffieux, où Noémie se fera un grand plaisir de vous faire déguster ses douceurs.

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1: Marion Jude, joueuse professionnelle de billard.
2: Les Limousins sont formidables. Stéphane Pigato.
1: À l'âge de 10 ans, il y a une école de billard qui s'est montée et au début, il y avait que mon frère qui s'était inscrit. Puis un samedi matin, je devais aller faire des courses avec mon père et puis l'entraîneur Clément Goudin, donc qui est toujours mon entraîneur aujourd'hui, m'a proposé de rester plutôt que d'aller faire des courses. Je vais rester jouer au billard. Puis en fait, ça m'a tout de suite plu.
3: Quand les copains font du football, ou les copines font du football, ou du rugby, ou que sais-je, de la natation ou quoi, comment ils prenaient ça quand vous leur disiez bah, « moi, je fais du billard ».
1: Bah, sûrement un peu comme vous, c'est... c'est pas commun, c'est assez original. Bon, après, à ce moment-là, j'en faisais vraiment une fois par semaine ou deux. J'ai fait beaucoup de natation à côté, j'ai fait de la course de natation. Tout ça avait quand même un petit peu plus de place à ce moment-là.
3: Et à partir de quel moment, alors, vous vous êtes dit « ça va être mon sport et je vais rentrer un peu plus fort dedans ».
1: C'est quand j'ai commencé à faire des compétitions. Puis en fait, je suis assez vite bien débrouillée. J'ai commencé à monter les échelons, entre guillemets. J'ai fait les compétitions régionales que j'ai gagnées, j'ai fait compétitions nationales que j'ai gagnées. Donc j'ai été prise en équipe de France, donc championnat d'Europe, championnat du monde. Ça vient naturellement en fait.
3: Vous êtes aujourd'hui professionnelle de billard, ce qui est assez rare. D'ailleurs, vous êtes la seule.
1: C'est ça, exactement.
3: La seule en France. Quand a été ce point de basculement où vous vous êtes dit bah, je pourrais en faire mon métier?
1: J'ai fini mes études en août 2024. Et puis en janvier 2025, j'ai été appelée par la Fédération Française de Billard pour faire une grosse compétition de Heiball, donc qui est une nouvelle discipline qu'on appelle le billard chinois aussi. Et puis là-bas, donc, quand je suis arrivée, j'ai rencontré plein de nouvelles personnes qui vivent du billard. Et en fait, là, y a plein de filles qui sont des joueuses professionnelles en fait. J'ai pas de travail à l'heure actuelle, je viens de finir mes études. Est-ce que c'est pas finalement le moment pour prendre le virage? J'ai rien à perdre en fait.
3: Vous êtes donc l'unique professionnelle de billard féminine en France. Quand vous la prenez, quand vous le savez, qu'est-ce qui s'est passé dans votre tête à ce moment-là?
1: Déjà, c'est une fierté parce que, en fait, on est la première à le faire. Donc, je me dis que j'ouvre peut-être la porte à quelque chose pour de futures joueuses. Après, il y a une forme de pression aussi qui se crée parce que donc, le billard, qui jusqu'ici était un plaisir, un loisir, même si j'avais de très bons résultats, ça n'avait pas changé ma vie jusqu'ici. Et là, maintenant, mes résultats vont probablement avoir un impact sur ma vie. Ça met un petit peu de pression.
3: Dès toute petite, ça a été quasiment comme une évidence. Donc, il n'y a jamais eu vraiment la question à se poser. Maintenant, la question du futur. Dans 10 ans, comment Marion Jude se voit?
1: Ouais, y a deux scénarios possibles. Hein. Soit ça ne marche pas, et dans ce cas-là, je reviendrai à une vie plus classique. Après, sinon, il y a un monde où, effectivement, dans 10 ans, ça fonctionne toujours super bien. Je pourrais toujours être là à voyager à travers le monde, faire les compétitions qui me plaisent, et puis donner un petit peu cette vie de rêve.
3: De toute façon, quoi qu'il arrive dans votre vie, je suppose que vous ne poserez jamais la canne.
1: Non, je ne pense pas. Il faudrait vraiment un événement majeur pour que je puisse poser avec une billard. Mais je ne pense pas que ça arrive tout de suite.
3: Vous êtes heureuse aujourd'hui?
1: Très heureuse.
3: Vous changeriez pas?
1: Je suis contente d'avoir pris cette décision d'être partie en Chine. Je suis vraiment contente d'avoir pris ce virage maintenant et puis je regretterai pas de ne pas l'avoir fait.
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4: Aujourd'hui, je vous amène à Montgivray et devant moi, il y a un château. Mais ce château, c'est aussi la mairie de Montgivray. Mais cette mairie, avant, c'était autre chose. À qui appartenait ce château? Vous allez le savoir tout de suite.
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4: Pour vous présenter cette magnifique mairie de Montgivray, je suis avec Annick Dussault, attachée de conservation au patrimoine du pays de Georges Sand. Bonjour Annick.
7: Bonjour.
4: Alors là, on est devant un très beau bâtiment.
7: Oui, là, c'est vraiment un château. Bon, un château qui a été très remanié au 19e siècle, donc avec cette entrée de tourelles, là, qui marque bien la porte. C'était une seigneurie avec un château fort, bon, qui a eu plein de péripéties, puisqu'il a fini par brûler pendant la guerre de Cent Ans, en 1360. Mais tel qu'on le voit là, évidemment, il a été complètement remanié au 19e, parce qu'à ce moment-là, dans les années 1840, c'est le demi-frère de Georges Sand, Hippolyte Chatiron, qui rachète ce château pour y installer sa famille. Donc il était tout près de Nohant. Et puis un peu plus tard, c'est même la fille de Georges Sand, Solange, en 1875, qui décide de s'installer elle aussi, qui souhaite un peu se rapprocher de sa mère et de Nohant, même si ça plaisait pas forcément beaucoup à Georges Sand. Mais bon, elle s'installe dans ce château. Et c'est elle qui fait faire aussi des travaux au fameux architecte d'Auvergne, hein, qui refait notamment toute l'entrée. Voilà, mais c'était la mode de l'époque.
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4: Comment est-ce que ce château s'est devenu la mairie ?
7: En fait, en 1956, le château est à vendre et c'est la commune qui s'emporte acquéreur et qui décide d'y installer sa mairie et qui a fait encore des travaux tout récemment.
4: Est-ce qu'on peut dire que c'est l'une des plus belles mairies ?
7: Ah, ça, c'est quand même certainement parmi les plus belles de l'Indre, hein, certainement.
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6: À votre avis, que trouve-t-on entre le Braz et le Bihorn ? Eh bien, je vais vous le dire dans quelques instants.
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6: Avant cela, je vais vous apprendre un mot qui pourra vous aider au quotidien. Ce mot, c'est Guntel. Ar Guntel. C'est un objet que tous les habitants de la campagne gardent dans la poche pour bricoler ou se balader. Objet qui sert à chaque repas pour couper la viande ou pousser les légumes. Facile, vous avez reconnu, c'est le couteau. Ar Guntel. Le couteau. Le pluriel, c'est Guntili. Donc, Guntel. Ur Guntel, car le couteau est féminin en breton, et ensuite Guntili au pluriel. Et une expression qui va avec, Stankai Guntel Erlen, ça veut dire coincer son couteau dans le talus. C'est l'expression qui signifie faire banqueroute. Stankai Guntel Erlen, coincer son couteau dans le talus. Donc, Guntel, Ar Guntel et Guntili à retenir pour cette première partie.
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6: Et j'en viens à l'interrogation du départ. Bon, le nom de famille, Le Braz, c'est connu, c'est Le Grand. Pas besoin de chercher bien loin l'origine de ce nom de famille. À l'inverse des Le Braz, nous trouvons le Bihorn. Bihorn, Ar Bihorn, là encore, c'est une question de perspective. Mais bon, c'est un petit, on sait d'où ça vient. Mais un Le Braz ramassera plus facilement les pommes dans l'arbre qu'un Le Bihorn. Mais du coup, si vous n'êtes pas concerné par ces noms de famille, eh bien j'ai pour vous un autre, c'est Crène, ou francisé en Le Crène aujourd'hui. Ben c'est le juste milieu, vous l'avez compris. Crène se dit encore aujourd'hui d'ailleurs des hommes ou des femmes qui sont de taille standard ou de taille moyenne. Ur Breton Crène, c'est la définition parfaite des celtisans du 19e pour qui un breton devait être de corpulence moyenne et surtout trapu. Unden Crène n'est donc ni Braz, ni Bihorn. Et si vous portez ce nom de famille, eh ben vous avez l'une des explications quant à l'origine de votre patronyme. Voilà, c'est tout pour aujourd'hui. Ahemato de Viderio. Je vous dis à bientôt pour d'autres petites découvertes. Kendi Vezator.
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2: Des maths, la Bretagne, c'est l'heure de la bonne idée, 100% pure beurre. En Bretagne, on aime les artichauts. Et vous voyez à quoi ressemble la plante. On mange la tête, mais c'est vrai qu'on ne fait pas grand-chose avec les feuilles. Enfin, on ne faisait pas grand-chose avec les feuilles. Parce que des Bretons ont eu une super idée. Martina, cofondatrice d'une start-up spécialisée dans le textile naturel, s'est associée avec Jean-Yves, un agriculteur de Saint-Paul-de-Léon, pour récupérer les feuilles de ses artichauts et les transformer en teinture pour vêtements. Hop hop hop, je vous vois déjà un peu sceptique. Eh bien, oubliez toutes les idées reçues, car ça marche hyper bien. La palette de couleurs est très large, du jaune au vert principalement, avec plein de teintes possibles. Le procédé a été élaboré en lien avec des organismes experts en la matière, puis la teinte a été testée et approuvée par le très sérieux CTLOR, le centre d'essai textile Lorrain. Résistance au lavage, 100% garantie. Voilà comment Jean-Yves, le maraîcher, a déjà écoulé 2 tonnes de feuilles d'artichaut auprès de Martina, afin qu'elle puisse lancer une production à plus grande échelle et tenter de convaincre des marques d'utiliser sa teinture végétale à base d'artichaut. Pas que dans l'habillement d'ailleurs. Les débouchés peuvent être dans l'automobile, la literie, la déco. Bref, une bonne idée qui a clairement su toucher mon petit cœur d'artichaut. La bonne nouvelle du jour, Brest est entré dans le top 1000 des meilleures universités du monde et plus précisément dans la tranche de la 600 à 700e meilleure. Waouh, la classe! Allez, à demain pour une nouvelle bonne idée!
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3: Je rêvais d'avoir une maison à la campagne. Cette maison, c'est comme si j'y étais née. C'est ma maison de famille.
4: Ma maison s'appelle l'Ostao de la Mar.
5: C'est une maison un peu envoûtante.
6: Eh bien, vous voyez, des livres et 3 fenêtres qui me donnent le paysage du pays, comme si c'était 3 tableaux.
7: Ils ont vécu ici.
1: Thibaut Gaudry.
8: Ah, je m'appelle Nina Simone.
7: L'histoire de Nina Simone, c'est celle d'une petite fille amoureuse de Jean-Sébastien Bach qui rêvait de devenir la première pianiste concertiste noire américaine. Mais qui grandit dans l'Amérique profonde des années 30 et 40 où la ségrégation raciale est de mise.
8: J'ai commencé à étudier le classique à 5 ans.
3: Et vous avez continué, vous avez eu vos diplômes.
8: Et après, j'ai obtenu le doctorat de musique de Amherst University.
7: Élève studieuse, oreille absolue et jeune prodige, elle ne parvient pas à intégrer l'école de musique dont elle rêvait, brisant la carrière à laquelle elle aspirait. Et elle emportera le regret et la douleur toute sa vie.
8: I'm sorry that I didn't become the world's first black classic pianist. Oh yeah, I think I would have been happier. I'm not very happy now. Oh yeah.
7: Finalement, c'est par le jazz qu'elle connaît la gloire. Nina Simone devient aussi l'une des voix de la lutte pour les droits civiques des Noirs. Mais avec une sensibilité à fleur de peau, des douleurs de l'enfance qui ne sont jamais loin, sans compter des troubles bipolaires et des phases de dépression, elle finit par quitter les États-Unis, voyage beaucoup, et c'est naturellement en France qu'elle trouve refuge dans les années 80. Elle, la francophile, qui a connu le succès en reprenant « Ne me quitte pas » de Jacques Brel, et qui a choisi son nom de scène après avoir vu « Casque d'or » avec Simone Signoret.
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10: Pour Nina Simone, comme beaucoup d'artistes noirs de cette époque, la France est un pays très très important parce qu'on a cette image réelle à l'époque d'un pays ouvert. Par exemple, prendre un bus ou un métro à Paris, on prend le métro et le bus avec les Blancs. On n'est pas dans des compartiments séparés. Et la France est une terre d'asile.
7: Elle vit 2 ans à Paris, enregistre quelques chansons et fait quelques concerts, puis en repart, avant de revenir une dizaine d'années plus tard. En 1992, elle s'installe à côté d'Aix-en-Provence, à Bouc-Bélair. C'est là qu'un après-midi de juillet 95, excédée par le bruit que font deux adolescents jouant autour de la piscine de la villa voisine, elle tire un coup de pistolet à grenaille et blesse légèrement l'un d'eux. Elle écopera de 8 mois de prison avec sursis et une obligation de soins. En 1998, elle déménage à quelques kilomètres, à Carry-le-Rouet, où elle s'éteint le 21 avril 2003. Lors de ses funérailles, à l'église de Carry, une sono joue « Ne me quitte pas ». Sa grande amie, la chanteuse Myriam Makeba, est là. Elton John a fait envoyer des roses jaunes, avec un petit mot « Tu étais la plus grande et je t'aime ». Sa fille, Lisa, prend la parole pour rappeler combien Nina aimait la France et demande de ne pas laisser son souvenir s'éteindre. Son souvenir et sa voix sont toujours là. Elle ne nous a jamais vraiment quittés.

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1: C'est le bar du village. Situé au bord de la route départementale 80 au cœur d'Herbalong, le bar chez Jeannot est l'établissement historique de la commune de Brando. Pasqua Sanguinetti a décidé de perpétuer la tradition familiale.
2: C'est mes grands-parents, Jeannot et Jean-Baptiste, c'est pour ça que le bar s'appelle chez Jeannot, qui ont repris le bar en 1971. Du coup, depuis ce jour-là, c'est que des membres de la famille qui ont travaillé dans ce bar. Et mon oncle travaillait dedans. Et moi, depuis, je sais plus, mais ça fait quelques années que je suis là en tant qu'employé, bien sûr. Et du coup, voilà, on perdure le commerce familial, comme ça. On essaye d'améliorer les choses comme on peut.
1: Et la recette d'antan marche toujours.
2: Avant, on est resté un peu sur nos acquis, c'est vrai. Le bar a toujours marché comme ça, donc on ne veut pas trop changer l'ambiance bistrot du village, ambiance village. Juste moi, je vais essayer d'améliorer un peu l'hiver. L'été, on fait de la restauration rapide. Ça marche très bien, c'est sympa. Et l'hiver, je voudrais aussi faire à manger l'hiver, faire des trucs tout simples, pas chers, pour les ouvriers de passage, pour les gens qui travaillent autour à la poste et tout ça. Donc on va essayer d'améliorer un peu comme ça.
1: Et les clients sont essentiellement originaires du village.
2: On a ouvert toute l'année, du 1er janvier au 31 décembre. On n'a pas un jour de fermeture. C'est parce que ça fait vivre le village, hein. C'est un peu du social aussi qu'on fait, hein. Parce que des fois l'hiver, il n'y a pas grand monde. Mais bon, c'est bien que si quelqu'un veut boire un café, sortir de chez lui, il sait que le bar est ouvert et qu'il va rencontrer des gens, discuter. Donc c'est un peu du social aussi qu'on fait. On a les gens de passage, les gens du Cap surtout, qui s'arrêtent pour faire deux courses au soir à côté. Donc du coup, ils s'arrêtent pour boire le café avant de rentrer chez eux. Après l'été, il y a pas mal de touristes. Mais oui, il y a beaucoup de gens de passage aussi du Cap. Je pense qu'il faut bien travailler l'été pour que l'hiver soit plus tranquille. Parce que l'hiver, forcément, il y a beaucoup moins de monde que l'été. Mais bon, ça va, on arrive quand même à vivre bien.
1: Attirer plus de gens de l'extérieur, proposer un service de restauration hors saison, tels sont les projets de Pasqua Sanguinetti pour le bar chez Jeannot à Herbalong.
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3: Viens là.

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1: Pourquoi des choses avec Lucie Miessec. Bonjour Lucie.
2: Bonjour Julie.
1: Hey, Lucie, à Guérande, on peut voir le moulin du diable. Ça fait froid dans le dos.
2: Oh oui, c'est terrifiant. Le moulin du diable, qu'on appelle aussi moulin de Crémeur, est un monument célèbre de la presqu'île guérandaise. Laissez-moi vous conter son histoire. Cette légende raconte qu'un meunier voulait construire un moulin, mais qu'il était bien trop pauvre. Et qu'est-ce qu'on fait quand on veut construire un moulin et qu'on est trop fauché?
1: Eh ben, on pactise avec le diable, bien sûr.
2: Bah oui, c'est logique. Le meunier aurait donc rencontré le diable en personne, qui bien sûr, comme à son habitude, lui aurait proposé un pacte. « Je te construis ton moulin en une nuit si tu me donnes ton âme. » Ouais, pas de problème, c'est ce qu'aurait répondu le meunier. À quoi bon avoir une âme si on n'a pas de moulin, hein ? Le diable se serait donc lancé dans la construction du moulin toute la nuit, pierre après pierre. Qu'est-ce qu'on ferait pas pour voler l'âme d'un meunier, hein ?
1: Mais alors que le chantier était sur le point de s'achever,
2: le meunier, pas si bête, aurait posé une statuette de la Vierge à la place de la dernière pierre. Le diable n'avait donc pas pu finir le moulin et le pacte ne tenait plus. Et le diable serait donc parti la queue entre les pattes. Ou plutôt, d'après la légende, en hurlant « Tu m'as volé !» dans un tourbillon de feu, parce que c'est ce que fait le diable. Bien sûr, c'est une histoire qui finit bien, puisque le meunier conserve son âme et se retrouve en plus avec un super moulin tout neuf. Étant donné que le moulin daterait du 15e siècle, autant vous dire que plus personne n'est là pour nous dire si cette légende sur la construction du moulin est vraie ou non, même si on a notre petite idée. Quoi qu'il en soit, le moulin, lui, est toujours là. Il est inscrit au monument historique depuis 1901, quand même.
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3: La dernière fois que vous y êtes allé, je suis sûr que vous aviez un kawé fluo et un petit goûter dans un sac en plastique préparé par maman. Avec plus de 80 oiseaux de proie et 30 espèces différentes, et surtout un spectacle où le seul effet spécial, c'est la nature elle-même, aujourd'hui, je teste pour vous la volerie des aigles. Nous sommes dans les ruines du château de Kinsheim. C'est juste sous le Haut-Königsbourg. Et je grimpe les derniers mètres à pied vers la volerie, où je suis déjà accueilli par Eric Renaud, le directeur du site, et une équipe de soigneurs passionnés, et quelques cris que j'entends au loin, assez impressionnants, d'oiseaux qui ont l'air quand même assez gros. Et on commence par les coulisses, derrière la zone qui est accessible au public. Et Alexandre, qui est soigneur, est équipé d'un gant en cuir sur tout le bras, et surtout, il est d'un calme absolu. Et je crois que c'est nécessaire. Et autour de nous, plein d'oiseaux. Et chacun d'entre eux est identifié, suivi, observé quotidiennement. Et j'apprends d'ailleurs que les oiseaux ne sont jamais forcés à voler. Ah non, non, non. Ils participent volontairement grâce à un entraînement basé sur la confiance et le renforcement positif. On les encourage, puis on leur donne des petites gâteries pour les remercier quand même. Et c'est ainsi qu'Alexandre me propose évidemment de tenir le gant. Oui, alors pas pour sortir la tarte du four, hein, mais pour tenir, non pas un pigeon non plus, hein, mais bel et bien un aigle, oui, qui passe tranquillement du gant d'Alex et au mien, voilà. Battement d'aile XXL, je sens les plumes sur ma face, ah oui, parce qu'il fait son petit point, hein, le petit bonhomme, et heureusement que je suis accompagné, hein. Et étonnamment, je n'ai pas eu trop peur, parce que le regard de l'aigle est si perçant que j'étais quelque peu fasciné. Même si mon bras, lui, l'était un peu moins. La volerie des aigles, c'est la première volerie créée en France. C'était en 1968. Et à l'époque, elle avait été créée surtout pour changer l'image qu'on avait des rapaces, qui ont été longtemps persécutés. Allez, hop, le spectacle commence. Je m'installe dans les gradins et je constate que pas de musique spectaculaire, hein. Juste une voix, des explications sur la vie et les comportements des rapaces. Et soudain, lointain dans le ciel au-dessus de nous, un vautour apparaît au-dessus des remparts, silence total. Et même les enfants arrêtent de parler, ça c'est pas mal. Le soigneur explique que certains oiseaux dépassent même les 2 mètres d'envergure. Et c'est grand 2 mètres, hein. Et il demande au public de rester bien immobile pour faire un passage encore plus près de nos têtes. Alors j'applique, je reste immobile, et sauf que ma tête, elle continue de regarder l'oiseau au-dessus de nous, un peu comme au tennis. Mauvais réflexe. Et j'entends mon voisin qui me chuchote, faut pas bouger. Ah oui, en effet, hein, parce que plusieurs rapaces s'élancent, hein, chouettes, aigles, pigargues, et on en prend plein les yeux. En tout cas, moi, j'ai retenu une chose, hein, c'est qu'ici, eh ben, c'est pas les humains qui regardent un show d'oiseaux, c'est plutôt l'inverse, hein, c'est les oiseaux qui nous observent en train d'essayer de rester calmes. Et ça, c'est tout un spectacle.
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4: Quand on passe le rideau, ça sent le pop-corn, il y a de la lumière qui clignote de partout. Et les gens, ils retombent en enfance et ils s'attendent vraiment pas à trouver ça dans une maison.
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6: Lui a troqué tout simplement des cartons de souvenirs pour un musée privé de 45 mètres carrés dédié à la piste étoilée. C'est Thomas Joly. Thomas, d'où vous vient cet amour pour la piste étoilée et pour le cirque ?
4: Alors que c'est une passion qui me suit depuis que j'ai à peu près 6 ans. Tout a commencé bêtement par une visite à des animaux dans un cirque qui passait à Mèche. Et c'est là que l'amour pour le cirque a commencé. Depuis de nombreuses années, je collectionne pas mal d'objets et de documents concernant le cirque. Et en fait, tous ces objets, ils étaient enfermés dans des cartons. Et donc, j'ai décidé de leur laisser la place qu'ils méritent et de les mettre en lumière et en valeur.
6: Mais alors, du coup, comment on organise sa maison ? Parce que j'imagine que plein d'objets, il faut donner des sortes de fonctionnalités, trouver la bonne place. J'imagine que ça ne se met pas en place du jour au lendemain, Thomas Joly.
4: Non, pas du tout. En fait, quand on a construit notre maison, on a tout aménagé le dessus du garage. Donc, on a rehaussé le dessus du garage. Et ça m'a permis de récupérer une pièce de 45 mètres carrés qui est aménagée du sol au plafond, 100% cirque.
6: Le Thomas Joly qui était en train de mettre en place, en tout cas, ce cirque à la maison, de mettre en place ces objets, c'était quoi ? C'était Thomas Joly adulte ou c'était l'enfant qui a eu ce choc psychologique qui a mis en place tout ça ?
4: On va dire un peu les deux. On va dire le Thomas petit parce que j'ai retrouvé beaucoup de choses que je gardais depuis tout petit. Et le Thomas adulte qui a pris soin de tout bien exposer, de tout mettre en lumière, de tout dépoussiérer, de tout mettre en place pour que ça soit vraiment un vrai musée privé.
6: Est-ce que il y a une pièce, quelque chose en particulier dont vous êtes le plus fier, ou alors peut-être une pièce, un objet que vous aimeriez ou rêveriez d'avoir chez vous?
4: En pièce que j'ai récupérée récemment chez un monsieur qui liquidait son musée. J'ai récupéré une très vieille affiche du Cirque Pinder qui date de 1930. Donc il y a une affiche en papier journal écrit avec de l'encre très bien écrit, qui est vraiment jolie. Et en plus récent, j'ai récupéré deux blasons en métal, pareil du Cirque Pinder, qui étaient édités en très peu d'exemplaires. Et il en reste très peu dans toute l'Europe en état exceptionnel comme je les ai aujourd'hui.
6: Quand des amis, des proches à vous poussent ou ont poussé pour la première fois la porte de ce bel endroit, ça a été quoi les réactions ?
4: Les gens ils disent que je suis fou. Quand en fait vous rentrez par la porte et il y a un petit sas avec des rideaux en velours, vraiment comme dans un cirque, on a vraiment l'impression de rentrer dans un cirque. Et quand on passe le rideau, ça sent le pop-corn, il y a de la lumière qui clignote de partout. Et les gens, ils retombent en enfance et ils s'attendent vraiment pas à trouver ça dans une maison.
6: À vous, Jocourt, Thomas Joly a réalisé son rêve d'enfant en transformant une partie de sa maison en un véritable musée du cirque. Une immersion sensorielle unique entre des rideaux de velours, de pop-corn. 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

0: sûrement entendu parler du lycée professionnel qui porte le nom de l'écrivaine Delphine Gay. Mais ces grands bâtiments, c'était quoi avant?
1: Je n'en sais rien, c'est un mystère. Je vous souhaite bonne chance dans votre quête.
2: José Soulier, c'était une manufacture de porcelaine qui à la fin s'est appelée Palace et qui était rattachée à la porcelaine de Limoges. Je pense que c'est dans les années 50 qu'elle a dû arrêter. Mais elle s'est appelée avant Michelot Frères, qui faisait partie de Limoges dans les années 25. Et d'après ce que je sais, la porcelaine Michelot Frères aurait fait la vaisselle du Normandie.
0: José, qu'est-ce que vous tenez dans les mains?
2: Une boîte en porcelaine de Bourganeuf, signé Palace. C'est un bleu avec un décor de fleurs et rehaussé à l'or tout autour. Quand on vide les maisons des gens du coin, on trouve des petites chaises, du petit mobilier pour les enfants que les gens s'amusaient à faire pour ramener chez eux, ce qu'on appelle dans un certain terme de la perruque.
3: Emma Loévan, en seconde à SSP, assistant et assistance à la personne.
0: Est-ce que c'est plutôt neuf à l'intérieur, les bâtiments?
3: La salle de Madame Denis, elle est neuve, mais sinon les autres salles, elles sont pas vraiment en bon état. Là.
1: Hélène, à l'époque, 79-80. Donc ça date, hein. Moi j'étais en première, je préparais le bac de français cette année. Enfin en gros, j'essayais de rattraper ma scolarité. Le lycée-collège Picard-Ledoux, lui, il est très ancien. Delphine Gay, c'est très récent.
2: En montant le chemin à la rue des écoles, là, on va tomber sur ce petit chemin qui est caché entre deux maisons. Donc là où il y a un marqué interdit de stationner, vous prenez ce petit chemin. Normalement, toute cette partie-là, un des moules, et vous êtes derrière le lycée Delphine Gay.
0: Qu'est-ce qu'on voit là à nos pieds?
2: Un morceau de moule de la porcelaine, incrusté dans le chemin. Je pense que quand ils ont vidé tout ce qu'il y avait là, à cette époque-là, il n'y avait pas de déchetterie, donc on ne se posait pas de questions. On mettait ça en bas et ça remblayait le chemin. Le passé est sous nos pieds.
0: Si vous trouvez des moules de porcelaine aux alentours du lycée Delphine Gay, notamment dans le petit chemin qui est juste derrière, c'est le passé qui parle sous vos pieds.
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5: Ils sont jeunes et ont un avis sur tout. Ici Picardie donne la parole au Tchou Picard. Annick Bonhomme.
6: Pourquoi appelle-t-on l'eau l'or bleu?
7: En fait, l'eau, ça donne de l'énergie, ça peut donner aussi des bonnes vies aux animaux et ça peut donner des bons trucs à l'environnement. Ça sert à la vie de contenir de l'oxygène et sans l'eau, en fait, à la Terre, ça s'en fait une grosse boule de désert.
8: Bah, pour moi, on appelle l'eau l'or bleu parce que bah, l'eau, c'est précieux. Prends par exemple le pays, l'Afrique, au Sahara. Bah, l'eau là-bas, c'est comme de l'or. Si t'en as, c'est magique. C'est parce que là-bas, ils ont pas beaucoup d'eau. Mais oui, l'eau, c'est précieux. Et c'est aussi important parce que quand il y a des réchauffements climatiques, il n'y a plus beaucoup d'eau.
9: C'est grâce à ça qu'on vit aujourd'hui, parce que si on ne boit pas, si on ne s'hydrate pas 3 jours, bah, on sera déjà mort. C'est vraiment précieux l'eau, faut qu'on en ait à l'infini.
7: Vous avez vu les usines comme Christine, tout ça? En fait, eux, ils gaspillent l'eau. Ils fabriquent de l'eau qui se périme, donc ça se fait pas.
10: Et aussi, l'eau, c'est censé pas d'être périmée, parce que l'eau, dès qu'il y avait personne dans ce monde, il y avait déjà l'eau. Et cristalline, maintenant, c'est comme si leur but, c'était de construire de l'eau et après, de mettre des dates pour la périmation.
8: En fait, non, les usines cristallines, c'est en fait, ils récupèrent, je pense, de l'eau de mer et après, ils la filtrent, ils enlèvent le sel pour pouvoir en faire de l'eau minérale. De l'eau de source un peu. Pour boire.
11: Et alors chez vous, vous prenez l'eau du robinet ou vous avez des bouteilles d'eau?
9: Moi, je pense que je bois plus au robinet parce que en fait, on a 3 bouteilles et après, on remplit à l'infini.
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0: coup de cœur ici même. Là, au-delà, au-delà de l'eau. 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
2: Arnaud Fromage, bonjour, bonjour.
3: Bonjour, bonjour.
2: Oh, ça fait beaucoup de bonjour, dites-moi. Bon Arnaud, aujourd'hui, quand le général de Gaulle vient en Franche-Comté?
3: Eh bien, il se passe toujours quelque chose. D'autant qu'il y est venu plusieurs fois dans la région, trois fois déjà à l'automne 1944 pour préparer la libération de Belfort, lors d'une réunion secrète avec le général de Lattre de Tassigny et Churchill au château de Montalembert, à Mèche, après la libération. Ensuite, quand de Gaulle est venu saluer les villes libérées, Besançon, Morteau, Grandcombe, Châteleux, mais ce n'est pas la dernière fois que de Gaulle va venir dans la région. En 1959, sur la route qui le mène en Alsace, il en profite pour aller faire quelques petites pauses dans le territoire de Belfort. À chaque fois, le grand homme descend de sa déesse noire et passe quelques minutes à discuter avec les habitants, stupéfaits de voir le général en vrai dans leur commune. À Rope, Saint-Germain, Felon, La Chapelle-sous-Rougemont, La Rivière, Fontaine, Foussemagne et à Angeau. Angeau, 206 habitants, où de Gaulle est accueilli par la foule dans l'unique rue ornée de drapeaux et de bandeaux bleu, blanc, rouge. Anecdote amusante, le village d'ailleurs, qui ne possédait pas autant de décorations, est allé les piquer chez les voisins de Dell.
2: Ah, bon, mais Arnaud, la grande tournée de Gaulle en Franche-Comté, c'était en 1962.
3: Oui, la tournée des grands-ducs même. Le 14 juin, il atterrit à la base aérienne militaire de Luxeuil, avant de se rendre à Vesoul, puis de filer vers Dole, à bord cette fois d'une Simca présidentielle. Ensuite, direction Arbois, puis Poligny, Lons-le-Saunier, où à chaque fois, il est accueilli en héros. Le lendemain, il continue sa tournée par le Haut-Jura, Saint-Claude, Morée, Morbier, Saint-Laurent, Grandvaux, Cise, un petit quart d'heure à Champagnole, et ensuite direction Équevillon, Onglières, Plénise et Sanzeau, avant de remonter dans le Doubs, un discours à Pontarlier, à Besançon. Bref, le marathon présidentiel se termine le 17 juin dans le territoire de Belfort.
2: Et ben dis donc, et pendant toute la durée de ce périple, il a eu un problème majeur.
3: Oui, pendant ces 4 jours en Franche-Comté, le général de Gaulle ne s'est pas contenté de prononcer des discours et de serrer des louches. Non, il a bien fallu qu'il dorme aussi. Or, Charles de Gaulle est grand, très grand même, 1m96 au garrot. Donc les préfectures vont galérer à chacune de ces étapes pour lui trouver un paddock à ses dimensions. D'ailleurs, l'Élysée a fait réaliser en avance des lits sur mesure. Alors pour la première nuit de sa visite à Vesoul, l'on apporte donc à la préfecture le lit spécial du général. Sauf que l'année 1962 est très tendue. C'est la fin de la guerre d'Algérie, une partie des accords d'Évian est d'ailleurs négociée en secret au Fort des Rousses pendant ce voyage présidentiel. De Gaulle a échappé de peu à l'attentat du Petit Clamart, alors son service de sécurité est sur les dents. Ainsi, il lui déconseille de dormir à Vesoul même et préfère l'envoyer à la base aérienne de Saint-Sauveur, jugée plus sûre. Mais si les hommes et les véhicules ont pu faire le transfert, le lit, lui, eh bien, il est resté à Vesoul, dans les appartements du préfet. Et il y est toujours, d'ailleurs, parce que l'Élysée ne l'a jamais réclamé. Alors, l'histoire ne dit pas si De Gaulle a bien dormi ce soir-là, mais en tout cas, c'était pas dans un lit à sa taille.
2: Non, c'est certain, ça. Merci beaucoup, Arnaud Fromage, et puis à demain.
3: À demain.

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1: Salut Brésil.
2: Qui êtes-vous? Qu'est-ce que vous faites ici et à qui ai-je l'honneur?
1: Je m'appelle Jérémy Thierry.
3: C'est quoi ces prénoms? Qui s'appelle comme ça?
4: C'est Jérémy.
5: Tu as quel âge, mon grand?
1: J'ai 34 ans et je suis chocolatier glacier.
2: Bah, c'est super, c'est ce que tu voulais. Tiens, je t'ai amené un peu de glace, mûre pistache.
1: Et je suis dans les petits bonheurs.
6: On va se régaler.
7: Il va manger.
4: Et elle est où ta maison?
1: Je suis de la forêt Fouesnant, je vis à la forêt Fouesnant, j'ai grandi à la forêt Fouesnant, j'étais à l'école à la forêt Fouesnant.
8: C'est bon, on a compris.
1: Et si j'avais à la caractériser, c'est la mer forcément. C'est une commune du littoral avec un des plus gros ports de...
2: De quoi ?
1: Plus gros ports de plaisance de la région.
2: Ah ouais ?
1: Donc on y passe beaucoup de temps.
9: Et le temps, c'est de l'argent aussi.
1: Il y a beaucoup de boulot aussi à la forêt Fouesnant, donc on n'a pas trop le temps d'en profiter. Mais il y a les Glénans. L'archipel des Glénans. On y passe souvent des vacances, des week-ends, des soirées, histoire de décompresser après des journées compliquées au boulot. On a de la chance d'avoir un petit paradis comme ça à 30 minutes de navigation de la côte.
4: C'est un endroit magnifique.
3: Allez, viens, on va se balader.
1: Mon coin préféré quand je me balade, c'est le lac de Guerre-les-Dents. Il y a plein de petites balades sympas à faire au départ de Guerre, où il y a une station nautique, une base nautique avec de quoi faire du pédalo.
10: En pédalo, mais c'est que c'est pas tellement la saison pour faire du pédalo.
1: Il y a une petite plage de sable blanc, voilà, il y a des restos, des bars, je trouve ça sympa, ça nous évade un peu. D'autant plus quand il est vidé, ça n'arrive pas souvent, mais on peut découvrir ce paysage lunaire et puis les maisons qui ont été ensevelies par les eaux. Qui sont découvertes.
4: Ça se passe sur la Lune, tout ça?
1: Quand tu marches dessus, ça, le sol est souple, ça, et puis ça fait des grands cratères comme si on était sur la Lune, quoi.
4: Tu veux voir mon coucher de soleil?
2: Non, sans blague, c'est pas la peine.
11: Ce matin, exercice d'expression orale.
1: L'expression bretonne que j'utilise et dont j'ai été martelé, mon grand-père le disait souvent, non dégueu.
12: Mais du rythme, du mouvement, mettez-y vos paillons, dans ta gueule.
1: Non dégueu.
13: Quoi, un gueu? J'en prie, Jean-Pierre aussi est un gueu, ça l'empêche pas d'être un mari sympa.
12: Lui, un gueu,
1: Et en général, quand il disait ça, fallait courir. Allez, salut.
12: Allez, bonne santé, les gueux.
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14: J'ai testé pour vous la seule animation payante du Futuroscope, les yeux grands fermés.
15: Alors pour tous les gens qui sont sur le bateau, à savoir la zone qui tangue un peu, on va pouvoir se baisser sur sa gauche et trouver un banc. Si vous trouvez ce banc, vous pouvez vous asseoir dessus. Si vous ne trouvez pas de banc, n'essayez pas de vous asseoir, ça serait dommage de finir les fesses à l'eau, messieurs-dames.
14: Bonjour Mohamed.
16: Bonjour.
14: Vous êtes non-voyant. Qu'est-ce que les yeux grands fermés?
16: C'est un parcours sensoriel dans le noir absolu, accompagné par une personne qui est non-voyante.
14: C'est accessible à partir de quel âge? Est-ce qu'il y a des précautions quand même ou conseils à prendre avant?
16: Il y a quelques préconisations puisque vous êtes dans le parcours forcément vulnérable. Et du coup, en amont, on essaie d'expliquer un petit peu, de teaser les visiteurs sur ce qui va se passer sans trop en dire. Et on déconseille généralement aux enfants de moins de 6 ans et aux personnes claustrophobes ou ayant des troubles de l'équilibre.
14: Comment se passe ce voyage dans le noir total, bien sûr?
16: On est en file indienne, on tient les épaules du voisin de devant, on crée un groupe qui reste uni. Donc on voyage à travers trois univers en tenant la personne qui est devant.
15: On va pouvoir lâcher les épaules de la personne devant soi, faire un quart de tour sur sa gauche pour être face à ma voix, et ensuite un petit pas en arrière pour être contre le mur derrière vous.
14: Les univers, ils sont bien totalement différents, on est bien d'accord?
16: C'est ça, on est dans Zanzibar, plutôt la nature, le côté un peu calme. Alors là, évidemment, on appelle à l'éveil des sens avec l'ouïe, l'odorat et le toucher, avec beaucoup de plus de 100 sollicitations tactiles. Et ensuite, on arrive en ville, à Tokyo.
15: Faites attention aux voitures, ne vous faites pas écraser.
14: Depuis 20 ans, et avec 2 millions de visiteurs solidaires, c'est pour la bonne cause bien sûr, la participation financière demandée à l'entrée est intégralement reversée à l'association Les Yeux Grands Fermés. À quoi sert justement cette contribution?
16: Alors nous, on a de cesse d'essayer de sensibiliser les visiteurs, mais en lame de fond, l'idée c'est quand même de pouvoir avoir des actions dans le domaine public, et notamment via le fonds Aliénor d'Aquitaine, et la recherche médicale pour la DMLA entre autres, qui touche bon nombre de personnes âgées en France, et l'idée c'est aussi de pouvoir accompagner via les fonds récoltés ici des chèques qu'on remet annuellement, donc plus de 50% de ce qu'on récupère est reversé à diverses causes. Alors la recherche via le Fonds Aliénor d'Aquitaine, on a fait un chèque le 9 octobre dernier de 10 000 euros au Fonds Aliénor d'Aquitaine. On essaie aussi d'accompagner via le sport, parce qu'on sait que ça a une valeur importante pour sortir de chez soi, pour pouvoir avoir une vie sociale. Et du coup, Handi 86, donc le Shodown, je sais pas si ça vous parle, c'est un sport adapté aux personnes non-voyantes. On a un club à Poitiers, donc on les accompagne. Le CC Foot notamment. Donc toutes ces actions, en fait, elles sont un petit peu variées, mais elles restent tout de même dans le domaine de ce qu'on connaît nous, à savoir la non-voyance.
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5: Ma tata, elle est petite. Quand elle a un truc qui est haut, elle n'arrive pas à l'attraper.
7: Vous préférez être grand ou petit ?
5: Moi, j'ai envie d'avoir 15 ans comme ma cousine Olivia qui a un appareil dentaire. Parce que j'ai envie d'être grande comme elle et j'ai envie de sortir avec mes copines quand il fait beau. Ma mère, elle est très grande, mais elle y arrive quand même à rentrer. Elle n'est pas obligée de baisser la tête. Mon papa, elle est grand, mais a des grands doigts. Elle ne peut pas lâcher les chouchous de ma petite sœur Lisa.
7: T'as envie d'être grande ou de petite ?
5: Comme ma maman. Ma maman, elle est moyenne. J'ai envie d'être pas trop petite, mais pas trop grande. Ma tata, ouais, elle est petite. Et du coup, quand elle a un truc qui est haut, elle n'arrive pas à l'attraper. Et mon père, il est plus petit que ma mère. Je préfère être grande, mais être petite, c'est aussi bien parce que, enfin, on peut passer partout, c'est un peu plus pratique, c'est tout ça. Juste être un peu plus grand, mais pas beaucoup. Je rêve que je sors avec mes copines, que j'ai 15 ans et que j'ai mon portable.
7: Donc, en fait, quand on est grande, on a...
5: un portable, et mon père, il m'avait donné son portable qu'il avait cassé quand il était grand. J'ai envie d'avoir un portable parce que comme ça, je pourrais appeler mes copines, je pourrais envoyer des messages et je pourrais envoyer des photos. Moi, en fait, j'ai envie d'avoir un portable mais pour faire des jeux, pour faire plein de choses. Bah, moi, j'ai un téléphone rose, mais il est pour enfants. Il y a des jeux, des vidéos, de la musique... pour envoyer des messages, on peut envoyer des photos et je peux jouer à mes jeux. Et même, j'ai envie d'avoir un portable pour de vrai, comme ma mère, vu que ma mère, elle a un jeu de Disney et un jeu pour construire des manèges. Moi, j'ai trop envie d'en avoir un.
7: Pour faire quoi ?
5: Je sais pas.
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1: Cette petite dame qui est sur une petite voiturette rigolote, qu'est-ce que c'est ?
2: C'est une machine pour laver le sol.
1: Ah, sympa.
2: C'est sympa, c'est sympa. Et on se fatigue pas.
1: C'est difficile à conduire ?
2: Pas du tout.
1: Pas du tout. Essayer ?
2: Je n'ai pas le droit de vous faire essayer ma machine. Il vous arrive quelque chose, je suis en tort.
1: Ah oui, je comprends. En même temps, je risque pas grand-chose quand même.
2: Si elle s'en va, elle s'en va, la machine.
1: C'est vrai ?
2: Ah oui, oui, oui. Regardez, j'ai le pied sur le frein.
1: On roule un peu toutes les deux ensemble ?
2: Allez.
1: C'est maniable ?
3: Ah oui, très maniable.
2: Vous voyez, si je lâche, la machine, elle s'en va. Vous voyez ?
1: Toute seule. Oh. Allez pas vous faire le tram.
2: Non, non. Et là, vous avez les brosses, là, okay. Le suceur, le klaxon.
1: Ouais, avec ça,
2: hein, on entend
1: pas faire
2: bien.
1: Peur à personne.
2: Voilà.
1: Ah bah voilà, elle est en rade.
2: Non, non, j'avais laissé le frein. Et ça fait 36 ans que je suis dans le centre jaune. Bientôt la retraite.
1: Dit-elle avec un grand sourire.
2: Ah ouais, ouais, ouais, j'en ai marre là. Là, je commence à en avoir marre.
1: Vous avez dû en voir, vous, hein, en 36 ans dans le centre jaune.
2: Oh que oui, j'en ai vu des directeurs, j'en ai vu des gardiens, j'en ai vu du monde. J'ai fait des connaissances. Comme je fais avec vous, on discute. Mais le monde a énormément changé. Hein. Beaucoup, beaucoup, beaucoup. Il n'y a plus personne, c'est mort. C'est mort, c'est mort, c'est mort. La preuve, regardez la place. Il n'y a personne. Hein.
1: Ah bah c'est vrai qu'en même temps, c'est fermé, là, à cette heure-ci.
2: Oui, ça ouvre à 10h.
1: C'est peut-être pour ça qu'il y a personne.
2: Mais même.
1: Et les gens, ils vous arrêtent un peu pour discuter, ça arrive ?
2: Ça arrive, on me félicite sur le travail. J'ai eu des cadeaux par des gens qui passaient.
1: C'est pas vrai.
2: Ah, oui, on m'a offert du parfum, on m'a offert une plante. Ah oui, oui.
1: Mais ça, c'était des amoureux discrets,
2: non,
1: hein,
2: non, des
1: amoureux
2: transités. Des dames. Mais c'était génial. Que là, maintenant...
1: Geneviève, je vous remercie beaucoup pour cette petite conversation sympathique. Je vous laisse avec votre engin, il n'a pas de prénom ?
2: Non, il n'a pas de prénom.
1: Un petit coup de klaxon et on se quitte, toutes
2: Allez.
1: Les deux ? Ah oui, c'est voilà. Vrai que l'on entend presque pas.
2: Au plaisir.
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4: Wikizef, petit guide à l'usage des étrangers du sud du péage d'Arras en vacances dans notre belle région.
5: Je ne vais pas vous apprendre que la vie est injuste. Ne vous inquiétez pas, je vais bien, mais force est de constater que la vie est injuste. Prenez par exemple la silhouette des gens. Il y en a de toutes sortes, des petits, des grands, des roux, des blonds, des crépus, courts, longs, carrés, minces, gros ou ronds. Viens avec nous chez les barbapapas. Mais pour certains, la vie est plus dure que d'autres. L'exemple le plus frappant que la vie est injuste, c'est quand ma grand-mère disait en parlant d'une de mes matantes qui essayait à toute fin de maigrir, mais sans succès, quel malheur. Elle peut faire ce qu'elle veut, mais chez elle, tout fait penche. Ne paniquez pas, Wikizef est là pour vous aider. Tout fait penche. Rassurez-vous, hein, y a rien qui penche et qui va peut-être caire. Non, tout fait penche...
4: Traduction.
5: Tout fait ventre. Ventre, une panse, une penche. Pour illustrer ce que c'est qu'une penche, il suffirait que je me mette de profil. Et vous verrez que là, il n'y a pas que pour ma tante hein, que tout fait penche.
4: Définition.
5: Tout lui fait penche, tout lui profite. C'est le malheur des bons vivants. Quel rapport avec la justice de la vie ? Bah, il y en a des. Ils peuvent manger ce qu'ils veulent, et ben, ils grossissent pas. Je n'ai même vu manger des tartes aux choux qu'à longueur de journée, elles et Thomas, elles pouvaient passer derrière une affiche à la décoller du mur. Et d'autres, ils regardent la vitrine du pâtissier, ils prennent un kilo. Alors, je vous dis pas si on en mange. Le pire, c'est que dans mes prises de sang, les triglycérides, impeccable, c'est le seul truc qui est pas en gras. Alors, je sais pas ce que je range là-dedans, moi. Mais ce qu'il y a de plus sûr, c'est qu'il y a plein de trucs. Une penche, c'est un logement social. C'est en ça que la vie est injuste. Et en même temps, il peut y avoir une sorte de résignation. À la question, t'aurais pas un peu grossi ? C'est mieux de répondre, qu'est-ce que tu veux ? Chez Mie, tout fait penche, que de se vexer.
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6: L'auteur du livre que je vous présente aujourd'hui dans Toujours à la page les a tous interrogés. Ce père de famille qui, après avoir tué femme et enfant, s'inquiète du sort de sa chienne. Ce japonais cannibale interpellé au bois de Boulogne ou encore ce membre de la Société de protection des oiseaux soupçonné d'être un tueur en série. Jacques Poinaz fut commissaire de police, chef adjoint de la brigade criminelle de la police judiciaire de Paris, également chef de l'unité de coordination de lutte antiterroriste. Cet art des choix de naissance témoigne témoigne de sa carrière dans Le temps des aveux, le réfrigérateur du japonais cannibale et autres récits de la brigade criminelle. Un livre paru chez Mareuil Édition. Le retour sur 13 des enquêtes les plus marquantes de sa carrière avec, en ligne de mire, à une époque où l'ADN n'était pas encore la reine des preuves, l'obtention des sacro-saints aveux. Des aveux qui viennent ou non, et qui dissimule parfois une partie de la réalité, qui laisse aussi souvent l'enquêteur avec un sentiment de frustration. Jacques Poinas.
7: Oui, de la frustration, parce que les aveux ne sont pas toujours totalement sincères, ou complets, ou indiscutables. Il y a souvent une fragilité de l'aveu, puisque lorsque dans les aveux, on se projette déjà dans le procès et la preuve devant les assises pour les homicides. Mais ces histoires, c'est aussi ce basculement de la personne qui avoue, et souvent, même si le policier avant tout est content d'avoir résolu une affaire, parce qu'une affaire criminelle est toujours un poids pour les policiers, mais il y a également parfois un peu de, sinon de pitié, du moins de tristesse de voir un homme qui parfois avait une vie jusque-là normale et qui bascule dans le monde de la prison pour une longue peine.
6: Mais quelle perception vous avez de ça quand vous êtes face à quelqu'un qui n'est pas un criminel aguerri et qui bascule pour des raisons qui paraissent en fait futiles, si on y pense bien?
7: Alors, je crois que ça reste un mystère de l'homme, un mystère de l'humanité. Comment comprendre que quelqu'un qui a jusque-là eu une vie parfaitement banale, d'un seul coup, pour des raisons difficiles à imaginer, passe à des actes terribles?
6: On voit la grande diversité des affaires que vous avez traitées. C'est d'autant plus agréable à lire qu'effectivement, on ne sait jamais où vous allez nous emmener à chacune des histoires. Comment vous avez fait la sélection ?
7: J'ai pris celles qui sont restées dans ma mémoire, je dirais, qui m'ont laissé un sentiment, soit de satisfaction, soit d'échec, ou comme celles qui se passent en Ardèche, où je reviens pratiquement dans mon village natal pour enquêter sur une affaire d'explosifs dans la communauté de l'ex-tueur de l'Ardèche, Pierre Conti. Et souvent aussi parce que ce sont des affaires qui ont quelque chose de particulier, parfois de presque burlesque, parfois de troublant, comme ces adolescents qui, pour donner un alibi à leur ami, inventent un stratagème un peu diabolique. J'ai essayé de montrer que la réalité est souvent plus surprenante que la fiction même.
6: Et c'est sans doute ce qui est le plus fascinant dans chacune des histoires que nous confie Jacques Poinas. Et ce qui est captivant, c'est ce récit au plus proche du travail de l'enquête et les impressions, les réflexions que partage l'auteur avec nous au fil de chacune. Alors si vous êtes fan de faits divers, jetez-vous sur Le temps des aveux de Jacques Poinas, paru aux éditions Mareuil.

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2: Et votre soirée continue. Bonsoir, bonsoir à toutes et tous. Très heureux de vous retrouver en ce nouveau week-end avec Japac Paris dans la vie. Et ce soir, eh bien, on vous propose de repartir sur les routes de France avec quelques-uns des meilleurs moments de la semaine. Chaque soir, Éric Bastien reçoit une personnalité.